0: États-Unis. Mais une fois qu'on se retrouve confronté à une telle menace, eh bien, c'est pas forcément si simple que ça de savoir comment réagir efficacement. Le président des États-Unis lui-même, qui est incarné ici par Idriss Elba, va se retrouver face à un véritable dilemme cornélien, à savoir que faire. Faut-il frapper un éventuel ennemi qu'on n'a même pas identifié? Est-ce que ce sont les Russes? Est-ce que c'est la Corée du Nord? Est-ce qu'il s'agit d'une autre puissance qui voudrait attaquer les États-Unis? Faut-il rester sans réaction et donc voir peut-être potentiellement une grande ville américaine rayée de la carte si le missile atteint sa cible? Donc là, on est vraiment dans quelque chose d'anxiogène d'un bout à l'autre dans ce film. Et je terminerai en disant que à mes yeux, le seul bémol peut-être, c'est que pour moi, c'est un film qui aurait dû pouvoir être apprécié sur grand écran, parce que c'est une mise en scène vraiment spectaculaire. Et je le dis d'autant plus que j'ai eu justement le privilège de pouvoir le voir sur grand écran, puisqu'il a été projeté en compétition officielle à la dernière Mostra de Venise. Et là, le spectacle en valait vraiment la peine. Mais on sait que Netflix a évidemment cette caractéristique de sortir parfois certains de leurs films dans certaines salles et dans certains pays et pas dans d'autres. Et ici, pour la Belgique, malheureusement, House of Dynamite n'a pas eu ce privilège. Mais en tout cas, c'est un spectacle qui vaut la peine.
1: On se contentera de nos grands écrans. Alors,
2: ouais,
1: à la maison
2: alors
1: pour
2: moi,
1: le voir.
2: Je l'ai vu aussi et j'en parlais avec Delphine en préparant l'émission. Franchement, oui, ça a tenu en haleine toute la famille. Mais alors, la fin.
3: Ah, justement,
2: la fin. Ouais. Voilà. je trouve que c'est très, très, très frustrant. Et bon, alors, c'est vrai qu'elle démontre bien, effectivement, cette paix nucléaire qui existe. Et bah, dès qu'un quelqu'un, un jour, déclencherait quelque chose, en fait, on n'a aucun moyen de le contrer. Il y a un des chapitres du film qui s'appelle Une balle est une balle, ou une balle contre une balle, ou quelque chose.
3: Une balle arrêtée par une
2: voilà,
3: balle.
2: Voilà, c'est ça. En gros, qui dit un missile nucléaire pourrait être arrêté par autre chose. Mais en fait, c'est une balle contre une balle, et donc, ça pourrait ne pas fonctionner. Bon, voilà. Donc toute cette réflexion-là est intéressante. C'est juste dans le suspense du film, arriver jusqu'au bout et pas avoir une fin.
3: Ah moi, justement, voilà, j'ai trouvé ça génial et ça renforce le propos du film. Moi, j'ai trouvé que ça impliquait encore plus le spectateur ou la spectatrice et on est dedans, on se pose des questions et voilà, Olivier, je sais pas.
0: Ah oui, je suis assez d'accord avec vous, Delphine, parce que justement, moi, je suis pas d'habitude un grand fan des fins ouvertes, justement. J'aime bien qu'il y ait une conclusion, et ici, ça m'a pas du tout dérangé.
2: Ah ouais, bah, chez nous, quatre personnes, on a tous été très dérangés.
1: Ah oui, il a fait des sondages pour savoir.
2: C'était une question de famille.
0: Mais c'était une volonté de Catherine Bigelow, justement, de laisser cette fin ouverte, parce qu'elle voulait amener nous tous à la réflexion en se disant, mais nous-mêmes, comment réagirions-nous par rapport à cette menace? C'est un peu ce que le film montre, en fait,
2: ouais,
0: c'est
2: oui,
0: qu'on se retrouve complètement démunis face à la possibilité d'une apocalypse nucléaire imminente.
4: Et ben en tout cas, ça donne envie, parce que deux avis complètement divergents.
2: Non, mais en même temps, le film est vraiment super.
4: Ça, on a compris.
3: Voilà. Le travail du montage est totalement brillant.
0: Tout à fait, oui, c'est une mise en scène absolument remarquable et on ne s'ennuie pas une seconde.
1: Non. Et le fauteuil ce week-end alors.
2: Voilà,
1: ouais, c'est bon.
4: On va faire ça.
1: On continue en musique avec Phil Collins, In the Air Tonight.

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1: Le retour de Solène Perrault pour C'est dans les poches avec aujourd'hui le brouillard au pont Tolbiac de Léo Mallet.
2: Oui, brouillard au pont de Tolbiac qui se passe dans le 13e arrondissement de Paris. C'est le 9e des nouveaux mystères de Paris que Léo Mallet avait entrepris d'écrire. Donc pour chaque arrondissement de Paris, un ouvrage. Donc,
3: il y a 20 au total.
2: 20 au total, sauf que en fait, il n'y en a que 15 parce qu'il n'a pas réussi. Il y en a 5 qui manquent à l'appel. Et Montmartre a fait l'objet d'une nouvelle plus que d'un véritable recueil. Mais bon, on va dire que, voilà, pour chaque arrondissement, un ouvrage. Et brouillard au pont de Tolbiac, eh bien, c'est le 9e et ça se passe dans le 13e arrondissement. Un beau matin, notre Nestor Burma national. Beaucoup de monde le connaît à travers Guy Marchand et puis la série. Donc, Nestor Burmois reçoit une lettre de quelqu'un qui se dit un vieux camarade, qui lui dit que ouais, lui, il est devenu flic, mais pas tout à fait flic, alors on peut lui faire confiance. Et il lui dit qu'il est à l'hôpital de la Salpêtrière et c'est signé Alain Benoît. Sauf que de Alain Benoît, Nestor Burma, bah, il n'en connaît pas. Que dalle, polop, pour reprendre le jargon et la gouaille parisienne de cette époque. Et donc il se dit, mais qui c'est ce type? Et il s'en va à l'hôpital de la Salpêtrière, et sur le chemin, dans le métro, il s'aperçoit qu'il est suivi par une très belle femme, une gitane, qui s'appelle Belita Morales, et qui était l'amie d'Abel Benoît. Mais elle refuse de rentrer dans l'hôpital. Elle lui dit « Ouais, je vous attends là ». Bon, bah, d'accord. Il va. Hein, est-ce que je peux avoir la chambre, Abel Benoît? Ah, il est mort. Ah. Bon, bah,
3: ok. Donc, il ne saura pas comment il l'a connu.
2: Justement, il se dit « Bon, bah, tant qu'à venir, je vais, est-ce que je peux voir le corps? Vous êtes qui? Un ami ?» Ah, bon, bah, d'accord. Allez, hop. On s'en va. Et puis, devant la morgue, qui est-ce qu'il retrouve? Un vieux copain, lui, l'inspecteur Fabre, qui intervient dans énormément d'enquêtes de Nestor Burma. Et l'inspecteur Fabre lui dit, bah, qu'est-ce que vous faites là? Bah, et vous, qu'est-ce que vous faites là? Bah, je viens pour voir le corps, moi aussi. Donc, ils y vont tous les deux. Et là, il reconnaît, mais presque 30 ans après, un de ses vieux camarades qui s'appelait Le Nantais. Et Nestor Burma avait fait la connaissance de ce Le Nantais lorsqu'il est arrivé à Paris dans les années 1920-1925 et qu'il fréquentait le milieu anarchiste. Et c'est là que, entre Nestor Burma et Léo Mallet, la frontière s'efface, parce que Léo Mallet a quitté sa famille, il est venu à 16-17 ans à Paris et il a fréquenté la jeunesse du foyer végétalien de la rue Tolbiac.
3: Ah oui.
2: Et donc il connaît très très bien les lieux. C'est un lieu où on se jetait à la figure des mots en isme, marxisme, socialisme, idéalisme,
3: végétalisme.
2: on se bourrait le crâne, grands idéaux, de grandes idées pour tromper la faim, parce que la faim, par contre, ça leur collait bien à la peau. Et donc, Nestor Burma reconnaît ce Le Nantais, il n'a pas vu depuis 30 ans, il se dit, pourquoi est-ce qu'il a fait appel à moi? Et donc, il va enquêter. Il est devenu le fameux Le Nantais, c'est à demi rangé, il est toujours resté un peu en marge, il est devenu chiffonnier. Et donc, voilà, on va suivre Nestor Burma dans le 13e arrondissement. Alors, rien à voir avec celui que vous connaissez peut-être, celui de la Bibliothèque nationale François Mitterrand, celui des quais de Bercy, tout propre, tout beau, avec de beaux restaurants. Non, à cette époque-là, dans les années 50, au moment où se déroule le pont Tolbiac, c'est des entrepôts. C'est la glacière, c'est là que voilà, c'est les péniches qui débarquent encore. C'est tout un peuple d'ouvriers, de petits personnages qui turbinent. On est un peu aussi dans un petit milieu de petits truands, pas les gros, mais des petits truands. On se débrouille comme on peut. Il y a beaucoup de chiffonniers, beaucoup de prostituées, des romanichelles. Donc c'est tout un peuple qui s'agite dans ce Paris, dans ce 13e arrondissement de Paris, qui a complètement, complètement disparu. Et donc on va suivre notre ami Nestor à travers ses déambulations et on va faire la connaissance, eh bien, d'anciens camarades à lui. Jeunesse, beaucoup de choses se sont passées, beaucoup se sont rangées et Nestor les retrouve avec plus beaucoup d'idées dans la tête et plus de bedaine et de gras que de grands idéaux. Mmh. Mais bon, c'est comme ça, c'est la vie. Le temps passe. On est en 1956. Les germes de 1968 sont quelque part dans Paris, mais ils ne sont plus dans le 13e arrondissement. Et donc, voilà, Nestor Burma, évidemment, parce que c'est Nestor Burma, va charmer la belle, va trouver le coupable et va damer le pion à la police, comme d'habitude, j'ai envie de le dire. Donc voilà, c'est le premier qui avait été dessiné et c'est, par Tardy en 1982. Magnifique série que je vous recommande, Delphine. On en a évoqué quelques-uns ici à cette antenne, si vous avez l'occasion. Mais c'est vraiment toute l'atmosphère de Léo Mallet qui retraduit cette mélancolie, c'est teinté de cynisme. C'est oui, ok, voilà, c'est comme ça, c'est la vie. On rigole, on se prend pas trop au sérieux, mais il y a quand même un fond, un vrai fond. Et c'est ça qui fait tout le charme de Léo Mallet. Donc, Brouillard au pont de Tolbiac, voilà, si vous avez envie de revivre le Paris des années 1950 et celui des années 1925, eh bien, n'hésitez pas, voilà, vous pouvez l'ouvrir et y aller.
1: Merci beaucoup, Solène Perrault. Et pour illustrer ce que vous venez de nous raconter, voici Mourir pour ses idées de Georges Brassens.
2: Eh oui, un autre anarchiste de son temps.

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4: Delphine, vous aimez l'Espagne et vous rentrez de Madrid, mais
5: si.
4: Vous...
5: Si, señorita.
4: comme...
5: On va s'arrêter là.
4: Comme estás.
5: Bien. Que tal, muy bien.
4: Et la boulouse de la badass.
5: Oui, oui. On voit que vous êtes parfaitement bilingue.
4: Parfait, tout à fait. Donc, vous aimez vous perdre dans les rues de Madrid. Par contre, c'est à Barcelone que vous nous emmenez.
5: Oui, à Barcelone pour le nouvel album de Jordi Lafèbre. Je suis un ange perdu, publié par Dargo. Et c'est un polar à Barcelone. C'est d'ailleurs le sous-titre de « Je suis un ange perdu ». Et c'est vraiment la joie immense de retrouver Eva pour de nouvelles aventures. Eva, c'est Eva Rojas. Alors, j'aime l'espagnol, mais j'ai pas un accent exceptionnel. Vous l'entendez. Eva Rojas, on l'a découverte dans son précédent album, toujours chez Dargo. Je suis leur silence. Alors, dans ce premier album, on faisait la connaissance de cette psychiatre déjantée, charismatique, elle-même suivie par un psy, le docteur Loul, car Eva est assez borderline et souffre de troubles mentaux. Et bien la voici donc de retour, elle a monté le level des ennuis, je vais dire, puisque quand la BD s'ouvre, on la voit en petite robe noire et manteau de fourrure blanc, perchée sur une grue, semblant hésiter à sauter. Trois femmes sont à ses côtés, ce sont toutes des femmes de sa famille, des tantes et des grand-mères décédées depuis un moment, car ce sont les voix qui l'accompagnent en permanence. Alors que s'est-il passé pour que Eva se retrouve ainsi perchée, sans mauvais jeu de mots? Eh bien d'autant plus qu'elle est le seul témoin présent sur la scène de crime, puisqu'un corps est retrouvé planté la tête à l'envers dans une chape de béton. Eva est encore une fois suspectée. Que s'est-il passé? Eh bien on rembobine. Eva reçoit depuis quelque temps en consultation un espoir du football, João dos Mundos, 19 ans. Tout se passe bien et puis un jour, pas de João, aucune nouvelle. Eva s'inquiète, ce n'est pas le style du jeune homme de ne pas prévenir. Elle reçoit au même moment un coup de fil du président du club de foot, lui demandant de retrouver João. Donc Eva enquête dans le club auprès de la petite amie du jeune homme et elle va se retrouver mêlée à quelque chose de beaucoup plus gros. Tout le plaisir est dans la découverte. Alors je ne vais pas en dire plus pour ne pas divulgâcher. Mais que dire sinon que Jordi Lafèbre nous offre encore une fois une lecture jouissive avec la nouvelle aventure de cet excellent personnage de polar qu'il a imaginé. Eva, c'est un regard bleu glacier, sous des cils charbonneux, cheveux blonds ultra courts, ébouriffés, clope au bec, mini robe noire, je l'ai dit, sous fourrure blanche, ne dédaignant ni les soirées trop arrosées, ni les nuits très sexuellement agitées. Libre, fantasque, on peut dire qu'elle envoie du bois, Eva. Elle a un sens de la répartie digne d'une star de stand-up, elle déborde d'empathie et de générosité, avec une sensibilité à fleur de peau. Et si elle semble souvent franchir la ligne, elle ne manque absolument pas de valeur et d'éthique. Comme dans le premier album, Jordi Lafèbre utilise le même procédé narratif, à savoir que la thérapie d'Eva sert de fil rouge dans cette énigme policière mais menée sur une semaine. On retrouve donc avec bonheur son psy, je l'ai dit, le docteur Loul, et l'inspectrice Merkel, ainsi que son adjoint Garcia. Alors l'unité de lieu, resserrée à Barcelone et de temps sur une semaine, offre un récit ultra rythmé, sans temps mort, super efficace. Une intrigue qui parle de vrais sujets de société, avec une légèreté apparente. Et aussi, on en apprend un peu plus sur le passé d'Eva et on comprend d'où lui vient ce don pour décrypter les personnalités. Tout est juste, cohérent, dosé, éclairé aux bons endroits par des flashbacks. Et puis, il y a l'humour irrésistible d'Eva, sa franchise et sa candeur mêlées. Il y a une scène en particulier où elle entre dans les détails d'une de ses nuits agitées. Eh bien, c'est absolument hilarant et génial. Et puis alors, autant dans son écriture que dans son dessin, Jordi Lafèbre nous montre une Eva authentique, libre, indomptable, vulnérable et attachante. Bref, vous pouvez lire ce tome, c'est important de le dire, indépendamment, c'est-à-dire sans avoir lu le précédent, mais enfin bon, pourquoi vous allez vous priver d'un double plaisir? Donc, cher Jordi, ton ange Eva, on en redemande. Je suis un ange perdu de Jordi Lafèbre, publié chez Dargo.
4: Gracias, señorita.
5: De nada.
4: Et justement, puisqu'on parle d'ange, voici Angel de Ron Checada.

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2: Allez, de Netflix à HBO, il n'y a qu'un petit bouton de télécommande, hein, Frédéric.
3: Oui.
2: Il y a une nouvelle série que vous allez nous présenter aujourd'hui avec l'excellent Mark Ruffalo dans cette série, donc chez HBO.
3: Exactement. Alors, si vous étiez avec nous en mai 2021, je n'en doute point, vous vous souviendrez que j'avais alors parlé d'un coup de cœur pour Mare of Easttowne avec Kate Winslet dans le rôle titre. Elle incarnait une sergent de police d'une petite ville de Pennsylvanie. Alors, derrière cette série, il y avait un scénariste, Brad Ingoldsby. Je ne sais pas comment on prononce son nom. On le retrouve au scénario donc de la série dont je vous parle aujourd'hui, Task, qui est sorti au début du mois de septembre sur HBO. On est toujours dans une vague banlieue de Pennsylvanie. Task nous dresse le portrait en 7 épisodes d'un agent du FBI, veuf Tom Brandis, et d'un éboueur devenu braqueur, Robbie Pendergast, deux figures de père vulnérables. Le premier est interprété, vous l'avez dit Stéphane, par le formidable Mark Ruffalo, qu'on ne présente plus, et le second par Tom Pelfrey, qu'on a pu voir notamment dans Ozark et dont le talent éclate ici. Alors, dans Task, on retrouve les thématiques qui ont fait le succès de Mare of Easttowne, une méditation sur le deuil, la famille et les afflictions du travail de police dans un milieu social abîmé par la drogue et la pauvreté. Au centre de l'histoire, il y a donc Robbie, un père célibataire, paumé après le départ de sa femme et la mort de son frère. Il vit dans la maison de son frère défunt avec sa nièce qui l'aide à s'occuper de ses deux enfants à lui. Son frère appartenait à un gang de bikers. Il est mort sous les coups de son chef. Alors pour le venger, Robbie décide de braquer des maisons qui appartiennent au gang. Il monte une petite équipe de bras cassés. Il s'accapare ainsi de l'argent de la drogue et n'hésite pas à flinguer si nécessaire. Après qu'une de ses descentes a viré au bain de sang, le FBI ordonne la création d'une Task Force, une équipe spéciale dédiée à la traque de ces braqueurs. Et c'est Tom Brandis, Mark Ruffalo, qui prend la tête de cette équipe. Il choisit 3 jeunes enquêteurs pour l'épauler. Tom revient sur le terrain après une année sabbatique et suite à un drame personnel, la mort de sa femme tuée par leur fils adoptif. Depuis que son fils est emprisonné, d'ailleurs, Tom ne s'est pas résolu à aller le voir en prison. Le drame a fracassé la famille. L'enquête sur les braquages commence donc alors que Tom et ses deux filles se préparent à l'ouverture du procès de leur fils frère. Tom, en plus, n'est pas un agent du FBI comme un autre. Avant, il était prêtre et était alors engagé dans un service de soins palliatifs. Je ne vous en dévoilerai pas plus. Dans Task, Brad Ingoldsby dresse donc le portrait de deux familles, les Brandis et les Pendergast, deux clans dysfonctionnels représentatifs d'une Amérique défavorisée. Tout ça au milieu des forêts de Pennsylvanie verdoyantes, c'est très beau, mais c'est très miséreux. C'est le portrait donc de deux pères, comme l'explique Brad Ingoldsby dans une interview à Télérama. Avec Task, dit-il, je veux mettre en scène deux hommes dont les épouses sont parties et qui ont essayé du mieux qu'ils ont pu de prendre soin des leurs. La question de la transmission m'obsède, dit-il, en particulier de père en fils. Comment les péchés des premiers peuvent-ils déteindre malgré tous nos efforts sur les seconds? Tom et Robbie ne sont pas des caricatures de papa poule, mais des pères aussi faillibles que courageux, capables in fine de ravaler leur colère, de ne plus être égoïste, de pardonner. Dans ces rôles donc de père fracassé, Mark Ruffalo et Tom Pelfrey sont criants d'humanité. Chaque épisode explore le traumatisme et la douleur, mais aussi la rédemption. Vous l'aurez compris, ce n'est pas en regardant Task que vous allez vous payer une bonne tranche de rigolade.
4: Oui, ça on avait compris.
3: Mais par contre, vous vivrez des instants bouleversants et en plus, l'intrigue ne manque pas de rebondissements, ce qui ne gâche rien. Donc c'est une mini-série en 7 épisodes sur HBO Max et ils sont à présent tous sortis, donc vous pouvez tout regarder d'un coup si vous voulez.
5: C'est vrai que ça tient pleinement en haleine et en plus, alors moi j'ai raté en 2021, je ne sais pas comment ça se fait, mais je ne vous ai pas entendu en 2021.
3: Ah mais
5: quand
3: voilà,
5: vous avez parlé Mare of Easttowne, oui, c'est exceptionnel.
6: Il y a des podcasts, hein, Olivier, pas de problème.
5: Mais j'ai rattrapé Mare of Easttowne, justement, juste avant de regarder Task, et on reconnaît la griffe de Brad Ingoldsby dans l'atmosphère, la façon qu'il a de présenter les personnages. Un premier épisode assez lent.
3: Oui, c'est lent.
5: Il installe les choses lentement.
3: Oui,
5: on se dit, tiens, on va peut-être un peu s'ennuyer.
3: Et puis, en fait, pas.
5: Pas du tout. C'est vraiment vraiment une série passionnante. Oui. Et en plus, sur HBO, leur caractéristique, c'est qu'ils ne donnent pas tout en même temps.
3: Non, c'est ça. Donc, ça sort au fur et à mesure, comme avant.
5: Comme voilà. Avant. Et donc, on est impatient quand on les suit semaine après semaine.
3: Apple fait pareil aussi. Hein. Les épisodes sortent un par semaine. Et donc, ça, c'est vrai.
5: Et donc, c'est très frustrant, mais c'est aussi le signe que c'est une série passionnante parce qu'on attend avec impatience le suivant.
3: Et sachez qu'il va y avoir bientôt une deuxième saison de Mare of Easttown qui va sortir.
5: Alors là, merci pour ce scoop. Alors là, c'est formidable.
2: C'est ça, dossier polar des scoops. En veux-tu, en voilà. Allez, on rentre directement dans l'ambiance avec un extrait de la bande originale composée par Dan Deacon. 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
2: Olivier, vous restez dans la ligne du premier film que vous nous avez présenté en début d'émission avec un autre film, mais plutôt dans les années 80.
3: Oui, effectivement, on remonte d'une quarantaine d'années en arrière avec un film qui peut être associé un petit peu à House of Dynamite, hein, c'est War Games.
4: Ah oui.
3: Un film qui avait connu un très gros succès à l'époque, à sa sortie en salle, réalisé par John Badham, à qui on devait, quelques années plus tôt, La fièvre du samedi soir.
4: Ah ouais.
3: Grand film avec John Travolta, hein, révélé John Travolta. Et ici, eh bien, ce film, ça nous raconte l'histoire de David. David, c'est un jeune geek, hein, passionné d'informatique, qui ne se sert pas toujours de manière très licite, hein, de ses connaissances en informatique. Par exemple, il pénètre sur le serveur de son école pour changer des cotes pas très glorieuses de ses examens, des petites magouilles de ce style-là. Et il est passionné de jeux vidéo, bien entendu. Et il parvient également à pirater le serveur de ce qu'il croit être une firme de jeux vidéo. Et voilà qu'il se lance dans un jeu de guerre qui déclenche les prémices d'une guerre thermonucléaire avec l'Union soviétique. Un jeu évidemment passionnant pour un jeune comme David, sauf que malheureusement pour lui, il ne le sait pas, mais il est en réalité branché sur Joshua, qui est l'ordinateur central du NORAD, le centre opérationnel de combat des États-Unis.
4: C'est trop fort.
3: Exactement. Et ce super ordinateur déclenche donc progressivement une guerre thermonucléaire totale. Ça, c'est le pitch de ce film. Oui. Grand succès à l'époque, je l'ai dit, parce qu'il a été conçu comme un divertissement, un divertissement hollywoodien très efficace avec Matthew Broderick dans le rôle principal, acteur.
4: On le connaît des folies de Ferris Bueller. Oui.
5: C'était vraiment l'acteur, le jeune premier de l'époque des années 80, quoi. Ouais.
3: Tout à fait. Alors oui, donc je le disais, un divertissement. Il a été conçu comme tel, mais en réalité, avec le recul, ce film est très intéressant à revoir parce qu'il préfigure totalement les cyberattaques auxquelles on est confronté de nos jours et dont on entend parler quasiment chaque semaine, puisque ces cyberattaques paralysent dorénavant les institutions gouvernementales, les administrations, les hôpitaux. Et donc, il y a là véritablement un côté visionnaire dans ce scénario très efficace de War Games. Et on pourrait même encore faire un prolongement, parce que War Games est un film de fiction tout comme l'est House of Dynamite. Donc on pourrait prolonger War Games et House of Dynamite par un documentaire bien réel, celui-là, qui s'appelle Zero Days, qui était sorti en 2016 et il est disponible en libre accès sur YouTube. Alors, je pense uniquement en anglais, donc il faut maîtriser l'anglais. En tout cas, un documentaire absolument passionnant qui précisément parle des dangers des cyberattaques et qui montre à quel point les systèmes de protection ne sont pas si protégés que ça et qu'il est capable de faire énormément de choses en étant un fanat d'informatique, en étant un passionné et un grand connaisseur. Et c'est ce que raconte War Games, sur un ton divertissant bien sûr, mais néanmoins ce film de John Badham, on le revoit 42 ans plus tard, on se dit qu'il reste quand même très très efficace et peut-être même encore plus efficace qu'à l'époque où il est sorti en salle.
4: Il n'a pas trop vieilli, c'est la question que je me faisais, parce qu'au niveau des technologies, parfois quand on voit des choses des années 80, on se dit « oh, c'est un peu obsolète ».
3: Alors oui, bien sûr, parce que les ordinateurs de l'époque qu'on voit sont devenus complètement obsolètes. Les fameux jeux vidéo en arcade, il y avait les salles de jeux vidéo où les jeunes de l'époque se précipitaient. Exactement. Alors ça, évidemment.
5: Et celui des avions, celui que où on avait un écran et c'était quelque chose.
3: Alors évidemment, tout ça, c'est totalement obsolète. Mais justement, je trouve que ça rajoute un charme à ce film parce qu'il y a un côté finalement délicieusement vintage et donc du coup, ça le rend toujours très appréciable.
2: Pour nous aussi, on vieillit avec le film.
4: On ira bien le revoir.
2: On part en musique avec Bring the Boys Home de Frida Payne, et c'est une musique dans un contexte particulier, Olivier Clacard. C'était quand les soldats sont revenus du Vietnam, c'est ça?
3: C'était une chanson pacifiste pour les ramener du Vietnam parce qu'on était encore en pleine guerre du Vietnam à l'époque, en 1971. Et donc, cette chanson a été écrite spécialement pour ça. La guerre du Vietnam qui connaissait une très vive contestation aux États-Unis à ce moment-là.
2: On écoute.

0: Solène Perrault, vous nous présentez une interview aujourd'hui de Cécile Cabanac.
1: Oui, la poussière des morts. Elle est venue en parler au micro et donc je vous propose de l'écouter. Bonjour Cécile Cabanac, merci d'être venue au micro de RCF Bruxelles pour nous parler de La poussière des morts, paru aux éditions Michel Lafon le 16 octobre, donc il est tout chaud.
2: Tout à fait.
1: Tout chaud sorti des bacs. Vous êtes en promotion. Je pense savoir que vous êtes à l'Iris Noir, enfin que vous étiez à l'Iris Noir. Aller à la rencontre de votre public, c'est important. C'est un exercice que vous aimez bien?
2: Oui, c'est essentiel d'échanger avec les lecteurs. Ça nous permet d'évoluer, de savoir ce qui leur a plu, ce qui leur a déplu. Pour moi, c'est vraiment un moment très important dans ma vie d'autrice, oui.
1: Ouais. C'est le sixième, si je ne m'abuse, exact. La poussière des morts. Et c'est la première fois que vous venez à ce festival.
2: La deuxième.
1: Oui, je ne vous avais pas vu l'autre fois. Donc voilà, vous retrouvez avec plaisir le public belge. Donc, la poussière des morts, ça commence à Lille, enfin près de Lille, dans une maison abandonnée. Il fait nuit, un jeune amateur d'urbex, donc qui explore des lieux abandonnés, s'est faufilé par un interstice. Il visite la maison, caméra à la main, et voilà, dans une pièce, il découvre un corps décharné, à l'abandon. Évidemment, le gamin prend la fuite. Et on appelle sur place eh bien, le commandant Xavier Ducastin, la capitaine Nadia Vernois et la stagiaire Sybille Gervasdoué, chargée de l'enquête. Et sur place, qu'est-ce qu'ils vont découvrir?
2: Alors sur place, ils vont découvrir une maison qui a l'air abandonnée, mais qui n'est pas tant que ça, et ça les surprend déjà un peu. Et puis, il y a cette victime qui est un homme... dans un état d'agonie, hein, squelettique.
1: Mais parce qu'il n'est pas mort.
2: Non, c'est ça. En fait, on le pense mort.
1: On le pense, il est tellement loin que
2: c'est ça.
1: Voilà.
2: Et au moment où la légiste est censée effectuer la levée du corps, eh ben, elle a le choc de se rendre compte que cet homme est vivant.
1: Oui.
2: Voilà, donc ça, c'est un peu l'horreur dans l'horreur. Et donc, très peu de temps après sa découverte, cet homme va mourir, une autopsie va être réalisée. Et on va découvrir au creux de son estomac, dans un tube porte-nom de chien, un message.
1: Voilà. Je peux le dire ou pas?
2: Oh oui.
1: L'éternité aux élus.
2: Oui.
1: Voilà.
2: C'est ça.
1: Parce que cet homme, en fait, il est mort de faim.
2: Oui.
1: Il est mort de faim dans une solitude extrême. Et on ne sait pas du tout comment est-ce qu'il est arrivé là. La maison est abandonnée. La femme. Enfin, il y avait un couple qui habitait là. La femme est morte depuis de nombreuses années. Et le mari est maintenant en EHPAD, en maison de repos. C'est un ancien lieutenant-colonel, le lieutenant-colonel Roussel. Oui. Et très vite, le commandant Xavier, le capitaine Nadia, là, ils vont commencer à explorer le passé de cet homme,
2: oui,
1: qui est plutôt trouble.
2: Oui, c'est un homme assez énigmatique, hein, qui a eu une grande carrière dans l'armée. Et dont on apprend quand même assez vite qu'il a subi un stress post-traumatique.
1: Oui, en Bosnie.
2: Et que, voilà,
1: ouais,
2: que peut-être finalement il a un peu vrillé à ce moment-là.
1: Un petit peu.
2: Oui.
1: Un petit peu. Et n'empêche que ça ne peut pas être lui.
2: Non.
1: Ça ne peut pas être lui parce qu'il est dans cette EHPAD depuis de nombreuses années.
2: Oui.
1: Et donc, on cherche, on fouille. Et d'abord, on va commencer à essayer de voir qui est l'homme qui est dans la cave parce que, pendant très longtemps dans votre livre, on ne va pas savoir qui c'est.
2: Oui.
1: On l'apprend presque passé la moitié du livre.
2: Oui.
1: Et pour moi, c'est très interpellant. Je vais vous dire après, à mon sens, pourquoi. Mais pourquoi est-ce que vous avez fait intervenir si tard, finalement, le nom de la victime?
2: Alors, parfois, en fait, moi, j'écris sans comment dire, à l'instinct.
1: Ouais.
2: Et j'ai senti qu'il fallait qu'il y ait un mystère sur l'identité de cet homme. D'abord parce que c'est une complication pour la police,
1: ah oui,
2: bien sûr, de débuter une enquête sans savoir quelle est la victime. Cette victime qui, en plus, du fait du message qu'on a retrouvé dans son estomac, on ne sait pas bien à qui s'adresse ce message. Est-ce qu'il s'adresse à la police? Est-ce qu'il s'adresse à la victime elle-même?
1: Ou à quelqu'un d'autre.
2: Voilà, exactement. Et j'avais envie de jouer sur cette tension. à la fois l'impatience des policiers qui cherchent à savoir mais qui est cette victime pour qu'on puisse enfin avancer dans cette enquête. Et puis ce mystère qui fait que pour le lecteur, c'est aussi une victime sans nom, une victime
1: effacée.
2: Effacée, voilà, c'est ça. Parce que finalement, on va comprendre aussi pourquoi dans la suite du roman.
1: Oui, parce que moi, ce que on va parler des autres personnages, mais c'est quelque chose qui m'a vraiment frappée dans votre livre, Cécile Cabanac. Dans la poussière des morts, les gens sont très seuls. Oui. Et cette fameuse victime, en fait, ça fait longtemps qu'elle a été effacée de la vie de tout le monde, au point que personne ne s'est inquiété de sa disparition.
2: Ouais.
1: Ni ses parents, ni ses amis, ni le groupe qu'il avait fini par intervenir. Ça, je vous laisse vous en dire plus si vous en avez envie, si vous voulez un peu dévoiler votre roman. Ouais. Mais c'est un homme, en fait, qui a toujours vécu dans un isolement extrême. Alors, est-ce que c'est l'isolement qui précipite la chute ou est-ce que c'est la chute qui précède l'isolement ou les deux, mon capitaine ?
2: Oui, c'est un peu les deux, c'est vrai, mais j'avais envie de ce personnage très solitaire. C'est une solitude qui est subie et depuis l'enfance.
1: Oui.
2: Et donc, c'est un homme qui va vivre un mal-être profond à la suite d'une rupture amoureuse et qui va essayer de combler le vide. Et alors, un des thèmes justement que je voulais aborder dans ce roman, c'était celui de la solitude, mais aussi celui de l'emprise des sectes, notamment depuis la Covid. Sectes
1: se
2: développent.
1: On cherche un lien spirituel, on cherche une réponse. Voilà. Et c'est vrai que les récents scandales au sein, pour nous, de l'Église catholique, font que beaucoup de personnes se détournent des religions établies et cherchent des réponses ailleurs. Parfois avec succès, parfois avec beaucoup plus de plaies, de bosses, malheureusement pour la victime, dont je vais continuer à taire le nom. Voilà, comme ça les lecteurs l'auront. Deux autres personnages qui sont dans la solitude, mais psychotiques cette fois-ci, et qu'on va suivre, leur chemin, on va remonter dans le passé, on va suivre le chemin jusqu'en 2024, moment où on va découvrir notre victime. Et ces deux personnages, c'est Gabriel de Nîmes et Guilain Perdance.
2: Oui,
1: Nous les présentez en deux minutes.
2: Alors, Gabriel est une jeune femme qui souffre terriblement d'être seule. Voilà.
1: Oui.
2: C'est une femme qui a subi de nombreuses ruptures amoureuses douloureuses et elle ne supporte pas cette vie de célibataire. Elle veut un homme à ses côtés, elle veut cheminer à deux. Ça finit par être obsessionnel et va la pousser à devenir visiteuse de prison. Et en devenant visiteuse de prison, elle va faire la rencontre de Guylaine Perdin, qui lui est un détenu condamné pour viol.
1: Oui.
2: Alors au début, elle se dit qu'il ne se passera rien parce que ce n'est pas le genre d'homme qu'elle a envie d'avoir à ses côtés. Mais elle est quand même touchée par cet homme qui a un peu des antennes et qui sent chez elle des points communs, en fait. Ils sont dans une extrême solitude, ces deux-là. Ils vont finalement essayer de se soigner l'un l'autre de la pire des façons.
1: Ça ne va pas marcher.
2: Non, du tout.
1: Ça ne va pas marcher. Évidemment, vous vous doutez bien que ce couple, allez, maudit, c'est un grand mot, notre victime, le lieutenant-colonel Roussel et nos enquêteurs vont finir par se rejoindre. Comment, de quelle façon, pourquoi, ça, je vous laisse le découvrir en lisant La poussière des morts, Cécile Cabanac, paru aux éditions Lafon. Et merci beaucoup d'être venu être notre micro.
2: Merci.
0: C'était Cécile Cabanac au micro de Solène Perrault. Et bien, c'est déjà la fin de ce dossier polar du mois d'octobre. Voilà, je veux bien le temps de partir chercher les bonbons là maintenant.
3: Oui, c'est bon. On a tout ce qu'il faut.
1: On est prêts.
0: Avec nous, il y avait Olivier Clincard qui nous a parlé de ciné actu et ciné classique.
4: Oui, effectivement, avec House of Dynamite, excellent nouveau film de Catherine Bigelow sur Netflix. En complément, War Games, un classique de 1983 qu'on peut encore trouver en DVD. Je pense qu'il est aussi disponible sur l'une ou l'autre plateforme. Il faut un petit peu chercher. Film de John Badham et en bonus, un documentaire Zero Days disponible sur YouTube, en anglais je pense uniquement, mais un documentaire en tout cas édifiant qui traite un peu du même sujet que les deux films précités.
0: Et avec ses castagnettes, c'est bien sûr des films très ciné.
1: Ouais, moi je vous ai emmené à Barcelone pour un polar à Barcelone. Je suis un ange perdu, le nouvel album de Jordi Lafèbre, publié chez Dargo. Et j'en profite aussi pour rappeler qu'Olivier est tous les mercredis dans première séance l'actualité du cinéma, dont la vie est belge.
0: Et Solène Perrault avec ses polars.
5: Oui, je vous ai emmené dans le 13e arrondissement de Paris pour Brouillard au pont de Tolbiac de Léo Mallet. Et puis, on vient d'écouter Cécile Cabanac pour La poussière des morts.
0: Et Frédéric Petit avec les séries

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1: Bonjour, bonjour et bienvenue dans Voisins, voisines sur RCF, une émission réalisée par Damien Dupont. Merci Damien d'être là. Une émission où, vous le savez maintenant, on pousse une porte, où l'on s'arrête quelques instants chez quelqu'un que l'on croise parfois sans vraiment le connaître. Et aujourd'hui, notre voisin, il est bien connu en SB à Remicourt. Et pourtant, derrière son rôle de curé, il y a un parcours de vie qui nous emmène beaucoup plus loin. Il est né au Rwanda il y a bientôt 58 ans. Il a étudié la théologie au Rwanda et à Rome. Il a été ordonné prêtre en 1996, puis il est arrivé en Belgique en 2003. Il a été vicaire à Soumagne, curé à Theux, puis à Saint-Georges, Verlaine. Et puis depuis 2020, il est curé de l'unité pastorale d'Oncel, Remicourt. Mais aujourd'hui, j'ai surtout envie de découvrir l'homme derrière l'abbé. Ses souvenirs, son pays, ses rencontres, son arrivée en Belgique, ce qui l'a étonné, ce qui lui manque peut-être, ce qui l'attache aujourd'hui à notre région. Notre voisin aujourd'hui, il s'appelle Ignace Ziomazé. Bonjour Ignace.
2: Bonjour Alain.
1: Première question, une question simple. Comment allez-vous déjà?
2: Je vais toujours bien.
1: Et surtout, comment vous sentez-vous à l'idée de venir parler de vous et pas uniquement de votre fonction de curé?
2: Ça m'a fait plaisir quand tu m'as demandé de venir faire l'émission avec toi. Et puis, on se connaît depuis longtemps.
1: Oui, c'est
2: et
1: vrai.
2: Et alors, ça m'a fait plaisir de donner cette émission.
1: Très bien, très bien. Parce que finalement, un curé, on lui parle beaucoup de la paroisse, mais on parle rarement de l'homme qu'il était avant de devenir curé. Finalement.
2: Oui.
1: Alors, je vous propose de commencer en musique, cette émission, avec un titre que vous avez choisi, « Tout le monde est coupable ». C'est une chanson de Afia Mala.
2: Mala, de Togo.
1: Eh bien, on écoute.

0: Afiamala, c'était Tout le monde est coupable. C'est une chanson qui porte déjà un titre qui peut donner matière à réflexion. Hein. Tout le monde est coupable. Donc pourquoi avoir choisi cette chanson?
1: C'est une chanson, à mon avis, qui reflète un peu la réalité de tout ce que le monde est en train de vivre maintenant. D'après ce qui se passe dans le monde, les guerres, les injustices, les droits de l'homme bafoués partout. Donc tout ça, c'est déjà dans cette chanson.
0: Vous êtes né donc le 28 octobre 1968, c'est bien ça, à Maraba ?
1: Maraba.
0: Au Rwanda ?
1: Au Rwanda, oui.
0: Et quand vous repensez à l'enfant que vous étiez, qu'est-ce qui vous revient en premier ?
1: Écoute, je n'ai pas beaucoup de souvenirs de mon enfance. Mes premiers souvenirs, c'est quand j'ai commencé l'école primaire et puis le séminaire, où j'ai été en contact avec des amis et des connaissances, des copains, où j'ai pu aussi avoir une ouverture.
0: Et c'était où l'école primaire alors déjà ?
1: C'était à Maraba, donc tout près de chez mes parents.
0: Ah oui, et justement, les parents, votre famille, vous pouvez nous en parler un peu ?
1: Mes parents, ils sont tous les deux décédés.
0: Ah.
1: Mais ils étaient catholiques, croyants. Mais dans la génération précédente du côté de ma famille, ce n'étaient pas des croyants du tout.
0: Ah oui.
1: Ils étaient de la religion traditionnelle. Entre autres, mon grand-père, les frères de mon père, tout le monde était de la religion traditionnelle. Il faut savoir que le christianisme est arrivé au Rwanda en 1900. Et probablement dans ma région, en 1945, c'était la création de la paroisse où je suis né.
0: Ah, voilà, oui. Donc, il y avait quand même déjà une place pour la religion dans votre enfance, alors?
1: Oui, bien sûr.
0: Et est-ce que, quand vous étiez enfant, vous aviez déjà cette idée de devenir prêtre un jour?
1: Pas du tout.
0: Non?
1: Pas du tout. C'est une idée qui est venue... Petit à petit.
0: Ah oui.
1: À mon avis, c'est vers la cinquième année primaire.
0: Ah, quand même ?
1: Oui. J'ai fait ma première communion en 1977. Et c'est à partir de ce moment que j'ai commencé à apprendre qui est Jésus, qui est l'Église, qui est Marie, ainsi de suite. Par le catéchisme et par mes parents.
0: Ah oui. Et est-ce que c'était comme une évidence ou est-ce que c'est quelque chose qui s'est construit, je dirais, progressivement ?
1: C'est-à-dire, quand on entend l'histoire de Jésus pour la première fois quand on est enfant, on a toujours envie de le connaître plus davantage.
0: Ah oui.
1: On a envie de savoir qui est cet homme, qu'est-ce qu'il a fait, pourquoi il est venu, pourquoi on l'a tué, et pourquoi les gens ne l'ont pas suivi. On se pose beaucoup de questions quand on commence à apprendre ce Jésus.
0: On va au petit séminaire, hein, déjà, on arrive là-bas. Qu'est-ce que représente le petit séminaire pour un jeune garçon ? Est-ce qu'on y entre déjà avec l'idée de devenir prêtre ou pas encore tout à fait ?
1: C'est-à-dire que dans le temps, à l'époque, dans les années 80, chez nous au Rwanda, il y avait les écoles secondaires ordinaires, comme tout le monde, les lycées, les collèges. Et chaque diocèse, pas tous, mais quelques diocèses avaient les petits séminaires. Ah. C'est-à-dire, ils choisissaient, parmi les enfants qui terminaient l'école primaire, aller au petit séminaire. Bon, je dirais bien, c'était l'endroit où on était un peu... on parlait de Jésus... Et puis, on préparait ces jeunes à aller au grand séminaire.
0: Vous dites qu'ils choisissaient, ça veut dire que vous n'aviez pas choisi d'y rentrer au petit séminaire ?
1: C'est-à-dire qu'il fallait choisir toi-même, il fallait passer les examens,
0: Oui, bien sûr.
1: Et puis, remplir les conditions qui étaient demandées.
0: Est-ce que vous étiez un bon élève ?
1: Je crois que oui.
0: Et le latin, est-ce qu'il vous en reste quelque chose aujourd'hui ?
1: Après tant d'années, il y a quelques fragments qui restent dans ma tête... Mais je n'ai pas pratiqué, mais j'ai quand même, quand je lis un texte latin, je comprends quand même certaines choses.
0: Voilà, vous n'avez pas perdu votre latin.
1: Non, non.
0: Quelle matière aimiez-vous particulièrement ?
1: Moi, au départ, c'est comme ça qu'au petit séminaire, il y avait deux sections. Il y a latin, langue moderne, et latin, science. Alors, moi, j'ai préféré les latin, science, parce que j'aimais bien les mathématiques et la chimie.
0: J'ai l'impression que vous aviez bien aussi la rencontre, rencontrer les autres. Vous étiez fort ouvert à cela. Et est-ce que vous aviez déjà ce goût à ce moment-là pour la rencontre ?
1: Oui, oui. Oui ? Je crois que, d'après ce qu'on me dit maintenant mes anciens collègues, j'étais le seul élève du séminaire qui connaissait presque tous les séminaristes du petit séminaire. De première année jusqu'en sixième année, je connaissais leurs noms, leurs prénoms et probablement leur paroisse d'origine.
0: Ah, voilà.
1: On était aux environs de 350.
0: 350.
1: Mais je les connaissais tous.
0: Ah oui ?
1: Oui.
0: C'est magnifique. Petite pause musicale, une transition avec cette chanson de Maxime Le Forestier. C'est une chanson qui nous parle de nos origines, justement, de ce qui nous construit et de cette phrase toute simple, d'où venons-nous ? Et pour vous, Ignace, le Rwanda reste évidemment une partie essentielle de votre histoire. On écoute donc Maxime Le Forestier, né quelque part.

0: Vous écoutez Voisins Voisines sur RCF, bienvenue à vous qui nous écoutez tous les jeudis maintenant et tous les vendredis pour les auditeurs de Bruxelles. Alors, après le petit séminaire, Ignace, vous poursuivez votre formation au grand séminaire, alors interdiocésain, et ça c'est à Butare ?
1: Butare,
0: oui. Et qu'est-ce que vous apprend cette formation au-delà de la théologie, je dirais ?
1: C'est-à-dire, le séminaire, il y avait d'abord le premier cycle, c'était la philosophie, et puis la théologie.
0: Oui, c'est compliqué quand même tout ça, non ?
1: Non, ce n'est pas compliqué. Quand tu es dedans.
0: Non, c'est vrai ?
1: Ouais, non.
0: Ah oui. Alors, après, vous partez directement à Rome, enfin, pas directement, ça a pris un peu de temps avant de partir à Rome. Combien de temps vous êtes resté au grand séminaire ?
1: À vrai dire, je n'ai pas été à Rome comme tel, mais le grand séminaire où j'ai étudié et je dirais bien, est en relation avec l'université urbanienne de Rome.
0: Ah, voilà, oui.
1: Alors,
0: oui.
1: À la fin des études... il y a alors les examens qui sont organisés pour avoir un diplôme en théologie.
0: Oui.
1: Mais j'ai fait quand même quelques voyages en Italie après mes études.
0: Ah oui, directement. Et là, après les études, donc, vous avez obtenu votre bac
1: en théologie.
0: Baccalauréat, je arrive à le dire. Et oui, en théologie alors.
1: Oui.
0: C'est ça. Et alors, alors vous arrivez en Italie, alors après l'Afrique, alors.
1: Après l'Afrique.
0: C'était le premier contact avec l'Europe, c'était l'Italie.
1: Mes premiers contacts avec l'Europe, c'est l'Italie.
0: C'était un choc culturel, non ?
1: Pas tout à fait, parce que il y avait beaucoup d'Italiens qui travaillaient au Rwanda, donc on connaissait déjà leur culture, et puis on connaissait quelques mots en italien aussi qu'on pouvait dire, donc on était déjà en contact avec les gens d'Italie.
0: Et vous vous souvenez quand même de votre première impression dès que vous avez mis les pieds en Italie ?
1: Ma première impression, c'est quand je suis arrivé à Rome, où j'ai été vraiment étonné de voir les cathédrales, les basiliques et les lieux touristiques de Rome. Ça a attiré vraiment mon attention.
0: Vous aviez quel âge alors à ce moment-là, plus ou moins ?
1: Donc c'était en 99.
0: Ah oui.
1: Alors j'avais, 99, j'avais 31 ans.
0: Oui. Est-ce que vous aviez déjà imaginé vivre un jour en Belgique alors ?
1: Non.
0: Non. Et qu'est-ce qui vous a le plus surpris en Europe et en Belgique en particulier ?
1: Quand il y a eu la demande de mon évêque de l'époque d'envoyer quelques prêtres en Europe, il m'a contacté. Moi, je croyais que c'était en Italie. Il m'a dit le contraire. Il me dit, ce ne sera pas en Italie, c'est à Liège.
0: Ah.
1: Mais Liège aussi a eu des prêtres liégeois qui sont venus dans mon diocèse et qui ont créé le collège Christ-Roi d'Ognanza par le chanoine Ernot. L'abbé Villers Marcel, qui est athée, qui a été directeur de cette école. Donc il y a eu aussi beaucoup de prêtres de Liège qui ont vécu dans mon diocèse. Donc il y avait aussi des contacts. Pas avec moi, mais il y a eu des contacts avec mon diocèse, avec Liège.
0: Le 4 août 1996, ça c'est une date que vous n'oubliez pas.
1: Oui.
0: Qu'est-ce qui s'est passé ?
1: Alors c'était la date de mon ordination à la Saint-Jean-Marie-Vianney, le Saint-Curé d'Ars.
0: Ah oui ? Vous vous souvenez de cette journée ? J'imagine que oui.
1: Je me souviens beaucoup de cette journée. Malgré que c'était après les événements tragiques... qui ont secoué notre pays.
0: Oui.
1: Donc, c'était la première ordination, les premières ordinations après le génocide.
0: Et vous aviez de la famille qui était présente ou pas ?
1: Quelques membres de la famille.
0: Oui, quand même, oui.
1: Les gens n'étaient pas nombreux à l'époque.
0: Oui. Qu'avez-vous ressenti au moment où vous avez été ordonné ?
1: J'ai dit, enfin, le Jésus que je voulais bien connaître, il m'a appris.
0: Ah oui.
1: Donc, j'ai cherché chaque fois à le connaître et un peu davantage, et finalement, il m'a séduit, je me suis laissé faire.
0: Et quand on célèbre sa première messe, ça fait quel effet, ça ?
1: La première messe, à vrai dire, ce qu'on appelle la messe des prémices, on a peur.
0: Ah oui.
1: On a peur,
0: Ah oui.
1: oui. Mais la peur disparaît au fil à mesure.
0: Le premier jour de la
1: Le
0: messe,
1: premier jour de
0: ouais.
1: la messe, on a
0: Oui.
1: peur, mais il y a beaucoup de prêtres de diocèse qui étaient présents pour nous
0: Oui.
1: tenir. Et après, la peur est partie. Surtout parler en public devant les gens.
0: Oui.
1: Fait les homélies, et puis les prières de la messe aussi, il fallait faire attention pour ne pas oublier certaines choses, mais au fil et à mesure, ça avance.
0: Alors, nous continuons notre voyage avec une musique qui va nous ramener vers l'Afrique, hein. Parce qu'une vie peut changer de pays, de langue et de paysage, mais certaines racines quand même restent, j'imagine, profondément présentes. Alors, je vous propose d'écouter Massamba Intore.

0: Massamba il Toré. C'est dans votre langue, cette chanson?
1: C'est dans ma langue, oui.
0: Oui, et vous comprenez encore la langue du
1: oui,
0: pays?
1: Oui, je la parle quand je croise quelques Rwandais ici.
0: Ah.
1: On parle notre langue maternelle.
0: Qu'est-ce qu'elle disait, cette chanson, en fait, en quelques mots?
1: C'est à propos de la libération du pays.
0: Ah voilà, oui. Ah ben oui, chanson de circonstances, on en parlait tout à l'heure justement. Alors, est-ce que vous vous souvenez de votre arrivée à Liège, donc?
1: Oui, je me souviens bien de mon arrivée à Liège.
0: Oui. Quelle a été la première surprise?
1: C'était au mois de décembre, il y avait beaucoup de neige.
0: Allez, oui.
1: Tout était blanc.
0: Et c'était une découverte pour vous, la neige?
1: C'était une découverte parce que avant, quand j'allais en Italie, c'était la période où il n'y avait pas de neige.
0: Oui.
1: Donc, c'était ma première découverte de voir les neiges.
0: Ah oui, à Liège, oui. En décembre.
1: À Liège, en décembre.
0: Et les marchés de Noël?
1: Ah oui, aussi.
0: Aussi.
1: Aussi.
0: Et les gens, alors, comment vous avez trouvé les Liégeois?
1: Les Liégeois, heureusement, je connaissais bien la langue, le français, parce que j'avais fait toutes mes études en français. Donc, du point de vue expression, la communication était facile parce que je comprenais tout. Ma première impression, ce sont des gens accueillants, qui communiquent facilement et qui posent beaucoup de questions.
0: Oui, c'est vrai.
1: Ils posent beaucoup de questions.
0: Oui, c'est vrai.
1: Il faut savoir répondre exactement ce qu'il veut bien savoir. Et puis ne pas répondre quand il s'agit des questions peut-être d'ordre politique ou de questions aussi, je dirais bien, qui pourraient provoquer des discussions.
0: Oui, oui, je vois.
1: Au niveau de l'histoire du pays, au niveau de l'Afrique.
0: Mm-hmm.
1: Parce que quelques personnes de Liège, ils ont été en Afrique.
0: Oui.
1: Mais ce qui était très étonnant, ma première impression, le Rwanda était moins connu. C'était le Congo.
0: Oui.
1: On me posait beaucoup de questions sur le Congo. Ben je dis, écoute, je ne suis pas congolais, je suis rwandais. Et je ne savais rien sur le Congo parce que je n'avais pas été au Congo, je ne savais rien.
0: Mm-hmm.
1: Mais la première impression devant eux, tu es congolais de quel pays? De Kasaï, de Lubumbashi? Je dis non, je ne suis pas congolais, je suis rwandais.
0: Et la nourriture, alors, quand on arrive dans un autre pays comme ça, c'est pas évident, si?
1: Oh, ça me convenait bien.
0: Ah oui, c'est
1: ça
0: quoi votre plat préféré, par exemple, à Liège?
1: Il y avait des frites.
0: Les frites, oui.
1: Des frites,
0: ça, c'est bien, parce que c'est aussi à Bruxelles, hein,
1: oui,
0: pour nos auditeurs bruxellois, c'est important.
1: Qu'on aimait bien. Il y avait aussi la viande.
0: Oui.
1: J'aimais bien.
0: Préférez les gaufres de Liège ou les gaufres de Bruxelles? Faites attention, parce que nous avons des auditeurs des deux côtés. Hein.
1: Bah, de tous côtés. De tous côtés.
0: Voilà. Alors, et l'accent liégeois, alors non, vous n'avez pas l'accent liégeois, vous, hein?
1: L'accent liégeois, je ne le sentais pas tout de suite.
0: Ah oui. Mm-hmm.
1: C'est au fil et à mesure, en écoutant les gens de Bruxelles, les gens de Mons, les gens de Verviers, que j'ai pressenti qu'il y avait un petit accent. Mais ce n'est pas un accent très prononcé.
0: Mais et vous alors, est-ce qu'on vous comprenait facilement au début?
1: Non. Il fallait répéter plusieurs fois
0: pour
1: qu'ils puissent comprendre.
0: Ouais.
1: Mais au fil et à mesure, je m'en suis habitué.
0: Ben oui, c'est magnifique. Ouais. Hein,
1: je m'en suis habitué.
0: Et est-ce que vous compreniez les Belges?
1: Dans quel sens?
0: Leur langue, leur parler.
1: Le français, je connaissais bien le français.
0: Oui, bien,
1: j'avais fait
0: oui.
1: toutes mes études en français, donc je connaissais bien le français.
0: Oui.
1: Mais le parler n'était pas. Je n'avais pas beaucoup pratiqué. C'était une langue que j'ai pour les études.
0: Est-ce qu'il y a quelque chose qui vous a manqué cruellement, je dirais, du Rwanda quand vous étiez à Liège? Et peut-être encore aujourd'hui?
1: Tu sais bien que ici en Europe, il y a la solitude. Chez nous, en Afrique, particulièrement au Rwanda, il y a la famille autour.
0: Oui.
1: Les voisins. Et qui se disent bonjour, qui se parlent, qui partagent.
0: Oui. Et ici, moins?
1: Ici, moins.
0: Ah oui.
1: Ici, moins. On parle, on se croise, on se dit bonjour, mais après, chacun va chez soi.
0: C'est pour ça que Voisin Voisine a du sens, hein, cette émission, en fait. Alors, on arrive à Soumagne. Vous commencez comme vicaire, alors, à Soumagne, de 2003-2005, si...
1: 2003-2006.
0: Et comment avez-vous été accueilli, alors, à Soumagne?
1: J'ai été bien accueilli dans le village de Horn.
0: Ah, Horn.
1: Où j'ai habité, et j'ai été déjà accueilli par les habitants de Horn.
0: On les salue d'ailleurs, hein,
1: oui.
0: Ceux qui
1: alors,
0: nous écoutent.
1: Alors, j'avais eu des contacts faciles avec tous ces gens-là, et j'ai beaucoup de souvenirs de ce village de la Wallonie.
0: Est-ce que on vous regardait comme un prêtre venu d'Afrique ou simplement comme le nouveau prêtre de la paroisse?
1: Il y avait les deux à la fois.
0: Ah oui.
1: Il y avait d'abord mon accent en français qui étonnait tout le monde.
0: Ah oui.
1: Mais ils comprenaient bien ce que je disais.
0: Oui, c'est bien.
1: Il y avait aussi la culture, qui est tout à fait, pas contradictoire, mais la culture africaine et la culture européenne ou de Belgique, c'est une autre culture. Et alors, tout cela, il fallait mêler les deux et puis faire attention aussi.
0: Est-ce qu'il y a, est-ce que vous avez déjà rencontré ici un préjugé auquel vous ne vous attendiez peut-être pas?
1: Non, non.
0: Magnifique.
1: Non.
0: Quelle rencontre belge vous a particulièrement marqué à vos débuts?
1: Ma première rencontre, c'était ici au séminaire de Liège, où j'ai logé quelques mois avant d'aller à Soumagne.
0: Oui.
1: Et on a été accueillis, on était deux prêtres. On a été bien accueillis par l'abbé Vincent, qui était à Saint-Martin, ici à Liège.
0: Ah oui.
1: Qui nous recevait chez lui, qui nous a appris à cuisiner.
0: L'abbé Vincent.
1: L'abbé Vincent Baguette.
0: Ah oui.
1: Dont j'ai beaucoup de souvenirs de lui. On avait été bien accueillis aussi par l'abbé Marcel Villers, qui avait vécu au Rwanda, qui était à l'époque... vicaire épiscopal pour l'enseignement ici à Liège. Donc on avait au moins quelques personnes de référence et de contact qui connaissaient bien la culture africaine.
0: On va écouter une chanson de Yannick Noah, si vous voulez bien. C'est une chanson qui nous parle justement de mélange, d'identité, de regard sur l'autre. Hein. Et justement, Ignace, après plus de 20 ans passés en Belgique, est-ce que vous vous sentez aujourd'hui un peu d'ici et toujours profondément de là-bas?
1: Je me sens beaucoup d'ici.
0: Yannick Noah, Métis.

0: 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Alors, l'abbé Ignace, hein, après Soumagne, vous devenez en 2006, je crois, le premier curé de l'unité pastorale de Theux.
1: Oui.
0: Alors là, que représente pour vous cette première expérience comme curé? Parce que avant, c'était vicaire. Et vicaire et curé, la différence entre les deux, pour nos auditeurs qui ne connaissent
1: pas? C'est au niveau de la fonction et de la responsabilité.
0: D'accord.
1: C'est-à-dire, un curé, c'est une personne responsable de plusieurs paroisses, ou bien d'une paroisse, et qui a toute la responsabilité au niveau pastoral, administratif, de paroisse.
0: Voilà. Alors, vous voilà à Theux, vous êtes un jeune prêtre. Hein, et est-ce qu'on doute parfois quand on est un jeune prêtre?
1: On ne doute pas. On ne doute pas parce que je crois que l'évêché, quand il décide de nommer quelqu'un curé d'une paroisse, ils ont d'abord, ils sont sûrs que cette personne a la capacité d'assurer cette responsabilité.
0: Bon souvenir de cette paroisse?
1: De Theux?
0: Oui.
1: Il y a beaucoup de souvenirs de Theux.
0: Oui.
1: Je dirais bien que c'était l'endroit où j'ai eu beaucoup de contacts avec beaucoup de monde du côté de Theux, de tous les coins de Theux, où j'ai commencé à aller trouver les gens pour leur demander de rendre service à l'unité pastorale, et puis de faire des réunions avec les équipes relais, avec les fabriques d'église, avec les responsables de la catéchèse. Donc c'est le moment où j'étais vraiment en contact direct avec les gens du coin.
0: En 2012, alors vous arrivez à Saint-Georges-Verlaine, hein, nous avons eu des invités de Saint-Georges-Verlaine, hein, vous vous souvenez, le boucher Vincent Évrard.
1: Je le connais aussi.
0: Et vous le connaissez, ben oui. Voilà. Et donc, et voilà qu'encore, donc là, vous changez de communauté, de village, de personne. Est-ce que c'est pas difficile de recommencer à chaque fois?
1: Au début, c'est difficile. Mais au fil et à mesure, on s'adapte. Et à chaque changement, tu apprends beaucoup de choses aussi.
0: Il y a quand même des petits déchirements parfois, non?
1: Oui, je dirais bien le fait de quitter les gens auxquels tu étais habitué de travailler avec eux.
0: Et attaché parfois.
1: Attaché aussi. Et ça crée quand même une certaine, je dirais bien, Ce n'est pas agréable au départ.
0: Oui, je comprends.
1: Mais au fil et à mesure, on découvre d'autres cultures, d'autres visages, d'autres manières de travailler, de fonctionner, et puis on avance.
0: Et puis maintenant, depuis 2020, hein, c'est assez récent finalement, vous êtes le curé de l'unité pastorale de Doncelles-Romicourt. Vous êtes aujourd'hui à la tête d'un territoire avec plusieurs clochers. Neuf clochers. Oui. Qu'est-ce que cela représente concrètement? Qu'est-ce que ça représente?
1: Bon, bien sûr, c'est une grande responsabilité, mais je ne suis pas tout seul à assumer cette responsabilité. Depuis quelques années, l'évêché de Liège a constaté que le curé, tout seul, ne pourrait pas faire fonctionner les communautés regroupées, les unités pastorales et compagnie. Donc maintenant, on fonctionne avec une équipe pastorale autour du curé. Et alors, on a quand même ces gens qui t'aident au niveau du fonctionnement de l'unité pastorale et aussi d'autres responsabilités qu'on peut confier aux laïcs qui sont en contact direct avec les gens, avec les communautés.
0: Edith, ça vous fait quand même quelques kilomètres à parcourir, hein, dans cette région dont c'est le Romicourt, quand vous faites vos neuf clochers?
1: Oui, bien sûr, mais on découvre chaque fois, dans chaque région, on découvre beaucoup de personnes qui pensent autrement que moi.
0: Oui, évidemment. Et un curé, en fait, ça connaît beaucoup le monde. Presque tout le monde, finalement, connaît le curé du village, même s'il n'est pas croyant.
1: Oui.
0: Et comment fait-on pour vivre plusieurs paroisses ensemble? Moi, ça me paraît... c'est dur, quand même.
1: Non, c'est pas dur, ce n'est pas difficile non plus.
0: Il y a les bénévoles, évidemment, qui,
1: il y a beaucoup
0: comme
1: de
0: vous
1: bénévoles.
0: Disiez au début.
1: Il y a beaucoup de personnes qui sont prêtes à rendre service, il faut faire confiance.
0: Oui.
1: Et puis, il y a beaucoup de personnes aussi qui ne fréquentent même pas nos églises, mais quand même qui viennent te voir, te poser quelques questions, te demander conseils. Je vois par exemple, quand je vais rendre visite aux familles en deuil, c'est le premier contact avec ces gens qui ne fréquentent pas nos églises,
0: mais
1: quand même qui ont besoin
0: qui sont touchés,
1: d'une présence d'un prêtre, d'un laïc qui va vers eux.
0: Ouais. Est-ce que les églises sont encore des lieux de rencontre ?
1: Pas tout à fait, mais l'église dans le village représente quand même quelque chose aux habitants du village.
0: Ah oui.
1: Oui. Tu as vu dernièrement le clocher de l'église de Montmal.
0: Qui est parti.
1: Qui est parti.
0: Il s'est envolé.
1: Tout le monde était étonné de voir, était curieux de venir voir.
0: Oui. Parce que le clocher de l'église de Montmal est en restauration, donc il est parti. Oui. Il va revenir normalement au mois de novembre. Hein. Alors, est-ce qu'on vous appelle encore le curé venu du Rwanda ?
1: Non.
0: Non ?
1: Non.
0: Non. Vous êtes le curé de Doncelles-Remicourt.
1: Doncelles-Remicourt.
0: C'est bien. Alors, l'homme derrière le curé, je voudrais... Ignace, après 30 ans de sacerdoce, qu'est-ce que votre métier de prêtre vous a appris sur les êtres humains ?
1: C'est-à-dire, comme prêtre, comme chrétien aussi, on a, après tant d'années, on acquiert une certaine connaissance... mais aussi une certaine manière d'aborder les gens, d'aborder les problèmes de la société et d'aborder les problèmes, je dirais bien, de l'Église actuellement.
0: Ah oui.
1: C'est-à-dire qu'on acquiert une expérience qui t'enrichit d'abord personnellement et qui enrichit les autres aussi.
0: Qu'est-ce que la Belgique vous a appris que vous n'auriez peut-être jamais appris au Rwanda ?
1: Il y a beaucoup de choses.
0: Oui.
1: Il y a beaucoup de choses. La Belgique, à vrai dire, c'est le seul pays de l'Europe qui est très accueillante, au niveau qui est très ouverte vers les étrangers.
0: Ah oui.
1: Et la preuve, c'est que la plupart des demandeurs d'asile africains viennent en Belgique.
0: Oui.
1: Parce qu'ils se sentent accueillis.
0: J'ai une dernière question pour vous. Hein. C'est une question que je pose à chacun de nos invités, d'ailleurs. Imaginez qu'à côté de chez vous vive un voisin ou une voisine que vous ne connaissez pas. Vous le croisez, vous la croisez régulièrement, vous vous dites bonjour, mais vous ne savez rien de sa vie. Est-ce que vous allez spontanément pousser sa porte pour faire connaissance ou est-ce que vous attendez qu'il fasse le premier pas ?
1: L'étranger est toujours une personne sur laquelle on se pose des questions. Est-ce qu'il est comment ? Est-ce que si je lui dis ça, est-ce qu'il ne sera pas vexé ? Est-ce que si je vais vers lui, comment est-ce qu'il va me recevoir ? Mais au fil à mesure, les premiers contacts, il suffit que tu fasses un premier contact, deuxième contact, troisième contact, et puis on est ouvert.
0: Ça va tout seul.
1: Ça va tout seul.
0: Ignace, merci d'avoir poussé aujourd'hui la porte de notre émission, la porte de voisin-voisine. On vous connaissait comme le curé de Meumal, de Doncelles et de Remicourt. On découvre aujourd'hui un homme qui est né au Rwanda, qui est devenu prêtre il y a 30 ans, passé par Rome, arrivé en Belgique en 2003, et qui au fil des rencontres a construit ici une nouvelle partie de son histoire. Et finalement, c'est peut-être cela que j'aime dans cette émission, c'est découvrir que derrière les fonctions, derrière les métiers, les apparences, il y a toujours une histoire que nous ne connaissons pas. Merci Ignace et merci à vous de nous avoir accompagnés dans Voisins, Voisines. Prenez donc le temps de faire connaissance, on ne sait jamais qui habite juste à côté de chez nous.
1: Merci beaucoup.
0: À bientôt, au revoir à toutes et à tous.
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0: de l'énergie, la sécurité, des réponses ou parfois simplement la paix. Mais aujourd'hui, au cœur de ces réalités, les textes bibliques nous adressent une invitation étonnante. Non pas d'abord celle de faire davantage, de mériter davantage ou de prouver notre valeur, mais celle de venir. Venir à Dieu tel que nous sommes. Venir avec nos questions, nos fatigues, nos joies aussi. Venir entendre qu'il n'est pas indifférent à notre monde, à ses larmes et à ses blessures. Le prophète Ésaïe nous ouvrira la perspective d'un festin préparé par Dieu pour tous les peuples, un repas où le deuil, la honte et la mort n'auront pas le dernier mot. L'apôtre Paul, quant à lui, nous parlera d'une force qui ne dépend pas des circonstances. Dans l'abondance comme dans le manque, il a appris à s'appuyer sur celui qui le fortifie. Enfin, Jésus nous conduira dans une salle de noces. Un roi a tout préparé pour célébrer son fils et l'invitation est envoyée largement, jusqu'à sur les routes et au croisement des chemins. Ces textes ne nous promettent pas une vie sans difficulté. Ils nous révèlent plutôt un Dieu qui prépare, qui appelle, qui donne et qui sauve. Prenons donc ce moment avec disponibilité, que cette parole nous rejoigne personnellement et nous conduise à répondre avec confiance à l'invitation de Dieu.
1: Le Seigneur de l'univers préparera pour tous les peuples, sur sa montagne, un festin de viande grasse et de vin capiteux, un festin de viande succulente et de vin décanté. Sur cette montagne, il fera disparaître le voile de deuil qui enveloppe tous les peuples et le linceul qui couvre toutes les nations. Il fera disparaître la mort pour toujours. Le Seigneur Dieu essuiera les larmes sur tous les visages. Et pour toute la terre, il effacera l'humiliation de son peuple. Le Seigneur a parlé. En ce jour, on dira : voici notre Dieu. En lui, nous espérions. Et il nous a sauvés. C'est lui le Seigneur. En lui, nous espérions. Exultons, réjouissons-nous. Il nous a sauvés. Car la main du Seigneur reposera sur cette montagne.
0: La première lecture tirée du livre d'Ésaïe nous offre une vision profondément lumineuse. Elle commence par une image de fête. Le Seigneur de l'univers préparera pour tous les peuples sur sa montagne un festin. Ce détail est essentiel. Le banquet n'est pas imaginé par les êtres humains, il est préparé par Dieu lui-même. Et il est préparé non pour un petit groupe privilégié, mais pour tous les peuples. Dans la Bible, un repas partagé est bien plus qu'un moment où l'on se nourrit. C'est un signe de relation, d'accueil, de paix rétablie et de joie commune. Inviter quelqu'un à sa table, c'est lui faire une place. C'est lui dire « tu es attendu, tu n'es pas de trop ». Or, Ésaïe annonce que Dieu prépare une table pour les nations. Sa grâce ne se laisse pas enfermer dans des frontières, nos origines, nos réussites ou nos échecs. Le prophète décrit ce festin avec abondance, des mets savoureux, des vins choisis. Il ne s'agit pas d'un repas de survie distribué avec parcimonie. L'image évoque la générosité de Dieu. Il ne donne pas à contre-cœur. Il ne réserve pas quelques miettes pour ceux qui auraient pu se rendre suffisamment dignes. Il prépare une fête. Cela nous rappelle que Dieu est bon et que son projet ultime pour l'humanité n'est ni l'abandon, ni le désespoir, ni la destruction, mais la vie retrouvée auprès de lui. Mais la promesse va encore plus loin. Le texte parle d'un voile qui couvre les peuples et d'un linceul qui enveloppe les nations. Ce sont des images lourdes. Le voile du deuil, de la souffrance, de la peur et de la séparation et le linceul de la mort qui semble recouvrir toute l'histoire humaine. Nous connaissons chacun à notre manière cette réalité. Certaines blessures sont très visibles, d'autres sont silencieuses. Il y a les deuils, les maladies, la solitude, les injustices, les relations brisées, les inquiétudes concernant l'avenir. Et il y a aussi cette conscience, parfois enfouie, que nos ressources humaines ne suffisent pas à vaincre la mort ni à guérir pleinement le cœur humain. Face à cela, Ésaïe ne propose pas une consolidation facile. Il ne nous dit pas que la souffrance n'existe pas ou qu'il suffirait d'être optimiste pour la faire disparaître. Il annonce l'action de Dieu. Il fera disparaître la mort pour toujours. Le Seigneur Dieu essuiera les larmes sur tous les visages. Quelle parole extraordinaire

extraordinaire. Dieu ne se contente pas de regarder de loin les larmes de son peuple, il les essuie. C'est une image intime, presque familiale. Elle révèle un Dieu proche, attentif, compatissant. Mais cette proximité n'est pas seulement affective, elle est aussi puissante. Dieu agit contre la mort elle-même. Il promet de vaincre ce qui paraît invincible. Cette espérance trouve son accomplissement en Jésus-Christ, par sa mort et par sa résurrection. Jésus a affronté le péché, la souffrance et la mort, non pas comme un spectateur, mais en entrant pleinement dans notre condition humaine. Sa résurrection proclame que la mort n'a pas le dernier mot. Nous vivons encore dans un monde marqué par la fragilité et les larmes, mais nous ne vivons pas sans espérance. La victoire de Dieu a commencé et elle sera pleinement manifestée lorsque Dieu renouvellera toutes choses. Le texte ajoute que Dieu effacera l'humiliation de son peuple. L'humiliation peut prendre beaucoup de formes, se sentir rejeté, inutile, coupable, diminué par son passé ou enfermé dans le regard des autres. La bonne nouvelle est que Dieu ne définit pas notre identité à partir de nos chutes, de nos blessures ou de nos étiquettes. Il relève ceux qui se tournent vers lui. Il restaure la dignité de celles et ceux qui reçoivent sa grâce. La réponse du peuple est alors simple. Voici notre Dieu, en lui nous espérions et il nous a sauvés. La foi biblique n'est pas d'abord une technique pour tout maîtriser, elle est une confiance placée en Dieu. Espérer, ce n'est pas fermer les yeux devant la réalité, c'est refuser de croire que les ténèbres auront toujours raison. C'est s'attacher à celui qui a parlé, à celui qui est fidèle, à celui qui sauve. Cette lecture nous pose alors une question très personnelle. Où plaçons-nous notre espérance ? Dans nos capacités, nos sécurités, nos projets, notre santé, notre travail ? Toutes ces choses peuvent être bonnes, mais elles demeurent fragiles. Ésaïe nous invite à placer notre confiance plus profondément en Dieu, qui prépare un avenir de vie et qui, dès aujourd'hui, nous rejoint dans nos larmes. Entendons donc cette promesse, Dieu n'a pas oublié notre monde. Il a préparé son salut. Il nous appelle à lever les yeux vers lui et à nous réjouir, non parce que tout est déjà facile, mais parce qu'en Jésus-Christ, l'espérance est plus forte que la mort.

Frère, je sais vivre de peu, je sais aussi être dans l'abondance. J'ai été formé à tout et pour tout, à être assasié, à souffrir la faim, à être dans l'abondance et dans la privation. Je peux tout en celui qui me donne la force. Cependant, vous avez bien fait de vous montrer solidaire quand j'étais dans la gêne. Et mon Dieu comblera tous vos besoins selon sa richesse, magnifiquement dans le Christ Jésus. Gloire à Dieu, notre Père, pour le siècle des siècles. Amen.

0: En ce temps-là, Jésus se mit de nouveau à parler aux grands prêtres et aux pharisiens. Et il leur dit en parabole, « Le royaume des cieux est comparable à un roi qui célébra les noces de son fils. Il envoya ses serviteurs appeler à la noce les invités. Mais ceux-ci ne voulaient pas venir. Il envoya encore d'autres serviteurs dire aux invités, « Voilà, j'ai préparé mon banquet. Mes bœufs et mes bêtes grasses sont égorgés. Tout est prêt. Venez à la noce. » Mais ils n'en tinrent aucun compte et s'en allèrent. L'un à son champ, l'autre à son commerce. Les autres empoignèrent les serviteurs, les maltraitèrent et les tuèrent. Le roi se mit en colère. Il envoya ses troupes, fit périr les meurtriers et incendia leur ville. Alors il dit à ses serviteurs, « Le repas de noces est prêt, mais les invités n'en étaient pas dignes. Allez donc aux croisées des chemins. Tous ceux que vous trouverez, invitez-les à la noce. » Les serviteurs allèrent sur les chemins, rassemblèrent tous ceux qu'ils trouvèrent, les mauvais comme les bons. Et la salle de noces fut remplie de convives. Le roi entra pour examiner les convives. Et là, il vit un homme qui ne portait pas le vêtement de noces. Et il lui dit, « Mon ami, comment es-tu entré ici sans avoir le vêtement de noces ?» L'autre garda le silence. Alors, le roi dit au serviteur, « Jetez-le, pieds et poings liés, dans les ténèbres du dehors. Là, il y aura des pleurs et des grincements de dents, car beaucoup sont appelés, mais peu sont élus. Acclamons la parole de Dieu. »
1: La deuxième lecture et l'évangile se répond de manière très forte. Paul nous parle de sa vie concrète. Il connaît l'abondance, mais il connaît aussi le manque. Il a connu des temps où il était rassasié et d'autres dont il a souffert de la faim. Jésus, lui, raconte l'histoire d'un banquet de noces préparé par un roi, mais refusé par les premiers invités. Dans les deux textes, il est question de ce qui remplit une vie, de ce que Dieu donne et de la manière dont nous répondons à son invitation. Commençons par Paul. Il écrit aux chrétiens de Philippe. « Je sais vivre de peu. Je sais aussi être dans l'abondance. » Ce sont des mots réalistes. Paul ne parle pas d'une foi qui le mettrait à l'abri de toute difficulté. Il ne prétend pas que celui qui fait confiance à Dieu sera toujours en bonne santé, toujours prospère, toujours préservé des épreuves. Au contraire, il parle de privation, de faim et de gêne. Cette précision est importante parce que la phrase qui suit est souvent mal comprise. « Je peux tout en celui qui me donne la force. » Elle ne signifie pas « grâce à Dieu, je réussirai absolument tout ce que je décide d'entreprendre ». Elle n'est pas une promesse de performance, de succès garanti ou de contrôle absolu sur les événements. Paul veut dire autre chose. Dans toutes les circonstances, même celles qu'il n'aurait pas choisies, Christ lui donne la force de tenir, de rester fidèle, de ne pas désespérer et de continuer à vivre dans la confiance. La force dont Paul parle n'est donc pas seulement une énergie personnelle, elle vient de Christ. Paul ne s'appuie pas sur son courage, son expérience, son intelligence ou sa capacité d'adaptation. Il sait qu'il est dépendant de Dieu. Dans les jours faciles comme dans les jours difficiles, il apprend à recevoir de Dieu ce dont il a besoin. Il y a là une grande liberté. Lorsque nous avons beaucoup, nous pouvons être tentés de croire que nous n'avons pas besoin de personne, pas même de Dieu. Lorsque nous avons peu, nous pouvons penser que Dieu nous a abandonnés. Paul refuse ces deux pièges. L'abondance ne doit pas devenir notre maître. Le manque ne doit pas nous voler notre espérance. Notre sécurité profonde ne repose pas sur ce que nous possédons, mais sur celui à qui nous appartenons. Paul souligne aussi la solidarité des croyants de Philippe. « Vous avez bien fait de vous montrer solidaire quand j'étais dans la gêne. La foi en Dieu ne nous rend pas indifférents aux besoins des autres. Au contraire, elle nous apprend à regarder autour de nous. Dieu pourvoit souvent par l'intermédiaire de son peuple, par une parole d'encouragement, une aide pratique, un repas partagé, une présence fidèle, un soutien matériel ou encore une écoute attentive. »
0: et la salle de noces.
1: Ainsi, la confiance en Dieu n'est jamais une excuse pour oublier notre responsabilité envers ceux qui souffrent.
0: Et là,
1: Paul remercie les Philippiens parce que leur générosité est le signe visible d'une communauté qui prend au sérieux l'amour reçu de Dieu. Et il leur adresse cette promesse. Mon Dieu comblera tous vos besoins selon sa richesse magnifiquement dans le Christ Jésus. Cette parole ne doit pas être réduite à une garantie que tous nos désirs seront satisfaits. Un besoin et un désir ne sont pas toujours la même chose. Mais Paul nous rappelle que Dieu connaît réellement les besoins de ses enfants. Il n'est pas absent de leur combat. Il ne promet pas toujours le chemin facile, mais il donne sa présence, sa grâce, sa force et ce qui est nécessaire pour marcher avec lui. C'est précisément ce que l'Évangile met en scène sous la forme d'un banquet de noces. Le roi a préparé une fête pour son fils. Tout est prêt. Les animaux sont préparés, le repas est servi et la salle attend les invités. Cette image rejoint celle d'Ésaïe. Dieu prépare un festin. Le salut est présenté comme une fête, comme une communion joyeuse avec Dieu. Il ne s'agit pas d'une offre vague ni d'une promesse lointaine. Le roi dit clairement « Tout est prêt, venez à la noce ». Or, les invités refusent de venir. Certains vont à leur champ, d'autres à leur commerce. Ces activités ne sont pas mauvaises en elles-mêmes. Travailler, cultiver, faire vivre une entreprise, assumer ses responsabilités, tout ça est légitime. Le problème n'est pas qu'ils aient un champ ou un commerce, le problème est qu'ils estiment que ces choses comptent plus que l'appel du roi. La parabole nous interroge directement. Qu'est-ce qui, dans nos vies, prend toute la place? Qu'est-ce qui nous empêche d'écouter Dieu? Ce n'est pas toujours quelque chose de visiblement mauvais. Souvent, ce sont des réalités ordinaires, l'agenda qui déborde, le travail, la recherche de confort, le besoin d'être reconnu, les loisirs, l'argent ou l'inquiétude permanente. Nous pouvons être tellement occupés par nos affaires que nous n'entendons plus l'invitation de Dieu. Le refus des invités est même plus profond. Certains maltraitent et tuent les serviteurs du roi. Jésus évoque ici le rejet répété des messagers de Dieu. Au fil de l'histoire biblique, Dieu a parlé à son peuple par les prophètes. Souvent, ils ont été méprisés ou rejetés. Et Jésus lui-même sera rejeté. Cette parabole nous rappelle donc que l'indifférence à l'égard de Dieu n'est jamais neutre. Refuser son appel, c'est refuser celui qui nous a créés, qui nous aime et qui nous offre la vie. Mais le cœur de l'Évangile apparaît alors avec éclat. Le roi ne renonce pas à son banquet. Il envoie ses serviteurs au croisement des chemins. Il rassemble tous ceux qu'il trouve, les mauvais comme les bons. La salle se remplit. Quelle image de grâce de Dieu! L'invitation est portée au-delà du cercle initial. Elle rejoint des personnes qui ne s'attendaient peut-être pas à être invitées. Des personnes qui ne peuvent pas se prévaloir de leur mérite, des personnes au parcours très différent. C'est là une bonne nouvelle pour nous tous. Personne ne peut entrer dans le royaume de Dieu en présentant son curriculum vitae spirituel. Personne ne peut dire « j'ai suffisamment bien vécu, j'ai donc gagné ma place ». Nous venons parce que Dieu nous appelle, nous venons parce que Jésus-Christ a ouvert le chemin. Le salut est un don de grâce reçu par la foi. Mais la parabole ne s'arrête pas à l'invitation. Le roi entre dans la salle et voit un homme sans vêtements de noces. Cette scène pourrait nous troubler, surtout après l'image si généreuse de l'appel lancé à tous. Pourtant, elle nous rappelle une vérité importante. Accueillir l'invitation du roi ne signifie pas seulement se trouver physiquement dans la salle. Il s'agit de recevoir véritablement ce que le roi offre et d'entrer dans la fête selon ses conditions. Le vêtement de noces représente l'habit que Dieu donne. Nous ne pouvons pas nous présenter devant Dieu en comptant sur notre propre justice comme si notre moralité ou nos efforts suffisaient à nous rendre acceptables. Nous avons besoin d'être vêtus de la justice que Dieu donne en Jésus-Christ. Nous avons besoin du pardon, d'un cœur renouvelé et d'une foi réelle. Autrement dit, Jésus ne nous invite pas à améliorer superficiellement notre vie afin de devenir acceptable, il nous appelle à venir à lui pour recevoir une vie nouvelle. La grâce est gratuite, mais elle n'est pas insignifiante. Elle transforme ceux qui l'accueillent. Elle ne nous laisse pas enfermés dans l'orgueil, dans la révolte ou dans l'illusion que nous pouvons nous sauver nous-mêmes. Il faut entendre cette parole avec sérieux, mais sans peur servile. Le but de Jésus n'est pas de nous maintenir dans l'angoisse, il nous révèle plutôt l'urgence de répondre authentiquement à l'appel de Dieu. Le roi a tout préparé, l'invitation est réelle, la porte est ouverte, mais nous ne pouvons pas traiter cette invitation avec mépris ou prétendre entrer sans recevoir ce que Dieu veut nous donner. La deuxième lecture nous montre alors comment vivre cette réponse au quotidien. Revêtir ce que Dieu donne, ce n'est pas seulement un moment exceptionnel, c'est apprendre jour après jour à dépendre de Dieu. Dans l'abondance, nous le remercions, sans nous croire autonomes. Dans le manque, nous nous tournons vers lui sans perdre courage. Dans nos relations, nous devenons solidaires parce que nous avons nous-mêmes reçu la grâce. La parabole du banquet et le témoignage de Paul nous conduisent donc à une même conviction. Dieu a préparé ce qui nous est nécessaire. Il a offert son salut en Jésus-Christ. Il donne la force de vivre. Il pourvoit aux besoins véritables et il appelle largement. La question n'est pas « puis-je mériter cette invitation ?» La question est « vais-je répondre à celui qui m'appelle ? Vais-je lui faire confiance ?» Aujourd'hui encore, l'invitation retentit. Tout est prêt. Venez. Peut-être venons-nous avec une grande foi, peut-être avec des hésitations, peut-être avec le poids d'un échec ou la fatigue d'une longue épreuve. Mais l'Évangile nous invite à ne pas rester au bord du chemin. Venons à Jésus-Christ. Recevons de lui le pardon, la vie nouvelle et la force dont nous avons besoin. Et que notre vie, dans les jours d'abondance comme dans les jours difficiles, devienne une réponse reconnaissante à la grâce de Dieu.

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1: Notre Père, qui es aux cieux, que ton nom soit sanctifié, que ton règne vienne, que ta volonté soit faite sur la terre comme au ciel. Donne-nous aujourd'hui notre pain de ce jour. Pardonne-nous nos offenses, comme nous pardonnons aussi à ceux qui nous ont offensés. Et ne nous laisse pas entrer en tentation, mais délivre-nous du mal. Amen.

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1: C'est le matin pour vous également sur RCF. L'heure de la louange matinale pour beaucoup de chrétiens. Une louange qui vous accompagne durant cette heure avec les psaumes du Père Joseph Gélineau. Des psaumes selon une musique et un arrangement du Père Joseph Gélineau qui avait également écrit les paroles dans la traduction de la Bible de Jérusalem. Ce sont donc ces psaumes du matin que nous vous proposons maintenant. Nous vous souhaitons une excellente journée sur RCF.
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1: La journée commence dans la louange sur RCF, une journée qui est marquée par les psaumes de Gélineau. Le père Joseph Gélineau, qui non seulement a composé la musique, mais les paroles, puisque c'est lui qui avait traduit les psaumes pour la première édition de la Bible de Jérusalem. Nous continuons ce programme sur RCF et nous vous souhaitons une excellente journée.

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1: Merci d'être avec nous sur RCF pour cette louange du matin. Ce sont les psaumes de Gélino qui nous accompagnent. Le père Joseph Gélino qui avait traduit les psaumes pour la Bible de Jérusalem et qui en a composé également les musiques. Bienvenue sur RCF et bonne journée.

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1: Nous vous accompagnons dans votre louange du matin sur RCF avec les psaumes de Gélino. Le père Joseph Gélino, qui est surtout connu pour avoir écrit la traduction des psaumes pour la Bible de Jérusalem, mais c'est également un musicien qui en a composé la musique. Nous l'écoutons maintenant et bonne journée à tous sur RCF.

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1: Bonjour et bienvenue, j'espère que vous avez bien dormi. Encore une journée de manifestation hier. Les lycéens réclament des moyens. Le ministre de l'Éducation nationale sort de son chapeau 3000 profs remplaçants et dans le même temps, les associations de solidarité tirent la sonnette d'alarme. Il leur manquerait 7 milliards d'euros tout de même pour faire correctement leur travail. On va vous en parler dans cette matinale. Mais se pose la question, dans une situation budgétaire tendue, des priorités que se donne la nation. Je pourrais donc vous faire ce matin un billet d'humeur facile. Vous dire combien la situation est désespérante, combien nos responsables politiques sont pathétiques et de querelles d'ego, incapables de prioriser le bien commun, obnubilés par leurs intérêts personnels alors que dans le même temps, les intérêts de la dette explosent. Eh bien non, je ne ferai pas dans le débilitant, je ne le ferai pas car notre rôle, je crois, sur cette antenne, c'est de chercher, envers et contre tout, un peu d'espérance. Discerner la lumière au bout du tunnel, croire que Dieu agit ici et maintenant. Peut-être avez-vous été scout, je me rappelle d'un chant, le soir au coin du feu, l'espérance, même le plus noir nuage a toujours sa frange d'or, disent les paroles. Eh bien, je vous propose de garder ça en tête aujourd'hui. Même le plus noir nuage a toujours sa frange d'or. Dans une matinale d'actualité et d'espérance, c'est possible. Nous sommes le vendredi 9 octobre et Clara est avec nous pour les infos. Bonjour Clara.
2: Bonjour Pierre-Hugues.
1: 3000 professeurs remplaçants vont donc être déployés d'ici mardi.
2: C'est l'annonce hier soir du ministre de l'Éducation des enseignants qui étaient disponibles depuis la rentrée, mais ils ne s'étaient pas vus attribuer de classe. Sur les prix du diesel, le Premier ministre donne rendez-vous aux distributeurs lundi pour aborder le déblocage des ressources stratégiques. Sébastien Lecornu qui a promis une baisse entre 12 et 18 centimes par litre.
1: La France, le Royaume-Uni, l'Allemagne.
2: Mais aussi l'Union européenne et l'OTAN sont conviés aux discussions ce week-end à Miami en Floride sur la question de l'Ukraine.
1: Des professeurs remplaçants vont être mobilisés d'ici mardi.
2: Annonce du ministre de l'Éducation hier soir. Il était l'invité du 20h de TF1. Après 3 semaines de mouvement au lycée, il y a une nouvelle journée de mobilisation hier qui a rassemblé un peu plus de 71 000 personnes partout en France. Édouard Geffray annonce donc le déploiement de 3 000 enseignants d'ici mardi. Des professeurs qui attendaient d'être affectés depuis la rentrée et qui le seront grâce à un nouveau logiciel.
3: On a pu identifier les établissements qui sont des situations que je qualifierais de très problématiques. Donc il y a 114 lycées dont je dirais qu'ils sont rouges et 400 qui sont oranges, pour faire simple. Et dans ces lycées, on va déployer des enseignants à partir de demain. On a 3000 professeurs remplaçants qui actuellement ne sont pas devant élèves. Ils voudraient l'être, mais ils ne sont pas affectés devant élèves. 3000 professeurs, parce que jusqu'à présent, on savait mal les affecter, notamment. C'est très clair, les milliers de professeurs remplaçants en face seront présents dans les heures et les jours qui viennent.
2: Le ministre de l'Éducation qui assure que l'organisation se fera au sein des académies. Les professeurs ne vont pas traverser la France. Des heures supplémentaires vont aussi être attribuées aux enseignants qui acceptent de remplacer leurs collègues d'un même établissement. Le coût de ces mesures est estimé à plusieurs dizaines de millions d'euros.
1: Cette mobilisation lycéenne qui a donné lieu hier à un blocage assez historique.
2: Oui, des dizaines d'élèves se sont rassemblés devant l'Institut catholique de Paris. Ils ont barré l'entrée de l'ICP située dans le 6e arrondissement. Une première pour cet établissement fondé en 1875. Pour Jean de Saint-Chéron, vice-recteur de l'Institut catholique de Paris, tout l'enjeu est aujourd'hui de concilier dialogue et fermeté.
4: Pourquoi fermeté ? Parce qu'il y a quand même une autorité légitime, un rapport sinon hiérarchique, du moins une certaine légitimité en principe dans la bouche de celui qui est l'éducateur, qui va dire bah, c'est ça qui est quand même bon pour vous. Alors le problème c'est quand c'est la trahison des clercs. Quand les éducateurs ne prennent plus les bonnes décisions, etc. Mais là, en l'occurrence, là je parle vraiment pour le coup pour ma chapelle, Institut catholique de Paris, nous proposons un dialogue formel. C'est-à-dire que là, nous leur offrons d'ores et déjà de s'asseoir avec nous autour d'une table, de manière structurée, d'entendre leurs revendications claires. Je verrai s'ils y répondent.
2: Jean de Saint-Chéron au micro RCF, Notre-Dame de Louis Dauphren.
1: Le premier tour de la primaire de gauche commence aujourd'hui.
2: Un vote en ligne de 8h ce matin à 20h demain soir. 5 candidats sont en lice, dont le numéro 1 du Parti Socialiste, Olivier Faure, l'ancienne ministre Ségolène Royal, Raphaël Glucksmann de Place Publique, le député PS Jérôme Guedj et Emmanuel Morel, le patron du petit parti gauche républicaine et sociale. 140 000 électeurs et électrices participent à cette primaire. Revoir totalement le système réforme des allocations familiales, porter l'âge de départ à la retraite à 65 ans ou encore réduire la durée d'indemnisation des chômeurs de 18 à 12 mois font partie des propositions phares d'Édouard Philippe. Le candidat Horizon à la présidentielle était hier l'invité de la nouvelle émission politique de France 2, L'heure de vérité. Pendant plus de deux heures, l'ancien Premier ministre a été soumis aux questions de nombreux journalistes et notamment la question des racines judéo-chrétiennes de la France que son opposant, le chef Les Républicains Bruno Retailleau, a proposé d'inscrire dans la Constitution, un avis contrasté par Édouard Philippe.
5: J'ai du mal à imaginer que quiconque puisse douter que la France a des racines judéo-chrétiennes. C'est notre histoire. C'est un fait. Il suffit de se promener en France pour voir qu'il y a des églises, il y a une culture qui a été très fortement marquée par le lien avec la religion, qui n'a pas toujours été facile. Bien sûr que la France a des racines judéo-chrétiennes. Et qu'est-ce que ça change opérationnellement de le mettre dans la Constitution ? D'autant que la France a des racines judéo-chrétiennes, mais que la République est laïque. Ce qui veut dire que l'État et les autorités publiques doivent être d'une neutralité totale. Respecter la liberté religieuse, mais d'une neutralité totale.
2: Édouard Philippe, le candidat Horizon à la présidentielle sur France 2 hier. Américains et Ukrainiens vont négocier aujourd'hui et demain à Miami. Les États-Unis invitent à ces discussions les conseillers à la Sûreté nationale français, allemand et britannique, ainsi que des représentants de l'Union européenne. Les discussions porteront sur de nouvelles idées évoquées par Washington pour mettre fin au conflit avec la Russie, en particulier des propositions de garantie de sécurité pour l'Ukraine. Pour ce qui est de la météo, c'est une journée assez mitigée et qui s'annonce. Seule l'Occitanie et la région PACA verront le soleil. Autrement, le ciel sera plutôt couvert et il fait assez frais ce matin. Moins de 10 degrés localement dans de nombreux départements et nous ne dépasserons pas les 20 degrés cet après-midi.
1: Merci beaucoup. Clara Bévillacois.
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6: 6h36 sur RCF Notre-Dame. À suivre, les relations entre l'aide à l'Église en détresse et le pape Léon XIV. Benoît de Blanpré sera avec nous. Mais avant cela, c'est Christophe Barbier qui nous rejoint, l'édito politique. Il est au micro de Simon Tatro.
7: Bonjour Christophe Barbier.
8: Bonjour Simon, bonjour à tous.
7: Et d'abord, une réaction à ce qu'a déclaré Ségolène Royal ce jeudi.
8: Irremplaçable Ségolène Royal, inénarrable Ségolène Royal. Je ne sais pas si les électeurs de gauche, le week-end prochain, et les Français ensuite éventuellement, décideront d'en faire une présidente de la République. Elle serait à coup sûr atypique. Deux choses, l'anecdote finale sur la rencontre avec le pape François et l'écologie, c'est très, très impressionnant, très touchant. Et puis elle a dit au fil de l'émission que le temps des femmes était venu, ce qui est sans doute vrai dans notre société, et qu'elle présiderait avec moins de brutalité. Alors là, je me permets d'émettre une réserve. Je pense que Ségolène Royal à l'Élysée, ça serait une forme très autoritaire du pouvoir, peut-être pour de bonnes choses, parce qu'elle accélérerait les réformes, et sans doute aussi pour de nombreuses polémiques.
7: Sébastien Lecornu a parlé hier aux Français. Peut-il réussir à déminer la révolte des lycéens ?
8: Je ne crois pas. En tout cas, pas uniquement avec cette allocution. C'est une première prise de parole, tardive, incomplète et un tout petit peu donnant dans la diversion puisqu'il a évoqué beaucoup d'autres sujets. Ça ne démine pas le mouvement lycéen. Il se réunit dès aujourd'hui, il donne rendez-vous pour mardi parce qu'il, bien sûr, il n'a pas donné de réponse concrète aux lycéens et pas de réponse positive à leurs revendications, notamment les fameux 10 milliards que les lycéens exigent. Tout simplement parce qu'il ne les a pas, Sébastien Lecornu. Et si Sébastien Lecornu ne cède pas aux injonctions des lycéens, ce n'est pas parce qu'il ne le veut pas, c'est parce qu'il ne le peut pas. Alors le pourrait-il que peut-être il ne le voudrait pas. C'est un homme de droite, il est soucieux de l'éducation sous une certaine forme, il ne céderait sans doute pas aux exigences des lycéens. Mais il ne peut pas. Et hier, une partie de son allocution, c'est uniquement pour dire au monde de la finance, je ne céderai pas, rassurez-vous, je vais tenir l'ordre.
7: Il a parlé du prix des carburants. Est-ce la vraie inquiétude du gouvernement ?
8: Oui, c'est la vraie inquiétude macroéconomique d'abord, parce que des gens qui roulent moins, c'est une économie qui se met au ralenti. Ce sont donc des recettes en moins pour l'État, c'est une croissance qui s'affaiblit et ça nourrit le cercle vicieux du déficit, de l'endettement et on est parti pour un tour infernal. C'est aussi une inquiétude sociale, parce que des carburants trop élevés, ce sont des tas de gens qui ne peuvent plus vivre, ils ne peuvent plus partir en vacances, ils ne peuvent plus aller rendre visite à leurs vieux parents, ils ne peuvent plus simplement être dans une vie au milieu rural normale, et ça peut nourrir une virulente colère. Et puis enfin, c'est une inquiétude politique pour le gouvernement, puisqu'il sait que dans le débat budgétaire et puis dans la campagne présidentielle, le pouvoir d'achat et notamment le coût de l'énergie vont être très très importants. Et je pense qu'il a mis les carburants hier au cœur de son allocution pour bien dire à tous ceux qui ne sont pas lycéens et à ceux qui regardent ce mouvement avec circonspection, je ne vous oublie pas. 48% des Français, selon l'IFOP, soutiennent le mouvement lycéen. Ça n'est pas énorme. Il y avait plus de monde derrière ceux qui se battaient contre la réforme des retraites en 2023 et même derrière les Gilets jaunes au début de leur mouvement en novembre 2018.
7: 12 à 18 centimes de moins pour un litre de gazole. Est-ce que cela change vraiment la situation ?
8: Oui, ça change la situation. Alors, pas la situation des Français, qui ne sont qu'une petite, toute petite moitié à rouler au diesel parmi ceux qui sont encore avec des moteurs thermiques. Ça change la situation parce que ça soulage les routiers, les chauffeurs de poids lourds, les entreprises qui sont derrière, et globalement beaucoup de professionnels de la route qui n'ont pas accès au GNR, le gazole non routier, peu cher, mais réservé à certaines professions, notamment les agriculteurs. Si demain les routiers bloquent les routes, sur le thème « on n'arrive plus à gagner notre vie parce que le gazole est trop cher », alors là, c'en est fini de la vie économique et même d'une partie de la vie politique. Ça paralyse le pays. C'est à eux, je pense, que s'adresse Sébastien Lecornu, sans les citer et en prétendant s'adresser à ceux qui vont en profiter aussi. C'est-à-dire tous les Français qui ont acheté du diesel. À l'époque, on nous disait « faites-le, achetez du diesel, ça nous permet de consommer moins de carburant au kilomètre et donc c'est bon pour la France ». Puis après, on leur a dit « n'achetez plus de diesel, c'est plein de microparticules, ça pollue, d'ailleurs, on va augmenter le prix du diesel ». L'automobiliste est souvent roulé dans la farine par le politique.
7: Pourquoi avoir évoqué aussi la situation des agriculteurs ?
8: D'abord parce qu'elle est réellement une situation de souffrance. C'est une profession touchée par les suicides. Il y a des agriculteurs qui renoncent à leur métier à cause de la sécheresse de cet été. Honnêtement, ils sont autant à plaindre, sinon plus, que la plupart des lycéens. Mais bon, on ne va pas comparer les souffrances et comparer les malaises. Je pense que Lecornu s'est adressé aussi à eux parce qu'ils vont sortir des travaux des champs. On arrive dans l'automne et les agriculteurs vont retrouver de la disponibilité pour manifester. Ils l'ont fait fin 2023-2024 et ça avait beaucoup préoccupé et préoccupé Gabriel Attal qui était à Matignon. Sébastien Lecornu leur envoie un message. Nous avons fait une première loi, une première aide d'urgence en septembre. Il y aura un nouveau texte très prochainement et tout le débat budgétaire sera là pour vous épargner. C'est aussi la campagne présidentielle qui se joue. Un salon de l'agriculture pacifique ou un salon de l'agriculture volcanique fin février, ça n'est pas la même présidentielle 6 semaines après.
7: Pourquoi a-t-il autant insisté sur la situation financière du pays ?
8: Pour faire peur ? Non, je ne crois pas que ça soit pour faire peur. Si, un petit peu, évidemment, tous ceux qui râlent et qui veulent des sous, il faut les dissuader en leur disant « regardez, on est au bord de la faillite ». Mais ça, les Français, ils l'entendent, ce refrain de la dette depuis si longtemps. C'est pas ça qui va les effrayer. Non, c'est pas pour faire peur, c'est pour rassurer. Rassurer les marchés financiers. Dire « ce pays est tenu, ne va pas basculer dans le chaos. Mon budget est certes insuffisant en termes d'économie de dépenses publiques, mais il existe, je tiens la barre ». Les marchés financiers ont décrété que la France était un gibier dans la chasse au profit. Il joue contre nous la dette allemande, le spread, hein, l'écart entre les taux d'emprunt de la France et de l'Allemagne est à son maximum. Il joue contre nous le marché mondial de la spéculation et du placement. L'IA a besoin de beaucoup de capitaux. Les prêteurs vont vers l'intelligence artificielle et ses géants et se détournent des États qui, comme la France, sont jugés certes solides. Depuis Colbert, on prélève l'impôt dans ce pays, mais pas assez réformateurs, pas assez audacieux. C'est plus qu'une alerte. Je pense que les marchés financiers ont déclenché la chasse à la France. Je ne sais pas si elle va durer 3 semaines ou 3 mois, mais à un moment donné, il y aura une attaque très compliquée à contrer.
7: Christophe, LFI n'exclut pas de déposer une motion de censure. Est-ce un vrai risque pour le gouvernement ?
8: Ah oui, c'est un vrai risque. Quand LFI le dit, généralement, LFI le fait. En juin, il y a eu une motion de censure présentée par les écolos et LFI contre la canicule et le gouvernement qui gérait mal cette canicule. Donc vous voyez, une colère étudiante, un mauvais budget peut largement suffire à un dépôt de motion de censure. Que ferait Marine Le Pen ? Sur le budget, elle l'a dit, pas de motion de censure, n'ajoutons pas du chaos au chaos, mieux vaut un mauvais budget que pas de budget. Mais sur la colère lycéenne, sur la mauvaise gestion, sur l'incompréhension de ce mouvement de jeunesse par le pouvoir, Marine Le Pen pourrait peut-être dire « ça suffit, je renvoie Lecornu, je demande à Emmanuel Macron de nous donner un nouveau Premier ministre qui calme les lycéens et qui tienne le pays pendant la présidentielle ». On n'est pas à l'abri de cela, d'autant que Marine Le Pen, depuis l'affaire Bardella, n'arrive plus à faire passer ses idées, elle est dans la polémique. La dernière fois qu'elle l'a été, c'était à l'automne 2024, sa riposte a été de faire chuter le gouvernement Barnier.
7: Christophe, l'invité de Nathanaël de Rinxan ce vendredi sera Edwige Diaz, présidente du groupe RN au Sénat. Quelle question vous souhaiteriez lui poser ?
8: Dans votre nouvelle vie de sénatrice, madame l'ancienne députée, est-ce que vous œuvrez d'ores et déjà à l'union des droites ? Est-ce que vous discutez avec les LR, avec d'autres élus, pour que le moment venu, toutes les droites se rassemblent, évidemment pour vous derrière Marine Le Pen ?
6: Voilà, et bien on posera la question à Edwige Diaz à 7h38 avec Nathanaël de Rinxan. Merci beaucoup Christophe Barbier. Prochain rendez-vous avec vous à 16h15. Ce sera comme tous les jours au micro de Simon Tatro.
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6: Il est 6h44 sur RCF Notre-Dame. Nous fêtons aujourd'hui le premier évêque de Paris, Saint-Denis. L'histoire de sa mort est rocambolesque. Il aurait marché plusieurs kilomètres décapité et la tête sous le bras. Clara va tout nous dire dans 3 minutes. Mais d'abord, l'aide à l'église en détresse et son directeur pour la France, Benoît de Blanpré. Aujourd'hui, Benoît, vous voulez nous partager une grande joie pour l'aide à l'église en détresse.
9: Oui, une grande joie en effet. Et j'ose le dire, une certaine fierté. En effet, lors de son magnifique voyage en France, qui nous a tous beaucoup marqués, le pape Léon XIV a expressément cité notre association, l'aide à l'Église en détresse, dans son tout premier discours au Palais de l'Élysée, devant le président de la République, la représentation nationale, le corps diplomatique, les autorités religieuses, ainsi que des membres de la société civile. Le Saint-Père a parlé de nous et de nos amis de l'œuvre d'Orient pour saluer le travail que nous accomplissons et notamment au service des chrétiens du Moyen-Orient et qui porte des fruits d'espérance. Il y a là, a dit le Saint-Père, un témoignage éloquent où culture et foi se présentent comme les piliers qui favorisent l'harmonie entre différents peuples et religions pour le service de la paix. C'est un magnifique encouragement et une belle reconnaissance pour notre travail. Et je tiens, chers auditeurs et amis de l'AED, à partager avec chacun de vous ce message, car c'est grâce à vous que nous pouvons agir ainsi au service des chrétiens en détresse, non seulement en Orient, mais aussi partout ailleurs dans le monde. Et les paroles d'encouragement du pape Léon XIV vous sont donc adressées. Et nous sommes vraiment heureux, je veux le dire, de pouvoir soutenir ensemble tous ceux qui souffrent au nom de leur foi.
6: Et puis Benoît, tout juste rentré de France, le 1er octobre, le Saint-Père a rejoint des centaines d'enfants dans les jardins du Vatican.
9: Oui, parce qu'en fait, il a récité avec ses enfants le rosaire pour la paix dans le cadre d'un événement qui s'appelle 1 million d'enfants prient le chapelet et qui est organisé par notre association. Et à l'issue de ce magnifique temps de prière, le pape a de nouveau parlé de l'aide à l'Église en détresse qu'il a remercié d'avoir promu cette initiative, je le cite, et pour tout le travail qu'elle accomplit. Ces nouvelles paroles de reconnaissance nous vont évidemment droit au cœur.
6: Benoît, le pape Léon XIV connaît donc bien votre association et apprécie votre travail.
9: Oui, lorsqu'il était évêque au Pérou, dans le diocèse de Chiclayo au nord du pays, de 2014 à 2023, il avait en effet pu constater concrètement l'importance des activités de l'AED au service de la communauté chrétienne locale et dès lors, il ne nous a plus oubliés. Alors chers auditeurs, prions donc pour le Saint-Père lui-même, pour tout ce qu'il a à accomplir, et puis prions à ses intentions, et tout spécialement, comme il l'a dit le 1er octobre, pour la paix, pour tous les enfants du monde, et en particulier pour ceux qui vivent là où il y a la guerre.
6: Le pape Léon XIV, donc, connaît bien et apprécie l'aide à l'Église en détresse, et nous aussi. Merci beaucoup, Benoît de Blanpré. 6h48, celui qui n'est pas avec moi est contre moi. L'évangile du jour, dans quelques minutes, la prière du matin, assez exigeant, vous l'entendrez. Mais d'abord, le saint du jour avec vous, Clara. Nous fêtons en ce 9 octobre les Denis, prénom d'origine grecque, qui vient de Dionysios, le dieu grec du vin et de la terre, et qui signifie fils de Dieu.
2: Exactement. Alors saint Denis, c'est le premier évêque de Paris, ou plutôt de Lutèce, au 3e siècle. C'est aussi le patron de Paris et de la Seine-Saint-Denis. Il meurt martyr.
6: Mais que sait-on vraiment de lui raconter?
2: Pas grand-chose en fait, Pierre-Hugues. Avant le 9e siècle, on sait seulement qu'il est le premier évêque de Paris, qu'il meurt martyr, on l'a dit, vers 250, et qu'on l'enterre là où s'élève aujourd'hui la basilique cathédrale.

bien désert. Ces maisons s'écroulent les unes sur les autres. Et si Satan, lui aussi, est divisé contre lui-même, comment son royaume tiendra-t-il? Vous dites en effet que c'est par Belzéboul que j'expulse les démons. Mais si c'est par Belzéboul que moi, je les expulse, vos disciples, par qui les expulsent-ils? Dès lors, ils seront eux-mêmes vos juges. En revanche, si c'est par le doigt de Dieu que j'expulse les démons, c'est donc que le règne de Dieu est venu jusqu'à vous. Quand l'homme fort et bien armé garde son palais, tout ce qui lui appartient est en sécurité. Mais si un plus fort survient et triomphe de lui, il lui enlève son armement auquel il se fiait, et il distribue tout ce dont il l'a dépouillé. Celui qui n'est pas avec moi est contre moi. Celui qui ne rassemble pas avec moi disperse. Quand l'esprit impur est sorti de l'homme, il parcourt des lieux arides en cherchant où se reposer. Et il ne trouve pas. Alors il se dit, je vais retourner dans ma maison d'où je suis sorti. En arrivant, il la trouve balayée et bien rangée. Alors il s'en va et il prend d'autres esprits encore plus mauvais que lui au nombre de 7. Et ils entrent et s'y installent. Ainsi, l'état de cet homme-là est pire à la fin qu'au début. »

L'évangile d'aujourd'hui n'est pas facile à comprendre pour les chrétiens du 21e siècle. Trop de démons et d'images qui ne nous sont plus familières. En fait, Jésus évoque la venue du règne de Dieu et le combat qu'il implique. Il y a d'abord la controverse de savoir de quel pouvoir Jésus peut expulser les démons. Tous ne reconnaissent pas en Jésus le Fils de Dieu, et certains pensent donc que son pouvoir est d'origine démoniaque. D'autres réclament un signe du ciel pour s'assurer que son pouvoir est bien d'origine divine. Comme à son habitude, Jésus renvoie ses interlocuteurs à leurs propres contradictions et affirme que s'il expulse bien les démons avec l'aide de Dieu, le doigt de Dieu, cela veut dire que le règne de Dieu est venu jusqu'à eux. Il enchaîne ensuite avec une image pour illustrer ce que ce règne de Dieu change. Le fort qui garde son palais et se croit en sécurité est le diable. Le plus fort qui survient et le défait, c'est le Christ. Jésus, en expulsant des démons, inaugure ce règne de Dieu et va par sa mort et sa résurrection vaincre définitivement le mal. Une petite phrase vient alors obliger chacun à faire un choix. Celui qui n'est pas avec moi est contre moi. La dernière partie du texte met en garde contre la puissance des démons. Même chassés, ils ne trouveront pas le repos et chercheront toujours à revenir pour s'accaparer des femmes et des hommes, quitte à revenir à plusieurs. Dans le Notre Père, nous prions « Que ton règne vienne ». Jésus nous dit que le règne de Dieu ne peut advenir sans le combat contre les forces du mal. Cette lutte n'est jamais finie. Elle prend de nouvelles formes à chaque époque. Aussi le Christ appelle chaque génération à le suivre et à s'engager avec lui. À nous aussi, il dit, « Celui qui n'est pas avec moi est contre moi ».

Notre Père, qui es aux cieux, que ton nom soit sanctifié, que ton règne vienne, que ta volonté soit faite sur la terre comme au ciel. Donne-nous aujourd'hui notre pain de ce jour. Pardonne-nous nos offenses, comme nous pardonnons aussi à ceux qui nous ont offensés. Et ne nous laisse pas entrer en tentation, mais délivre-nous du mal. Car c'est à toi qu'appartiennent le règne, la puissance et la gloire pour les siècles des siècles. Amen.

0: Vous écoutiez l'évangile de Saint-Luc, chapitre 11, les versets 15 à 26, commentés par Monique Beaujard. Et notre prière se poursuit avec l'Angélus.
1: L'ange du Seigneur apporta l'annonce à Marie.
2: Et elle conçut du Saint-Esprit. Je vous salue Marie, pleine de grâce. Le Seigneur est avec vous. Vous êtes bénie entre toutes les femmes, et Jésus, le fruit de vos entrailles, est béni. Sainte Marie, Mère de Dieu, priez pour nous pauvres pécheurs, maintenant et à l'heure de notre mort.
1: Voici la servante du Seigneur.
2: Qu'il me soit fait selon votre parole. Je vous salue Marie, pleine de grâce. Le Seigneur est avec vous. Vous êtes bénie entre toutes les femmes, et Jésus, le fruit de vos entrailles, est béni. Sainte Marie, Mère de Dieu, priez pour nous pauvres pécheurs, maintenant et à l'heure de notre mort.
1: Et le Verbe s'est fait chair.
2: Et il a habité parmi nous. Je vous salue Marie, pleine de grâce. Le Seigneur est avec vous. Vous êtes bénie entre toutes les femmes, et Jésus, le fruit de vos entrailles, est béni. Sainte Marie, Mère de Dieu, priez pour nous pauvres pécheurs, maintenant et à l'heure de notre mort.
1: Priez pour nous, Sainte Marie, Mère de Dieu,
2: afin que nous soyons rendus dignes des promesses du Christ.
1: Daignez, Seigneur, répandre votre grâce dans nos âmes, afin qu'ayant connu par la voix de l'ange l'incarnation de votre Fils Jésus-Christ, nous puissions parvenir par sa passion et par sa croix à la gloire de sa résurrection, par le même Jésus-Christ, votre Fils, notre Seigneur. Amen.
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0: Nous sommes le vendredi 9 octobre, nous fêtons aujourd'hui Saint-Denis. Très bon réveil. RCF Notre-Dame. Il est précisément 7h, les informations avec vous, Clara Bévilla. Quoi, 3000 professeurs remplaçants déployés dans les lycées problématiques.
9: Annoncé hier soir du ministre de l'Éducation, des enseignants qui étaient disponibles depuis la rentrée mais non affectés. 5 candidats à départager début ce matin de la primaire de gauche pour désigner le candidat à la présidentielle. Vote électronique à partir de 8h ce matin, 140 000 électeurs sont inscrits. Les effets du déblocage des stocks stratégiques de gazole attendus début novembre, le Premier ministre réunit les distributeur lundi prochain pour aborder la baisse des prix à la pompe. Le retour s'est passé sans encombre. Sophie Adno et ses camarades de la mission Crew 12 ont atterri hier au large de la Californie. 27 heures de voyage pour terminer leur mission de 8 mois à bord de l'ISS.
0: Les lycéens réclament 10 milliards bruyamment et un autre secteur se mobilise plus discrètement, celui des associations. Le point de vue d'Elisabeth Valbaum dans 10 minutes. Vous le disiez. disiez en titre, Clara, 3000 professeurs remplaçants vont être déployés d'ici mardi.
9: Annoncé hier soir du ministre de l'Éducation nationale, des enseignants qui étaient disponibles depuis la rentrée, mais ils ne s'étaient pas vus attribuer de classe. Leur répartition se fera au sein des académies. Édouard Geffray promet aussi de renflouer le budget du pacte enseignant afin de permettre aux professeurs d'un même état

0: financière est trop forte, alarme François Bonneau, le président de la région Centre.
1: Il faut que l'État arrête de nous faire les poches. Dans les deux dernières années, les régions ont perdu 1,7 milliard de ressources. Pour la seule année 2027, on prévoit à nouveau de nous priver d'un milliard en une seule année. C'est absolument intenable. Nous voulons répondre aux enjeux et aux besoins des étudiants. On veut préparer nos lycées à la canicule. Nous proposons de faire un effort, mais pas d'un milliard. Nous avons demandé que l'effort soit limité à 500 millions. Nous sommes dans l'attente de pouvoir dire aux étudiants, on va disposer en 2027 du budget indispensable pour entendre et prendre en compte et répondre à vos attentes. Et donc c'est le Premier ministre, le gouvernement, dans la loi de finances qui ont une partie de la réponse.
0: François Bonneau, le président de la région Centre, au micro RCF Notre-Dame de Guillaume Martin de Guéret. La France, le Royaume-Uni, l'Allemagne, l'Union européenne et l'OTAN sont conviés aux discussions ce week-end à Miami en Floride sur la question de l'Ukraine. Des pourparlers qui vont porter sur de nouvelles idées pour mettre fin au conflit avec la Russie, selon des responsables américains. Enjeu notamment les questions de garantie de sécurité pour l'Ukraine.
2: Le premier tour de la primaire de gauche commence aujourd'hui.
0: Un vote en ligne de 8h ce matin jusqu'à 20h demain soir. 5 candidats sont en lice, dont le numéro 1 du Parti socialiste Olivier Faure, mais aussi l'ancienne ministre Ségolène Royal, Raphaël Glucksmann de Place Publique, le député PS Jérôme Guedj et Emmanuel Morel, patron du petit parti gauche républicaine et sociale. 140 000 électeurs et électrices participent à cette primaire. Les effets de la libération des stocks stratégiques de gazole sont attendus début novembre par le gouvernement. Le Premier ministre reçoit lundi les distributeurs de carburant pour organiser, dit-il, concrètement la baisse des prix à la pompe, 12 à 18 centimes de moins par litre de diesel sur les trois prochains mois. Une nouvelle mobilisation contre l'autoroute A69 va commencer aujourd'hui dans le Tarn et s'étaler sur tout le week-end. La date officielle de l'entrée en service de cette autoroute Toulouse-Castres n'est pas encore connue, mais le chantier est en train de se terminer. Pour ce qui est de la météo, c'est une journée sous les nuages qui s'annonce en Île-de-France, mais il ne devrait pas pleuvoir. Attention, en revanche, il fait assez frais, 9 degrés actuellement, et nous allons compter entre 17 et 19 dans l'après-midi.
2: Il est 7h04 sur RCF Notre-Dame. L'actualité se poursuit dans vos diocèses d'Île-de-France. Et Clara Bévillacois, à l'occasion de la Semaine Bleue, nous allons avoir un peu de musique aussi aujourd'hui. Un concert baroque autour de l'orgue de Saint-Gervais. Vous allez nous raconter ça, Clara Bévillacois.
0: Et oui, exactement. Alors, on va parler de Louis Couperin. C'est un compositeur baroque. Et à l'occasion du 400e anniversaire de sa naissance, un concert hommage est organisé demain soir. C'est dans l'église Saint-Gervais-Saint-Potré. Alors, Louis Couperin a été titularisé organiste de l'église Saint-Gervais en 1653. C'est le premier de la famille à occuper cette tribune pendant plus de 150 ans.

0: Le compositeur a beaucoup écrit pour l'orgue, mais aussi pour la voix. Et cette voix, pour cette soirée exceptionnelle, c'est la chorale du Centre de musique baroque de Versailles, qui sera dirigée par Clément Buonomo, chef de chœur.
1: Tout le répertoire sera centré autour de Louis Couperin, mais nous faisons cette petite entorse de jouer en compositeur de la même époque. Nous allons jouer principalement du Henri Dumont, car Louis Couperin a été très prolifique, mais concernant le répertoire choral, n'a pas beaucoup écrit. On connaît beaucoup les leçons de ténèbres que nous avons également données avec la maîtrise, mais nous serons plutôt sur des petits motets d'Henri Dumont, des extraits des Cantica Sacra.
0: Une soirée sous forme de medley, d'artistes, d'œuvres, d'instruments et de formations différentes qui vont se succéder, et le concert va débuter avec la voix des pages du Centre de musique baroque de Versailles.
1: Les enfants ouvriront le concert avec un interlude à l'orgue qui nous permettra de nous installer sur scène. Et donc les 18 pages qui seront avec moi commenceront sur la première demi-heure de musique. Nous ouvrirons et fermerons notre passage dans ce concert avec deux extraits du manuscrit des Lauriers, un manuscrit emblématique du Centre de musique baroque qui a été redécouvert et qu'on essaye de diffuser énormément. C'est toute une base de données, tout un ensemble de partitions de plus de 100 pages de partitions qui ont été reconstruites. Et donc nous donnerons deux extraits a cappella avec les enfants de motets à 5 et 4 voix en ouvrant et en fermant le concert autour des pièces d'Henri Dumont. Et après, ce sera la surprise de découvrir les différents ensembles et différents grands musiciens qui vont nous succéder par la suite.
0: Et ces jeunes pages, ils sont...

0: auront 18 réunis pour une chorale mixte.
1: Des voix de garçons vraiment justement sur les prémices de la mue, qui chantent dans une voix d'alto, de contralto assez grave. Et donc ça nous permet aussi, avec ces voix mixtes, garçons et filles, d'avoir un bel éventail, un éventail de couleurs qui soit varié, qui soit complet.
0: Et ce concert baroque reste bien sûr accessible à tous, selon le chef de chœur.
1: C'est peut-être une musique qui semble plus éloignée, parce qu'il y a davantage de siècles d'écart. C'est une musique, finalement, dont les influences vont se retrouver aujourd'hui dans énormément de styles et de répertoires différents. On fait beaucoup d'analogies, souvent par rapport au jazz. C'est une musique qui peut faire peur de prime abord, parce qu'elle a des codes bien précis, mais qui est accessible, doit continuer à être démocratisée, parce que, justement, elle est pour beaucoup d'héritages actuels et de musique que l'on pratique aujourd'hui.

0: Voilà, donc concert demain à l'église Saint-Gervais de Paris. La dernière répétition pour les pages du Centre de musique baroque de Versailles, c'est cet après-midi, avant de faire vibrer la nef de l'église.
1: Merci beaucoup Clara Bévillacqua, que c'est beau. J'ai du mal à faire la transition là, parce qu'on va passer de la musique, de l'harmonie à la désharmonie. On va parler du secteur de l'associatif qui se mobilise assez discrètement. Le point de vue d'Elisabeth Valbaume à suivre de la Fédération de l'entraide protestante.
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1: Soyez les bienvenus, vous écoutez RCF Notre-Dame, il est 7h10, blocage historique à la Cato de Paris. Des dizaines d'étudiants se sont rassemblés hier devant le bâtiment. Vous entendrez la réaction du vice-recteur et puis le congrès mission à Lyon ce week-end. Tout ce qu'il faut retenir de l'actualité chrétienne dans 5 minutes avec Éléonore Claude. Ce sera après le point de vue. Bonjour Elisabeth Valbaume.
6: Bonjour Pierre-Hugues, bonjour à tous.
1: De la Fédération de l'entraide protestante. On vous retrouve avec cette question étrange ce matin que vous nous posez Elisabeth. Et si nous arrêtions vraiment ?
6: Oui, et si nous arrêtions vraiment ? Rassurez-vous, ce n'est pas une annonce de départ, ni la mienne, ni celle de la radio.
1: On est rassurés.
6: C'est un slogan lancé par l'UNIOPS, l'Union Nationale Interfédérale des œuvres et organismes privés non lucratifs, sanitaires et sociaux.
1: Ah oui, c'est un peu long.
6: C'est un peu long, c'est pour ça qu'on dit UNIOPS. Et l'UNIOPS appelle tout le secteur sanitaire, social, médico-social et du lien social à se mobiliser du 12 au 17 octobre, la semaine prochaine donc, à la veille de l'examen du budget au Parlement. La FEP s'associe bien sûr au mouvement aux côtés de beaucoup d'autres acteurs de l'action sociale. Vous n'en avez pas entendu parler ?
1: Alors on a entendu parler de l'examen du budget, ça bien sûr.
6: Oui, alors ça m'étonne qu'à moitié, c'est le propre des associations. Elles font tenir la maison sans faire de bruit. Alors jouons le jeu de cette question étrange. Et si les associations arrêtaient demain ? Qui aiderait la personne âgée à rester chez elle ? Qui accompagnerait l'enfant en situation de handicap et ses parents épuisés ? Qui ouvrirait une porte ce soir à celui qui dort dehors ? Des centaines de milliers de salariés se retrouveraient sans activité. Et tous les bénévoles qui font vivre la solidarité au coin de la rue rentreraient chez eux.
1: C'est un peu de la science-fiction que vous nous faites là, non ?
6: Et non, pas, ce n'est pas de la science-fiction. Pour la première fois depuis des décennies, les financements publics des solidarités baissent, alors que la pauvreté atteint des niveaux historiques. Des places d'hébergement sont menacées, des emplois supprimés, des associations ferment. Le secteur parle de pronostic vital engagé. Le cabinet Syndex chiffre le besoin. 7 milliards d'euros pour que les associations survivent et 13,3 milliards pour redonner de l'attrait au métier. Des chiffres à garder en mémoire à l'heure de la construction budgétaire.
1: Alors là, il y a des chiffres, Elisabeth, il y a aussi des personnes.
6: Et moi, ce sont surtout les rencontres qui me parlent, vous le savez. Cette semaine, j'ai échangé avec Mélanie, qui dirige Maraban à Marseille, une association membre de la Fédération de l'entraide protestante. Maraban, ça veut dire bienvenue en arabe. Accueil inconditionnel, solidarité, partage. Vous savez comment son budget a pu être bouclé cette année ? Grâce à une aide suisse. Une aide suisse pour garder une porte ouverte à Marseille. Vous ne trouvez pas qu'il y a quelque chose qui ne tourne pas rond ? Alors voilà que s'ouvre la saison du budget de l'État et chacun arrive avec sa liste de courses. Ma modeste suggestion, ce serait bien de mettre la solidarité en haut de la liste, pas dans les restes. On ne rogne pas les dépenses sociales sans conséquence. C'est un choix de société. Pour la première fois, dans le secteur de l'action sociale, tout le monde se mobilise donc cette semaine, la semaine prochaine, avec un temps fort jeudi prochain, le 15. employeurs, salariés, bénévoles, personnes accueillies. Et j'ai envie de vous la poser à vous aussi, cette question étrange. Si nous arrêtions vraiment, qui prendrait le relais ?
1: Merci beaucoup d'avoir ce matin porté la voix des associations. Elisabeth Valbaume de la Fédération de l'entraide protestante, on va suivre ça. Vous viendrez nous donner des nouvelles, hein, Elisabeth.
6: Absolument.
1: Bien, rendez-vous avec vous. Et puis peut-être qu'on pourra poser la question aussi aux députés et sénateurs qui viennent ici sur RCF Notre-Dame. Vous êtes d'accord, Elisabeth ?
6: Bah encore mieux.
1: Et ben voilà, bonjour Nathanaël de Ringsan.
7: Bonjour Pierre-Hugues.
1: Voilà, bah écoutez, la détresse d'Elisabeth Valbaume, les associations qui réclament du budget.
7: Et elles ont raison, les associations, il faut du budget pour les faire vivre. Donc nous poserons, pas forcément aujourd'hui, la question à Edwige Diaz, mais en tout cas on s'intéressera à son nouveau métier. Figurez-vous qu'Edwige Diaz était députée, elle est désormais sénatrice, et elle est même présidente du groupe RN au Sénat.
1: Première présidente d'un groupe RN au Sénat, Edwige Diaz, donc l'invitée politique, et je vois derrière la vitre qu'elle vient d'arriver. Je vous laisse aller la saluer, merci beaucoup. Nathanaël de Ringsan, on vous retrouve à 7h38.
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1: Mais d'abord l'actualité chrétienne, bonjour Éléonore Claude.
9: Bonjour Pierre-Hugues.
1: C'est un blocage historique.
9: Oui, des dizaines d'étudiants se sont rassemblés hier, ils ont barré l'accès à l'Institut catholique de Paris.
1: Les églises orthodoxes réunies autour de Bartholomée à Chantilly.
9: 10 ans après le Saint et Grand Concile réuni en Crète en juin 2016, le patriarcat œcuménique a choisi la France pour faire le bilan.
1: Et puis deux rendez-vous ce week-end à ne pas manquer.
9: Le congrès mission à Lyon et le salon des auteurs chrétiens à Tours.
1: Plusieurs centaines d'élèves sont rassemblés hier devant l'Institut catholique de Paris.
9: Et oui, on le disait, des dizaines d'étudiants qui ont barré l'accès devant l'ICP situé dans le 6e arrondissement de Paris. Une première pour cet établissement réputé sage, fondé en 1875. Pour Jean de Saint-Chéron, le vice-recteur de l'ICP, tout l'enjeu est aujourd'hui de concilier dialogue et fermeté.
10: Pourquoi fermeté ? Parce qu'il y a quand même une autorité légitime, un rapport sinon hiérarchique, du moins une certaine légitimité en principe dans la bouche de celui qui est l'éducateur, qui va dire bah, c'est ça qui est quand même bon pour vous. Alors le problème c'est quand c'est la trahison des clercs, c'est quand les éducateurs ne prennent plus les bonnes décisions, etc. Mais là en l'occurrence, là je parle vraiment pour le coup pour ma chapelle, à l'Institut catholique de Paris, nous proposons un dialogue formel, c'est-à-dire que là nous leur offrons d'ores et déjà de s'asseoir avec nous autour d'une table, de manière structurée, d'entendre leurs revendications claires. Je verrai s'ils y répondent.
9: Vous avez donc entendu Jean de Saint-Chéron, le vice-recteur de l'ICP de Paris.
1: L'instruction en famille dans le viseur des députés.
9: Mercredi, un rapport très critique sur l'instruction en famille a donc été présenté par deux députés républicains devant l'Assemblée nationale. Ils jugent injuste le régime d'autorisation préalable instauré par la loi de 2021. D'ailleurs, depuis cette réforme, le nombre d'enfants qui font école à la maison est passé d'environ 72 000 à 30 000. Les rapporteurs proposent un retour à un régime déclaratif simple pour les 3-5 ans, renforcé pour les plus grands avec un dossier éducatif à rendre avant la rentrée et des contrôles pédagogiques accrus. Une réponse donc à la loi de 2021 qui visait notamment à lutter contre le séparatisme.
1: Au deuxième jour du sommet du Vatican sur la famille, les participants se sont accordés sur le constat de la réalité complexe que vivent les familles.
9: Il n'existe pas de stéréotype unique de famille idéale, a notamment assuré le cardinal indien Philippe Neri Ferrao. Les 186 participants de cette rencontre se sont donc penchés hier sur les réalités, la beauté et les défis offerts par les familles aujourd'hui, le premier thème de la rencontre.
1: Une femme à la tête des œuvres pontificales missionnaires.
9: Léon XIV a donc nommé sœur Mary Teresa Barron, nouvelle secrétaire adjointe du dicastère pour l'évangélisation. Cette religieuse est la première femme donc à devenir présidente des œuvres pontificales missionnaires, l'organe de promotion de l'évangélisation dans le monde du Saint-Siège.
1: Les églises orthodoxes réunies autour de Bartholomée à Chantilly.
9: 10 ans après le Saint et Grand Concile réuni en Crète en juin 2016, donc le patriarcat œcuménique a choisi la France pour faire son bilan. Une conférence qui s'est achevée hier soir et qui a rassemblé des représentants de plusieurs églises orthodoxes, mais aussi des catholiques, des anglicans et des membres du conseil œcuménique des églises. Si les divisions internes à l'orthodoxie restent profondes, notamment en raison de la situation géopolitique, l'un des enjeux à venir reste la place de l'église dans le monde actuel. On écoute les précisions de maître Carole Sabat, porte-parole de l'Assemblée des évêques orthodoxes de France.
11: Et je pense qu'on est dans une phase, dans un momentum de l'histoire où il y a une vraie accélération de l'accélération. Et le plus important, c'est qu'aujourd'hui, les églises redeviennent des acteurs, en fait, de cette accélération. De ne pas rester un peu sur les conservatismes ou sur un christianisme identitaire ou sur un christianisme, en fait, revendicatif de droit ou pas. C'est de montrer l'exemplarité. Aujourd'hui, ça, c'est que ce soit dans l'église orthodoxe ou dans l'église, en fait, catholique. Moi, je considère qu'elles ont, toutes les deux églises ont un rôle d'être un peu la locomotive qui pousse les autres à rentrer dans une forme de dynamique. Si la locomotive de tête n'est pas bonne, en fait, tout le train s'arrête par derrière. Et donc, je pense que c'est ça, ce qu'on est en train, quelque part, en train de vivre.
9: C'était donc Maître Carole Saba, porte-parole de l'Assemblée des évêques orthodoxes de France. Il y a presque un an, en novembre 2025, Léon XIV avait d'ailleurs rencontré le patriarche Bartholomée Ier à Istanbul. Les deux hommes y avaient signé une déclaration commune en faveur du rétablissement de la pleine communion entre catholiques et orthodoxes.
1: Découvrir la parole de Dieu, cela passe aussi par les livres.
9: Et oui, puisque la 6e édition du Salon des auteurs chrétiens s'ouvre aujourd'hui à Tours, au Collège et Lycée Saint-Grégoire. C'est donc l'occasion de mettre en avant des BD, des livres pour les jeunes, mais aussi des témoignages ou encore la Bible, bien sûr, le livre le plus vendu. Albin Mécari organise cet événement. Il y a quelques mois, il a repris la librairie chrétienne de Tours avec son épouse. Il nous en dit plus sur la raison d'être de ce salon.
12: C'est vraiment la rencontre, et c'est en reprenant aussi la librairie Saint-Étienne de Tours, cette volonté avec mon épouse qu'on a de pouvoir être dans une mission, c'est celle qui est de toucher par la lecture des publics qui sont très différents. Ça peut être des personnes qui sont aussi bien habituées et qui connaissent parfaitement l'Église, mais aussi des personnes qui sont en recherche. Et Caroline, qui reçoit à la librairie Saint-Étienne, en voit quasiment tous les jours des personnes qui se posent des questions et pour qui la lecture vient les rejoindre dans leur quotidien, parfois avant de passer le pas d'une église. La Bible est effectivement le livre le plus vendu. On en vend absolument tous les jours. On a augmenté le nombre de propositions pour toutes les traductions, que ça puisse parler aussi bien à ceux qui veulent étudier la Bible en profondeur, mais aussi ceux qui veulent juste découvrir la parole de Dieu comme à la messe et se l'approprier, se nourrir de cette parole chaque jour. On met la parole de Dieu et la prière au cœur de ce salon.
9: Albin Mécari, l'organisateur de cet événement.
1: Les réseaux sociaux, une porte d'entrée pour l'évangélisation, mais jusqu'où, Éléonore ?
9: Et oui, de frère Adrien au cateau de service, en passant par l'abbé Raffray, ils ont des sensibilités variées, mais aussi des points communs, et notamment celui de parler du Christ face à des centaines d'abonnés sur TikTok ou encore Instagram et YouTube. Pour comprendre le phénomène, Vianney Furon Kunzmann a mené l'enquête. Journaliste auteur, il publie L'Évangile au défi des réseaux aux éditions des Béatitudes. Il nous explique ce qui l'a poussé à décrypter cette tendance.
13: Moi, ma porte d'entrée dans ce livre, ça a été de me poser la question, est-ce qu'il y a un lien entre le regain des jeunes qu'on voit dans les églises, et je m'appuie notamment sur les chiffres de baptême des jeunes adultes en 2026, qui ont été assez éloquents pour beaucoup. Est-ce qu'il y a eu, dans ce regain, un impact des influenceurs, ce qu'on appelle les missionnaires numériques? Est-ce que le retour au réel existe? C'est-à-dire, si je suis dans mon canapé et que je vois une vidéo d'un influenceur, qu'il ait une soutane, une toge ou qu'il soit un laïc, parce qu'il y a aussi beaucoup de laïcs qui évangélisent, et bien est-ce que ça va finir par me faire pousser la porte d'une église et même aller jusqu'à un baptême?
14: Et alors, la réponse, vous l'avez?
13: La réponse, elle est complexe, de la même manière que on peut se dire que l'algorithme, ce qui est codé et qui va pousser que vous allez regarder certaines vidéos plus que d'autres, est-ce que c'est l'algorithme ou est-ce que c'est Dieu, est-ce que c'est l'Esprit Saint ou est-ce que c'est TikTok qui décide que vous tombez sur cette vidéo? C'est quelque chose de difficilement sondable, on ne peut pas vraiment répondre à cette question. Par contre, effectivement, il y a des chiffres, notamment Famille Chrétienne, qui a publié une enquête aussi au moment de Pâques 2026 et qui estime à peu près entre 11 et 15% la part de ceux qui sont touchés par un influenceur et qui finissent par pousser la porte d'une église.
9: C'était donc Vianney Furon Kunzmann au micro de Pauline de Torsiac.
1: Lyon accueillera à partir d'aujourd'hui et pendant 3 jours son 3e congrès mission.
9: 3 jours pour se retrouver, partager ses expériences et réfléchir à l'annonce de l'évangile aujourd'hui. Maïlise de Cartangui, chef de projet congrès mission 2026, a donc confié à Grégoire Gindre de RCF Lyon ce que ça signifiait d'être missionnaire aujourd'hui.
15: Être missionnaire aujourd'hui, alors je pense que ça veut dire vraiment avoir rencontré le Christ et avoir saisi ce qui change dans une vie et pouvoir du coup à son tour se dire « mais en fait ça je ne peux pas le garder pour moi, donc je vais en parler ». Donc, je vais rayonner de ma foi. Et alors là, ça passe par des moyens très divers et variés. Je veux dire, on n'a pas tous la même manière de parler du Christ autour de nous. Il y en a qui vont dans la rue, qui vont rencontrer les gens et qui vont dire « Est-ce que tu as entendu parler de Jésus ?» D'autres qui, dans leur vie, ont des amis loin de la foi et qui vont dire « Bah, tu sais, moi, la foi, c'est très important pour moi parce que… » Et voilà.
9: Maylise de Kertanguy, chef de projet, Congrès Mission 2026.
1: C'était l'un des plus hauts responsables de l'Église catholique en Australie.
9: Et oui, Christopher Alan Sanders a été reconnu coupable de viol et de 12 agressions sexuelles envers des jeunes hommes. Cet ancien évêque qui a été condamné à 6 ans et demi de prison. Pendant plus de 20 ans, il a dirigé le diocèse de Broome qui abritait des dizaines de communautés aborigènes isolées. Il avait d'ailleurs démissionné en 2020 lorsque les premiers témoignages d'agressions sexuelles avaient été publié dans les médias, mais il niait alors les accusations à son encontre.
1: Pour les amateurs d'art sacré, un colloque sur les tissus des ostensions limousines se tiendra les 8 et 9 octobre.
9: À Saint-Thierry-la-Perche, en Haute-Vienne, chercheurs et historiens de l'art, conservateurs du patrimoine ou encore professionnels des métiers d'art y explorent la richesse historique, artistique et symbolique de ces pièces textiles. Accueil aujourd'hui dès 8h30 à la salle Attane de Saint-Thierry-la-Perche. Le programme de la rencontre est d'ailleurs à retrouver sur le site internet de l'Observatoire.
1: Merci beaucoup Éléonore Claude pour l'actualité chrétienne. C'est tentant ces ostensions, ces tissus des ostensions limousines, ces niches. Saint-Thierry-la-Perche, vous savez, moi j'adore Éléonore Claude, les gentilés. Vous savez ce que c'est qu'un gentilé ?
9: Bien sûr.
1: C'est quoi ?
9: C'est le nom par lequel on appelle les habitants
1: d'un lieu. D'un exactement, lieu. Et Saint-Thierry-la-Perche, je pense que c'est assez tentant. Bref, on ne va pas faire une dissertation sur les gentilés, on va plutôt partir en direct des diocèses, puisque chaque matin, on découvre tout ce qu'il y a de beau et de bon dans notre beau pays, en direct du diocèse de Blois ce matin. Avec vous, Florian Mativet. Bonjour Florian.
16: Bonjour Pierre-Luc, bonjour Éléonore.
1: Florian qui va nous parler d'une figure ecclésiale discrète mais efficace qui nous a quittés. C'est Monseigneur Maurice de Germigny, évêque de Blois de 1997 à 2014. 1000 personnes ont prié et rendu hommage à Monseigneur de Germigny lors de la messe de funérailles célébrée par Monseigneur Francis Bestion, l'évêque de Blois, en la cathédrale Saint-Louis, il y a tout juste une semaine, Florian.
16: Et oui, cérémonie qui a été l'occasion évidemment de retracer sa vie, ce qu'ont fait l'évêque émérite de Versailles, Monseigneur Éric Aumônier, ami proche du défunt, le père Didier Boulet, son dernier vicaire général. Né en 1939 en Normandie, Maurice de Germigny est ordonné prêtre en 1974 pour le diocèse de Paris. Après quelques années en tant que prêtre auxiliaire, sa culture, sa grande habitude des relations sociales et politiques sont mises au service de l'archevêque de Paris, le cardinal Lustiger, dont il fut le secrétaire particulier de 1981 à 1986. Conscient de la nécessité d'encourager et de former de nouvelles générations de prêtres, il contribue à la création du séminaire de Paris, dont il a été l'un des directeurs. Il a aussi été curé de paroisse et à partir de 1993, il restera à Paris 4 ans comme vicaire général avant d'y revenir au bout de 18 ans comme évêque émérite de Blois et en retrouvant le ministère de directeur de séminaire de 2015 à 2024.
1: Et Florian, en 1997, Maurice de Germigny est nommé puis ordonné évêque de Blois.
16: Et sa devise épiscopale, être avec lui, invitant chacun à demeurer avec le Christ. Homme de prière et de proximité, il aime les rencontres personnelles et les échanges avec les fidèles. Pasteur d'intuition, il convoque en 1998 un synode diocésain dont les fruits ont transformé la vie paroissiale, la vie des prêtres, l'organisation pastorale du diocèse. Très attentif aux jeunes, aux vocations et à l'enseignement catholique, il soutient notamment les écoles rurales et crée un ensemble scolaire dans les quartiers sensibles de Blois. Profondément attaché à la parole de Dieu, il encourage son partage et sa lecture. Engagé auprès des plus fragiles, il développe aussi la solidarité diocésaine et crée le conseil diocésain de la diaconie. Enfin, attaché à la communion de l'Église, aux communautés religieuses, au pèlerinage et à la piété populaire, Monseigneur de Germigny laisse l'image d'un pasteur humble, attentif au service du Christ et des hommes. Enfin, depuis une semaine, son corps repose en paix en la cathédrale Saint-Louis auprès de ses deux prédécesseurs, sous la chapelle de la Bonne Mort.
1: Merci beaucoup Florian Mativet pour cet hommage à cette figure discrète mais active de l'Église de France, donc Monseigneur Maurice de Germigny, rappelé au Père le 23 septembre dernier. Et Florian, ce matin, vous êtes avec nous en direct de Blois, vous êtes journaliste. Ce sont les rencontres historiques de Blois en ce moment, Florian.
16: Et oui, tout à fait, les rendez-vous de l'histoire qui ont commencé il y a quelques jours.
1: Rendez-vous de l'histoire, bien sûr.
16: Qui battent leur plein à Blois. Et un événement majeur pour la ville de Blois, tout à fait.
1: Ah, et est-ce qu'RCF est mobilisé sur place? Un petit peu, on l'imagine.
16: Bien sûr, on a un stand, tout à fait, comme chaque année, au rendez-vous de l'histoire, avec notamment des livres. On sera au rendez-vous du livre, des rendez-vous de l'histoire, tout ce week-end.
1: Eh bien...
16: Vous pourrez nous retrouver...
1: Voilà, si on passe par Blois ce week-end, je vois Clara qui rentre en studio. Clara, vous voulez réagir?
15: Allez, bah oui,
1: vous
15: avez... Déjà, je voudrais dire bonjour à Florian.
1: Parce qu'il faut expliquer aux auditeurs, il faut expliquer, parce qu'en fait, RCF Notre-Dame, c'est une grande famille. Et Clara, vous avez travaillé pour RCF à Blois.
15: Exactement, et Florian a pris ma suite, donc on se connaît bien. Ah, voilà. Et je serai à Blois, figurez-vous, ce dimanche. Donc
1: c'est pas vrai, pour les rendez-vous. Bah voilà, tout le monde va à Blois. Merci en tout cas, Florian Mathivet, d'avoir été avec nous ce matin en direct sur RCF Notre-Dame à suivre. Justement, Clara, vous restez avec nous, même si vous n'avez pas encore fait la météo, les informations. Bah, vous restez là pour travailler un petit peu plutôt que pour papoter.
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1: C'est une journée mitigée qui s'annonce aujourd'hui, Clara.
15: Et oui, seule l'Occitanie et la région PACA devraient voir le soleil, surtout cet après-midi où le ciel sera particulièrement couvert sur le reste du territoire. De la pluie même attendue sur les côtes de la Manche. Les températures continuent de chuter. Il fait moins de 10 degrés localement dans de nombreux départements ce matin. Et nous ne dépasserons pas les 20 degrés dans l'après-midi. Comptez par exemple cet après-midi 15 degrés à Strasbourg, à Reims et à Limoges. Il fera 17 à Lyon, 18 à Paris, 19 à Lille et à Brest, et la maximale de 20 degrés est attendue à Marseille.
1: Clara, vous restez avec nous pour les informations.
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1: Vous écoutez RCF Notre-Dame, il est presque 7h30 avec nous ce matin. Aymeric Christensen, bonjour.
19: Bonjour Pierre-Hugues.
1: De la vie, de quoi allez-vous nous faire l'éloge ce matin?
19: Ce matin, on va se parler des mauvais perdants.
1: Ah, des mauvais perdants, vous en faites partie?
19: Non, pas tout.
1: Ah bon, on verra dans 5 minutes. Aymeric Christensen, donc, qui chaque vendredi nous fait l'éloge de quelque chose de, voilà, qu'on n'apprécie sans doute pas à sa juste valeur. Et Nathanaël de Rinxan.
20: Je ne perds jamais.
1: Vous ne perdez jamais.
20: Voilà.
1: C'est sans doute le signe que vous êtes mauvais perdant.
20: Non, pas du tout, je ne perds jamais.
1: Nathanaël, on vous retrouve dans quelques minutes avec Edwige Diaz. Bonjour madame.
21: Bonjour.
1: Présidente du groupe RN au Sénat, tout juste élue sénatrice. Mais d'abord les informations, et Clara, des professeurs remplaçants vont être mobilisés d'ici mardi.
15: Oui, 3000 au total dans les lycées où la situation est la plus critique. C'est l'annonce du ministre de l'Éducation. Hier, il était l'invité du 20h de TF1. Après 3 semaines de blocage lycéen, une nouvelle journée de mobilisation hier qui a rassemblé un peu plus de 71 000 personnes. Alors ces professeurs, ils attendaient d'être affectés depuis la rentrée et ils le seront grâce à un nouveau logiciel.
22: On a pu identifier les établissements qui sont des situations que je qualifierais de très problématiques. Donc il y a 114 lycées dont je dirais qu'ils sont rouges et 400 qui sont oranges, pour faire simple. Et dans ces lycées, on va déployer des enseignants à partir de demain. On a 3000 professeurs remplaçants qui actuellement ne sont pas devant élèves. Ils voudraient l'être, mais ils ne sont pas affectés devant élèves. 3000 professeurs, parce que jusqu'à présent, on savait mal les affecter, notamment. C'est très clair, les milliers de professeurs remplaçants en face seront présents dans les heures et les jours qui viennent.
15: Et le ministre de l'Éducation qui assure que ces affectations se feront au sein des académies. Les professeurs ne vont pas traverser la France. Des heures supplémentaires vont aussi être attribuées aux professeurs qui acceptent de remplacer leurs collègues d'un même établissement. Le coût de ces mesures est estimé à plusieurs dizaines de millions d'euros. Une prochaine journée de mobilisation lycéenne est prévue mardi, annonce l'intersyndicale.
1: 5 candidats à départager.
15: Début ce matin de la primaire social-démocrate pour désigner le candidat à la présidentielle. Alors, c'est un vote uniquement électronique qui ouvre bientôt dès 8h ce matin et jusqu'à demain soir 20h. Près de 140 000 électeurs sont inscrits. Dans la vague présidentielle, c'est le candidat Horizon Édouard Philippe qui a inauguré hier soir la nouvelle émission politique de France 2, l'heure de vérité. Il a réitéré sa volonté de revoir totalement le système des allocations familiales, porter l'âge de départ à la retraite à 65 ans ou encore réduire la durée d'indemnisation des chômeurs de 18 à 12 mois. Pendant plus de 2 heures, l'ex-premier ministre a été soumis aux questions de nombreux journalistes et notamment la question des racines judéo-chrétiennes de la France que son opposant, le chef LR Bruno Retailleau, a proposé d'inscrire dans la Constitution. Avis contrasté de la part d'Edouard Philippe.
0: J'ai du mal à imaginer que quiconque puisse douter que la France a des racines judéo-chrétiennes. C'est notre histoire. C'est un fait. Il suffit de se promener en France pour voir qu'il y a des églises, il y a une culture qui a été très fortement marquée par le lien avec la religion, qui n'a pas toujours été facile. Bien sûr que la France a des racines judéo-chrétiennes. Et qu'est-ce que ça change opérationnellement de le mettre dans la Constitution ? D'autant que la France a des racines judéo-chrétiennes, mais que la République est laïque. Ce qui veut dire que l'État et les autorités publiques doivent être d'une neutralité totale. Respecter la liberté religieuse, mais d'une neutralité totale.
9: Édouard Philippe, le candidat Horizon à la présidentielle sur France 2 hier.
1: Il est 7h33 sur RCF Notre-Dame. Les effets de la libération des stocks stratégiques de gazole attendus début novembre par le gouvernement.
9: Le Premier ministre Sébastien Lecornu reçoit lundi prochain les distributeurs de carburant pour organiser, dit-il, concrètement la baisse des prix à la pompe, 12 à 18 centimes de moins par litre de diesel sur les trois prochains mois. La France, le Royaume-Uni, l'Allemagne, l'Union européenne et l'OTAN sont conviés aux discussions ce week-end à Miami en Floride sur la question de l'Ukraine. Des pourparlers qui vont porter sur de nouvelles idées pour mettre fin au conflit avec la Russie, selon des responsables américains. En jeu notamment les questions de garantie de sécurité pour l'Ukraine.
1: Le prix Nobel de la paix va être annoncé ce vendredi.
9: Attribué comme chaque année depuis Oslo en Norvège. L'année dernière, c'est la leader de l'opposition vénézuélienne Maria Corina Machado qui était décorée. Cette année, 287 candidats ont été nommés, dont 79 organisations et 208 personnes physiques. Leur identité n'est pas encore connue, mais des bruits de couloirs racontent que le pape Léon XIV pourrait en faire partie. Le président Donald Trump, lui, s'est à nouveau autonommé pour cette édition 2026. Le retour au pays du porte-avions Abraham Lincoln après plusieurs mois passés au Moyen-Orient, un an que les militaires et leurs familles ne s'étaient pas vues. Une période difficile à bord marquée par des conditions de vie compliquées, notamment de pénuries alimentaires et 8 tentatives de suicide de membres de l'équipage. Sophie Adnaud, elle est de retour sur Terre et bientôt de retour sur le sol européen. L'astronaute française est attendue à Cologne, accueillie par un comité du Centre européen des astronautes. Son avion est attendu en Allemagne à la mi-journée et son programme va tourner autour des retrouvailles de sa famille, se reposer et récupérer.
1: Merci beaucoup Clara Bévilacqua pour les informations. Nathalie de Rinxon est toujours en studio avec son invité Edwige Diaz, présidente du groupe RN au Sénat. Mais d'abord Aymeric Christensen, c'est bientôt le week-end et comme chaque vendredi, on se pose avec vous et on pose avec vous un regard décalé sur tout ce qu'on ne sait pas toujours apprécier à sa juste valeur. Ce matin, vous faites l'éloge de Nathanaël, de ceux qui renversent carrément la table.
3: Voilà, au sens propre Nathanaël, je ne sais pas, mais j'aimerais qu'on rende justice à ces mauvais joueurs qui envoient valser le plateau de jeu, les cartes et les dés, et qui font un scandale pour une crevaison aux mille bornes ou un mot contre triple refusé au Scrabble. C'est pas vous, évidemment, Pierre-Hugues, ni Clara, ni... Je sais pas. Mais une amie, c'est un cousin, c'est ce beau-frère dont je tairai le nom, mais que tout le monde a reconnu, et ça va chauffer aujourd'hui sur le WhatsApp familial. D'ailleurs, on pense aux mauvais perdants, mais c'est assez injuste parce que les mauvais joueurs, les vrais, sont d'abord, souvent, de très très mauvais gagnants.
1: Alors là encore, pas de nom, Aymeric, et vous défendez ces princes de la mauvaise foi.
3: Non, je suis comme tout le monde, hein, j'ai envie de leur faire avaler tous les camemberts du Trivial Poursuite, couleur par couleur. Mais justement, je sais, moi, qu'il faut apprendre à civiliser ses émotions et qu'on doit pouvoir faire une partie de puissance 4, sans susceptibilité puissance 10, des petits chevaux sans monter sur les grands, un time's up sans qu'il sonne la fin d'un couple, ou un cluedo sans que ça finisse en procès.
1: Et pourtant, peut-être que le mauvais joueur, avec son sale caractère, nous dit quelque chose d'autre.
3: Vous comprenez si bien le principe de cette chronique. Quand vous savez qui vous accuse de tricher au cochon qui rit, quand il boude pour un mauvais tirage au Sky Joe, quand il invente des règles au Uno, si, quand il décrète que de toute façon, il ne voulait pas, lui, jouer à croque-carotte, quand il lève la prescription sur d'anciennes parties de crapette pour mieux contester l'actuel, quelque chose de plus profond se joue. Peut-être qu'il y a simplement dans la défaite un sentiment d'humiliation, une crainte du rejet que les blessures du cœur nous font parfois ressentir des choses proches de la douleur physique, peut-être. Mais peut-être aussi que le chagrin de ces petits échecs aux dames est un moteur pour progresser.
21: Tu as perdu aujourd'hui. Mais ça ne veut pas dire que ça doit te plaire.
1: Donc le vrai sujet, Aymeric, ce n'est pas les mauvais perdants.
3: Exactement. Le sujet, c'est la façon dont nos Sarah Bernhardt de la défaite exposent au grand jour que le jeu qui commence dans l'innocence comme à un moment partagé, ce jeu se laisse toujours un peu pervertir par des logiques de pouvoir, de frustration, des petites rivalités, des mesquineries. Bref, tout commence en mystique et finit en politique. Et tout ça pourquoi ?
23: Maître avant perdu de la
3: la question, donc, c'est comment retarder ce moment où la mystique originelle se dégrade ? Et l'autre question, oui, certes, c'est aussi, est-ce que Peggy aurait validé qu'on applique sa pensée au Monopoly ? Mais après tout, rien n'interdit de croire que Peggy aussi aurait été beau joueur. Et puis, vous savez, tout est grâce. Enfin, presque.
1: Merci beaucoup, Aymeric Christensen, pour cette chronique, pour cet éloge des mauvais perdants. Je dois vous concéder, Aymeric, que je me sens un petit peu visé ce matin.
3: Et ça m'étonne tellement, Pierre.
1: Ça, c'est méchant, ça. Merci beaucoup, Aymeric Christensen, de La Vie.
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1: Il est 7h38. Nathanaël de Rinxan, vous recevez ce matin Edwige Diaz, présidente du groupe RN au Sénat.
7: Bonjour Edwige Diaz. Alors, bonjour. Le ministre de l'Éducation a annoncé hier soir la mobilisation de 3000 professeurs pour assurer les cours dans les lycées sans délai et même quelques centaines de recrutements d'enseignants là où cela est nécessaire. Est-ce que cette réponse est à la mesure du problème ?
6: Mais c'est surtout qu'elle intervient très tard. On aurait pu éviter ces blocages, on aurait pu éviter ces dégradations, on aurait pu éviter aussi que l'extrême gauche récupère ce mouvement lycéen. Mais avec les macronistes, c'est toujours pareil, cela intervient très tard. Je vais vous dire pourquoi.
7: Et on se demande où il les a trouvés, les 3000 enseignants, s'ils étaient là depuis le début.
6: Là, en effet, il fallait les débloquer. Surtout que ce n'est pas faute de l'avoir alerté. Vous voyez, moi, avant d'être sénatrice, j'ai été députée de la Gironde pendant 4 ans. Et les courriers ou alors les questions écrites que l'on dépose à destination du ministère de l'Éducation nationale, eh bien, ce sont les courriers les plus nombreux que j'ai rédigés, justement pour alerter sur le manque de professeurs, sur les professeurs non remplacés durant leurs absences. Et à chaque fois, j'avais des réponses qui visaient à côté, ou en tout cas, le problème était évité. Et nous l'avions indiqué déjà l'année dernière, parce que vous savez que nous voulions censurer le budget, parce que, entre autres, il prévoyait la suppression de 4000 postes d'enseignants.
7: Alors, on va reparler du budget dans quelques instants. Hier soir, Jordan Bardella, votre président, a proposé comme solution la mise en place de la loi casseur-payeur. Cela vous concerne en tant que présidente du groupe RN au Sénat, car c'est au Sénat que cette loi doit être présentée le 27 octobre. Est-ce que votre groupe votera ce texte et qu'est-ce qu'il faudrait enlever ou ajouter pour qu'il le vote ?
6: Alors, on va déjà attendre d'en prendre connaissance parce qu'il faut quand même savoir qu'en Macronie, des fois, vous avez des contenus de textes qui ne correspondent pas tout à fait au titre des textes. On se souvient au moment de la loi anti-émeute, que ce que les macronistes ont voulu faire, c'est rajouter une taxe. Et nous souhaitons préserver le pouvoir d'achat des Français. Donc, si la loi anti-casseur ou réparation des dégradations se traduit par plus de fiscalité sur le dos des honnêtes gens, évidemment, nous nous y opposerons.
7: On a quand même quelques idées sur le contenu de cette loi, et notamment d'associer justement à la peine les groupes, c'est-à-dire les personnes qui auraient assisté ou auraient été présentes à côté des casseurs.
6: Ça serait en effet la moindre des choses. Et d'ailleurs, nous avons indiqué qu'il fallait absolument que les collectivités, parce que vous savez que les lycées sont gérés par les régions, il faut absolument que les collectivités portent systématiquement plainte. Voyez-moi, dans ma région, en Nouvelle-Aquitaine, on a eu des dégradations sur le lycée Cousteau à Saint-André, sur le lycée François Mauriac à Bordeaux, ou encore Gustave Eiffel, le lycée un des lycées à Lormont hier. Et donc, je vais demander lundi au Conseil régional de Nouvelle-Aquitaine, puisque nous avons une séance plénière, au président socialiste de la région de déposer partie civile pour que les auteurs de ces faits soient poursuivis.
7: Et même s'ils sont mineurs ?
6: Condamnés. Bah oui, absolument. Enfin, à un moment donné, vous décidez de mettre le feu à une salle ou de créer des dégradations, il faut que vous soyez sanctionné, même si vous êtes mineur. Et il faut aussi que la responsabilité de vos parents soit impliquée dans le processus de punition, parce que sinon, c'est le laxisme et c'est comme ça qu'on se retrouve avec des débordements systématiques.
7: Même si ça risque de pénaliser les autres membres de la famille, de la fratrie, par exemple.
6: Eh bien, tant pis, ça leur mettra peut-être du plomb dans la tête.
7: Alors, comment est-ce qu'on récupère de l'argent auprès d'auteurs de dégradations qui sont souvent insolvables ?
6: Alors non, parce qu'en fait, si les personnes sont insolvables, elles touchent forcément des aides sociales. Et donc, en effet, il faut... Enfin, à un moment donné, on ne peut pas dire... Alors, vous avez cassé, c'est pas bien, mais comme, en plus, vous ne travaillez pas, que vous vivez au crochet de la société, eh bien, en plus, on ne va pas vous faire payer tout ça. Donc non, il y a des mesures de rétorsion qui existent. On peut, par exemple, avoir un poids sur les logements sociaux. On peut avoir des prélèvements sur les aides sociales, sur la prime de rentrée scolaire. Et puis, ces gens... Ces jeunes, ils n'ont pas vocation à rester insolvables toute leur vie, ils n'ont pas vocation à ne pas travailler toute leur vie. Et donc, s'il faut leur prélever 20 euros, 50 euros par mois pendant 20 ans, 30 ans, jusqu'à la fin de leur vie,
7: Décaler la peine lorsqu'ils seront en mesure de la payer.
6: Il faut qu'ils payent jusqu'au dernier euro. Sinon, il n'y a pas de peine dissuasive et c'est la porte d'entrée à tout le reste. Je voudrais, si vous me le permettez, adresser un mot de soutien aux policiers qui sont largement mobilisés pendant ces manifestations. C'est toujours pareil. À cause de l'extrême gauchisation et de la récupération de ce mouvement lycéen par l'extrême gauche, eh bien, on voit toujours apparaître des slogans anti-flics. Des slogans anti-Rassemblement National, il faut le dire. Mais là, ce matin, je voudrais avoir une pensée pour la police, où on a vu des pancartes « On veut le bac ». Pas la BAC, le slogan anti-police à CAB. On dit on veut plus de lycées, pas pour finir dans la police, et plus de fac, pas pour finir à la BAC. Et on a même vu un flic, une balle. Ça, c'est inadmissible.
7: Le ministère de l'Intérieur a demandé justement aux forces de l'ordre qui interviennent sur ces manifestations de retirer certaines armes de leur... De leur arsenal.
6: Oui, mais c'est toujours pareil, c'est toujours le ministère de l'Intérieur qui met un genou à terre. Oui, mais voilà, ce que je veux dire, c'est qu'ils mettent toujours un genou à terre. Et donc, ça veut dire que les policiers, les gendarmes, qui font un travail remarquable, à qui j'adresse tout mon soutien, eh bien, sont une fois de plus stigmatisés. Et on voit ce gouvernement, ce ministère de l'Intérieur, qui est incapable de les soutenir. Je le dis, s'il y a des débordements individuels, il faut qu'ils soient sanctionnés.
7: Oui, on ne répond pas de la même manière à des lycéens sur une barricade qu'à d'autres violences sur d'autres,
6: enfin, ce sont
7: d'autres
6: pas des
7: terrains
6: lycées,
7: dans la rue.
6: Oui, enfin, ce ne sont pas des lycéens, ce sont des agitateurs, des perturbateurs, des délinquants pour certains. Quand vous êtes masqué, que vous lancez des insultes et que vous dégradez votre établissement scolaire, pardon de le dire, on est quand même très loin des revendications qui sont par ailleurs légitimes sur l'état des bâtiments ou sur l'absence de professeurs, sur le non-remplacement des professeurs absents.
7: Juste un mot sur le RN au Sénat. Quelle sera votre première initiative législative propre?
6: Alors nous avons notre niche parlementaire qui aura lieu le 10 décembre et donc nous allons arbitrer prochainement sur les textes que nous inscrirons à l'ordre du jour. Mais déjà je peux vous dire que notre entrée au Sénat a été remarquée. Vous le savez, nous souhaitions avoir un groupe, c'est-à-dire avoir 10 sénateurs et finalement nous en avons 15, ce qui nous a donné beaucoup plus de poids que ce que nous attendions. Nous avons travaillé pour que cela arrive.
7: C'est un préalable nécessaire sur la route de l'Élysée d'avoir un groupe au Sénat.
6: Oui, c'était la les élections sénatoriales étaient les dernières élections avant l'élection présidentielle. Donc avoir un groupe, bien sûr, ça institutionnalise. Et surtout, nous avons eu des postes clés, puisque notre ami Christopher Zurek, sénateur du Pas-de-Calais, est devenu secrétaire du Sénat, c'est-à-dire il intègre le bureau. Et à partir de 2028, il sera même vice-président du Sénat. Et je tiens à lui adresser mes félicitations.
7: Edwige Diaz, le RN a présenté sa trajectoire économique et propose donc 140 milliards d'euros d'économies sur la base d'une rigueur accrue dans les dépenses publiques. Jordan Bardella a parlé d'une mauvaise copie budgétaire en parlant du budget présenté par le gouvernement. Ça veut dire que le RN doit voter contre ce budget ?
6: Ah, c'est sûr qu'on dans l'opposition, vous ne votez jamais pour, vous ne vous abstenez pas non plus. En effet, nous votons contre. Mais pas par idéologie, nous votons contre parce que ce budget est clairement mauvais. Pourquoi je vous dis qu'il est mauvais ? Parce qu'il ressemble aux 10 derniers budgets d'Emmanuel Macron. C'est-à-dire que nous avons une croissance qui est surestimée, un déficit qui est sous-estimé, et au final, on se rendra compte qu'une fois de plus, le gouvernement a menti. Et puis, pardon, mais on est à un déficit qui atteint les 5,4% du PIB. C'est considérable. La dette s'envole, nous sommes à 115% de dette. Et si ça continue comme ça, c'est-à-dire si c'était les héritiers d'Emmanuel Macron qui remportaient l'élection présidentielle, eh bien la trajectoire de la dette s'envolerait, puisqu'on pourrait atteindre les 120%. 21% en 2027.
7: Vous avez une proposition qui porte un nom qui s'appelle le principe de la règle d'or,
6: oui,
7: et qui limiterait le déficit public à 1%. Alors, cette proposition, cette idée a été lancée il y a quelques années par Nicolas Sarkozy, relancée récemment par Thierry Breton, l'ancien ministre de l'économie de Jacques Chirac. Est-ce qu'il s'est rapproché du RN, Thierry Breton ?
6: Je ne sais pas si M. Breton s'est rapproché de nous ou pas. Peu importe, moi ce que je vois, c'est que 85% des Français...
7: En tout cas, vous exploitez son idée de la règle d'or.
6: Enfin, en fait, quand vous êtes des patriotes sincères, que vous ne voulez pas voir votre dette s'envoler, que vous ne voulez pas non plus que cette dette soit la possession de puissances étrangères, et que vous écoutez les Français qui sont donc 85% à se dire préoccupés par la situation de la dette, eh bien votre devoir en tant que représentant politique, c'est d'apporter des solutions. Donc oui, il faut absolument que nous reprenions le contrôle de cette dette qui s'envole. Et donc pour ça, il faut réaliser des économies. Mais attention, nous le disons, pas des coupes budgétaires sur la France qui travaille, qui a travaillé ou qui voudrait travailler. Il y a des mauvaises dépenses. On le sait, on le voit sur, par exemple, la question de l'immigration, sur la question de l'aide publique au développement.
7: Tout le monde doit mettre la main à la poche.
6: Ben pas tout le monde en fait, hein. Ceux à qui on ne demande rien depuis des années.
7: Mais dans les dépenses, je parle dans les dépenses publiques. Est-ce que le Sénat, par exemple, qui coûte 380 millions d'euros par an, doit revoir sa copie de ce que vous envoyez, hein. Ça fait quelques jours que vous êtes au Sénat.
6: Mm-hmm. Sur le budget de fonctionnement du Sénat.
7: Oui, c'est ça.
6: Oui, mais il y a certainement des économies à faire et moi, je ne suis pas du tout défavorable. Mais là, je vous parle quand même de 1500 milliards d'euros de dettes qui ont été créées par Emmanuel Macron. Et donc, quand je vous dis qu'il y a des économies à faire, par exemple, sur la fraude sociale et la fraude fiscale, là, on dépasse la dizaine de milliards d'euros. Quand je vous parle des économies que l'on peut faire sur l'immigration, là aussi, ça dépasse la dizaine de milliards d'euros. Donc, voilà, notre contribution au budget de l'Union européenne, là aussi elle est très élevée, il faut la réduire. Donc il y a des leviers qui ne pénaliseront pas le quotidien des Français et c'est ce qui est important pour nous.
7: Edwige, j'aimerais juste revenir quelques instants sur une affaire qui vous concerne, la plainte que vous avez déposée contre une ex-élue écolo le soir de votre élection, c'était il y a moins de 10 jours. Qu'est-ce qui s'est passé ? Ça vous a choqué ?
6: Incroyable. Oui, donc je venais de remporter le premier siège de l'histoire du RN en Gironde et j'ai pris un siège à une écologiste. Voilà, parce qu'avant c'était une sénatrice écolo qui était élue et les écologistes ont très peu apprécié cette victoire électorale. Ils sont opposés à la démocratie. Mmh. Et donc l'ancienne vice-présidente de Bordeaux Métropole, donc quelqu'un quand même qui a eu un poste important, eh bien a décidé, alors que j'étais en pleine interview, de me foncer dessus, sans s'excuser bien sûr, puisque son acte était délibéré et donc j'ai été déposée plainte. Elle n'a même pas pris la peine de me présenter ses excuses et d'une mauvaise foi inouïe, elle a déclaré au quotidien Sud-Ouest qu'elle n'avait pas fait exprès et prétextant qu'elle n'avait pas assez de place pour passer.
7: La politique est de plus en plus violente, ça augure quoi des prochains mois ?
6: Disons que c'est sûr qu'au niveau de l'extrême gauche, la violence n'a pas de limite. Même quand c'est entre femmes, même quand c'est en préfecture, même quand c'est à l'issue des élections.
7: Edwige Diaz, sénatrice RN, présidente du groupe RN au Sénat.
1: Merci beaucoup.
6: Merci.
1: Cet entretien est évidemment à retrouver sur notre site internet rcfnotredame.fr. Fêtons aujourd'hui Saint-Denis, le premier évêque de Paris. L'histoire de sa mort est rocambolesque. Il aurait marché plusieurs kilomètres décapité, la tête sous le bras. On va en parler avec Clara Bévilacqua dans 5 minutes. Ce sera après la prière du matin. Vous écoutez l'évangile du jour tiré de Saint-Luc au chapitre 11. Jésus est mis à l'épreuve par ses contemporains. Monique Bojard commente ce passage.
4: En ce temps-là, comme Jésus avait expulsé un démon, certains dirent « C'est par Belzéboul, le chef des démons, qu'il expulse les démons ». D'autres, pour le mettre à l'épreuve, cherchaient à obtenir de lui un signe venant du ciel. Jésus, connaissant leurs pensées, leur dit « Tout royaume divisé contre lui-même devient désert. Ses maisons s'écroulent les unes sur les autres. Et si Satan, lui aussi, est divisé contre lui-même, comment son royaume tiendra-t-il ? Vous dites en effet que c'est par Belzéboul que j'expulse les démons. Mais si c'est par Belzéboul que moi je les expulse, vos disciples, par qui les expulsent-ils ? Dès lors, ils seront eux-mêmes vos juges. En revanche, si c'est par le doigt de Dieu que j'expulse les démons, c'est donc que le règne de Dieu est venu jusqu'à vous. Quand l'homme fort et bien armé garde son palais, tout ce qui lui appartient est en sécurité. Mais si un plus fort survient et triomphe de lui, il lui enlève son armement auquel il se fiait, et il distribue tout ce dont il l'a dépouillé. Celui qui n'est pas avec moi est contre moi. Celui qui ne rassemble pas avec moi disperse. Quand l'esprit impur est sorti de l'homme, il parcourt des lieux arides en cherchant où se reposer, et il ne trouve pas. Alors il se dit « Je vais retourner dans ma maison d'où je suis sorti ». En arrivant, il la trouve balayée et bien rangée. Alors il s'en va et il prend d'autres esprits, encore plus mauvais que lui, au nombre de 7, et ils entrent et s'y installent. Ainsi, l'état de cet homme-là est pire à la fin qu'au début. »

L'évangile d'aujourd'hui n'est pas facile à comprendre pour les chrétiens du XXIe siècle. Trop de démons et d'images qui ne nous sont plus familières. En fait, Jésus évoque la venue du règne de Dieu et le combat qu'il implique. Il y a d'abord la controverse de savoir de quel pouvoir Jésus peut expulser les démons. Tous ne reconnaissent pas en Jésus le Fils de Dieu, et certains pensent donc que son pouvoir est d'origine démoniaque. D'autres réclament un signe du ciel pour s'assurer que son pouvoir est bien d'origine divine. Comme à son habitude, Jésus renvoie ses interlocuteurs à leurs propres contradictions et affirme que s'il expulse bien les démons avec l'aide de Dieu, le doigt de Dieu, cela veut dire que le règne de Dieu est venu jusqu'à eux. Il enchaîne ensuite avec une image pour illustrer ce que ce règne de Dieu change. Le fort qui garde son palais et se croit en sécurité est le diable. Le plus fort qui survient et le défait, c'est le Christ. Jésus, en expulsant des démons, inaugure ce règne de Dieu et va, par sa mort et sa résurrection, vaincre définitivement le mal. Une petite phrase vient alors obliger chacun à faire un choix. « Celui qui n'est pas avec moi est contre moi. » La dernière partie du texte met en garde contre la puissance des démons. Même chassés, ils ne trouveront pas le repos et chercheront toujours à revenir pour s'accaparer des femmes et des hommes, quitte à revenir à plusieurs. Dans le Notre Père, nous prions « Que ton règne vienne ». Jésus nous dit que le règne de Dieu ne peut advenir sans le combat contre les forces du mal. Cette lutte n'est jamais finie. Elle prend de nouvelles formes à chaque époque. Aussi le Christ appelle chaque génération à le suivre et à s'engager avec lui. À nous aussi, il dit, « Celui qui n'est pas avec moi est contre moi ».

Notre Père, qui es aux cieux, que ton nom soit sanctifié, que ton règne vienne, que ta volonté soit faite sur la terre comme au ciel. Donne-nous aujourd'hui notre pain de ce jour. Pardonne-nous nos offenses, comme nous pardonnons aussi à ceux qui nous ont offensés. Et ne nous laisse pas entrer en tentation, mais délivre-nous du mal. Car c'est à toi qu'appartiennent le règne, la puissance et la gloire pour les siècles des siècles. Amen.

0: Vous écoutiez les moines de l'abbaye d'Ancaïca, au toit dont le chant est clair. Il est 7h56, la prière du matin, commentée par Monique Beaujard. Et nous sommes le vendredi 9 octobre, Clara Bévilacqua. Aujourd'hui, nous fêtons Saint-Denis, un prénom d'origine grecque qui vient de Dionysos, le dieu grec du vin et de la terre et qui signifie fils de Dieu.
1: Saint-Denis, c'est le premier évêque de Paris, ou plutôt de Lutèce au 3e siècle. C'est aussi le patron de Paris et de la Seine-Saint-Denis. Il meurt martyr.
0: Mais que sait-on vraiment de lui ?
1: Eh bien, pas grand-chose en fait. Avant le 9e siècle, on sait seulement qu'il est le premier évêque de Paris, qu'il meurt martyr, comme je viens de le dire, vers 250, et qu'on l'enterre là où s'élève aujourd'hui la basilique cathédrale de Saint-Denis. Selon l'historien Grégoire de Tours, le pape l'envoie en Gaule avec 6 autres évêques pour évangéliser le pays. C'est un missionnaire venu d'Orient, accompagné d'un prêtre rustique et d'un diacre élotère.
0: Alors précisons juste qu'un prêtre rustique, c'est son prénom,
1: c'est le prénom
0: rustique.
1: Oui, le nom du prêtre, c'est rustique, et le nom du diacre, c'est élotère. Denis s'installe à Lutèce et il est mis à mort rapidement, sans doute pendant la persécution de Dèce en 250 ou de Valérien en 258. Et lui et ses compagnons sont décapités à Montmartre.
0: Et c'est là qu'arrive la fameuse histoire de la tête de Saint-Denis.
1: Mais tout à fait, on raconte que l'évêque se relève et porte lui-même sa tête de Montmartre jusqu'à Saint-Denis, ce qui fait une petite trotte. C'est pour ça qu'on le représente toujours portant sa tête dans ses mains. Le symbole est fort dans l'église, on ne sépare pas la tête du corps, c'est-à-dire le Christ de son église. La légende ajoute qu'en attendant la mort, Denis célèbre la messe pour fortifier ses compagnons. Au moment de la fraction du pain, le Seigneur leur apparaît à tous dans une lumière indicible et les encourage au martyr. Cette scène, on la retrouve notamment sur un tableau du Louvre repris sur le portail de la basilique de Saint-Denis.
0: Et comment cette basilique voit-elle le jour ?
1: Eh bien, grâce à une femme, Sainte Geneviève, elle vénère l'évêque martyr, son père dans la foi. Elle obtient du clergé parisien qu'on construise une église sur sa tombe à environ 8 km au nord de la Seine, vers 467.
0: Merci beaucoup, Clara Bévilacqua, pour le saint du jour et magnifique, splendide basilique Saint-Denis, où l'on voit notamment cette statue de l'évêque de Saint-Denis portant sa tête, Saint-Denis céphalophore.
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0: Nous sommes le vendredi 9 octobre, nous fêtons aujourd'hui Saint-Denis. Et vous écoutez RCF Notre-Dame. Très bon début de journée, comme chaque matin, les informations avec vous, Clara.
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8: Bonjour à toutes, bonjour à tous. Manifestation nationale ce vendredi. Les syndicats FGT BSS organisent cette journée d'action à Bruxelles pour protester contre les mesures du gouvernement fédéral et plus particulièrement concernant une possible augmentation de la TVA et une annualisation du temps de travail. Des thématiques souvent évoquées lors des négociations budgétaires en cours. La mobilisation entraîne d'importantes perturbations dans les transports en commun un peu partout dans le pays, sur les routes mais aussi dans les aéroports. Le ramassage des déchets est également perturbé. Des milliers, voire peut-être des dizaines de milliers de manifestants sont attendus dans la capitale. Valérie Lécrenier, la ministre en charge de la jeunesse en Fédération Wallonie-Bruxelles, a rencontré des jeunes et des organisations représentatives de la jeunesse hier en région liégeoise. Le panel était composé du comité des élèves francophones, du forum des jeunes ainsi que de membres investis dans des maisons de jeunes. Les échanges tournaient autour des préoccupations exprimées par les adolescents dans le but de les faire remonter au sein du gouvernement. Les échanges ont porté sur plusieurs thématiques comme la vie scolaire, le pouvoir d'achat ou encore la santé mentale. À Liège, toujours dans ce cadre, le centre-ville a retrouvé, lui, son calme ce jeudi. Pas de dégradation supplémentaire constatée, après la mise en place notamment de l'interdiction de se regrouper à plus de 3 personnes, sauf exception. Signalons toutefois que la police a tout de même procédé à une 70aine d'arrestations encore ce jeudi. Pour renforcer la lutte contre le cancer en Belgique durant les 10 prochaines années, le ministre de la Santé publique, Frank Vandenbroek, publie un nouveau plan contenant 34 actions. Elles portent sur les traitements, les soins adaptés aux enfants et aux adolescents, mais aussi sur la prévention et le dépistage précoce. Un plan accueilli favorablement par les différentes organisations de lutte contre le cancer.

0: Lors du match aller du premier tour des barrages européens de qualification pour la Coupe du Monde de football féminine 2027, une compétition organisée au Brésil du 24 juin au 25 juillet prochain. Devant les supporters, les Belges tenteront de l'emporter afin de se rendre plus sereinement en Pologne la semaine prochaine.
1: Et la Minute bruxelloise, c'est avec vous Frédéric Petit, bonjour.
2: Bonjour Delphine, bonjour tout le monde.
1: Le mouvement des élèves partis de Liège et SEM à Bruxelles.
2: Oui, c'est le cas par exemple à Scarbec où des élèves de l'Institut Saint-Dominique ont lancé une action ce jeudi matin pour protester contre les mesures d'austérité prévues dans l'enseignement, comme la fin de la gratuité des repas chauds pour les plus précaires, le décret paysage ou encore l'augmentation du Minerval en supérieur. Au total, ce sont près d'une quinzaine d'écoles bruxelloises qui suivent le mouvement. Les jeunes devraient se retrouver demain dans le cortège de la manifestation nationale contre les mesures de l'Arizona.
1: Un quart des écoles bruxelloises sont surexposées à la pollution de l'air.
2: Oui, c'est une statistique avancée par les chercheurs d'air, cette association qui lutte contre la pollution atmosphérique à Bruxelles. Un quart des écoles bruxelloises, ça représente 160 écoles sur 618. Les enfants et leurs enseignants y sont exposés à des concentrations de plus de 15 microgrammes par mètre cube de dioxyde d'azote. Sept établissements dépassent même les 20 microgrammes par mètre cube. Alors la norme légale en Belgique et dans l'Union européenne est aujourd'hui de 40 microgrammes par mètre cube, mais l'Europe a prévu de durcir cette limite à 20 microgrammes d'ici 2030 et l'OMS, elle, recommande de ne pas dépasser 10 microgrammes par mètre cube. Notre préoccupation, ce ne sont pas les normes, mais bien la santé des enfants, disent les chercheurs d'air. Pour l'OMS, dès qu'on est exposé à des polluants, c'est dangereux. Être au-dessus de leurs recommandations, c'est vraiment problématique, dénonce l'association. Si les chercheurs d'air se concentrent sur les écoles, c'est parce que les risques pour la santé d'une surexposition au dioxyde d'azote sont encore plus graves pour les enfants, plus vulnérables et particulièrement exposés à la pollution, risque de maladies respiratoires, infections pulmonaires ou encore aggravation de l'asthme. Pour autant, par rapport à 2022, la pollution de l'air a plutôt baissé aux abords des écoles. Ça, c'est une bonne nouvelle. L'association y voit l'effet de certains dispositifs comme la zone de basse émission, la source principale de dioxyde d'azote à Bruxelles étant, bien sûr, le trafic routier. Mais même si la situation s'améliore, l'association milite plutôt pour renforcer les efforts là où certains dispositifs sont parfois amoindris, voire contestés.
1: Bruxelles débloque 3 millions pour les gares du Nord et du Midi.
2: Oui, le gouvernement bruxellois a donné ce jeudi son feu vert à la première phase du plan gare. 3 millions donc pour renforcer la vidéosurveillance, améliorer la propreté et sécuriser les abords des deux gares. La rue couverte de Bruxelles Midi, où se situe l'arrêt des trams de la STIB, fera l'objet d'un nouvel éclairage et d'un nettoyage intensif. Les zones propices au trafic de drogue seront réaménagées pour permettre aux riverains et aux nafteurs de se réapproprier cet espace et d'en profiter pleinement. Le plan prévoit aussi de remplacer et optimiser les caméras obsolètes, mais aussi l'intervention unique de nettoyage et de désinfection des deux gares et de leurs alentours par une entreprise externe spécialisée pour remettre les lieux dans un état de propreté optimale, ainsi que l'acquisition par Bruxelles Propreté d'équipements spécialisés de nettoyage et de désinfection afin d'assurer la propreté des deux gares après cette intervention. Au programme aussi, la modernisation de la plateforme de vidéosurveillance coordonnant l'ensemble des caméras de la région pour assurer un service de qualité aux services de secours, mais aussi à la STIB ou encore à Bruxelles Mobilité. Le ministre président bruxellois Boris Dilliès ajoute que les maraudes sociales seront renforcées pour venir en aide aux personnes sans-abri et les capacités d'accueil de jour seront augmentées aux abords des deux gares.
1: Feu vert pour un concept d'hôtel de production inédit à Laeken.
2: Le projet Green Bees 2 a obtenu un permis d'urbanisme. Ce nouveau bâtiment situé au bord du canal à Laeken, non loin de Tour et Taxi, a pour objectif d'offrir des espaces de travail abordables à des entreprises de production durable, circulaire et locale. Il viendra compléter Green Bees 1 qui, lui, est déjà en activité depuis 10 ans et affiche désormais complet. Le concept d'hôtel de production de Green Bees 2 est inédit à Bruxelles. Le bâtiment comprendra 26 ateliers de production répartis sur 4 étages. Ils pourront accueillir tant des activités agroalimentaires qu'industrielles. Tous les espaces ont été été conçu pour être le plus modulable possible et évoluer avec les besoins des entreprises. Ils seront pré-équipés pour faciliter l'installation de futurs occupants. Une attention particulière est portée à l'intégration du projet dans son environnement avec un espace Horeca.

0: qui sera ouvert au public, mais aussi une mezzanine attenante qui pourra être utilisée comme espace de coworking et de formation. L'ensemble pourra accueillir des événements réunissant jusqu'à 200 personnes. À cela s'ajoute une nouvelle place publique polyvalente aménagée devant le bâtiment. Le chantier devrait débuter en mai de l'année prochaine et devrait être terminé pour juin 2029. Pour le ministre bruxellois de l'Emploi, de l'Économie et de l'Économie numérique, Laurent Hublet, l'octroi de ce permis constitue un pas dans la bonne direction. Le projet apporte une réponse concrète, dit-il, au manque de petits ateliers de production dans notre région en offrant aux TPE et aux PME engagés dans la transition écologique des espaces adaptés et accessibles pour ancrer durablement la production locale en ville. Pour Philippe Claus aussi, le bourgmestre de Bruxelles, c'est une bonne nouvelle pour le quartier autour du canal. Ce nouvel investissement va créer de nouveaux espaces pour les entreprises, mais aussi améliorer l'environnement autour.
1: Merci beaucoup Frédéric.
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5: Mobilité à présent, on se dirige Christophe sur la A602 où un accident s'est déroulé ce matin.
6: En effet, donc sur l'échangeur de la A602 à Chesnay, donc l'échangeur 25 à 26 vers Loncin avec la E40 à hauteur de Loncin, donc en direction de Mons, la bande de gauche est obstruée, la situation est dangereuse, méfiez-vous, donc c'est donc dans la bretelle, vous risquez de ne pas le voir à temps. Côté ralentissement, pas grand chose à signaler ce matin, hormis les ralentissements entre Éouailles, Remouchamps et Beaufailly, où vous perdez 10 minutes seulement ce matin, comparé aux autres jours, c'est déjà bien mieux. Autour de Liège, ça roule plutôt bien. Autour de Bruxelles aussi, à partir de Louvain, vous perdez à peine 10 minutes en direction du ring de Bruxelles.

0: Et il est l'heure à présent de jeter un coup d'œil à la météo.
1: Aujourd'hui, Denis, la nébulosité sera abondante avec par moments de la pluie ou de la bruine par intermittence. Cet après-midi, le temps redeviendra temporairement plus sec avec quelques éclaircies passagères. En soirée, de nouvelles pluies, parfois sous forme d'averses, traverseront notre pays à partir du littoral. Les maxima varieront entre 8 degrés sur le haut plateau de l'Est, 14 ou 15 degrés dans le centre du pays et 18 degrés en bord de mer. Le vent de sud-sud-ouest se renforcera ensuite pour devenir modéré à assez fort avec des pointes de 60 km par heure.
0: Et comme chaque vendredi, on retrouve à présent Myriam Tonus pour son édito hebdomadaire. Son regard se porte aujourd'hui sur la bienveillance.
2: Tout changement social de quelque envergure a des répercussions sur les façons de penser le monde et les rapports entre humains. Au Moyen Âge, par exemple, le monde de la chevalerie accentuait fortement les différences de statut social avec les conditions qui y sont liées. On ne demandait pas à un paysan, un journalier, ni même à un simple prêtre de paroisse de cultiver l'honneur. C'était réservé aux classes nobles. Par contre, plus la place dans cette classe était élevée, plus l'homme était tenu de respecter les codes, plus l'honneur était célébré et plus trahir l'honneur par des actes immoraux ou des paroles indignes, c'était en toute réalité se déshonorer, c'est-à-dire rejoindre les classes sociales méprisables. L'égalité entre humains gagnant heureusement du terrain, le mot « honneur » ainsi entendu s'est peu à peu raréfié et n'en est resté que le trivial « doigt d'honneur » qui est comme un pied de nez hors du temps adressé à celles et ceux pour lesquels on n'a pas beaucoup de considération. En moins d'un demi-siècle, la société dans laquelle nous vivons a connu de profonds changements et ce n'est sans doute pas fini. De nombreux vocables ne survivent plus que dans les dictionnaires. Et parmi ceux-ci, la si jolie bienveillance. La bienveillance, du latin bene, bien, et de volentia, volonté, le mot désigne littéralement la disposition à vouloir le bien d'autrui. Traduction, on ne peut plus fidèle, de l'agapé des évangiles, qui fut traduite en français par charité, ce qui, reconnaissons-le, affadit un petit peu la force du terme. Bienveillance, décider de regarder l'autre avec un regard clair, sans préjugés ni restrictions, quelle que soit son histoire, son origine, ses convictions, sa formation, vouloir qu'il ou elle puisse vivre une vie bonne, digne, juste, avoir envers lui ou elle l'attitude que l'on aime recevoir d'autrui. C'est aussi voir en elle ou en lui ce qu'il y a de bon, ce petit éclat de lumière qui existe dans les tréfonds de tout être humain, fût-il le pire des scélérats. Si l'on y regarde de près et en toute honnêteté, n'est-ce pas cela qui nous fait grandir? Qui a nourri une nécessaire estime de soi? Qui nous a rendus meilleurs? Lorsqu'un enfant ne croise presque jamais un regard bienveillant, lorsqu'il ne reçoit pas de paroles bienveillantes, il risque de pousser de travers, comme un arbrisseau tordu par des vents mauvais. Or, il me semble bien que l'effacement même du mot de bienveillance a emporté avec lui les comportements qu'elle inspire. La méfiance, le soupçon, la critique, le rejet, le jugement de valeur, le préjugé ont malheureusement aujourd'hui la cote. Cessez d'être gentil, soyez vrai, proclamait il y a une quinzaine d'années un apôtre de la communication non violente et du développement personnel. Le titre fut dévoyé, ne retenant que la première partie de la phrase qui justifierait tout manque de bienveillance, ce que ne disait pas l'auteur. Aujourd'hui, peut-être serait-il utile d'inverser le mot d'ordre. Soyez bienveillants pour devenir vrais.
0: Merci Myriam Tonus pour cet édito et on retrouve à présent Sandy Louis et Pierre Germet pour les sorties cinéma de la semaine.
3: Pierre Germet, bonjour.
4: Bonjour Sandy.
3: Alors la première sortie dont vous allez nous parler aujourd'hui, Pierre, c'est Ni vu ni connu de Marc Fitoussi, le film qui a fait la semaine passée l'ouverture du Festival de Namur.
4: Oui, Sandy, Ni vu ni connu nous propose une plongée sarcastique dans les coulisses du tournage d'un film sous le regard d'une figurante pot de colle, Isabelle Huppert, alors étonnante avec une houppette sur le sommet du crâne et des tenues vestimentaires plus improbables les unes que les autres, convaincue qu'elle joue mieux que les stars, ici Sandrine Kiberlin dans son propre rôle, stars avec lesquelles elle tente de forcer une amitié qui ne sera évidemment que factice. Comédie sarcastique sur les coulisses du cinéma, oui, quoique aux répliques parfois un peu faciles et répétitives. Ainsi, par trois fois, il est suggéré à la figurante Huppert, bon, question de s'en débarrasser, d'aller voir du côté de Liège pour postuler comme comédienne du côté des Dardennes. Alors bon, une fois on rit, deux fois passe encore, mais trois fois là, franchement, désolé, ça devient fort lourd.
3: Bon, vous commencez fort, hein, Pierre, parce qu'en général, vous désinguez les films plutôt vers la fin de votre chronique. Vous démarrez bien, on a déjà hâte de voir la suite. Donc ça, c'était le premier Ni vu ni connu de Marc Fitoussi. La deuxième sortie, c'est Fausse note d'Alexandre Arcadie, la rencontre choc entre Benoît Poulvorde et Cadmerade.
4: Oui, Sandy, Poulvorde et Cadmerade, soit un chef d'orchestre mondialement reconnu lors de son concert d'adieu à Paris en 1990, alors qu'il part diriger le Philharmonique de Berlin. C'est Benoît Poulvorde, et l'un de ses admirateurs aux apparences de Monsieur Tout-le-Monde, mais qui s'incruste méchamment, c'est Cadmerade. Si le second cherche à rencontrer le premier coûte que coûte, c'est qu'il a une révélation à lui faire sur un passé commun remontant à la Seconde Guerre mondiale. Passé où se disputent un sentiment de culpabilité et une quête de justice, le tout dans le décor royal et bluffant de l'opéra comique à Paris. Alors, duo de choc, donc, qui oppose deux acteurs qu'on imaginerait, ceci dit, plus volontiers dans une comédie que dans un huis clos qui se veut oppressant lorsque le soi-disant admirateur en vient séquestrer son idole, le chef d'orchestre. Alors, j'ai bien dit qui se veut oppressant. C'est là, à mon avis, un peu le problème du film, c'est qu'on ne ressent pas vraiment ce qui devrait être oppressant vu la séquestration, vu les menaces et la thématique de la mémoire d'un passé douloureux. Et c'est un peu dommage. Alors, est-ce que c'est la faute au scénario qui tire en longueur avant d'entrer vraiment dans le vif du sujet? Est-ce que c'est dû aussi aux artifices? Ça joue beaucoup. Il y a cette neige qui tombe en abondance à l'extérieur qu'on voit à travers la fenêtre, mais ça sent la technologie à plein nez. C'est le même écran qui défile tout le temps avec les mêmes flocons qui tombent toujours dans le même ordre derrière les fenêtres. Ça tue complètement l'ambiance.
3: Fausse note, donc, signée Alexandre Arcadie. Enfin, Pierre, un mot peut-être sur une dernière sortie de cette semaine, c'est The Social Reckoning de Aaron Sorkin.
4: Oui, Sandy, c'est un peu la suite de The Social Network qui avait été tourné par David Fincher en 2010, mais dont le scénario a été signé de Aaron Sorkin précisément, lequel revient donc ici à la charge sur Facebook, Meta et Mark Zuckerberg, avec qui, visiblement, il a encore des comptes à régler. Le film s'inspire de l'histoire vraie de Francis Augean, une jeune ingénieure de Facebook qui sollicite Jeff Horowitz, journaliste au Wall Street Journal, et ensemble, ils se lancent dans une délicate enquête qui les amènera à révéler au grand jour les secrets les mieux gardés du puissant réseau social Facebook.
3: Alors ce film, et on terminera là-dessus, Pierre, il semble quand même éminemment politique.
4: Oui, tout à fait, Sandy. Le film cible à l'évidence l'Amérique de Donald Trump, pointant notamment l'influence de Facebook lors de la fameuse attaque du Capitole en 2021, et met en exergue aussi le film le métier de journaliste, en particulier celui de journaliste d'investigation, ce qu'on appelle volontiers le quatrième pouvoir, contrepoids ici à la surpuissance financière des mammouths que sont Facebook, devenu Meta, justement suite à ces révélations-là, mais aussi Google, Microsoft et autres géants qui s'autorisent toute forme d'abus mettant en péril les principes mêmes de la démocratie.

0: 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Guerre en Ukraine, les discussions reprennent. Les négociateurs ukrainiens s'entretiennent ce vendredi et samedi à Miami avec les émissaires de Donald Trump en l'absence de la Russie. Les détails avec Alexandra Sirgan, le journal de Radio Vatican, c'est dans 10 minutes. Après, les coulisses de l'info. Et ce matin, je vous emmène dans les coulisses d'un discours à la Cathôte Paris. Non pas pour parler des blocages en cours, mais plutôt du discours prononcé dans ces murs par Léon XIV, le samedi 26 septembre dernier. Adresse aux catéchumènes et aux néophytes, ceux qui demandent le baptême. Bonjour Constantin de Vergennes.
1: Bonjour Pierre-Luc Dubois.
0: Vous êtes journaliste pour l'hebdomadaire France Catholique qui revient dans son dernier numéro sur l'explosion du nombre de catéchumènes. Alors on savait que Léon XIV suivait le phénomène de près. Sa venue en France aura été l'occasion de l'entendre en parler de vive voix.
1: Oui, à la Cato, Léon XIV a souligné un grand paradoxe, le paradoxe français. Cet afflux de catéchumènes, dont le nombre a triplé en 10 ans, se tient dans une société fortement sécularisée. Rien d'étonnant à ce que le pape souligne ce curieux phénomène, puisque Rome a toujours porté sur la laïcité à la française un regard très critique. Et Léon XIV ne déroge pas à la règle, lui qui a rappelé à l'Élysée, devant le président de la République, que la juste laïcité ne consiste pas à exclure la religion de l'espace public. Mais attention, pas de triomphalisme chez Léon XIV. Pour lui, cet afflux de catéchumènes, s'il contredit toute attitude défaitiste, ce pessimisme stérile dont parlait le pape François, est surtout un appel à la responsabilité.
0: Léon XIV qui a mis en garde, pas de béatitude naïve.
1: Et il ne s'agit pas de remplir un tableur Excel avec le nombre de catéchumènes pour s'en féliciter, mais de les accueillir comme il se doit. Léon XIV parle de formation des catéchumènes aussi intégrale que possible, permettant l'unification de leur foi avec leur vie. À ce titre, l'exemple des premiers siècles est précieux. La formation était alors stricte, on y parlait de sujets capitaux, les fins dernières, les exigences morales de l'évangile, car il s'agissait de préparer les futurs baptisés au combat spirituel, d'où l'importance aussi de la formation des formateurs, soulignée par le pape, y compris ceux dont l'existence remonte au 1er siècle, les parrains et les marraines. Leur rôle était capital car ils devaient accompagner les néophytes, c'est-à-dire les jeunes baptisés, qui pouvaient être rejetés par leur famille après leur baptême et les aider à intégrer la communauté chrétienne. Or, de nos jours, cette question d'intégration est un enjeu de taille, certains néophytes évoquant un vide post-baptismal.
0: L'Église en France est-elle prête à accueillir ces nouveaux baptisés ?
1: C'est la question qui est posée dans le Nouveau France catholique et qui a pour toile de fond des dynamiques complexes. Question qui dépasse d'ailleurs le sujet, qui s'enchevêtre, matinée pour ne rien arranger d'individualisme moderne, ce qu'un prêtre nous décrit comme une certaine mentalité à la carte, de nombreux catholiques ayant tendance à choisir leur paroisse, leur communauté, parfois évanescente. Et les néophytes qui mettent les pieds dans une église arrivent donc dans cette église qui se recompose à toute vitesse. Attention donc à ce qui ne se perde pas en route, d'autant que pour Léon XIV, les néophytes sont une promesse de fécondité pour l'Église en France. Raison de plus pour prendre au sérieux la question des nouveaux catholiques.
0: Alors comment accueillir ces nouveaux baptisés ? Vous le disiez, hein, Constantin, les premières communautés chrétiennes se sont évidemment posées la question, puisqu'au premier temps du christianisme, il y avait un afflux de convertis, de catéchumènes qui voulaient rejoindre l'Église catholique. Bonjour Roland Lacroix.
2: Bonjour.
0: Merci beaucoup d'être en ligne avec nous. Vous êtes théologien spécialiste du catéchuménat. Alors, cette question de l'accueil des catéchumènes, en fait, elle n'est pas nouvelle pour l'Église.
2: Alors, elle n'est pas nouvelle, comme on l'a dit déjà dans les premiers siècles, hein, comme ça a été décrit. Alors, il ne faut pas non plus faire des premiers siècles un âge d'or de ce que serait l'initiation des catéchumènes, même si je ne contredis pas ce qui vient d'être dit, mais voilà, c'était très divers et avec beaucoup de difficultés également.
0: Ah oui.
2: Et c'est pas nouveau non plus dans l'époque contemporaine. Hein, le catéchuménat français a commencé dans les années 40. Depuis les années 40, eh ben on met en place les itinéraires, on accompagne. Donc du coup, la nouveauté, comme on l'a dit, c'est peut-être afflux un peu de plus de 3 ans, avec surtout la présence de jeunes adultes, hein, entre 18 et 24 ans dans les statistiques, qui depuis deux ans est majoritaire en fait, ce qui est la première fois, qui donne une autre ampleur et aussi une autre vision des choses.
0: Concrètement, comment cela se passait dans les premiers siècles ? On va essayer de décrire ça avec vous, Roland Lacroix, parce que vous disiez qu'il y avait des difficultés. Est-ce que ce sont les mêmes difficultés que celles auxquelles nous sommes confrontés aujourd'hui ?
2: Ah ben, je dirais une difficulté un peu équivalente, c'est après, quoi, hein, parce que les évêques, donc les pères de l'Église, exhortaient les catéchumènes, les néophytes, du coup, à persévérer dans la foi. Et par exemple, dans certaines régions, parce que c'est très divers sur les régions, mais ils exhortaient à ne pas quitter la messe pour aller tout de suite au jeu du cirque, hein, qui était vraiment le symbole de du paganisme. Et aussi de poursuivre dans la vie chrétienne. Donc ça veut dire qu'on a quand même ces documents-là qui disent que effectivement, il y avait aussi certaines difficultés. Pour l'accompagnement, ça a été dit à une formation. Alors, le Concile Vatican II reprend ça, une formation, le catéchumène, c'est une formation à la vie chrétienne intégrale. Hein, c'est-à-dire qu'on a effectivement, c'est complexe parce qu'il faut, initier à l'éthique chrétienne, il faut initier au dogme, etc. Donc, dans les premiers siècles, on a des documents des pères de l'Église, hein, qui nous sont parvenus, où on voit bien cette formation. Alors, je dis tout de suite la grosse caractéristique que nous on a gardée, c'est la ritualité.
0: C'est-à-dire quel rite?
2: Eh ben, le rituel de l'initiation chrétienne des adultes, tel qu'il est pratiqué dans l'initiation chrétienne depuis le concile, après le Concile Vatican II, donc le rituel romain a été publié en 1972. Donc après, il y a les versions dans tous les pays, et donc la version francophone. Eh ben, les rites qu'on utilise aujourd'hui, l'entrée en catéchuménat, l'appel décisif, évidemment les sacrements d'initiation chrétienne, les scrutins sont exactement les mêmes que ceux qu'on utilisait dans les premiers siècles. Ça veut dire que des rites qui était fait pour des chrétiens, pour des catéchumènes des premiers siècles, dans un contexte évidemment
0: très différent,
2: complètement différent, eh ben, entre guillemets, sont utilisés aujourd'hui pour les catéchumènes contemporains, et ça, c'est la vraie tradition de l'initiation, cette continuité rituelle.
0: Roland Lacroix, les néophytes, ceux qui viennent d'être baptisés, ceux d'aujourd'hui, parlent d'un vide post-baptismal. Les premiers chrétiens, ils avaient ce qu'on appelle la mystagogie, cette catéchèse d'après-baptême. De quoi s'agit-il? Est-ce que c'est quelque chose qu'on peut reprendre aujourd'hui aussi?
2: Alors, c'est dans le rituel, le temps de la mystagogie, c'est-à-dire qu'en fait, dans les premiers siècles, les évêques, la semaine après Pâques, à l'octave de Pâques, ils faisaient des catéchèses, ils continuaient la catéchèse qu'ils avaient commencé avant le baptême, ils continuaient après le baptême de les enseigner pendant toute l'octave de Pâques. Et donc, pour nous, on a un temps de la mystagogie dans le rituel qui est le temps pascal, en fait, qui correspond au temps pascal.
0: Mais ça vient quoi, mystagogie, peut-être, parce que c'est...
2: Mystagogie, pardon, oui, c'est l'entrée dans le mystère. Hein. Mysta, c'est le mystère. Gogie, c'est conduire au mystère de la foi. L'idée, c'est qu'on part des rites qu'on a vécus ou qu'on va vivre. Des rites, on part des rites pour donner leur signification, leur sens, mais surtout la manière dont ils peuvent se déployer dans la vie chrétienne. Et là, c'est très important parce que les catéchumènes sont baptisés, sont confirmés, sont eucharistiés le soir de Pâques, et c'est la première fois qu'ils communient. Et après Pâques, ils sont dans l'assemblée, ils communient, c'est pas tout à fait la même chose quand on participe en communion. Oui. Avec l'Assemblée.
0: Bon, Constantin de Vergennes, je me tourne vers vous. Vous le disiez, mais on comprend qu'on peut aussi s'inspirer, même s'il y avait déjà des difficultés dans les premiers siècles, on peut vraiment s'inspirer de ce qui se passait à l'époque pour accompagner les catéchumènes aujourd'hui. Et d'ailleurs, Léon XIV, il parle de Saint-Augustin, un des premiers catéchumènes.
1: Oui, avec une figure assez belle, en disant que quand Saint-Augustin est baptisé, c'est comme un grain de moutarde, et c'est par la suite qu'ensuite il va se déployer tel un arbre, et c'est tout l'appel final de Léon XIV qui explique justement que ces nouveaux catholiques, une fois qu'ils sont baptisés, ce n'est que le début, et qu'ensuite, c'est la richesse de l'Église, c'est que l'Église va se voir enrichie par ces tout jeunes catholiques qui, au fur et à mesure que leur foi va se développer, va contribuer à la vie de l'Église.
0: Eh bien, c'est à lire dans France Catholique où vous êtes journaliste. Merci Constantin de Vergennes, merci aussi à vous Roland Lacroix d'avoir été en ligne avec nous. Je rappelle que vous êtes théologien, spécialiste du catéchuménat. Merci beaucoup.
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0: La météo, avec vous Clara Bévillacois.
4: Oui, c'est une journée mitigée qui s'annonce. Seule l'Occitanie et la région PACA devraient voir le soleil aujourd'hui. C'est dans l'après-midi que le ciel sera particulièrement couvert sur le reste du territoire. De la pluie est même attendue sur les côtes de la Manche. Les températures continuent de chuter. Il fait moins de 10 degrés localement dans de nombreux départements ce matin. Et pour l'après-midi, nous ne dépasserons pas les 20 degrés.
0: Il va faire froid, ça tombe bien. Dans un quart d'heure, moi, je vous emmène en Finlande. Retrouvez Gilles Brochard. h 30, direction Rome pour une nouvelle édition du journal de Radio Vatican.
5: Kiev reprend les discussions avec les émissaires de Donald Trump. Deux journées de négociations s'ouvrent ce vendredi à Miami en l'absence de la Russie. Plusieurs pays dont la France ainsi que des représentants de l'UE et de l'OTAN sont également conviés. Israël réduit drastiquement la présence diplomatique britannique à Jérusalem-Est. Une vingtaine de diplomates, dont le consul général, ont été sommés hier de quitter le pays. L'autorité palestinienne dénonce une nouvelle tentative d'imposer une souveraineté israélienne sur son territoire. Nicolas Maduro et son épouse, toujours détenus à New York, sont désormais poursuivis par la justice américaine pour actes de torture. Correspondance à suivre. Et puis depuis plusieurs semaines, les lycéens et étudiants français manifestent pour des meilleures conditions d'études. Leurs inquiétudes sont nombreuses, leur besoin d'être écoutés immense. Entretien dans notre dossier avec la responsable de la pastorale des jeunes du diocèse de Créteil en région parisienne, là où tout a commencé.
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5: Bonjour à tous. Les négociateurs ukrainiens rencontrent ce vendredi en Floride les émissaires de Donald Trump, Steve Witkoff et Jared Kushner. Des discussions prévues sur deux jours avec l'espoir de relancer les efforts pour mettre fin à la guerre avec la Russie. Les bombardements russes ont été particulièrement meurtriers cette dernière semaine, tuant au moins 85 civils, rapportent les Nations Unies. À Kiev, Emmanuel Chaz.
7: C'est une nouvelle séquence diplomatique qui s'ouvre aujourd'hui entre les délégations ukrainiennes et états-uniennes à Miami, à la table des négociations qui va envoyer plusieurs hauts responsables ukrainiens, dont Roustem Oumielov et Kirilo Budanov. L'Ukraine entend notamment obtenir un renforcement de sa défense antiaérienne et davantage de garanties de sécurité. Selon Volodymyr Zelensky, les alliés européens sont également associés aux discussions. Le président ukrainien précise que des représentants français, allemands et britanniques, ainsi que de l'Union européenne et de l'OTAN ont été conviés. De son côté, Washington évoque de nouvelles propositions pour sortir de l'impasse diplomatique. Et l'enjeu est de taille, puisque de l'aveu même du côté américain, via le secrétaire d'État Marco Rubio, les négociations diplomatiques peinent à aboutir. Sur le terrain, la Russie ne montre aucune velléité d'arrêt des combats. Mercredi, un missile s'écrasait contre un immeuble d'habitation à Priloukhi, dans la région de Tchernihiv, tuant 22 personnes, dont 5 enfants. Et en blessant 54. Hier, une bombe planante a été lancée sur Kramatorsk, dans la région de Donetsk. Elle a tué 33 personnes et en a blessé 18 autres en s'abattant sur deux bus de ligne. Emmanuel Chaz, Kiev, RFI pour Radio Vatican.
5: La discussion, nous l'entendions, en l'absence de la Russie. Parallèlement, Moscou propose son aide pour contribuer au règlement d'un autre conflit, celui au Moyen-Orient. Vladimir Poutine a rencontré hier soir au Turkménistan son homologue iranien. Tous deux participent à un sommet régional ce vendredi, organisé sur les rives de la mer Caspienne de l'ancienne République soviétique. L'embrasement au Moyen-Orient qui se poursuit. L'aéroport de Riyad hier a été visé à plusieurs reprises par les Houthis du Yémen, alliés de Téhéran. Au moins un avion a été gravement endommagé dans l'attaque, rapporte l'AFP. Et ce, quelques heures après une série d'explosions dans la capitale saoudienne. Parallèlement, des affrontements ont lieu au Yémen. Ils ont fait plus de 400 morts depuis le lancement lundi d'une opération contre les Houthis par les forces gouvernementales avec l'appui des avions de combat de Riyad. Israël réduit drastiquement la présence diplomatique britannique à Jérusalem-Est. Le consulat britannique a été contraint hier de cesser ses opérations. Seule une petite équipe de diplomates a été autorisée à rester sur place. Cette mesure intervient un mois après l'annonce de sanctions de la part de Londres contre les colonies israéliennes en Cisjordanie. De son côté, l'autorité palestinienne a dénoncé une mesure illégale, y voyant une tentative d'imposer une souveraineté israélienne sur son territoire. Les précisions depuis Jérusalem de Valérie Ferrand.
8: La crise diplomatique entre la Grande-Bretagne et Israël a remis sur la table un dossier crucial pour les Palestiniens, le statut de Jérusalem et l'occupation par Israël de sa partie orientale, y compris la vieille ville depuis 1967. Or, cette partie de Jérusalem est également la capitale de l'État de Palestine, État reconnu depuis l'an dernier par la Grande-Bretagne et d'autres alliés d'Israël comme la France. La direction palestinienne est en conséquence montée au créneau en saluant le refus de Londres de fermer son consulat dans cette partie occupée de la ville sainte, dénonçant une tentative de la part de la puissance occupante israélienne d'y imposer, via cette crise, sa souveraineté. Le vice-président Hussein Asher, de même que le ministère des Affaires étrangères, ont rejeté les mesures que cherche à imposer le gouvernement israélien, estimant qu'elles constituaient, je cite, « une interférence inacceptable dans le travail des missions diplomatiques dans la capitale occupée de l'État de Palestine ». Fin de citation. Jérusalem, Valérie Ferron, Radio Vatican.
5: Et c'est dans ce contexte que le ministre israélien des Affaires étrangères a annoncé hier que la Colombie allait déplacer son ambassade en Israël à Jérusalem. Elle était jusqu'ici située à Tel Aviv. La décision a été prise par le président colombien, allié de Donald Trump, qui avait lui-même fait déplacer l'ambassade états-unienne à Jérusalem lors de son premier mandat. Aux États-Unis, Nicolas Maduro et son épouse Cilia Flores sont désormais poursuivis pour des actes de torture, en plus de narcotrafic et trafic d'armes. Selon le procureur du district de New York, ils auraient infligé des douleurs physiques et mentales à des Vénézuéliens et des Américains pour les réduire au silence. La correspondance de Gwendal Lavina.
9: Ce nouvel acte d'accusation décrit une conspiration du couple Maduro et d'autres dirigeants du Venezuela pour faire taire leurs opposants. Dans le document d'une trentaine de pages, le procureur évoque de graves violations des droits humains à travers l'usage de la violence, de menaces ainsi que d'actes de torture ordonnés directement par Nicolas Maduro. D'après la justice, il s'agissait principalement de citoyens vénézuéliens, mais des Américains ont également pu être concernés. Le recours à des drogues, des décharges électriques ou encore des agressions sexuelles et des simulations de noyades auraient été monnaie courante pour faire craquer les prisonniers, notamment lors de périodes de protestation. Selon le procureur de New York, ce système de répression en place de 2013 à 2026, lorsque Nicolas Maduro dirigeait le Venezuela, avait pour but de le maintenir ainsi que ses proches au pouvoir tout en protégeant leur train de vie luxueux. Le procès du couple actuellement détenu à Brooklyn et qui ne reconnaît pas la légitimité de la procédure doit débuter en juin 2027. Gwendal Lavina, New York, Radio Vatican.
5: Et le parti de la chef de l'opposition vénézuélienne, Maria Corina Machado, a demandé hier la levée immédiate de son inéligibilité après les déclarations d'une ancienne magistrate assurant avoir été forcée à signer un document privant l'opposante d'élection en 2024. Au Brésil, Flavio Bolsonaro a obtenu hier le soutien du candidat arrivé troisième au premier tour de l'élection présidentielle, Augusto Cury. Le fils de l'ancien président Jair Bolsonaro est arrivé en tête du premier tour dimanche dernier, dépassant de 2% des voix l'actuel président Lula. Le second tour est prévu le 25 octobre. En Turquie, c'est un nouveau test pour le processus de paix entre l'État et le Parti des travailleurs du Kurdistan, le PKK, après 40 ans d'un conflit qui a fait près de 50 000 morts. Hier, le PKK a affirmé avoir retiré tous ses combattants encore présents en Turquie et accuse Ankara de ralentir les efforts de paix engagés en 2024. La correspondance d'Anne Andlauer.
10: Cela fait précisément 2 ans, depuis octobre 2024, que l'État turc et le PKK sont engagés dans ce processus censé aboutir à la paix. Et un constat s'impose, chaque camp avance avec la plus grande prudence. Le PKK a tour à tour annoncé sa dissolution et son intention de désarmer, puis son retrait du territoire turc et des zones frontalières. Du côté d'Ankara, 2 gestes concrets jusqu'ici, une commission parlementaire et une loi qui règle les modalités du retour des anciens membres du PKK en Turquie. Cette loi votée il y a 2 mois n'est pas encore entrée en vigueur. Ankara attend que le PKK ait effectivement désarmé. Une attitude que le groupe kurde assimile à de l'inaction. Dans un communiqué, le PKK accuse le gouvernement du président Erdogan de ne pas mener le processus assez sincèrement et rapidement. Il soutient avoir fait sa part du travail et réclame en priorité la libération de son chef, Abdullah Öcalan, ou au moins une amélioration notable de ses conditions de détention. Le PKK demande notamment que ce dernier puisse recevoir dans sa prison des représentants politiques, d'ONG et des médias. Une requête à laquelle Ankara refuse d'accéder pour l'instant. À Ankara, un endroit pour Radio Vatican.
5: À Rome, hier soir, le pape a inauguré la nouvelle année académique des institutions ecclésiastiques d'enseignement supérieur lors d'une messe à Saint-Pierre rassemblant 5000 personnes. Dans son homélie, Léon XIV a invité les membres de la communauté académique pontificale à considérer l'étude comme un service à la foi et à la vérité. Et puis se poursuit ce vendredi au Vatican l'assemblée consacrée à l'exhortation apostolique Amoris Laetitia. Patriarche et évêque du monde entier se pencheront aujourd'hui sur le thème des jeunes et de la découverte de la vocation du mariage. Les jeunes, une question chère au pape. Il y a maintenant 2 semaines, Léon XIV rencontrait la jeunesse catholique de France à Paris pour une veillée de prière. La jeunesse française au cœur de notre dossier ce matin. En France, le mouvement contestataire des lycéens et des étudiants continue de mobiliser massivement de Paris à Marseille en passant par Lyon. Hier encore, plus de 70 000 jeunes ont manifesté dans tout le pays, dont près d'un tiers dans la capitale d'après les chiffres du ministère de l'Intérieur. Les revendications sont nombreuses, variées, mais toutes semblent converger vers un objectif, obtenir des meilleures conditions d'études pour affronter au mieux l'avenir. Ces manifestations, pour la plupart pacifiques, sont parfois émaillés d'incidents et d'affrontements avec la police. Dans ce contexte, les aumôneries jouent d'autant plus leur rôle d'écoute et de dialogue pour une jeunesse en quête de sens. C'est ce que nous explique Sœur Christina Di Roma de la communauté des Béatitudes. Elle est responsable de la pastorale des 18-35 ans du diocèse de Créteil en banlieue parisienne. C'est là où les toutes premières contestations ont démarré le 18 septembre dernier.
11: Ce que je vois chez les étudiants, c'est qu'ils commencent un cursus et après, voilà, ils n'arrivent pas toujours jusqu'au bout parce que ce n'était pas forcément ce qu'ils souhaitaient. Et en même temps, c'est eux qui vont, quelque part, continuer à porter la société demain. Et c'est pareil, en France, ça fonctionne beaucoup avec les alternances aussi dans les universités. C'est très difficile pour un jeune de trouver une alternance, particulièrement aussi dans les métiers qu'ils ont commencé à étudier. Ce qui fait en fait que c'est vraiment très frustrant pour les jeunes. Ils sont toujours sous une pression, que ce soit pour trouver leur stage, leur alternance, que ce soit pour finalement finaliser aussi les études dans un domaine qu'ils aimeraient. Et c'est un peu dommage parce que c'est sûr que s'ils arrivent à étudier et à faire quelque chose qui leur convient aussi et pour laquelle ils sont portés, ils pourraient effectivement donner une valeur encore plus grande à la société tout entière.
7: Quelles sont les inquiétudes profondes et les aspirations de ces jeunes lycéens et étudiants mobilisés ?
11: Ils s'inquiètent pour leur avenir. Déjà parce que la plupart, ils n'arrivent pas à avoir les écoles qu'ils voudraient liées au métier avec lesquels ils voudraient s'engager. Donc c'est vrai que c'est très frustrant quand on a une sensibilité pour un métier et qu'en fait, on ne peut pas y accéder. Donc c'est sûrement l'avenir, l'épanouissement dans un métier et l'effet d'être entendu, ça c'est sûr. D'où l'effet qu'ils utilisent aussi des moyens des fois un peu irrationnels et pas forcément très pacifiques. Parce qu'en plus, il y a beaucoup d'émulation par les réseaux, de faire comme les autres, de voir les autres faire et on a très peu des distances, des reculs.
7: Les jeunes s'imposent sur la scène politique française. Pourquoi et comment procèdent-ils ?
11: Mais je pense que c'est une société entre les réseaux, tous les débats qu'il y a sur les réseaux politiques ou autres, qui n'aident pas les jeunes à réfléchir, qui n'aident pas les jeunes à comprendre les pourquoi. Mais c'est beaucoup, on suit ce qui est populaire, on suit souvent, après l'adolescence, les 18-22 ans, c'est beaucoup la rébellion. Ils veulent, forcément, un jeune, il a envie d'échanger les mondes, donc il s'élance dans des choses qu'il pense être pour changer les mondes, mais il ne se pose pas des questions profondes sur les pourquoi et qu'est-ce que Dieu m'appelle à faire à moi et à construire et quels sont les moyens que j'utilise. Aujourd'hui, il ne se pose même plus la question si les moyens il est bon ou pas, ils agissent souvent sans raison, sans réflexion. Effectivement, quand même, on voit des jeunes qui, dans les familles, ils interviennent, dans les familles, ils essaient aussi de réfléchir avec leurs enfants et d'autres qui sont en plus absentes. Donc forcément, heureusement, il y a des lieux comme les aumôneries où ils peuvent parler, faire réfléchir les jeunes et pas rester dans les côtés juste réactionnaires ou de faire les choses avec la tête sous les épaules.
7: Qu'est-ce qui est proposé au sein des aumôneries pour accompagner ces jeunes ? Que viennent-ils chercher auprès de l'Église ?
11: Ce qu'on essaie de faire, surtout dans l'Église, c'est d'écouter. Je pense que c'est un peu les talons premiers de l'Église. C'est d'entendre pourquoi il y a ces revendications, d'où ça vient, quelles sont les motivations, mais aussi de les faire réfléchir aux moyens qui sont pris pour les revendications. En fait, on essaie vraiment de rationaliser ce qui se passe pour qu'ils ne soient pas dans l'émotionnel. Ça, je vois très bien l'aumônerie, même il y a des débats qui s'écrivent spontanément entre les jeunes lors d'un repas, un débat qui n'était pas du tout prévu, mais que ça suffit une parole de l'un ou de l'autre et ça part un débat sous des questions de la société, sous des questions spirituelles, sous des questions morales. En fait, les jeunes aujourd'hui, ils ont une habitude à s'exprimer, mais souvent, ils s'expriment entre eux. Il n'y a pas quelqu'un qui puisse les faire réfléchir un peu plus et les faire aller plus loin de leurs pensées ou aller voir les racines de leurs pensées. Donc, l'Église, je pense, étant donné qu'on est pas mal d'adultes à s'occuper des jeunes dans les aumôneries, c'est vraiment les aider aussi à réfléchir au pourquoi ils affirment certaines choses, d'où ça vient, quelles sont les racines, est-ce qu'ils connaissent aussi ce qui dit l'Église ou est-ce que c'est juste la pensée moderne. Et c'est hyper intéressant parce qu'en partant de leur réflexion, de leur intelligence, ils arrivent eux-mêmes à sortir des perles. Mais voilà, je pense que les rois de l'Église, c'est vraiment de les aider à réfléchir. Il faut qu'ils sachent que dans ces lieux-là, ils peuvent vraiment s'exprimer tel qu'ils sont, ce qui nous permet aussi de connaître les enjeux du monde et ce qu'ils vivent les jeunes aujourd'hui.
5: Interrogée par Cécile Mérieux, sœur Christiana Di Roma, responsable de la pastorale jeune du diocèse de Créteil, était ce matin l'invitée de Radio Vatican.
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0: Alexandra Sirgan qui vous présentait le journal de Radio Vatican. Prochain rendez-vous avec l'antenne romaine à 13h et à 18h sur RCF. Notre-Dame, celui qui n'est pas avec moi est contre moi. L'évangile du jour dans 5 minutes, assez exigeant. Celui qui n'est pas avec moi est contre moi. Eh bien, ça tombe bien puisque vous êtes avec moi, Gilles Brochard. Bonjour Gilles.
13: Mais oui, bonjour Pierre-Hugues. Je ne suis pas contre vous, bien sûr. Non. Et bonjour chers auditeurs.
0: Merci Gilles. Mais vous êtes surtout en direct de Finlande, Gilles Brochard.
13: Oui, alors il n'y a pas que la Laponie, vous savez, en Finlande. C'est un pays merveilleux, la saison est magnifique en ce moment. Bon, il pleut aujourd'hui, mais on a eu quand même 3 jours de beau temps.
0: Il fait froid, non ?
13: Non, il fait entre 7 et 12 degrés, donc c'est tout à fait convenable. Je suis à 1h30 en train d'Helsinki, donc ce qui m'a permis de traverser des forêts magnifiques. Vous savez, il y a beaucoup de boulot ici en Finlande. Je suis à Tampere, T-A-M-P-E-R-E. Tampere, c'est 263 000 habitants. C'est la troisième plus grande ville de Finlande que je vous invite vraiment à découvrir. Alors, elle est coincée entre deux lacs. Il y a des rapides, vous savez, qui relient d'une source, qui donnent beaucoup d'énergie à cette ville. Et c'est pour ça que c'est une ville qui est connue pour le papier, pour la fabrication de carton, des tissus. Vous avez des grandes cheminées d'usines, c'est assez beau. Et puis, vous avez ces anciens bâtiments. On appelle ça d'ailleurs la Manchester du Nord. Il y a beaucoup d'entreprises avec beaucoup d'ouvriers de l'époque 1900-1930. Et aujourd'hui, tout ça, ça a été converti. C'est assez beau, vous avez des boutiques, vous avez des cafés, c'est magnifique. Et vous avez évidemment une gastronomie qu'on retrouve. Alors vous savez ce qu'on mange le plus souvent ici
0: Vous allez nous le dire, Gilles.
13: Sur le marché notamment, c'est ce qu'on appelle la saucisse noire. C'est en fait un boudin de porc. Souvent il y a des petites graines d'orge à l'intérieur. C'est délicieux. On sert ça souvent avec des érelles. Nous on sert ça avec de la pomme en France. Mais là c'est de la farine de seigle. Donc on ajoute autour des baies d'érelles. C'est très bon.
0: C'est bon, ouais.
13: Absolument. Vous avez aussi des beignets au porc à la crème aigre avec des petits cornichons. Il y a beaucoup de j'ai rapporté du pain de seigle, par exemple. Voilà, c'est la grande
0: tradition. Vous l'avez pas encore rapporté
13: ici,
0: puisque vous êtes encore là-bas, mais on compte bien déguster la semaine prochaine.
13: Voilà. Et puis vous avez, alors il y a une version finlandaise du roulé à la cannelle qui s'appelle le Korvapuusti avec 2 U. Ça, c'est très très populaire. Évidemment, les tartes à la myrtille. Et puis une autre petite spécialité, c'est la réglisse noire salée au chlorure d'ammonium, ça s'appelle samyaki, et ça c'est une petite douceur, c'est très très bon. Et vous avez aussi évidemment les champignons, parce que hier je suis donc allé dans la forêt avec un garde forestier qui nous a emmené près du lac.
0: Et d'ailleurs on mettra la photo, la photo est très drôle, oui. Et on la mettra sur le site internet. Voilà.
13: On trouve ce qu'ils appellent des chanterelles en tube, qui sont soit séchées, soit on les fait frire, ce qu'on a fait sur le feu hier. Vous avez des cèpes, des girolles, et vous avez ce qu'on appelle le chaga. Alors moi je connaissais pas du tout, c'est des champignons médicinaux noirs qu'on trouve au pied des bois de bouleau. Alors voilà, faut pas se tromper, mais faut toujours vérifier évidemment avant de les goûter. Alors je suis allé, je terminerai là-dessus, par deux restaurants. Un restaurant classique s'appelle le Bistrot Hendrix, où vous avez des menus, des plats traditionnels, où vous pouvez même manger du renne, des soupes de champignons, c'est très très bon, avec des pickles de champignons à l'intérieur. Ouais, ouais. Et vous avez un restaurant incroyable qui s'appelle Cajo, et c'est des menus à 9 services, en fait, à partir de produits locaux très naturels, c'est des saveurs authentiques, servis par un chef qui s'appelle Velu, et qui a les 2 grands bras tatoués, et il envoie sa brigade à chaque fois présenter le plat aux convives, donc c'est très agréable. Il y a une petite asiatique qui nous a fait des réductions de jus magnifiques.
0: Merci.
13: C'est vraiment délicieux.
0: Voilà. Est-ce que votre finnois est fin prêt maintenant?
13: Oh là là, Alors là, j'ai du mal, hein, franchement.
0: Bon, je ne sais pas comment on dit prière du matin en finnois, mais c'est tout de suite. Merci Gilles Brochard.
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0: Il est 8h50, nous fêtons aujourd'hui le premier évêque de Paris, Saint-Denis. L'histoire dit de sa mort est rocambolesque, il aurait marché plusieurs kilomètres décapité, la tête sous le bras. Clara nous dit tout dans 3 minutes après la prière du matin, c'est chez Saint-Luc. Jésus est mis à l'épreuve par ses contemporains, passage commenté par Monique Bejard.
20: En ce temps-là, comme Jésus avait expulsé un démon, certains dirent « C'est par Belzéboul, le chef des démons, qu'il expulse les démons. » D'autres, pour le mettre à l'épreuve, cherchaient à obtenir de lui un signe venant du ciel. Jésus, connaissant leurs pensées, leur dit « Tout royaume divisé contre lui-même devient désert. Ses maisons s'écroulent les unes sur les autres. Et si Satan, lui aussi, est divisé contre lui-même, comment son royaume tiendra-t-il ? Vous dites en effet que c'est par Belzéboul que j'expulse les démons. Mais si c'est par Belzéboul que moi je les expulse, vos disciples, par qui les expulsent-ils ? Dès lors, ils seront eux-mêmes vos juges. En revanche, si c'est par le doigt de Dieu que j'expulse les démons, c'est donc que le règne de Dieu est venu jusqu'à vous. Quand l'homme fort et bien armé garde son palais, tout ce qui lui appartient est en sécurité. Mais si un plus fort survient et triomphe de lui, il lui enlève son armement auquel il se fiait, et il distribue tout ce dont il l'a dépouillé. Celui qui n'est pas avec moi est contre moi. Celui qui ne rassemble pas avec moi disperse. Quand l'esprit impur est sorti de l'homme, il parcourt des lieux arides en cherchant où se reposer. Et il ne trouve pas. Alors il se dit « Je vais retourner dans ma maison d'où je suis sorti. » En arrivant, il la trouve balayée et bien rangée. Alors il s'en va et il prend d'autres esprits, encore plus mauvais que lui, au nombre de 7. Et ils entrent et s'y installent. Ainsi, l'état de cet homme-là est pire à la fin qu'au début. »

L'évangile d'aujourd'hui n'est pas facile à comprendre pour les chrétiens du XXIe siècle. Trop de démons et d'images qui ne nous sont plus familières. En fait, Jésus évoque la venue du règne de Dieu et le combat qu'il implique. Il y a d'abord la controverse de savoir de quel pouvoir Jésus peut expulser les démons. Tous ne reconnaissent pas en Jésus le Fils de Dieu, et certains pensent donc que son pouvoir est d'origine démoniaque. D'autres réclament un signe du ciel pour s'assurer que son pouvoir est bien d'origine divine. Comme à son habitude, Jésus renvoie ses interlocuteurs à leurs propres contradictions et affirme que s'il expulse bien les démons avec l'aide de Dieu, le doigt de Dieu, cela veut dire que le règne de Dieu est venu jusqu'à eux. Il enchaîne ensuite avec une image pour illustrer ce que ce règne de Dieu change. Le fort qui garde son palais et se croit en sécurité est le diable. Le plus fort qui survient et le défait, c'est le Christ. Jésus, en expulsant des démons, inaugure ce règne de Dieu et va par sa mort et sa résurrection vaincre définitivement le mal. Une petite phrase vient alors obliger chacun à faire un choix. Celui qui n'est pas avec moi est contre moi. La dernière partie du texte met en garde contre la puissance des démons. Même chassés, ils ne trouveront pas le repos et chercheront toujours à revenir pour s'accaparer des femmes et des hommes, quitte à revenir à plusieurs. Dans le Notre Père, nous prions que ton règne vienne. Jésus nous dit que le règne de Dieu ne peut advenir sans le combat contre les forces du mal. Cette lutte n'est jamais finie. Elle prend de nouvelles formes à chaque époque. Aussi le Christ appelle chaque génération à le suivre et à s'engager avec lui. À nous aussi, il dit, celui qui n'est pas avec moi est contre moi.

Notre Père, qui es aux cieux, que ton nom soit sanctifié, que ton règne vienne, que ta volonté soit faite sur la terre comme au ciel. Donne-nous aujourd'hui notre pain de ce jour. Pardonne-nous nos offenses, comme nous pardonnons aussi à ceux qui nous ont offensés. Et ne nous laisse pas entrer en tentation, mais délivre-nous du mal. Car c'est à toi qu'appartiennent le règne, la puissance et la gloire pour les siècles des siècles. Amen.

0: Louis Bojard faisait le commentaire de l'évangile de Saint-Luc au chapitre 11, les versets 15 à 26. Il est 8h56 sur RCF Notre-Dame et nous retrouvons Clara Bévilacqua. Bonjour Clara.
1: Bonjour Pierre-Hugues.
0: On s'est déjà dit bonjour, mais tous les auditeurs n'étaient pas encore là. Clara, avec nous pour le Saint du jour, Saint-Denis, aujourd'hui en ce 9 octobre. Un prénom d'origine grecque qui vient de Dionysos, le dieu grec du vin et de la terre.
1: Exactement, fils de Dieu, vous l'avez dit, hein, Saint-Denis, c'est le premier évêque de Paris, ou plutôt de Lutèce, au IIIe siècle. C'est aussi le patron de Paris et de la Seine-Saint-Denis. Il meurt martyr.
0: Mais que sait-on vraiment de lui ?
1: Eh bien, Pierre-Hugues, pas grand-chose, finalement. Avant le IXe siècle, on sait seulement qu'il est le premier évêque de Paris, qu'il meurt donc martyr vers 250 et qu'on l'enterre là où s'élève aujourd'hui la basilique cathédrale de Saint-Denis. Alors, selon l'historien Grégoire de Tours, le pape l'envoie en Gaule avec 6 autres évêques pour évangéliser le pays. C'est un missionnaire venu d'Orient. Il est accompagné d'un prêtre qui s'appelle Rustique et d'un diacre qui s'appelle Éleuther. Denis s'installe à Lutèce et il est mis à mort rapidement, sans doute pendant la persécution de Dèce en 250 ou pendant celle de Valérien en 258. Lui et ses compagnons sont décapités à Montmartre.
0: Et c'est là qu'arrive la fameuse histoire de la tête.
1: Exactement. On raconte que l'évêque se relève et porte lui-même sa tête de Montmartre jusqu'à Saint-Denis. C'est pour ça qu'on le représente toujours portant sa tête dans ses mains. Le symbole est fort puisque dans l'Église, on ne sépare pas la tête du corps, c'est-à-dire on ne sépare pas le Christ de son Église. La légende ajoute qu'en attendant la mort, Denis célèbre la messe pour fortifier ses compagnons. Au moment de la fraction du pain, le Seigneur leur apparaît à tous dans une lumière indicible et les encourage au martyr. Cette scène, on la retrouve sur un tableau du Louvre repris directement sur le portail de la basilique Saint-Denis.
0: Ah ben justement, parlons de cette basilique. Comment voit-elle le jour ?
1: Bien grâce à une femme, Sainte Geneviève. Elle vénère l'évêque martyr, son père dans la foi. Elle obtient du clergé parisien qu'on construise une église sur sa tombe, à environ 8 km au nord de la Seine, c'est vers 467. Puis au 7e siècle, le roi Dagobert fait transporter les reliques de Saint-Denis dans l'abbaye qu'il vient de fonder et qui devient l'abbaye Saint-Denis, sépulture donc des rois de France.
0: Merci Clara, splendide basilique Saint-Denis. On y voit une statue de l'évêque Denis portant sa tête. Saint-Denis céphalophore, on peut aussi se balader à travers les gisants, ces statues de pierre allongées représentant les reines et les rois de France. Il y a là Philippe III le Hardi, Isabelle d'Aragon, Philippe IV le Bel, Louis X le Hutin ou encore Pépin le Bref. La basilique Saint-Denis, qui est la cathédrale du diocèse de Saint-Denis, qui correspond au département de Seine-Saint-Denis. Clara, vous voyez venir. Une pensée ce matin pour tous les sécanos dionysiens.
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0: Vendredi 9 octobre, nous fêtons aujourd'hui Saint-Denis. Très bon début de journée. 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
7: Bonjour à toutes, bonjour à tous. Manifestation nationale ce vendredi. Les syndicats FGTB et CSC organisent cette journée d'action à Bruxelles pour protester contre les mesures du gouvernement fédéral et plus particulièrement celles concernant une possible augmentation de la TVA ou une annulation du temps de travail. Des thématiques souvent évoquées lors des négociations budgétaires en cours. La mobilisation entraîne d'importantes perturbations dans les transports en commun, sur les routes et dans les aéroports. Le ramassage des déchets est aussi perturbé. Des milliers, voire peut-être des dizaines dizaines de milliers de manifestants sont attendus dans la capitale. Valérie Lécrenier, la ministre en charge de la jeunesse en Fédération Wallonie-Bruxelles, a rencontré des jeunes et des organisations représentatives de la jeunesse hier en région liégeoise. Le panel était composé du comité des élèves francophones, du forum des jeunes ainsi que des membres investis dans des maisons de jeunes. Les échanges tournaient autour des préoccupations exprimées par les adolescents dans le but de les faire remonter au sein du gouvernement. Les échanges ont porté sur plusieurs thématiques comme la vie scolaire, le pouvoir d'achat ou encore la santé mentale. À Liège, le centre-ville a de son côté retrouvé son calme ce jeudi. Pas de dégradation supplémentaire constatée après la mise en place notamment de l'interdiction de se regrouper à plus de 3 personnes, sauf exception. Signalons toutefois que la police a tout de même procédé à une septantaine d'arrestations encore hier. Dans le reste de l'actualité, pour renforcer la lutte contre le cancer en Belgique durant les 10 prochaines années, le ministre de la Santé publique, Frank Van den Broek, publie un nouveau plan contenant 34 actions. Elles portent sur les traitements, les soins adaptés aux enfants et aux adolescents, mais aussi sur la prévention et le dépistage précoce. Un plan accueilli favorablement par les différentes organisations de lutte contre le cancer qui ont participé à son élaboration. Chaque année, en Belgique, plus de 77 000 personnes apprennent qu'ils sont touchés par cette maladie. Culture, le réalisateur britannique Danny Boyle a reçu hier soir le prix honorifique Joseph Plateau au Festival du film de Gand. Le cinéaste des célèbres Trainspotting, Slumdog Millionnaire ou encore 127 heures a obtenu cette distinction pour sa contribution exceptionnelle au 7e art. Le Britannique était de passage à Gand pour assister à la projection de son dernier film Tabloïd, consacré à l'ascension de l'empire médiatique de Rupert Murdoch. Enfin en sport, les Red Flames affrontent la Pologne à 20h15 à Louvain lors du match aller du premier tour des barrages européens de qualification pour la Coupe du Monde de football féminine 2027, une compétition organisée au Brésil du 24 juin.

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1: Bonjour, bonjour et bienvenue dans Voisins, voisines sur RCF, une émission réalisée par Damien Dupont. Merci Damien d'être là. Une émission où, vous le savez maintenant, on pousse une porte, où l'on s'arrête quelques instants chez quelqu'un que l'on croise parfois sans vraiment le connaître. Et aujourd'hui, notre voisin, il est bien connu en SB à Remicourt. Et pourtant, derrière son rôle de curé, il y a un parcours de vie qui nous emmène beaucoup plus loin. Il est né au Rwanda il y a bientôt 58 ans. Il a étudié la théologie au Rwanda et à Rome. Il a été ordonné prêtre en 1996. Puis, il est arrivé en Belgique en 2003. Il a été vicaire à Soumagne, curé à Theux, puis à Saint-Georges, Verlaine. Et puis, depuis 2020, il est curé de l'unité pastorale d'Oncelles, Remicourt. Mais aujourd'hui, j'ai surtout envie de découvrir l'homme derrière l'abbé. Ses souvenirs, son pays, ses rencontres, son arrivée en Belgique, ce qui l'a étonné, ce qui lui manque peut-être, ce qui l'attache aujourd'hui à notre région. Notre voisin aujourd'hui, il s'appelle Ignace Ziomazé. Bonjour Ignace.
2: Bonjour Alain.
1: Première question, une question simple. Comment allez-vous déjà ?
2: Je vais toujours bien.
1: Et surtout, comment vous sentez-vous à l'idée de venir parler de vous et pas uniquement de votre fonction de curé ?
2: Ça m'a fait plaisir quand tu m'as demandé de venir faire l'émission avec toi. Et puis on se connaît depuis longtemps.
1: Oui, c'est vrai.
2: Et alors ça m'a fait plaisir de donner cette émission.
1: Très bien, très bien. Parce que finalement, un curé, on lui parle beaucoup de la paroisse, mais on parle rarement de l'homme qu'il était avant de devenir curé. Finalement.
2: Oui.
1: Alors, je vous propose de commencer en musique, cette émission, avec un titre que vous avez choisi, « Tout le monde est coupable ». C'est une chanson de Afia Mala.
2: Mala, de Togo.
1: Eh bien, on écoute.

0: C'était Tout le monde est coupable. C'est une chanson qui porte déjà un titre qui peut donner matière à réflexion. Hein. Tout le monde est coupable. Donc pourquoi avoir choisi cette chanson?
1: C'est une chanson, à mon avis, qui reflète un peu la réalité de tout ce que le monde est en train de vivre maintenant. D'après ce qui se passe dans le monde, les guerres, les injustices, les droits de l'homme bafoués partout. Donc tout ça, c'est déjà dans cette chanson.
0: Vous êtes né donc le 28 octobre 1968, c'est bien ça, à Maraba.
1: Au Rwanda, oui.
0: Et quand vous repensez à l'enfant que vous étiez, qu'est-ce qui vous revient en premier ?
1: Écoute, je n'ai pas beaucoup de souvenirs de mon enfance. Mes premiers souvenirs, c'est quand j'ai commencé l'école primaire et puis le séminaire, où j'ai été en contact avec des amis, des connaissances, des copains, où j'ai pu aussi avoir une ouverture.
0: Et c'était où l'école primaire alors déjà ?
1: C'était à Maraba, tout près de chez mes parents.
0: Ah oui, et justement, les parents, votre famille, vous pouvez nous en parler un peu ?
1: Mes parents, ils sont tous les deux décédés.
0: Ah.
1: Mais ils étaient catholiques, croyants.
0: Mm-hmm.
1: Mais dans la génération précédente, du côté de ma famille, ce n'étaient pas des croyants du tout.
0: Ah oui.
1: Ils étaient de la religion traditionnelle. Entre autres, mon grand-père, les frères de mon père, tout le monde était de la religion traditionnelle. Il faut savoir que le christianisme est arrivé au Rwanda en 1900. Et probablement dans ma région, en 1945, c'était la création de la paroisse où je suis né.
0: Ah, voilà, oui. Donc, il y avait quand même déjà une place pour la religion dans votre enfance, alors?
1: Oui, bien sûr.
0: Et est-ce que, quand vous étiez enfant, vous aviez déjà cette idée de devenir prêtre un jour?
1: Pas du tout.
0: Non?
1: Pas du tout. C'est une idée qui est venue... Petit à petit.
0: Ah oui.
1: À mon avis, c'est vers la cinquième année primaire.
0: Ah, quand même ?
1: Oui. J'ai fait ma première communion en 1977. Et c'est à partir de ce moment que j'ai commencé à apprendre qui est Jésus, qui est l'Église, qui est Marie, ainsi de suite. Par le catéchisme et par mes parents.
0: Ah oui. Et est-ce que c'était comme une évidence ou est-ce que c'est quelque chose qui s'est construit, je dirais, progressivement ?
1: C'est-à-dire, quand on entend l'histoire de Jésus pour la première fois quand on est enfant, on a toujours envie de le connaître plus davantage.
0: Ah oui.
1: On a envie de savoir qui est cet homme, qu'est-ce qu'il a fait, pourquoi il est venu, pourquoi on l'a tué, et pourquoi les gens ne l'ont pas suivi. On se pose beaucoup de questions quand on commence à apprendre ce Jésus.
0: On va au petit séminaire, hein, déjà, on arrive là-bas. Qu'est-ce que représente le petit séminaire pour un jeune garçon ? Est-ce qu'on y entre déjà avec l'idée de devenir prêtre ou pas encore tout à fait ?
1: C'est-à-dire que dans le temps, à l'époque, dans les années 80, chez nous au Rwanda, il y avait les écoles secondaires ordinaires, comme tout le monde, les lycées, les collèges. Et chaque diocèse, pas tous, mais quelques diocèses avaient les petits séminaires.
0: Ah.
1: C'est-à-dire, ils choisissaient, parmi les enfants qui terminaient l'école primaire, aller au petit séminaire. Bon, je dirais bien, c'était l'endroit où on était un peu... on parlait de Jésus... Et puis, on préparait ces jeunes à aller au grand séminaire.
0: Vous dites qu'ils choisissaient, ça veut dire que vous n'aviez pas choisi d'y rentrer au petit séminaire ?
1: C'est-à-dire qu'il fallait choisir toi-même, il fallait passer les examens.
0: Oui, bien sûr, oui.
1: Et puis, remplir les conditions qui étaient demandées.
0: Est-ce que vous étiez un bon élève ?
1: Je crois que oui.
0: Et le latin, est-ce qu'il vous en reste quelque chose aujourd'hui ?
1: Après tant d'années, il y a quelques fragments qui restent dans ma tête... Mais je n'ai pas pratiqué, mais j'ai quand même, quand je lis un texte latin, je comprends quand même certaines choses.
0: Voilà, vous n'avez pas perdu votre latin.
1: Non, non.
0: Quelle matière aimiez-vous particulièrement ?
1: Moi, au départ, c'est comme ça qu'au petit séminaire, il y avait deux sections. Il y a latin, langue moderne, et latin, science. Alors, moi, j'ai préféré les latin, science, parce que j'aimais bien les mathématiques et la chimie.
0: J'ai l'impression que vous aviez bien aussi la rencontre, rencontrer les autres. Vous étiez fort ouvert à cela. Et est-ce que vous aviez déjà ce goût à ce moment-là pour la rencontre ?
1: Oui, oui. Oui ? Je crois que, d'après ce que m'ont dit maintenant mes anciens collègues, j'étais le seul élève du séminaire qui connaissait presque tous les séminaristes du petit séminaire. De première année jusqu'en sixième année, je connaissais leurs noms, leurs prénoms et probablement leur paroisse d'origine.
0: Ah, voilà.
1: On était aux environs de 350.
0: 350.
1: Mais je les connaissais tous.
0: Ah oui ?
1: Oui.
0: C'est magnifique. Petite pause musicale, une transition avec cette chanson de Maxime Le Forestier. C'est une chanson qui nous parle de nos origines, justement, de ce qui nous construit et de cette phrase toute simple, d'où venons-nous ? Et pour vous, Ignace, le Rwanda reste évidemment une partie essentielle de votre histoire. On écoute donc Maxime Le Forestier, né quelque part.

0: Vous écoutez Voisins Voisines sur RCF, bienvenue à vous qui nous écoutez tous les jeudis maintenant et tous les vendredis pour les auditeurs de Bruxelles. Alors, après le petit séminaire, Ignace, vous poursuivez votre formation au grand séminaire, alors interdiocésain, et ça c'est à Butare, oui. Et qu'est-ce que vous apprend cette formation au-delà de la théologie, je dirais ?
1: C'est-à-dire, le séminaire, il y avait d'abord le premier cycle, c'était la philosophie et puis la théologie.
0: Oui, c'est compliqué quand même tout ça, non ?
1: Non, ce n'est pas compliqué. Quand tu es dedans.
0: Non, c'est vrai ? Ouais,
1: non.
0: Ah oui. Alors, après, vous partez directement à Rome, enfin, pas directement, ça a pris un peu de temps avant de partir à Rome. Combien de temps vous êtes resté au grand séminaire ?
1: À vrai dire, je n'ai pas été à Rome comme tel, mais le grand séminaire où j'ai étudié et je dirais bien, est en relation avec l'université urbanienne de Rome.
0: Ah, voilà, oui.
1: Alors, à la fin des études... il y a alors les examens qui sont organisés pour avoir un diplôme en théologie.
0: Oui.
1: Mais j'ai fait quand même quelques voyages en Italie après mes études.
0: Ah oui, directement. Et là, après les études, donc, vous avez obtenu votre bac
1: en théologie.
0: Baccalauréat, je arrive à le dire. Et oui, en théologie alors.
1: Oui.
0: C'est ça. Et alors, alors vous arrivez en Italie, alors après l'Afrique alors.
1: Après l'Afrique.
0: Mes premiers contacts avec l'Europe,
1: c'est l'Italie.
0: C'était un choc culturel, non ?
1: Pas tout à fait, parce que il y avait beaucoup d'Italiens qui travaillaient au Rwanda, donc on connaissait déjà leur culture, et puis on connaissait quelques mots en italien aussi qu'on pouvait dire, donc on était déjà en contact avec les gens d'Italie.
0: Et vous vous souvenez quand même de votre première impression dès que vous avez mis les pieds en Italie ?
1: Ma première impression, c'est quand je suis arrivé à Rome, où j'ai été vraiment étonné de voir les cathédrales, les basiliques et les lieux touristiques de Rome. Ça a attiré vraiment mon attention.
0: Vous aviez quel âge alors à ce moment-là, plus ou moins ?
1: Donc c'était en 99.
0: Ah oui.
1: Alors j'avais, 99, j'avais 31 ans.
0: Oui. Est-ce que vous aviez déjà imaginé vivre un jour en Belgique alors ?
1: Non.
0: Non. Et qu'est-ce qui vous a le plus surpris en Europe et en Belgique en particulier ?
1: Quand il y a eu la demande de mon évêque de l'époque d'envoyer quelques prêtres en Europe, il m'a contacté. Moi, je croyais que c'était en Italie. Il m'a dit le contraire. Il m'a dit, ce ne sera pas en Italie, c'est à Liège.
0: Ah !
1: Mais Liège aussi a eu des prêtres liégeois qui sont venus dans mon diocèse et qui ont créé le collège Christ-Roi d'Onyanza par le chanoine Ernot. L'abbé Villers Marcel, qui est athée, qui a été directeur de cette école. Donc il y a eu aussi beaucoup de prêtres de Liège qui ont vécu dans mon diocèse. Donc il y avait aussi des contacts. Pas avec moi, mais il y a eu des contacts avec mon diocèse, avec Liège.
0: Le 4 août 1996, ça c'est une date que vous n'oubliez pas.
1: Oui.
0: Qu'est-ce qui s'est passé ?
1: Alors c'était la date de mon ordination à la Saint-Jean-Marie-Vianney, le Saint-Curé d'Ars.
0: Ah oui ? Vous vous souvenez de cette journée ? J'imagine que oui.
1: Je me souviens beaucoup de cette journée. Malgré que... C'était après les événements tragiques qui ont secoué notre pays.
0: Oui.
1: Donc, c'était la première ordination, les premières ordinations après le génocide.
0: Et vous aviez de la famille qui était présente ou pas ?
1: Quelques membres de la famille.
0: Quand même, oui.
1: Les gens n'étaient pas nombreux à l'époque.
0: Oui. Qu'avez-vous ressenti au moment où vous avez été ordonné ?
1: J'ai dit, enfin, le Jésus que je voulais bien connaître, il m'a appris.
0: Ah oui.
1: Donc, j'ai cherché chaque fois à le connaître un peu davantage. Et finalement, il m'a séduit, je me suis laissé faire.
0: Et quand on célèbre sa première messe, ça fait quel effet, ça ?
1: La première messe, à vrai dire, ce qu'on appelle la messe des prémices, on a peur.
0: Ah oui.
1: On a peur.
0: Ah oui.
1: Oui. Mais la peur disparaît au fil à mesure.
0: Le premier jour de la messe.
1: Le premier jour de la messe, on a peur, mais il y a beaucoup de prêtres du diocèse qui étaient présents pour nous soutenir. Oui. Et après, la peur est partie. Surtout parler en public devant les gens,
0: oui.
1: Faire les homélies, et puis les prières de la messe aussi, il fallait faire attention pour ne pas oublier certaines choses, mais au fil et à mesure, ça avance.
0: Alors, nous continuons notre voyage avec une musique qui va nous ramener vers l'Afrique, hein, parce qu'une vie peut changer de pays, de langue et de paysage, mais certaines racines quand même restent, j'imagine, profondément présentes. Alors, je vous propose d'écouter Massamba Intore.

0: Massamba il Toré. C'est dans votre langue, cette chanson?
1: C'est dans ma langue, oui.
0: Oui, et vous comprenez encore la langue du
1: oui,
0: pays?
1: Oui, je la parle quand je croise quelques Rwandais ici.
0: Ah.
1: On parle notre langue maternelle.
0: Qu'est-ce qu'elle disait, cette chanson, en fait, en quelques mots?
1: C'est à propos de la libération du pays.
0: Ah, voilà.
1: Oui.
0: Ah ben oui, chanson de circonstances, on en parlait tout à l'heure, justement. Alors, est-ce que vous vous souvenez de votre arrivée à Liège, donc?
1: Oui, je me souviens bien de mon arrivée à Liège.
0: Oui. Quelle a été la première surprise?
1: C'était au mois de décembre, il y avait beaucoup de neige.
0: Allez, oui.
1: Tout était blanc.
0: Et c'était une découverte pour vous, la neige?
1: C'était une découverte parce que avant, quand j'allais en Italie, c'était la période où il n'y avait pas de neige.
0: Oui.
1: Donc c'était ma première découverte de voir les neiges.
0: Ah oui, à Liège, oui. En décembre.
1: À Liège, en décembre.
0: Et les marchés de Noël?
1: Ah oui, aussi.
0: Aussi.
1: Aussi.
0: Et les gens, alors, comment vous avez trouvé les Liégeois?
1: Les Liégeois, heureusement, je connaissais bien la langue, le français, parce que j'avais fait toutes mes études en français. Donc, du point de vue expression, la communication était facile, parce que je comprenais tout. Ma première impression, ce sont des gens accueillants, qui communiquent facilement, et qui posent beaucoup de questions.
0: Oui, c'est vrai.
1: Ils posent beaucoup de questions.
0: Oui, oui, c'est vrai.
1: Il faut savoir répondre exactement ce qu'il veut bien savoir, et puis ne pas répondre quand il s'agit des questions peut-être d'ordre politique ou de questions aussi, je dirais bien, qui pourraient provoquer des... des discussions.
0: Oui, oui, je vois.
1: Au niveau de l'histoire du pays, au niveau de l'Afrique.
0: Mm-hmm.
1: Parce que quelques personnes de Liège, ils ont été en Afrique.
0: Oui.
1: Mais ce qui était très étonnant, ma première impression, le Rwanda était moins connu. C'était le Congo.
0: Oui.
1: On me posait beaucoup de questions sur le Congo. Ben, je dis, écoute, je ne suis pas congolais, je suis rwandais. Et je ne savais rien sur le Congo, parce que je n'avais pas été au Congo, je ne savais rien.
0: Mmh, mmh.
1: Mais la première impression devant eux, tu es Congolais de quel pays? De Kasaï, de Lubumbashi? Je dis non, je ne suis pas Congolais, je suis Rwandais.
0: Oui. Et la nourriture, alors, quand on arrive dans un autre pays comme ça, c'est pas évident, si?
1: Ça me convenait bien.
0: Ah oui, c'est quoi votre plat préféré, par exemple, à Liège?
1: Il y avait des frites.
0: Les frites, oui. Ça, c'est bien, parce que c'est aussi à Bruxelles, hein,
1: oui,
0: pour nos auditeurs bruxellois, c'est important.
1: On aimait bien. Il y avait aussi la viande.
0: Oui.
1: J'aimais bien.
0: Vous préférez les gaufres de Liège ou les gaufres de Bruxelles? Faites attention, parce que nous avons des auditeurs des deux côtés, hein.
1: Bah, de tous côtés. De tous côtés.
0: Voilà. Alors, et l'accent liégeois, alors non, vous n'avez pas l'accent liégeois, vous, hein?
1: L'accent liégeois, je ne le sentais pas tout de suite.
0: Ah oui.
1: C'est au fil et à mesure, en écoutant les gens de Bruxelles, les gens de Mons, les gens de Verviers, que j'ai pressenti qu'il y avait un petit accent. Mais ce n'est pas un accent très prononcé.
0: Mais et vous, alors, est-ce qu'on vous comprenait facilement au début?
1: Non. Il fallait répéter plusieurs fois
0: oui.
1: Pour qu'ils puissent comprendre.
0: Oui.
1: Mais au fil et à mesure, je m'en suis habitué.
0: Ben oui, c'est magnifique. Oui. Hein,
1: je m'en suis habitué.
0: Et est-ce que vous compreniez les Belges?
1: Dans quel sens?
0: Leur langue, leur parler
1: Le français, je connaissais bien le français.
0: Oui, bien,
1: j'avais fait
0: oui.
1: toutes mes études en français, donc je connaissais bien le français.
0: Ouais.
1: Mais le parler n'était pas, je n'avais pas beaucoup pratiqué, c'était une langue que j'ai pour les études.
0: Est-ce qu'il y a quelque chose qui vous a manqué cruellement, je dirais, du Rwanda, quand vous étiez à Liège? Et peut-être encore aujourd'hui?
1: Tu sais bien qu'ici en Europe, il y a la solitude. Chez nous, en Afrique, particulièrement au Rwanda, il y a la famille autour.
0: Oui.
1: Les voisins. Et qui se disent bonjour, qui se parlent et qui partagent.
0: Oui. Et ici, moins?
1: Ici, moins.
0: Ah oui.
1: Ici, moins. On parle, on se croise, on se dit bonjour, mais après, chacun va chez soi.
0: C'est pour ça que Voisin Voisine a du sens, hein, cette émission, en fait. Alors, on arrive à Soumagne. Vous commencez comme vicaire, alors, à Soumagne, de 2003-2005, si...
1: 2003-2006.
0: Et comment avez-vous été accueilli, alors, à Soumagne?
1: J'ai été bien accueilli dans le village de Orne.
0: Ah, Orne.
1: Mmh. Où j'ai habité, et j'ai été déjà accueilli par les habitants de Orne.
0: On les salue d'ailleurs, hein,
1: oui.
0: Ceux
1: alors,
0: qui nous écoutent.
1: J'avais eu des contacts faciles avec tous ces gens-là, et j'ai beaucoup de souvenirs de ce village de la Wallonie.
0: Est-ce que on vous regardait comme un prêtre venu d'Afrique ou simplement comme le nouveau prêtre de la paroisse?
1: Il y avait les deux à la fois.
0: Ah oui.
1: Il y avait d'abord mon accent en français qui étonnait tout le monde.
0: Ah oui.
1: Mais il comprenait bien ce que je disais.
0: Oui, c'est bien.
1: Il y avait aussi la culture, qui est tout à fait, pas contradictoire, mais la culture africaine et la culture européenne ou de Belgique, c'est une autre culture. Et alors, tout cela, il fallait mêler les deux et puis faire attention aussi.
0: Est-ce qu'il y a, est-ce que vous avez déjà rencontré ici un préjugé auquel vous ne vous attendiez peut-être pas?
1: Non, non.
0: Magnifique. Non. Quelle rencontre belge vous a particulièrement marqué à vos débuts?
1: Ma première rencontre, c'était ici au séminaire de Liège, où j'ai logé quelques mois avant d'aller à Soumagne.
0: Oui.
1: Et on a été accueillis, on était deux prêtres. On a été bien accueillis par l'abbé Vincent, qui était à Saint-Martin-ci à Liège.
0: Ah oui.
1: Qui nous recevait chez lui, qui nous a appris à cuisiner.
0: L'abbé Vincent.
1: L'abbé Vincent Baguette.
0: Ah oui.
1: Dont j'ai beaucoup de souvenirs de lui. On avait été bien accueillis aussi par l'abbé Marcel Villers, qui avait vécu au Rwanda, qui était à l'époque... vicaire épiscopal pour l'enseignement ici à Liège. Donc on avait au moins quelques personnes de référence et de contact qui connaissaient bien la culture africaine.
0: On va écouter une chanson de Yannick Noah, si vous voulez bien. C'est une chanson qui nous parle justement de mélange, d'identité, de regard sur l'autre. Hein. Et justement, Ignace, après plus de 20 ans passés en Belgique, est-ce que vous vous sentez aujourd'hui un peu d'ici et toujours profondément de là-bas?
1: Je me sens beaucoup d'ici.
0: Yannick Noah, Métis.

0: 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Alors, la Béignasse, hein. Après Soumagne, vous devenez en 2006, je crois, le premier curé de l'unité pastorale de Theux.
1: Oui.
0: Alors là, que représente pour vous cette première expérience comme curé? Parce que avant, c'était vicaire. Et vicaire et curé, la différence entre les deux, pour nos auditeurs qui ne connaissent
1: c'est
0: pas?
1: C'est au niveau de la fonction et de la responsabilité.
0: D'accord.
1: C'est-à-dire, un curé, c'est une personne responsable de plusieurs paroisses, ou bien d'une paroisse, et qui a toute la responsabilité au niveau pastoral, administratif, de paroisse.
0: Voilà. Alors, vous voilà à Theux, vous êtes un jeune prêtre. Hein, et est-ce qu'on doute parfois quand on est un jeune prêtre?
1: On ne doute pas. On ne doute pas parce que je crois que l'évêché, quand il décide de nommer quelqu'un curé d'une paroisse, ils ont d'abord, ils sont sûrs que cette personne a la capacité d'assurer cette responsabilité.
0: Bon souvenir de cette paroisse?
1: De Theux?
0: Oui.
1: Il y a beaucoup de souvenirs de Theux.
0: Oui.
1: Je dirais bien que c'était l'endroit où j'ai eu beaucoup de contacts avec beaucoup de monde du côté de Theux, de tous les coins de Theux, où j'ai commencé à aller trouver les gens pour leur demander de rendre service à l'unité pastorale, et puis de faire des réunions avec les équipes relais, avec les fabriques d'église, avec les responsables de la catéchèse. Mmh. Donc c'est le moment où j'étais vraiment en contact direct avec les gens du coin.
0: En 2012, alors vous arrivez à Saint-Georges-Verlaine, hein, nous avons eu des invités de Saint-Georges-Verlaine, hein, vous vous souvenez, le boucher Vincent Évrard de...
1: Je le connais aussi.
0: Et vous le connaissez, et ben oui. Voilà. Et donc, et voilà qu'encore, donc là, vous changez de communauté, de village, de personne. Est-ce que c'est pas difficile de recommencer à chaque fois?
1: Au début, c'est difficile. Mais au fil et à mesure, on s'adapte. Et à chaque changement, tu apprends beaucoup de choses aussi.
0: Il y a quand même des petits déchirements parfois, non?
1: Oui, je dirais bien le fait de quitter les gens auxquels tu étais habitué de travailler avec eux.
0: Et attaché parfois.
1: Attaché aussi. Et ça crée quand même une certaine, je dirais bien, Ce n'est pas agréable au départ.
0: Oui, je comprends.
1: Mais au fil et à mesure, on découvre d'autres cultures, d'autres visages, d'autres manières de travailler, de fonctionner, et puis on avance.
0: Et puis maintenant, depuis 2020, hein, c'est assez récent finalement, vous êtes le curé de l'unité paroissiale, pastorale, de Doncelles-Remicourt. Vous êtes aujourd'hui à la tête d'un territoire avec plusieurs clochers. Neuf clochers. Oui. Qu'est-ce que cela représente concrètement? Qu'est-ce que ça représente?
1: Bon, bien sûr, c'est une grande responsabilité, mais je ne suis pas tout seul à assumer cette responsabilité. Depuis quelques années, l'évêché de Liège a constaté que le curé, tout seul, ne pourrait pas faire fonctionner les communautés regroupées, les unités pastorales et compagnie. Donc maintenant, on fonctionne avec une équipe pastorale autour du curé. Mmh. Et alors, on a quand même ces gens qui t'aident au niveau du fonctionnement de l'unité pastorale, ouais. Et aussi d'autres responsabilités qu'on peut confier aux laïcs qui sont en contact direct avec les gens, avec les communautés.
0: Edith, ça vous fait quand même quelques kilomètres à parcourir, hein, dans cette région dont c'est le Remicourt, quand vous faites vos neuf clochers?
1: Oui, bien sûr, mais oui. On découvre chaque fois, dans chaque région, on découvre beaucoup de personnes qui pensent autrement que moi.
0: Oui, évidemment. Et un curé, en fait, ça connaît beaucoup le monde. Presque tout le monde, finalement, connaît le curé du village, même s'il n'est pas croyant.
1: Oui.
0: Et comment fait-on pour vivre plusieurs paroisses ensemble? Moi, ça me paraît... C'est dur quand même.
1: Non, c'est pas dur, ce n'est pas difficile non plus.
0: Il y a les bénévoles, évidemment, qui, comme vous disiez au début.
1: Il y a beaucoup de personnes qui sont prêtes à rendre service, il faut faire confiance.
0: Oui.
1: Et puis, il y a beaucoup de personnes aussi qui ne fréquentent même pas nos églises, mais quand même qui viennent te voir, te poser quelques questions, te demander conseils. Je vois par exemple, quand je vais rendre visite aux familles en deuil, c'est le premier contact avec ces gens qui ne fréquentent pas nos églises,
0: mais
1: quand même qui ont besoin
0: qui sont touchés,
1: d'une présence d'un prêtre, d'un laïc qui va vers eux.
0: Oui. Est-ce que les églises sont encore des lieux de rencontre ?
1: Pas tout à fait, mais l'église dans le village représente quand même quelque chose aux habitants du village.
0: Ah oui.
1: Oui. Tu as vu dernièrement le clocher de l'église de Montmal.
0: Qui est parti. Il s'est envolé.
1: Tout le monde était étonné de voir, était curieux de venir voir.
0: Oui, parce que le clocher de l'église de Montmal est en restauration, donc il est parti. Et il va revenir normalement au mois de novembre. Hein. Alors, est-ce qu'on vous appelle encore le curé venu du Rwanda ?
1: Non.
0: Vous êtes le curé de Doncey-le-Remicourt.
1: Doncey-le-Remicourt.
0: C'est bien. Alors, l'homme derrière le curé, je voudrais... Ignace, après 30 ans de sacerdoce, qu'est-ce que votre métier de prêtre vous a appris sur les êtres humains ?
1: C'est-à-dire, comme prêtre, comme chrétien aussi, on a, après tant d'années, on acquiert une certaine connaissance... mais aussi une certaine manière d'aborder les gens, d'aborder les problèmes de la société et d'aborder les problèmes, je dirais bien, de l'Église actuellement.
0: Ah oui.
1: C'est-à-dire qu'on acquiert une expérience qui t'enrichit d'abord personnellement et qui enrichit les autres aussi.
0: Qu'est-ce que la Belgique vous a appris que vous n'auriez peut-être jamais appris au Rwanda ?
1: Il y a beaucoup de choses.
0: Oui.
1: Il y a beaucoup de choses. La Belgique, à vrai dire, c'est le seul pays de l'Europe qui est très accueillante, au niveau qui est très ouverte vers les étrangers.
0: Ah oui.
1: Et la preuve, c'est que la plupart des demandeurs d'asile africains viennent en Belgique.
0: Oui.
1: Parce qu'ils se sentent accueillis.
0: J'ai une dernière question pour vous. Hein. C'est une question que je pose à chacun de nos invités, d'ailleurs. Imaginez qu'à côté de chez vous vive un voisin ou une voisine que vous ne connaissez pas. Vous le croisez, vous la croisez régulièrement, vous vous dites bonjour, mais vous ne savez rien de sa vie. Est-ce que vous allez spontanément pousser sa porte pour faire connaissance ou est-ce que vous attendez qu'il fasse le premier pas ?
1: L'étranger est toujours... une personne sur laquelle on se pose des questions. Est-ce qu'il est comment ? Est-ce que si je lui dis ça, est-ce qu'il ne sera pas vexé ? Est-ce que si je vais vers lui, comment est-ce qu'il va me recevoir ? Mais au fil et à mesure, les premiers contacts, il suffit que tu fasses un premier contact, deuxième contact, troisième contact, et puis on est ouvert.
0: Ça va tout seul.
1: Ça va tout seul.
0: Ignace, merci d'avoir poussé aujourd'hui la porte de notre émission, la porte de voisins-voisines. On vous connaissait comme le curé de Meumal, de Doncey et de Remicourt. On découvre aujourd'hui un homme qui est né au Rwanda, qui est devenu prêtre il y a 30 ans, passé par Rome, arrivé en Belgique en 2003, et qui au fil des rencontres a construit ici une nouvelle partie de son histoire. Et finalement, c'est peut-être cela que j'aime dans cette émission, c'est découvrir que derrière les fonctions, derrière les métiers, les apparences, il y a toujours une histoire que nous ne connaissons pas. Merci Ignace et merci à vous de nous avoir accompagnés dans Voisins, Voisines. Prenez donc le temps de faire connaissance. On ne sait jamais qui habite juste à côté de chez nous.
1: Merci beaucoup.
0: À bientôt. Au revoir à toutes et à tous.
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0: 10h sur RCF Notre-Dame, le retour de l'info avec Clara Bévilacqua. Bonjour Clara.
1: Bonjour Marine.
0: Les lycéens appelés à un acte 5 mardi prochain.
1: Oui, ils étaient 71 500 manifestants hier dans tout le pays. Le ministre de l'Éducation a annoncé hier le déploiement d'ici mardi de 3000 professeurs remplaçants. Leur répartition se fera au sein des académies, dans les lycées où la situation est la plus critique. Édouard Geffray promet aussi de renflouer le budget du pacte enseignant afin de permettre aux professeurs d'un même établissement de remplacer leurs collègues. En marge de ces mobilisations, le gouvernement a décidé d'accélérer sur le texte de la loi casseurs-payeurs. Elle avait été élaborée dans la foulée des violences après le sacre du Paris Saint-Germain fin mai. Examiné au Sénat dès le 27 octobre, ce projet de loi veut donner la possibilité de faire payer des dégâts à toute personne appartenant à un groupe ayant commis des dégradations. Un texte soutenu par le Rassemblement national, nous dit ce matin Edwige Diaz, présidente du groupe RN au Sénat.
2: Il faut absolument que les collectivités portent systématiquement plainte. Vous décidez de mettre le feu à une salle ou de créer des dégradations, il faut que vous soyez sanctionné, même si vous êtes mineur. Et il faut aussi que la responsabilité de vos parents soit impliquée dans le processus de punition. Sinon, c'est le laxisme et c'est comme ça qu'on se retrouve avec des débordements systématiques.
1: Edwige Diaz, présidente du groupe du Rassemblement National au Sénat, était au micro ce matin de Nathanaël de Rinxan. Le groupe SEB mis en demeure pour la présence de polluants éternels dans ses ustensiles de cuisine, notamment ses poêles et casseroles Tefal. Trois associations de défense de l'environnement demandent de planifier l'arrêt d'utilisation des PFAS. Faute de réponse d'ici 3 mois, ces ONG envisagent de saisir le tribunal judiciaire de Paris.
0: Merci Clara, enfin le week-end ?
1: Eh oui, ça y est, on part en week-end.
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0: Bonjour à toutes et à tous, bienvenue dans ce nouveau 10-12 sur RCF Notre-Dame. J'ai la chance de remplacer Melchior Gormand ce matin, alors il reviendra très vite, pas d'inquiétude, dès mercredi. Dans le 10-12, ce matin, on parle du retour de la pyramide de chaussures d'handicap international. Une mobilisation, nous l'entendrons, pour la lutte contre les mines antipersonnelles. Et puis dans La Voix est libre, chaque vendredi, les journalistes Sophie de Ravinel et Eric Revel débattent, vous le savez, sur l'actualité politique et économique. Au menu ce matin, la mobilisation des lycéens, bien sûr, la primaire socialiste démocrate, mais également le déblocage des réserves stratégiques de gasoil. Chers auditeurs, La Voix est libre à partir de 10h30. C'est aussi avec vous, on vous donne la parole. Alors n'hésitez pas, appelez-nous au 01 56 56 44 44. Et puis à 11h30, et Dieu dans tout ça, avec Marie-Ange de Montesquieu. Bonjour Marie-Ange.
4: Bonjour Marie, ravie de vous entendre, de vous voir.
0: De quoi parle-t-on ce matin ?

0: de hauteur et comprendre ce qui se joue derrière les événements. Et ce matin, on va littéralement prendre de la hauteur avec la pyramide de chaussures de l'organisation Handicap International. Alors, de quoi parle-t-on ? Demain, samedi, place de la République à Paris, toute la journée, on va pouvoir venir lancer ses chaussures, c'est pas facile à dire, sur cette pyramide qui va devenir de plus en plus grande au fil de la journée. Alors, derrière ce geste qui peut sembler un peu léger, c'est un message important et c'est le cœur de cet événement, dire non aux mines antipersonnelles. On le comprend donc, les chaussures sont le symbole des vies brisées par ces mines qui peuvent exploser, on l'entendra, des années après avoir été lancées. On va reparler de leur fonctionnement. Alors ça peut sembler certes loin de notre quotidien et pourtant, nous l'entendrons aussi, ces mines restent présentes partout dans le monde. Même si en 1997, 85% des pays s'engageaient à bannir ces armes, on assiste parfois à un retour en arrière et le nombre de victimes, en très grande majorité des civils, continue d'augmenter. Une organisation est fer de lance dans la lutte contre les mines antipersonnelles, Handicap International. Et ce matin, nous sommes avec son chargé de plaidoyer désarmement et crise, Elliot de Faramont. Bonjour.
1: Bonjour.
0: Merci d'être avec nous. Vous êtes donc chargé de plaidoyer désarmement et crise chez Handicap International. Alors déjà, dites-moi, on a besoin de contexte. Ce n'est pas un sujet simple. Qu'est-ce que c'est une mine antipersonnelle ?
1: Alors, une mine antipersonnelle, c'est une arme qui est activée dans le sol, qui est plus souvent cachée et qui est activée par la victime elle-même. C'est-à-dire que lorsqu'elle va exercer une pression sur cette arme, elle va exploser. Il y a différents types de mines, bien sûr. La plupart de ces mines antipersonnelles sont destinées non pas à tuer, mais à mutiler. C'est-à-dire à arracher un membre, que ce soit un bras, une jambe. Ça peut mener jusqu'au décès. Et effectivement, la qualité de cette arme est ce qu'on appelle indiscriminée. Donc, elle ne distingue pas entre un combattant, quelqu'un qui participe à des combats militaires et des civils. Et une fois qu'elle est activée, posée dans le sol, elle peut rester là pendant 10, 20, 30, 40 ans. Et donc c'est une arme, c'est pour ça qu'elle fait des victimes qui sont 9 fois sur 10 des civils. Et on compte près de la moitié des enfants. Donc on voit l'impact humanitaire désastreux de ces armes que l'on retrouve dans beaucoup, beaucoup de pays du monde.
0: Et voilà, vous l'avez dit, c'est une arme qui ne tue pas nécessairement, mais qui a aussi pour but d'abîmer, d'estropier les victimes.
1: Tout à fait, et cela entraîne aussi un besoin du coup d'assistance de ces victimes, de soins de réadaptation, qu'ils soient physiques, qu'ils soient aussi psychologiques, car les traumatismes sont extrêmement lourds. C'est aussi des besoins aussi après d'accompagnement pour avoir accès à une éducation inclusive quand ce sont des enfants, ou encore une inclusion socio-économique aussi, pour retrouver une place et leur permettre de pouvoir accéder à une vie digne.
0: Alors aujourd'hui, qui utilise ces armes et où les trouve-t-on, sur quel terrain de guerre ?
1: Alors, il faut savoir qu'à la fin des années 90, avant la signature du traité d'interdiction, on les retrouvait dans près d'une centaine de pays sur tous les continents, en Asie du Sud-Est, au Vietnam, Laos, Cambodge, Thaïlande, en Afrique, en Algérie, au Sénégal ou au Mozambique, ou encore en Amérique latine. Et cette arme-là, peu chère à produire, elle dresse vraiment une carte des conflits du 20e siècle. Aujourd'hui, on les retrouve dans le conflit syrien, durant la guerre civile dans les années 2010. On les retrouve dans le conflit en Ukraine aussi, beaucoup. Elles ont été très largement utilisées dès l'invasion à grande échelle de la Russie en février 2022. On a pu identifier plusieurs ONG, on a pu identifier près de 14 modèles différents de mines antipersonnelles qui sont utilisés par les forces russes actuellement en Ukraine. On a aussi une utilisation qui a été reportée de la part de l'Ukraine, qui est pourtant partie au traité et donc qui a l'interdiction d'utiliser ces armes.
0: Mais alors typiquement, dans une situation comme l'Ukraine, où on a de nouvelles mines antipersonnelles qui arrivent sur le terrain, est-ce que des ONG comme Handicap International peuvent quand même procéder aux opérations de déminage où en fait tout est stoppé ?
1: C'est très complexe. Il faut savoir effectivement qu'aujourd'hui, l'Ukraine est un des pays les plus contaminés au monde du fait des conflits du
0: conflit en cours. Justement, on dit contaminé quand on parle des mines, ce qui fait sens.
1: Contaminé avec des mines, effectivement, des mines antipersonnelles, mais aussi des restes explosifs de guerre. C'est-à-dire, ça peut être des restes de bombes à sous-munitions aussi, des autres armes interdites qui sont largement utilisées aussi en Ukraine. Des restes d'obus ou d'autres bombes aériennes aussi qui n'explosent pas à l'impact et qui se transforment de facto en mines antipersonnelles et représentent un danger pour les populations civile bien après les combats. Mais aujourd'hui, c'est un quart, une estimation d'un quart du territoire ukrainien qui serait contaminé par les mines antipersonnelles et restes explosifs de guerre, avec un coût aussi effectivement, décontamination qui est estimé à environ 35 milliards de dollars par la Banque mondiale. Donc on voit aussi que ce sont des opérations...

0: extrêmement longue, extrêmement coûteuse et extrêmement dangereuse aussi pour les équipes qui le font. Alors nous, Handicap International, pas spécialement en Ukraine, mais c'est vrai que nous sommes des spécialistes du déminage humanitaire avec un enjeu aussi, c'est d'avoir des opérations de décontamination pour rendre des terres accessibles aux populations, des terres qui sont utiles, donc soit pour être cultivées, soit décontaminées aussi, des chemins pour accéder à des services essentiels, que ce soit des écoles, des hôpitaux, et retrouver une vie, entre guillemets, normale.
1: Oui, voilà, justement, parce que quand il y a des mines sur un terrain de guerre ou sur un terrain autre, c'est pas juste le risque de perdre la vie ou d'être blessé, mais on ne peut plus utiliser les terres agricoles. Enfin, il y a des conséquences socio-économiques qui sont énormes pour le pays, et c'est le cas notamment en Ukraine.
0: Bien sûr, et en Ukraine, ce que nous faisons, c'est que nous menons des activités de ce que nous appelons éducation au risque, et donc nous allons à la rencontre des communautés, des populations qui sont installées ou qui vivent encore dans des zones possiblement contaminées, pour les alerter sur les dangers des mines antipersonnelles, des restes explosifs de guerre, et leur enseigner les gestes aussi, les bons réflexes, c'est-à-dire quand il y a un objet suspect, de ne pas s'approcher, de ne pas le toucher, d'aller prévenir des adultes quand on a un enfant, ou alors des autorités compétentes, et de pouvoir ainsi marquer cette zone et éviter des accidents qui arrivent malheureusement trop souvent.
1: Un pays qui est particulièrement miné aussi, c'est la Syrie, après 13 années de guerre civile. Les populations sont encore exposées aux mines antipersonnelles sur le terrain syrien.
0: Bien sûr, et on a un souci majeur de sécurité aussi aujourd'hui avec le retour, à la faveur de la transition politique en cours, le retour de certains réfugiés déplacés internes dans leur lieu de résidence originelle, toujours contaminés, et donc avec une augmentation assez marquée des accidents liés aux mines antipersonnelles et restes explosifs de guerre.
1: Alors, on l'a dit brièvement en introduction, en 1997, un traité a été signé, le traité d'Ottawa, dans lequel 85% des États s'engageaient à ne plus utiliser ces armes. Aujourd'hui, on assiste à un retour en arrière, à un désengagement de certains États. Par exemple, l'année dernière, c'est la Lituanie qui se retirait de cette convention. Alors, selon elle, pour renforcer son arsenal de défense en cas d'attaque de la Russie. Pourquoi une telle décision? C'est inquiétant.
0: Avant de vous répondre, je voudrais revenir aussi sur le traité d'interdiction des mines antipersonnelles, parce qu'il est... Il est le résultat aussi d'un combat assez extraordinaire qui a été mené par qui a été initié par 6 ONG, dont Handicap International, Handicap International qui est né dans les années 80 pour venir en aide aussi aux victimes de mines antipersonnelles à la frontière entre la Thaïlande et le Cambodge. Donc c'est quelque chose qui est vraiment dans notre ADN. Et l'idée, c'est 6 ONG qui se sont réunies à New York, qui ont discuté de l'impact des mines qui étaient dévastateurs. On parle de dizaines, centaines de milliers de victimes directes et indirectes tout au long des dernières décennies. Et avec cette idée, il ressort de cette réunion avec cette idée un petit peu folle de « interdisons ces armes ». Et à partir de là, c'est une campagne qui se met en place, la campagne internationale pour l'interdiction des mines antipersonnelles. C'est plus de 1000 organisations de la société civile qui vont la rejoindre. C'est des États, des diplomates, des autorités morales, des personnalités publiques qui s'investissent. Et en 5 ans, entre 1992 et 1997, tout bascule et on arrive à la finalisation de ce processus d'Ottawa avec la signature de ce traité. Et ce traité, il est majeur parce qu'il interdit l'utilisation, mais également la production, le stockage, le transfert. Et c'est le premier traité aussi international de désarmement qui prévoit une obligation pour les États d'assister, venir en aide aux victimes. Et ça, c'est majeur parce que c'est quelque chose qu'on a retrouvé aussi dans d'autres traités de désarmement, notamment sur les armes à sous-munitions par la suite, et qui permet aussi à des organisations comme Handicap International d'intervenir et en soutien à ces victimes, qui sont les victimes directes, mais aussi les familles, les communautés en entier.
1: C'est vrai que dans les années 90, peut-être, on avait un vent, en tout cas une mobilisation de la communauté internationale vers l'interdiction de certains types d'armes. Il y a eu plusieurs traités de ce type dans ces années-là. Aujourd'hui, de votre position de chargée de plaidoyer, désarmement et crise, est-ce que ou comment réagissez-vous à ce recul du droit international, notamment sur les mines antipersonnelles, mais globalement sur les traités également antinucléaires, ce recul du droit international ?
0: Effectivement, on est dans une période de regain de tension au niveau international, de multiplication des conflits armés, et on voit que le recours à la force redevient un moyen, comme un autre, de règlement des conflits. Là-dessus, je pense que les violations du droit international sont peut-être plus visibles aussi aujourd'hui qu'elles ne l'étaient il y a quelques années par les réseaux sociaux.
1: On a plus d'informations, d'images
0: en continu. Je pense que les règles, elles sont toujours là, du droit international humanitaire. Elles visent à protéger la vie humaine, la vie des populations civiles en cas de conflit. C'est-à-dire que les conflits armés n'échappent pas à des règles basiques, fondamentales de protection et de sécurité humaine. Je pense qu'il faut le rappeler, dans cette période effectivement extrêmement complexe et inquiétante, avec d'autant plus de force, et c'est là aussi qu'on a besoin d'un courage politique de la part des États qui soit extrêmement fort, parce que ces règles du droit international humanitaire, que ce soit les conventions de Genève, les traités de désarmement, elles tiennent aussi, et la force de ces traités tiennent par la force de l'engagement des États à le respecter et le faire respecter. Et ça, je pense que c'est très important.
1: Et justement, on en parlera un peu plus tard du courage politique. Vous êtes dans le 10-12 de RCF Notre-Dame. Merci d'être avec nous. Tout à l'heure à 10h30, cela sera l'heure de La Voix est libre. Le vendredi, on débat pendant une heure avec les journalistes Sophie de Ravinel et Éric Revel. Et avec vous, chers auditeurs, alors si vous souhaitez vous exprimer sur la mobilisation des lycéens, la primaire social-démocrate ou la libération des stocks de gasoil, appelez-nous. Le standard est ouvert. François vous attend au 01 56 56 44 44.
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1: Mais tout de suite, c'est l'édito du 10-12 avec Isabelle de la Garandrie, consacrée du diocèse de Nanterre, doctorante en théologie. Et ce matin, Isabelle de la Garandrie, vous nous parlez des chrétiens au service de l'écoute mutuelle.
3: Bonjour Marine, bonjour à tous. Les lycées et les universités n'ont toujours pas fini de s'enflammer. Au-delà des revendications, beaucoup mentionnent le manque d'écoute, le manque de dialogue, comme un point bloquant. Certes, les lycées cherchent à mettre actuellement en place, selon les directives du gouvernement, des temps de démocratie interne. Mais c'est tellement peu habituel, et dans un contexte assez violent, que c'est difficile à déployer avec efficacité. Et nous, chrétiens, avons à être ferments de paix active dans tout ça. Pas si simple. D'ailleurs, sommes-nous toujours si exemplaires en termes d'écoute ? Au-delà de l'indispensable présence sur le terrain en cherchant à écouter, au-delà de l'encore plus indispensable prière pour la paix, nous ne sommes pas dénués comme chrétiens de ressources.
1: Mais alors Isabelle de la Garandrie, quelles sont ces ressources ?
3: Pour découvrir ces ressources, revenons-en au voyage du pape d'abord. Il nous a adressé un véritable appel à promouvoir une paix active. Et le texte de l'appel de messe est vraiment à lire et à relire pour découvrir en quoi nous pouvons être ferments de paix comme croyants. De plus, il a aussi insisté sur le compagnonnage fraternel lors de la rencontre à l'Institut catholique de Paris au sujet des catéchumènes. En effet, si la synodalité semble un mot parfois galvaudé, elle est cette marche ensemble qui ne se vit que dans l'écoute mutuelle. Or, en ce moment, deux événements se vivent en Église et peuvent nous inspirer. À Rome, les 10 ans du texte Amoris Laetitia, où des évêques et des familles se retrouvent avec le pape pour discerner les chemins pour les familles d'aujourd'hui. À Paris, ce week-end, l'Assemblée ecclésiale provinciale d'Île-de-France sur les catéchumènes et les néophytes, où des délégués de tous les états de vie vont prendre le temps de prier et de discerner ensemble. Des événements inspirants qui peuvent nous aider à nous interroger sur le chemin de la paix. Où en suis-je de mon écoute de l'autre ?
1: Merci Isabelle de la Garandrie, on vous retrouvera vendredi prochain. 10h17 sur RCF Notre-Dame, vous êtes dans le 10-12 et nous sommes en direct avec Eliott de Pharamond, chargé de plaidoyer désarmement et crise chez Handicap International, l'ONG fer de lance dans la lutte contre les mines antipersonnelles. Et on en parle ce matin car demain, comme depuis plus de 30 ans, Handicap International organise une pyramide de chaussures en plein cœur de Paris. Alors Eliott de Pharamond, pourquoi des chaussures ?
0: Pourquoi des chaussures ? Cet événement, c'est avant tout un événement militant depuis plus de 30 ans pour dénoncer l'impact de certaines âmes, notamment des mines antipersonnelles. Et donc ces chaussures, elles représentent l'ensemble des victimes auxquelles nous rendons hommage. Et elles doivent aussi nous interpeller, nous rappeler que le combat continue à l'heure où ces armes menacent et font leur retour sur les terrains de guerre malgré leur interdiction.
1: Voilà, justement, on voulait parler du retour éventuellement des mines antipersonnelles. C'est le cas par exemple de la Lituanie l'année dernière. Est-ce que vous pouvez un peu nous expliquer ?
0: Oui, alors à la faveur du conflit en Ukraine et de considérations sécuritaires, ce sont 5 États européens qui se sont retirés entre la fin d'année 2025 et le début de cette année. Donc la Lituanie, mais aussi la Pologne, la Finlande, l'Estonie et la Lettonie, qui ont invoqué des raisons sécuritaires et la volonté de protéger leurs frontières, de pouvoir protéger leurs frontières et leur population avec ces armes que sont les mines antipersonnelles. Alors nous refutons, effectivement, nous dénonçons ces retraits qui affaiblissent un pilier du droit international humanitaire et de la protection des civils. Et puis nous réfutons aussi, et ce qui est réfuté dans les faits, l'argumentaire de ces États-là. C'est-à-dire que les mines antipersonnelles, ce sont des armes indiscriminées, donc contraires au droit international. Elles ne distinguent pas entre un civil ou un combattant. Ensuite, on ne protège pas une frontière avec une mine antipersonnelle. Face à un ennemi qui est, j'ai envie de dire, très décidé à vous attaquer, à vous envahir...
1: Un char, il passera même sur une mine antipersonnelle ?
0: Un char passera, ou sinon il y a des véhicules blindés qui peuvent percer des champs de mines de manière assez rapide. Ensuite, on ne protège pas des populations avec des mines antipersonnelles, pour la simple et bonne raison que déjà, vous minez votre propre territoire.
1: On rappelle que 94% des victimes, ce sont des civils.
0: Ce sont des civils, la moitié sont des enfants. Vous minez votre propre territoire. Lors de combats, les lignes de front peuvent être mouvantes, donc des civils peuvent se retrouver pris au piège avec les déplacements de population. Vous pouvez avoir ensuite... après la fin des conflits, des mines qui ne sont pas explosées, qui restent actives, qui représentent une menace invisible pendant des décennies. Et vous pouvez avoir des glissements de terrain, vous pouvez avoir des inondations, des aléas climatiques qui font bouger aussi ces mines dans le sol. Il peut y avoir un manque aussi de cartographie lorsqu'elles ont été posées. Et c'est autant de considérations qui renforcent le risque pour les populations civiles. Donc ces deux arguments-là, nous les réfutons totalement. En plus, une mine antipersonnelle, il y a aujourd'hui des alternatives qui peuvent permettre de mieux respecter cette protection des populations civiles.
1: Alors dites-moi, donc ces pays se désengagent, on peut supposer qu'ils créent un nouvel arsenal de mines antipersonnelles. Quels sont les pays producteurs ? On le sait ?
0: Alors les pays producteurs, il faut savoir que grâce au traité d'interdiction des mines antipersonnelles, depuis 1999, ce chiffre était d'une cinquantaine de pays producteurs. Il a chuté à une dizaine environ de pays qui produisent de manière active. On retrouve la Russie, l'Iran, la Corée du Nord par exemple. Ces cinq retraits d'États européens, ils nous inquiètent fortement parce qu'effectivement, ils se sont accompagnés d'annonces de volonté de relance de la production, notamment de la part de la Pologne, de la Lituanie, avec un objectif très concret. L'État polonais a annoncé un objectif de production d'un million de mines au cours de l'année 2027. C'est extrêmement inquiétant, car pour nous, ça veut dire augmenter du coup le nombre de mines en circulation, ça veut dire abaisser et affaiblir sa stigmatisation, qui est largement partagée dans le monde. Je rappelle que c'est quand même 162 États qui sont toujours partis au traité, qui le font vivre, qui ont permis que ces États qui ont rejoint cette interdiction, eh ben, ça a mené à la division par 5 du nombre de victimes en 2023, donc qui est passé de 25 000 en 99 par an à moins de 5 000. C'est 50 millions de mines stockées qui ont été détruites, 5 millions de mines activées dans le sol qui ont été neutralisées, et plus d'une trentaine de pays qui ont été entièrement décontaminés. Donc on voit que ce traité a permis des avancées majeures. Aujourd'hui, ces pays-là, en se retirant, trahissent leur engagement moral, trahissent leur engagement politique aussi de protection des civils, et trahissent aussi les victimes. On est face à une triple trahison politique qui nous inquiète fortement. Et en plus, on a le sentiment aussi que on est dans un monde effectivement plus complexe, plus brutal, mais qu'à la première secousse, l'abdication de ces pays-là, du coup, peut avoir des conséquences majeures sur la force aussi de l'engagement des autres États au sein des autres normes internationales.
1: Et sachant qu'on a aussi des pays importants qui n'ont jamais signé le traité d'Ottawa, je pense à la Chine, je pense à l'Inde, le Pakistan, la Russie et les États-Unis.
0: Oui, ce sont des pays importants, effectivement, on le voit, et la Russie utilise beaucoup de mines en Ukraine. Les États-Unis, pendant longtemps, avaient aligné leur politique étrangère sur les dispositions du traité, c'est-à-dire qu'ils n'en transféraient pas, ils n'en utilisaient pas, hormis une exception pour la péninsule coréenne. Mais ils ont rompu cette politique-là à la fin 2024 en transférant deux cargaisons de mines antipersonnelles à l'Ukraine. pays qui, je le rappelle, est traité et ne peut pas en utiliser non plus. Donc on voyait déjà des coups de butoir arriver, mais effectivement le retrait de ces cinq États nous inquiète, nous alarme. Ce qui nous inquiète, c'est qu'on a des États qui utilisent, plus d'États qui utilisent les mines antipersonnelles, ces États qui se retirent, qui tournent le dos à, leur engagement, à leurs engagements de protection, et on a des États partis, dont la France, d'autres États européens, qui ne réagissent pas aussi fortement que la situation l'exige pour défendre cette norme et défendre par des actes forts cette norme absolument fondamentale.
1: Eliott de Pharamond, Handicap International et Fer de Lance, on l'entend dans la lutte contre les mines antipersonnelles. Alors ça n'aura échappé à personne, nous avons bientôt une élection présidentielle. Pourquoi les candidats à la présidentielle française devraient se saisir de ce sujet ? Ça pourrait nous paraître éloigné.
0: Je pense qu'il est extrêmement important à l'heure où l'état de droit est attaqué, la norme, le respect des normes est attaqué au niveau international, mais au niveau national également. Je pense que c'est un enjeu fondamental de protection des civils, de protection des libertés et d'un droit aussi qui est inscrit dans les conventions internationales, d'un droit à une vie dans des conditions dignes et donc en sécurité. Donc je pense que pour toutes ces raisons, il est fondamental que ces candidats et candidates à l'élection présidentielle, s'ils ils ont l'ambition d'occuper ce poste qui, je le rappelle, le poste de président ou président de la République est le poste qui veille au respect des engagements. C'est la personne qui veille au respect des engagements internationaux de la France. Mais je pense que c'est essentiel qu'il s'engage très fortement pour la protection effectivement de ce traité d'Ottawa, mais également du droit international humanitaire dans sa généralité. Et donc nous lançons un grand appel à l'ensemble des candidats et des candidates de signer une charte d'engagement. Nous continuerons de les interpeller tout au long de la campagne présidentielle pour avoir un engagement effectivement ferme aussi de leur part. Je pense que c'est essentiel pour rappeler, parce qu'on est dans une période où on a besoin de courage politique et de rappeler des valeurs de solidarité, d'humanité commune à une époque où elles sont trop souvent foulées aux pieds.
1: Alors Eliott de Pharamond, donc la pyramide de chaussures a lieu demain à partir de 10h. Donc si on veut venir, on amène ses chaussures. Et je me permets d'ajouter une question d'une auditrice. Elle se demande ensuite qui va enlever les chaussures. Enfin, comment ça va se passer demain ? Est-ce que vous pourriez nous expliquer ?
0: Alors oui, vous pouvez venir demain à partir de 10h sur la place de la République. Il y aura des visites guidées qui seront organisées, des démonstrations de déminage. Il y aura aussi le témoignage à 17h de Vincent Dallonneau, qui est un expert, ancien directeur de HI au Soudan, qui témoignera aussi des activités et de son expérience. Et ces chaussures, qu'est-ce qu'elles sont faites ? Effectivement, on y a pensé et on travaille avec une entreprise de l'ESS ReFashion. Et donc l'ensemble des chaussures qui sont déposées seront ensuite triées entre celles qui peuvent être réutilisées et donc remises directement dans des circuits de vente solidaires et celles qui sont trop usées et qui seront recyclées.
1: Bon, c'est vraiment tout bénef.
0: Voilà.
1: Merci Eliott de Pharamond, chargé de plaidoyer, désarmement et crise chez Handicap International. Merci d'avoir été avec nous ce matin. RCF Notre-Dame, il est bientôt 10h30 à suivre dans le 10-12. La voie est libre, on vous attend au standard. Venez échanger avec Sophie Dravinel et Eric Revel d'ici quelques instants. Mais avant cela, on va essayer de rire un peu. De l'humour tous les jours, c'est ce qu'on vous propose désormais dans la matinale de Pierre-Hugues Dubois. Rendez-vous à 7h35, juste avant l'invité politique. Et ce matin, c'était Aymeric Christensen. On le réécoute.
4: C'est bientôt le week-end. Et comme chaque vendredi, on se pose avec vous. Et on pose avec vous un regard décalé sur tout ce qu'on ne sait pas toujours apprécier à sa juste valeur. Ce matin, vous faites l'éloge de Nathanaël, de ceux qui renversent carrément la table.
5: Voilà, au sens propre, Nathanaël, je ne sais pas. Mais j'aimerais qu'on rende justice à ces mauvais joueurs qui envoient valser le plateau de jeu, les cartes et les dés, et qui font un scandale pour une crevaison aux mille bornes ou un mot compte triple refusé au Scrabble. C'est pas vous, évidemment, Pierre-Hugues, ni Clara, ni... Je sais pas. Mais une amie, c'est un cousin, c'est ce beau-frère dont je tairai le nom, mais que tout le monde a reconnu, et ça va chauffer aujourd'hui sur le WhatsApp familial. D'ailleurs, on pense aux mauvais perdants, mais c'est assez injuste parce que les mauvais joueurs, les vrais, sont d'abord, souvent, de très très mauvais gagnants.
4: Alors là encore, pas de nom, Aymeric, et vous, vous défendez ces princes de la mauvaise foi?
5: Non, je suis comme tout le monde, hein, j'ai envie de leur faire avaler tous les camemberts du Trivial Poursuite, couleur par couleur. Mais justement, je sais, moi, qu'il faut apprendre à civiliser ses émotions et qu'on doit pouvoir faire une partie de puissance 4, sans susceptibilité puissance 10, des petits chevaux sans monter sur les grands, un time's up sans qu'il sonne la fin d'un couple, ou un cluedo sans que ça finisse en procès.
4: Et pourtant, peut-être que le mauvais joueur, avec son sale caractère, nous dit quelque chose d'autre.
5: Vous comprenez si bien le principe de cette chronique. Quand vous savez qui vous accuse de tricher au cochon qui rit, quand il boude pour un mauvais tirage au Sky Joe, quand il invente des règles au Uno, si si, quand il décrète que de toute façon il ne voulait pas, lui, jouer à croque-carotte, quand il lève la prescription sur d'anciennes parties de crapette pour mieux contester l'actuelle, quelque chose de plus profond se joue. Peut-être qu'il y a simplement dans la défaite un sentiment d'humiliation, une crainte du rejet que les blessures du cœur nous font parfois ressentir des choses proches de la douleur physique, peut-être. Mais peut-être aussi que le chagrin de ces petits échecs aux dames est un moteur pour progresser.
6: Tu as perdu aujourd'hui, mais ça ne veut pas dire que ça doit te plaire.
4: Donc le vrai sujet, Aymeric, ce n'est pas les mauvais perdants.
5: Exactement. Le sujet, c'est la façon dont nos Sarah Bernhardt de la défaite exposent au grand jour que le jeu qui commence dans l'innocence comme à un moment partagé, ce jeu se laisse toujours un peu pervertir par des logiques de pouvoir, de frustration, des petites rivalités, des mesquineries. Bref, tout commence en mystique et finit en politique. Et tout ça pourquoi ? Et la question, donc, c'est comment retarder ce moment où la mystique originelle se dégrade ? Et l'autre question, oui, certes, c'est aussi, est-ce que Peggy aurait validé qu'on applique sa pensée au Monopoly ? Mais après tout, rien n'interdit de croire que Peggy aussi aurait été beau joueur. Et puis, vous savez, tout est grâce. Enfin, presque.
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1: Il est 10h30, tout précisément sur RCF Notre-Dame. Le 10-12 continue et maintenant, chers auditeurs, on entre dans la voie est libre. Alors que la France vit au rythme des mobilisations lycéennes depuis maintenant plusieurs semaines, acte 4 hier, acte 5 déjà prévu mardi, le Premier ministre et puis le ministre de l'Éducation nationale se sont exprimés cette semaine. 3000 enseignants supplémentaires sont déployés dès ce matin dans toute la France, nous dit-on. Le prix du gasoil devrait bientôt descendre de quelques centimes. Alors, est-ce que c'est suffisant ? Au contraire, est-ce que c'est plutôt du rafistolage ? Eh bien, nous en parlons avec nos deux journalistes du vendredi, Sophie de Ravinel et Eric Revel. Et avec vous, chers auditeurs, cette émission, vous le savez, c'est la vôtre. Appelez-nous et intervenez en direct. Je vous redonne le numéro, le 01 56 56 44 44. On vous attend. Deux invités, deux débatteurs qui sont ici chaque vendredi. Nos auditeurs commencent à les connaître. Bonjour Sophie de Ravinel.
7: Bonjour Marine.
1: Alors je vais quand même vous présenter brièvement. Vous êtes donc journaliste politique, chroniqueuse à France Info Télé et à France Inter. Vous êtes aussi responsable pédagogique d'une formation médias et recherche à l'ENS, l'École Normale Supérieure, et vous avez longtemps travaillé au Figaro.
7: Absolument.
1: Éric Revel, bonjour.
8: Bonjour Marine, bonjour Sophie.
1: Alors vous êtes journaliste économique. On vous a dit bonjour avant d'arriver
8: Bien
1: en studio,
8: sûr.
1: Ça va. Vous êtes directeur de l'Hémicycle, la revue de la presse parlementaire. Vous avez été directeur de LCI, de France Bleu. Bon. Alors, les auditeurs commencent. Non, mais somme toute, un pédigré. Vous avez tous des pédigrés assez. Alors, le vote est ouvert en ligne depuis un peu plus de 2 heures ce matin pour les 140 000 personnes inscrites à la primaire sociale-démocrate. Vous le savez, 5 candidats sont sur la ligne de départ. Je vais les représenter. L'eurodéputé de place publique Raphaël Glucksmann, le patron du PS Olivier Faure, l'ex-candidate à la présidentielle de 2007 Ségolène Royal, le député socialiste Jérôme Guedj est le député de la gauche républicaine et socialiste Emmanuel Morel. Que peut-on attendre de cette primaire, Éric Revel ?
8: Bah, écoutez, on peut attendre que le Parti socialiste fasse émerger un candidat ou une candidate. Bon, ça c'est la première des choses. 140 000 votants, c'est pas énorme. Hein, crois qu'à la dernière primaire, mais Sophie va me rattraper tout de suite, il y avait 2 millions.
7: Oui, c'est ça, absolument.
1: 2 millions au deuxième votants. Tour, 1,6 voilà. au premier.
7: Absolument.
8: Voilà. Bon, ouais. Donc c'est un petit peu différent.
7: Et encore plus à celle d'avant.
8: Là, ouais, c'est 2,6. Un vote électronique qui nécessitait qu'on débourse 15 euros pour voter. Bon.
1: C'est une somme.
8: C'est une somme. Alors, est-ce que 140 000 votants, c'est suffisant pour choisir un champion de la social-démocratie? Je ne sais pas, on verra. Après, il faut voir aussi ce que diront les perdants, hein, parce que c'est toujours un peu compliqué. Est-ce que Raphaël Glucksmann va s'en sortir? C'est un vrai sujet. C'est un sujet pour le Parti Socialiste, parce que je rappelle que lui, il n'est pas socialiste, il est place publique. Mmh. Bon. Et puis, c'est aussi un sujet pour François Hollande, qui, lui, selon le résultat de cette primaire, est en embuscade et pourrait se déclarer, si j'ai bien compris, fin décembre, à la fin de l'année. Donc, voilà, mais c'est très important, évidemment, que la gauche non-mélenchoniste se désigne un candidat. Après, ce que tout le monde guettera, évidemment, quelle que soit la décision de François Hollande, c'est de combien sera crédité le champion du Parti Socialiste dans les sondages face à Jean-Luc Mélenchon, qui surfe évidemment en ce moment, en tout cas le Parti et les filles, sur la colère légitime des lycéens et des étudiants.
1: Mmh. Sophie Dravinel, on a parlé effectivement des chiffres de cette année par rapport aux dernières primaires. Certes, comparaison n'est pas raison, mais c'est vrai qu'il y a un gap.
7: Oui, il y a un gap, évidemment, on le voit bien, et qui est lié aussi... à l'atrophie des partis et au fait que, eh bien, ces partis, comme autrefois, ne rassemblent plus et encore moins toutes ces troupes qui venaient voter. Mais quand même, si je me permets, 140 000, c'est pas si mal par rapport à ce qu'ils espéraient au départ.
1: 90 000 ?
7: Oui, voilà, ils espéraient dépasser les 100 000. Donc là, ils passent à 140. Et ça, c'est. Et ils se sont inscrits dans les derniers jours. Donc, soit il y avait un stock de gens, 56% dont on ne sait pas d'où ils viennent, hein, sur cet ensemble-là, soit ces personnes avaient décidé d'y aller et, comme tout le monde et comme moi la première, ont procrastiné jusqu'au dernier moment en se disant « bon, je m'inscris au dernier moment », soit, effectivement, il y a eu un effet un peu des trois débats qu'il y a eu à la télévision, qui ont été pas si mal, qui étaient plutôt intéressants, même si on peut...
1: Qui ont fait de l'audience aussi.
7: Oui, mais qui ont fait une vraie audience. Et donc, il y a pu y avoir une espèce d'effet de rappel, en mode « il faut y aller ». Et 140 000, en tout cas, ça ne permettra pas à François Hollande, qui n'aura de toute façon aucun intérêt à insulter les futurs électeurs, si jamais il devait avoir envie d'y aller, de dire « c'est pas suffisant », parce qu'il ne va pas aller, je répète, insulter ceux qui seront ses soutiens, si jamais il voulait y aller avec l'aide du PS, si Raphaël Glucksmann, si jamais il était sélectionné, s'il sortait vainqueur, était soutenu par le PS. Donc, tout l'instant, il y a énormément d'inconnus. On ne sait pas qui sont donc ces 56% qui vont voter. On aura les résultats à partir de 20h samedi. Il y aura peut-être un deuxième tour. Ça va être un peu compliqué. Moi, je pense, je ne m'appelle pas Madame Irma. Et du fait de cette énorme masse de ceux qui viennent d'on ne sait pas où, je pense que c'est absolument impossible à prédire. J'aurais tendance à penser que ce ne sont pas des trolls, entre guillemets, d'autres partis du type LFI ou même du bloc centriste qui viennent
1: ça
7: voter.
1: Ça fait cher pour troller une campagne.
7: Voilà, ça fait cher. Et les partis ont autre chose à faire que de dépenser de l'argent pour ce genre de choses. Donc, premier point, donc je pense que c'est quand même des votes assez motivés. Et deuxièmement, enfin, directement motivés par l'élection d'un candidat. Et deuxièmement, moi, je pense que c'est très intéressant, cette primaire aujourd'hui, parce que, en fait... Les manifestations des lycéens aujourd'hui et des étudiants disent, remettent au centre du jeu les sujets que porte la gauche, qui sont évidemment l'éducation et le maintien de l'ordre, la doctrine du maintien de l'ordre. Et donc ces deux sujets-là sont des sujets que porte la gauche, et là je trouve que ça lui redonne une espèce de dynamique à un moment où on se dit, bon, de toute façon la France est partie complètement à droite, voire à droite de la droite, et donc ça... renforce la gauche au moment où sur le budget il va y avoir un vrai bras de fer, et ça on en parlera peut-être plus tard. Je pense que c'est un sujet très important sur la suite de la contestation sociale qui se fera au Parlement.
1: Justement sur l'image de la gauche et notamment l'image de la gauche social-démocrate, je vais y arriver. Quelle image a-t-elle donné pendant ces débats et pendant cette campagne de la primaire?
8: Alors moi je pars pas tout à fait l'optimisme, peut-être qu'on n'a pas regardé ces débats de la même manière, ma chère Sophie. Moi j'ai trouvé que l'erreur centrale de ces débats, c'était souvent de placer au cœur des débats le grand absent qui était Jean-Luc Mélenchon.
7: Ah oui, là on est bien d'accord.
8: Ben voilà, donc Jean-Luc Mélenchon, en fait, il s'est sans doute frotté un peu les mains d'entendre les candidats se déchirer sur une alliance, pas une alliance avec lui. Mais je voudrais quand même rajouter une chose, parce que, sauf si ma calculatrice m'a trahi, mais ça renfloue aussi un peu les caisses du Parti Socialiste, parce que 140 000 personnes à 15 euros, ça fait 2 100 000 euros. Uh-huh. 2 100 000 euros. Bon, c'est pas négligeable. Hein. Vous vous souvenez que le Parti Socialiste avait vendu son siège historique de la rue de Solferino. Ça sera peut-être à mettre au crédit quand même d'Olivier Faure, s'il devait être battu, de renflouer un peu les caisses. Et puis, je voudrais quand même parler de Ségolène Royal, parce que je trouve qu'elle a fait une campagne à la Ségolène Royal. Bon, à la Ségolène Royal, c'est-à-dire tout en punch, voire en agressivité. Alors, je ne dis pas qu'elle peut
1: plus
8: gagner,
1: que les autres candidats.
8: Mais j'ai trouvé. Mm-hmm. Bah, d'abord, parce que c'était la seule femme du débat. Elle s'en est servie à bon escient, à mon avis, de ce statut. Mais parce que si, comme le dit Sophie, il y a un second tour. Alors, moi, je ne sais pas. Hein, on me dit qu'elle peut être deuxième, troisième. Ça veut dire que. Sophie n'est pas d'accord, mais ça veut dire que les désistements qui vont se faire à l'intérieur pour le second tour vont avoir du poids. Alors, je n'ose pas imaginer qu'elle puisse gagner, Sophie, vous êtes plus experte que moi, la primaire socialiste, parce qu'alors là, pour le coup, ça manquerait pas de sel d'avoir François Hollande qui se déclarerait en décembre, et Ségolène Royal qui serait candidate. Bon, on n'en est
7: non,
8: pas
7: mais
8: du tout là.
7: Elle a pris des positions à l'international qui sont assez peu crédibles et qui, de fait...
8: Sur les juifs français aussi, je trouve qu'elle elle a un peu dérapé quand même.
7: Mais complètement. Enfin, je pense qu'elle avait une espèce de crédibilité parce que effectivement, elle a ce punch qui plaît, parce qu'elle est capable de moquer les uns et les autres à la façon dont son ex-mari le fait. D'ailleurs aussi François Hollande, avec toujours cette espèce d'ironie grinçante, avec les scuds qu'elle a envoyés à Raphaël Glucksmann.
1: Ce sont des bons clients, des bons communicants.
7: Oui, voilà. Et puis elle est là-haut. Elle a un culot, mais absolument, elle a un culot, mais dingue.
8: Elle a une résilience incroyable.
7: Elle a ça avec Rachida Dati en commun, ce culot et cette résilience.
8: Vous avez vu qu'elle a révélé, alors je ne sais pas si c'est une vraie info, que Raphaël Glucksmann avait un téléphone sur sa table et recevait les réponses aux questions qu'on lui posait. Ah oui ?
7: Mais tous les candidats politiques travaillent avec leur portable, c'est la question.
8: Ah d'accord.
7: Travaillent avec leurs conseillers de l'autre côté.
8: Ah d'accord, pendant un débat, c'est normal que Glucksmann...
7: C'est assez classique.
8: D'accord.
7: Mais même beaucoup le font.
8: Okay.
7: Non. La question, c'est de... Peut-être qu'il l'a fait de façon un peu trop systématique, ou je n'ai pas été vérifier, revoir les débats, à quel moment...
8: Bah, c'est ce qu'elle prétend, si j'ai
7: bien
8: compris.
7: Oui, mais bien entendu, mais c'est, toutes les armes sont bonnes pour attaquer son compétiteur. Mais de fait, c'est quelque chose de très classique. C'est comme le fait de savoir si, dans par exemple, les conférences de presse avec les questions que les journalistes posent, Eric, vous le savez bien, aux candidats ou à un ministre, les questions sont prévues avant, organisées sur les téléphones portables. Tiens, c'est toi qui vas poser telle question, tel truc. C'est totalement pipeau.
8: Moi, je n'ai jamais pratiqué, mais non. Ce qui est vrai, c'est que quand il s'agit du chef de l'État, oui, dans des conférences de presse...
7: Mais les ministres aussi.
8: Ah bon, bah, écoutez, moi j'ai toujours le sentiment de poser des questions que je voulais poser à un ministre de l'Économie et des Finances, mais peut-être que c'est une nouvelle génération.
7: Voilà, c'est ce que je n'oserais pas dire, mais je pense que les pratiques ont un peu évolué.
8: Peut-être que c'est une génération qui demande la permission de poser des questions, mais c'est possible.
7: Oui, je crois qu'Emmanuel Macron a instauré de nouvelles règles.
1: Alors, on l'a vu effectivement pendant les débats de cette primaire, il y a eu notamment, on l'a un peu dit, beaucoup d'échanges de noms d'oiseaux. Est-ce qu'on peut imaginer d'une manière crédible que, hop, tout le monde va se mettre en ordre de marche derrière le ou la vainqueur?
7: Eh bien, c'est une très bonne question, parce que je crois que ça va être compliqué. Et c'était le cas aussi pour la droite, figurez-vous. Ouais. Et c'est un gros sujet pour cette primaire de la droite qui aurait pu avoir lieu. Alors, hier soir, prise de nostalgie, sans doute comme beaucoup d'auditeurs, j'ai regardé L'Heure de Vérité, la nouvelle version.
1: Oui.
7: France 2. Voilà, exactement, France Télévisions qui a mis ça en scène. J'ai été agréablement surprise par le temps qu'on pouvait y passer. Je me permets de faire cette petite incise parce que ça fait partie aussi du travail du service public, de donner le temps au temps. Et je trouve que c'était pas mal fait. Et j'ai entendu Édouard Philippe, donc, puisque c'était l'invité principal, souligner ce point sur la primaire de la droite en disant, bah, écoutez, voilà, il y a même eu des drôles de choses. Et là, je partageais son avis de cette primaire de la droite en mode, oui, on peut se présenter, mais on n'est pas obligé de soutenir le gagnant. Bon, donc à droite, effectivement...
8: Ouais, enfin, là, il légitimait le fait que lui était contre une primaire à droite.
7: Mais absolument, voilà. Et pour cette raison-là, en partie.
8: En revanche, il a beaucoup, à mon sens, sur les réponses réponses qu'il a apportées dans ce débat, j'ai trouvé qu'il se droitisait de manière assez forte par rapport à certaines déclarations qu'il avait pu avoir avant.
7: Et c'était sans doute sa ligne de conduite. Mmh. Mais juste pour répondre à la question de Marine, et après on va revenir sur Édouard Philippe sans doute, parce qu'il y a à dire. Moi je pense que ça va être effectivement compliqué si, pour les législatives par exemple, si Raphaël Glucksmann l'emporte, qui peut imaginer que si Marine Le Pen est élue, la gauche ne forme pas un barrage aux législatives quasiment obligées qui suivront avec l'ensemble de la gauche. Mmh. Et moi, je suis même convaincue que Raphaël Glucksmann l'a déjà intégré, que ce sera impossible de faire autrement. Enfin, et même pour le vote du budget, ce sera extrêmement intéressant de voir
8: en
7: qui
8: voudra... C'est très important ce que vous dites, Sophie, et particulièrement intéressant parce que moi, je fais le pari, mais je me trompe une fois sur une, hein, que si... Parce que
7: d'aventure.
8: Dieu ne souhaite d'aventure, Marine Le Pen était élue. En fait, on reconstituerait avec des pôles de radicalité la droite et la gauche. C'est-à-dire, ce que vous dites à gauche, autour de Glucksmann, si c'est lui qui sort de la primaire, se passerait également à droite. C'est-à-dire que je ne vois pas comment, si Bruno Retailleau fait 8, 9%, j'en sais rien.
7: Il n'y aura pas une union des droites.
8: Comment les LR, comment les députés LR sortants qui vont devoir. En fait, on risque d'avoir une alliance aussi à droite qui irait. De la droite nationale taxée d'extrême droite au centre
7: avec l'argument,
8: de droite.
7: Avec l'argument, pensez-vous que Marine Le Pen, si elle est élue, doit avoir les mains libres pour agir au Parlement, pour éviter de paralyser, continuer à paralyser la France?
8: Oui.
7: Sans doute.
8: Oui, parce que sinon on retombe dans le cas de figure dans lequel on est aujourd'hui, on n'en sort pas. C'est-à-dire que là, on vit une crise institutionnelle de grande ampleur.
7: Depuis 2024, oui.
8: Voilà, mais quel que soit l'élu, Sophie, quel que soit l'élu à la présidence de la République, s'il n'a pas une majorité à l'Assemblée nationale, son programme, si tant est qu'on mette en application les promesses qu'on a faites pendant la campagne électorale, ça c'est un autre sujet, ou qu'elle soit plausible. On se retrouvait encore au pied du mur, totalement parisé. Ce qui n'est pas à souhaiter pour le pays, à mon avis.
7: C'est absolument juste. Et Édouard Philippe l'a souligné justement hier, dans cette émission dont nous parlions, en disant qu'il faudra, et c'est là où je pense qu'il y aura ces fameuses unions nationales. Moi, je ne suis pas sûre qu'ils reconstitueront la droite et la gauche, mais je pense que si Édouard Philippe est au second tour...
8: Si, mais à partir de pôles de radicalité, à gauche comme à droite.
7: Je ne sais pas, parce que je pense qu'à ce moment-là, on arriverait à dire il y aura l'extrême centre aussi. Cette fameuse phrase que certains veulent
1: vendre.
7: Mais même d'extrême centre, au sens où d'un extrémisme aussi centriste idéologiquement. Mathieu Bock-Côté n'arrête pas, et Natacha Polony aussi, de parler de l'extrême centre qu'on lit aussi au Figaro, comme si effectivement la politique menée par Emmanuel Macron était une forme de radicalisation des opinions, des... Bon, mais je pense qu'effectivement, Édouard Philippe vendra, s'il est au deuxième tour, une union pour empêcher les extrêmes, et donc on aura trois blocs au final.
1: Il est 10h45 dans La Voix est libre sur RCF Notre-Dame. Le temps passe vite quand c'est intéressant. Nous sommes donc avec Sophie Dravinel et Éric Revel. Venez dialoguer avec nous, chers auditeurs. François vous attend au standard au 01 56 56 44 44.
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1: Je rappelle que nous sommes en direct avec les journalistes Sophie Dravinel et Éric Revel. On vient de parler de la primaire de l'arc social-démocrate. Et il me semble qu'avant de parler de la mobilisation des lycéens, vous aimeriez bien revenir sur l'émission effectivement L'Heure de Vérité qui a fait son apparition hier après 20 ans à nouveau sur le service public avec cette même chanson. Et le premier invité était Édouard Philippe. Qu'en retenez-vous, Éric Revel ?
8: Un recentrage à droite d'Edouard Philippe. Le fait qu'on le sent beaucoup plus à l'aise face à la concurrence du centre, de l'extrême centre, de celle de Gabriel Attal, qui distance maintenant dans les sondages. Je le sens aussi venir un peu comme s'il tendait une main idéologique à l'électorat de Bruno Retailleau. Ça m'est apparu. Maintenant, j'ai trouvé. J'ai pas regardé entièrement, pour être tout à fait honnête, mais j'ai trouvé l'émission de très bonne tenue. Et Sophie a raison, il n'y a pas beaucoup d'endroits où on peut finalement s'exprimer sur la longueur avec des gens un peu différents, hein, pour interroger Édouard Philippe. Donc je pense que c'est. Et puis je pense à Henri de Virieux.
7: Oui.
8: Vous savez, qui portait cette émission de manière magistrale, où à la fin on guettait toujours ce que l'invité d'il y a 20 ans, c'est ça, 20 ans, 25 ans, 30 ans, allait écrire, vous savez, la petite phrase qu'il allait écrire sur le livre d'or de l'émission. Et puis cette musique est évidemment légendaire et mythique pour ceux qui sont... Oui, absolument. Pour ceux qui sont intéressés à la politique, ce qui est mon cas il y a très longtemps.
7: Alors moi j'ai une petite suggestion à leur faire, c'est de donner un meilleur marqueur aux candidats, parce qu'on n'arrive absolument pas à lire ce qu'il écrivait. Mais de fait non, j'ai trouvé l'émission intéressante, posée, voilà, je pense qu'on a besoin pendant cette campagne de pouvoir aller un petit peu sur le fond, même si, voilà, j'attends de voir sur la durée, et je ne suis pas convaincue qu'aujourd'hui, le personnel politique et ni même le personnel médiatique soit à la hauteur des illustres ancêtres, mais ça fait un peu boomer râleuse de dire ça, donc je m'en garderai, et chance à la jeunesse. Non, moi je pense qu'effectivement ce type d'émission peut nous permettre de sortir un tout petit peu de cette dictature de l'urgence, des événements qui s'annoncent très compliqués pour toutes. Tous les mois qui viennent, et là je vous offre, Marine, une transition idéale sur les mouvements sociaux dans la rue, parce que je pense que pour bien les comprendre, on aura besoin d'émissions de ce type-là, pour arrêter d'être juste dans les images et dans les invectives d'un côté et de l'autre.
1: Eh bien, allons-y. Voilà. Merci.
8: Alors,
1: Sophie.
8: Juste ce que je voulais dire, si vous le permettez, avant la transition très habile que vient de vous tendre Sophie Lorinel, c'est il y a quand même un élément, un choc qui peut percuter totalement cette campagne présidentielle, qui est la crise de la dette française. Parce que si cette chose arrive, et là on voit bien que la crise a commencé quand même, hein, autour, on en a parlé la dernière fois, des taux d'intérêt, des certificats de réinvestissement, des fonds spéculatifs qui s'emparent d'une partie de la dette, de fonds japonais qui ont liquidé leur position sur la dette française, vous comprenez bien que si on a un choc de cette envergure-là, les programmes qui ont été annoncés par quel que soit le candidat seront caduques. Et deux, il y aura une situation d'urgence telle que il faudra mettre en place, imposer ou pas, des réformes pour réduire les déficits budgétaires, et que cet argument-là peut percuter totalement la campagne présidentielle.
7: C'est ce que Roland Lescure, le locataire de Bercy, qui est d'ailleurs plus ou moins locataire...
8: Oui, il ne paye pas de loyer.
7: Oui, absolument. Eh bien, a annoncé au Wall Street Journal...
8: Oui, alors il a même entrepris, oui, pour moi c'est un début de panique, il a même entrepris un tour du monde des places financières, Roland Lescure, je pense...
7: Assez controversé d'ailleurs.
8: Oui, à la demande du président de la République sans doute, il a été à Londres, il va se rendre à Washington ou à New York, il est attendu à Luxembourg, qui est une autre place financière européenne importante. Ça, voilà. Et puis le 23 octobre, je le rappelle, le 23 octobre, il y a la première agence de notation qui va rendre son verdict sur la crédibilité de la signature d'emprunt de la France. Donc vous voyez, tous ces éléments-là, à mon avis, il ne faut pas les négliger, parce que même si dans les thèmes, la crise, la dette, le déficit public français commence à intéresser nos concitoyens qui remontent cet item assez haut, si vraiment on a une explosion de ce sujet-là avant la présidentielle, à mon avis, ça modifiera beaucoup d'équilibre et beaucoup de programmes.
1: Vous pensez que les lycéens sont inquiets de la crise de la dette ?
7: Alors, si je peux me permettre...
8: Pardon Sophie, ouais,
7: vas-y. Non, mais moi je pense qu'effectivement, la question du financement est un vrai sujet par rapport à ce mouvement social. La question de la dette ou la question de l'État français. Et je pense que là où le mouvement risque de s'enliser, c'est parce que tout le monde sait que, un, il n'y a pas d'interlocuteur, il n'y a plus d'interlocuteur dans ces mouvements sociaux qui sont devenus fluides, si l'expression peut être bien comprise. C'est-à-dire qu'il n'y a plus les services d'ordre, il n'y a plus d'interlocuteurs, parce qu'il n'y a plus de partis politiques, parce qu'il n'y a plus d'organisations de jeunesse qui ont...
1: On n'a pas de visage de cette mobilisation.
7: Non, mais ça, c'est très différent depuis 68, depuis même 86, même les années 90, il y avait des visages, et même encore au début des années 2000. Aujourd'hui, il n'y en a plus. Donc, un, ça pose la question de la forme du maintien de l'ordre, parce que quand il n'y a plus personne en face d'eux, ça n'est plus considéré que, non pas comme des manifestations, mais effectivement comme des insurrections, et donc évidemment la doctrine n'est pas la même dans un cas et dans l'autre, donc ça bordélise encore plus, et en face les étudiants n'ont pas d'interlocuteur, parce que je vous rappelle que depuis 2024, et nous l'avons dit tout à l'heure, ce gouvernement n'a aucune marge de manœuvre, puisqu'il n'a pas de Parlement. Il ne peut rien faire voter. Donc en fait, d'un côté, l'État n'a pas d'interlocuteur, et de l'autre, ceux qui manifestent dans la rue n'ont personne en face, parce que l'État est en liquéfaction, parce que ce gouvernement n'existe pas. Et il n'existe pas parce qu'il n'a plus la main au Parlement. Et donc là, on est dans une espèce de situation totalement bloquée, qui fait que moi, je suis inquiète. Alors, évidemment, de la marche vers Matignon annoncée par des organisations étudiantes pour mardi 13 octobre, pour les gilets jaunes qui vont se relancer ou tenter de se relancer, j'en sais rien, mais des gilets jaunes aux gilets jaunes, voilà. Et qui a l'intérêt? Alors évidemment, vous allez me parler, Éric, je le sais, de LFI, et vous aurez en partie raison.
8: D'ailleurs, Jean-Luc Mélenchon l'a conceptualisé. Il rêve d'une convergence des luttes, il l'a dit. Il rêve en fait qu'on puisse enjamber la journée du 6 octobre jusqu'au 17 octobre, qui sera un peu le point d'apothéose de la contestation avec les syndicats de services publics. Moi, je trouve ça extrêmement dangereux, Sophie.
7: Oui, non, mais je suis complètement
8: extrêmement
7: d'accord.
8: Extrêmement dangereux, parce que dans un pays, moi je suis un républicain, je vote.
7: On l'est tous républicains.
8: Voilà, dans un pays, si vous voulez, où on vous explique que la rue peut avoir le dernier mot, ben c'est extrêmement dangereux. Que l'insurrection populaire, suivant les résultats des élections, peut être un choix, comme
7: alors,
8: l'a dit le maire de Saint-Denis.
7: C'est exactement ce que dit Bruno Retailleau aussi, d'ailleurs, en passant. Hein.
8: Ah bon,
7: moi je trouve que le peuple était souverain.
8: Oui.
7: Il l'a dit, il l'a répété.
8: Ben oui, mais le peuple est souverain dans le sens où il vote. Enfin, oui. Il est souverain, sauf quand on le fait revoter des traités européens,
7: oui, mais on est
8: comme le traité de Lisbonne sous Nicolas Sarkozy.
7: Bien sûr. Non, et puis d'autres. Mais de fait, oui, nous sommes d'accord. La question, c'est encore une fois celle de la prise d'otage. Mais ce que je veux montrer, c'est que c'est un ensemble qui est englué et qui ne donne pas d'issue de secours, qui ne montre pas qu'il puisse y avoir une sortie propre à ce type de tension, en tout cas en ce moment, vu de la configuration.
1: Alors justement, on parle d'issue de secours. Alors hier, Édouard Geffray, le ministre de l'Éducation, qui avait promis d'apporter des réponses à la fin du mois, a finalement pris la parole hier soir, en direct dans le 20h de TF1. Il a annoncé déployer, à partir de ce matin, déjà dans les écoles, 3000 professeurs, des professeurs de remplacement, partout en France. Est-ce que ça, on peut estimer que c'est suffisant pour calmer la grogne lycéenne, Sophie ?
7: Alors écoutez, d'abord, je voudrais bien savoir d'où sortent ces 3000. Est-ce que c'était des contractuels qui n'avaient pas de poste,
1: il
7: pas
1: me
7: de
1: que place. C'est ça, des contractuels.
7: Voilà. Mais ces contractuels-là, pourquoi est-ce qu'ils refusent de faire 100 km pour 3 heures de course? Peut-être aussi pour de bonnes raisons. Payés très très faiblement, avec des indemnisations de route. Mais j'attends d'avoir des précisions là-dessus, parce que je crois que le ministre a aussi ouvert la porte à des recrutements qui n'obéissent pas aux mêmes règles.
1: Non, il a autorisé le dépassement de quotas, autorisé les recrutements.
7: Autre, mais du coup, qu'est-ce que ça veut dire exactement? Après, il y a un nouveau logiciel qui va être implémenté pour permettre de... Bon, bah, très bien, je pense qu'il faut absolument donner une... Il faut accepter que le débat soit dans les deux sens, accepter d'écouter les arguments des uns et des autres, mais on va voir ce que disent les syndicats et on va voir ce que disent les établissements. Moi, je pense que, et là, Éric, je vais vous laisser la parole parce que je suis trop bavarde.
8: Non, mais non, c'est passionnant.
7: C'est très gentil. Mais il y a un vrai sujet...
8: Je suis pas tout à fait d'accord, mais c'est passionnant.
7: Oui, justement.
1: Non, on s'écoute.
7: Voilà. Ce qui serait intéressant, c'est de voir... Je trouve que ce débat aura le mérite de mettre la lumière sur des choses qui sont très embrouillées, et notamment sur le financement des établissements scolaires, alors des lycées par les régions, des collèges et des écoles par les départements, sauf qu'en fait les cités scolaires, ce sont à la fois des écoles, des lycées et des collèges, et donc ce sont des cofinancements, et donc c'est totalement embrouillé, et donc je pense qu'il faut aussi profiter de l'occasion pour essayer de déstratifier, mettre de la lumière, simplifier, donner de l'argent là où il y en a besoin, sachant que le budget de l'éducation nationale, sa croissance, elle va exclusivement ou quasi sur le financement des retraites, donc ça pose aussi la question de savoir s'il ne faudrait pas revenir sur les 10%, enfin, sur le dossier des retraites, et ça a le mérite au moins de mettre des projecteurs sur des vrais sujets.
1: Éric, vous voulez réagir?
8: Enfin, pour l'instant, les commissions à l'Assemblée nationale, qui sont composées de députés de gauche et de droite, repoussent l'idée, précisément, d'abolir les 10% sur les frais des retraités, voire de désindexer. Donc, vous voyez, bon. Mais sur la colère parfois violente, hein, je rappelle quand même qu'il y a eu 6000 interpellations. Je veux bien admettre que...
1: 6000 interpellations et 700 policiers et gendarmes blessés.
8: C'est, oui,
7: parce
8: vous
7: qu'ils
8: avez
7: ont
8: raison.
7: Décidé de faire des interpellations c'est un choix qui a été posé. Jamais depuis 1968, il y en avait eu autant.
1: Il y a également 18 enquêtes ouvertes par l'IGPN.
8: D'accord, mais c'est peut-être aussi, Sophie, que la jeunesse, alors vous allez me dire, elle était violente en 68, c'est que la jeunesse a changé de braquet. Ce que je voulais dire, il y a des enquêtes de l'inspection générale de la police, tant mieux, je crois qu'il y en a une vingtaine. Vous avez raison de rappeler qu'il y a eu 700 policiers de blessés, 6000 interpellations, j'ai du mal à croire que dans ces 6000 interpellations, il y a 6000 erreurs policières. Sans doute que ces gens qu'on interpelle n'y sont pas pour rien, mais je voudrais dire deux choses. Cette sortie du ministre de l'Éducation nationale, qui hier, dans son chapeau de magicien, trouve 3000 postes d'un seul coup.
1: Et je vous propose qu'on continue à peine plus tard,
8: Eric Revel. Parce que je voulais parler de Parcoursup aussi.
1: On va en parler avec plaisir. Vous l'entendez, Eric Revel, Sophie
8: Ravinel. Je pourrais avoir la parole au retour.
1: Bien sûr, je le note. C'est le moment de marquer une petite pause. On revient dans quelques instants. La Voix est libre continue jusqu'à 11h30. Et on parlera également des stocks de gasoil et des annonces du Premier ministre. Merci d'être avec nous.

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0: Et le 10-12 continue dans la voie libre ce matin. Comme tous les vendredis, nous sommes avec les journalistes Sophie de Ravinel et Eric Revel. Alors on va continuer de parler de la colère des lycéens. Nous parlerons aussi de la baisse attendue et espérée du prix du gasoil à la pompe. Venez dialoguer avec nous au standard. Appelez-nous au 01 56 56 44 44. Éric Revel,
3: oui, je vais vous parler de Parcoursup dans 10 secondes, mais je voulais quand même parler de cette annonce absolument stupéfiante du ministre de l'Éducation nationale, qui tout à coup, hier, dans son intervention, alors qu'il avait fait d'ailleurs une conférence de presse dans la matinée, qu'il n'avait rien annoncé de spécial.
0: Avant de rencontrer les syndicats.
3: Voilà, là, il annonce 3000 postes, tout d'un coup de baguette magique.
0: Le logiciel fonctionne.
3: À partir de ce matin. Mmh. Donc, c'est à la fois le signe, à mon avis, d'un début de panique, d'un pouvoir totalement fragilisé face à une contestation de la rue qui le dépasse complètement, premier point. Et deuxième point, si j'étais un lycéen, je me demanderais si le pouvoir ne se... J'essaie de trouver la formule la plus adaptée.
4: Ne se fout pas de ma gueule.
3: Voilà, c'est la moins adaptée, mais c'est exactement ce que je pensais. Parce qu'on a assisté à des violences incroyables, à des saccages, à des incendies de lycées. Et là, on a un ministre qui, tout d'un coup, nous sort 3000 postes. Ça, c'est... Bon, peut-être que Sophie a une réponse. Et puis sur Parcoursup...
4: Oui, c'est contractuel, mais de fait, il y a un sujet sur savoir s'ils vont de fait pouvoir être sortis de la boîte.
3: Et puis aussi, comment on les finance? Est-ce qu'on les avait en réserve? Pourquoi on n'a pas...
0: Pourquoi maintenant?
3: Pourquoi? Bon, parce que la crise, gouvernement est débordé, en fait. Il est submergé par cette crise qui menace. Sophie le rappelait tout à l'heure, il y a aussi les agriculteurs qui menacent, il y a aussi les gilets jaunes, il y a aussi certains services publics français. Enfin, tout ça peut converger vers ce que Mélenchon appelle une convergence des luttes. Et là, le gouvernement est dans une situation, comme il est déjà fragile, pour les raisons qu'on évoquait après la dissolution de 2024, ça peut aller très vite et très fort. Vous voyez, je ne souhaite pas ça à mon pays, mais...
4: Après, moi, j'attends de voir la convergence entre les lycéens et les agriculteurs, hein, mais bon... Sachons
0: déjà géographiquement.
3: Mais sur Parcoursup, on a tous des enfants qui sont passés par Parcoursup. Bon, ok, c'est une plateforme qui n'est pas parfaite, mais vous savez, le vrai sujet pour moi, parce que j'entends des lycéens qui disent, parfois des syndicats de lycéens plutôt, qui disent, mais c'est une sélection déguisée. Mais pardon, en fait, dans ce pays, et je ne parle pas que scolairement, la victoire où le succès est illégitime et l'échec est immérité. Donc on est dans une sorte d'égalitarisme où on ne veut pas prononcer le mot de sélection. D'ailleurs, tout le monde a son bac maintenant et le bac, c'est un papier qui ne veut plus rien dire. Donc en fait, cette sélection, elle ne s'est ni opérée en troisième avec l'ex-brevet des collèges, je ne sais plus comment on l'appelle, ni avec le bac puisque tout le monde l'a. Et on voudrait en fait que tout le monde puisse accéder à l'enseignement supérieur. Alors que, il faut bien opérer une sélection à un moment donné. Je sais que le mot est terrifiant pour la plupart.

0: moindre des choses pour l'éducation nationale. Mais imaginez que tout le monde peut aller ce qu'on a laissé croire à nos enfants. Tout le monde peut faire une prépa, tout le monde peut aller en fac, tout le monde peut... Ben non, ça se passe pas comme ça. On vous a donné un bac qui n'a plus aucune valeur. Ben oui, Parcoursup, c'est peut-être, au-delà de ces dysfonctionnements, qui sont un vrai problème, l'angoisse que ça représente pour les jeunes de savoir où ils vont atterrir. Je rappelle quand même qu'en Ile-de-France, le rectorat donne 3 000 euros pour les universités qui veulent bien prendre l'un des 2-3 000 étudiants qui n'ont pas lycéens qui n'ont pas d'affectation.
1: En Ile-de-France.
0: 2 000.
1: En bon. Ile-de-France.
0: Mais si vous voulez, est-ce qu'on peut tenir un discours de vérité? Oui, il y a une Parcoursup, d'une certaine manière, met en place une sélection. Et alors?
1: C'est un système le plus égalitaire qui n'ait jamais existé, contrairement à ce qu'on peut dire. C'est-à-dire que c'est un système national dans lequel il y a le plus d'égalité des chances par rapport à autrefois où ça n'était qu'un espèce de jeu de hasard et des modalités totalement variables d'un coin à l'autre de la métropole et d'ailleurs de toute la France. Donc, c'est pour moi, le sujet n'est pas Parcoursup. Je connais Claire Mathieu, qui est la personne qui a travaillé sur les algorithmes, la scientifique, qui a posé cet outil-là. Après, l'utilisation politique ne lui appartient pas. Mais en l'occurrence, l'intention était vraiment de pouvoir rendre toutes les formations accessibles à tous. Bon, alors de fait, il y a des problèmes. Les problèmes sont minoritaires par rapport aux solutions apportées, mais de fait, il y a des problèmes. Et de fait, c'est un énorme stress pour les parents. Et donc, je suppose qu'il y a des modalités politiques qui doivent être revues. Mais moi, je pense qu'effectivement, la question, c'est ces 2000 personnes dont vous parliez tout à l'heure, Eric, qui sont en Ile-de-France et qui n'ont pas trouvé de voie encore un mois après la rentrée. Eh ben, il y en a 400 sur la seule Seine-Saint-Denis, et il y en a une bonne proportion qui ne viennent pas d'Île-de-France, mais qui viennent de partout ailleurs en France, et qui sont attirés par l'Île-de-France parce qu'ils pensent que dans leur propre région, ils n'auront pas les conditions d'enseignement supérieur qui leur permettront d'avoir une vie professionnelle satisfaisante. Et donc ça, c'est quand même un vrai problème sur l'état des universités ailleurs qu'en Île-de-France.
2: Pardon Sophie, je vous interromps, la voix est libre. Vous le savez, c'est aussi l'émission des auditeurs. Et justement, Marie dans l'Indre est avec nous. Bonjour Marie.
3: Bonjour Marie, merci beaucoup Marie et à vos intervenants. Ouais, moi je me pose une question certainement tout à fait primaire. C'est que je me suis mise à penser aux futurs jeunes parents, enfin ceux qui peuvent l'être là maintenant, ou qui envisageraient de l'être, et dont on dit qu'ils ne veulent plus d'enfants, et ça c'est vrai parce qu'on le voit autour de soi, ils ne veulent plus d'enfants, l'État envisage même de leur faciliter l'achat d'un appartement, d'une maison, mais ils ne veulent plus d'enfants. Mais comment voulez-vous, si de toute façon leur statut de parent est en train d'être discuté, puisqu'on dit, si les enfants ont fait des débordements, comme il peut y en avoir en ce moment, est-ce que c'est à eux de payer ou est-ce que c'est aux enfants?
2: Est-ce que les parents sont responsables des débordements de leurs enfants?
3: Est-ce qu'on leur dénie, si on leur dénie la moindre responsabilité sur les enfants, déjà on les leur enlève à 3 ans, hein, ils sont déjà pris à l'école. Donc ils n'ont plus la responsabilité sur les enfants, normalement, enfin, ce qui leur reste à la maison. Et puis là, ils ne peuvent pas être responsables de ce que leurs enfants mineurs vont faire.
2: Est-ce que vraiment ils ne sont pas responsables, Sophie?
3: Ils le sont peut-être, mais c'est discuté, hein, parce qu'il y a beaucoup de personnes qui trouvent que,
2: des mineurs,
3: après tout, un enfant de 15 ans, il est déjà grand, il peut... Bon, moi je crois que la maturité psychologique, je ne sais pas, je ne suis pas psychologue, hein, mais je pense que on n'est pas quand même complètement adulte à 15 ans.
2: Oui, ça reste des enfants. On va vous répondre, merci Marie.
1: Ça reste des enfants, et moi je dis merci à l'école qui prend en charge une partie de l'éducation. Donc effectivement, peut-être que notre auditrice s'interroge sur le fait de savoir s'il y a assez de liberté laissée aux familles dans l'éducation de leurs enfants, pour ceux qui voudraient les élever à la maison. Bon, ça c'est un autre débat qu'on utilisera peut-être, suivra peut-être une prochaine fois. Mais de fait, il y a effectivement un débat sur casseurs-payeurs et qui sont ceux qui payent et la responsabilité des parents. C'est un peu comme dans la question du logement social. Est-ce que les parents d'enfants mineurs ou majeurs casseurs doivent rester dans leur même... Bon, je vois que les débats sont régulièrement mis sur la table. Moi, j'ai pas d'avis trop sur la question. Je pense qu'effectivement, de toute façon, les mineurs restent des mineurs. Et que nous revenons sur la doctrine du maintien de l'ordre. Et j'ai vu, je crois que c'était en Guadeloupe,

0: un fait, c'est épouvantable, un policier qui a tiré dans la tempe d'une jeune femme, et d'une jeune mineure, et qu'en fait, ça, c'est impossible par principe, ces tirs tendus, et cette question, effectivement, il y a des blessés dans la police, mais au-delà de savoir qui va payer, parce qu'effectivement, les casseurs, moi je pense qu'il faut être intraitable sur ceux qui viennent en marge de ces manifestations pour casser. Je pense qu'ils ont une responsabilité colossale, et moi je soutiens vraiment une répression républicaine, mais très ferme, sur ces jeunes-là, casseurs. Mais sur les autres, je pense qu'il y a vraiment, mais vraiment, des débordements aujourd'hui qui disent l'état de notre société et qui imaginent que l'ordre peut être un projet politique, ce qu'il n'est pas fondamentalement.
1: Éric, sur le rôle des parents, pour répondre à notre auditrice, et aussi on a également demandé aux parents de venir dans les cortèges, ça vous semble une bonne idée ?
2: Oui, oui, oui, j'ai vu l'appel de Jean-Luc Mélenchon porter un casque blanc, un brassard blanc. Il y avait des casques bleus au Liban, et maintenant il y a les casques blancs à Paris. Ça veut dire d'ailleurs qu'on est dans une sorte d'état de pré-guerre civile, peut-être, hein, pardon, mais personne ne lui a fait remarquer, au leader de la France insoumise. Mais bon, mais sur le reste, d'abord, la doctrine du maintien de l'ordre, qui peut pas être un projet politique, Sophie a raison, c'est extrêmement compliqué pour les policiers quand vous êtes en face d'enfants. De 14-15 ans, parce qu'évidemment, tout le monde a en tête ce qui s'était passé avec la mort de Malik Oussekim, à l'époque, avec les voltigeurs de Charles Pasqua, ministre de l'Intérieur, donc personne ne veut revivre pareil drame. Donc c'est très difficile de maintenir l'ordre face à des jeunes qui parfois se fient, pardon, mais sont extrêmement violents aussi. Il n'y a pas que des casseurs, il y a aussi des jeunes qui sont extrêmement violents, mais... Ce que je dirais quand même, c'est que, alors, il y a beaucoup plus de familles monoparentales maintenant qu'il y en avait à mon époque. Bon, c'est un fait. Mais ce que je voudrais dire quand même, c'est que moi, il m'a toujours semblé légitime d'imaginer, dans un monde peut-être de bisounours un peu parfait, que l'éducation, que l'école était là pour instruire et que les parents étaient là pour éduquer. Voilà. Moi, c'est comme ça que j'ai vécu mon adolescence. Alors, peut-être que tout ça est dépassé.
0: Non,
2: peut-être que
0: pas.
2: J'appartiens à une génération de vieilles abrutis qui ne comprend plus l'évolution de la société. Et je rajouterais, et là aussi, regardez, je veux dire, les faits sont là. À l'époque où j'étais au lycée, le lycée public ou le collège public, c'était la voie royale. Ceux qui échouaient, on les mettait dans le privé. Aujourd'hui,
1: on a vu une inversion des tendances.
2: Totalement. Aujourd'hui, la plupart des parents qui ont les moyens financiers ou la proximité d'un collège ou d'un lycée privé, d'enseignement catholique ou pas, et j'y inclus mes enfants, ben, ils préfèrent voir leurs enfants instruits dans le privé que dans le public. L'inversion, elle est assez nette. Et y compris, je pourrais en citer. Y compris des gens de gauche qui préfèrent mettre leurs enfants dans des lycées privés ou dans des collèges privés que dans des collèges ou des lycées publics.
1: Je ne saurais pas vous dire, je n'ai pas les chiffres.
2: Ah ben moi, j'ai des exemples, mais je vais vous les donner.
0: Oui, on a tous des cas particuliers. Moi, je pense qu'il reste des... Voilà. Oui, on constate, et du coup, ça suscite des montées de tensions entre le public et le privé qu'on observe aujourd'hui et qui ne sont effectivement bénéfiques pour personne.
1: Il est 11h presque et quart dans La Voix est libre sur RCF Notre-Dame. Nous sommes en direct avec Sophie de Ravinel et Éric Revel. On vient de parler longuement de la mobilisation lycéenne. Venez dialoguer avec nous au 01 56 56 44 44.
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1: Alors, pour cette dernière ligne droite, dirons-nous, de La Voix est libre, Éric et Sophie, je vous propose de parler, cette fois-ci, de changer un petit peu de sujet et de parler de la baisse attendue et espérée du prix du gasoil. Sébastien Lecornu nous l'a annoncé mercredi soir. On attendait peut-être des annonces sur les lycéens. On a eu la baisse du carburant. Qu'est-ce qu'on en pense ?
2: C'était assez... j'ai écouté le Premier ministre qui avait les yeux un peu exorbités en s'adressant aux Français. C'est vrai qu'on l'attendait en pleine crise des lycéens sur des mesures concrètes et il a répondu à autre chose. Alors c'est peut-être une très bonne communication, je n'en sais rien, parce qu'il y a plusieurs fronts qui sont ouverts hein, pour ce gouvernement. On vit une crise économique, peut-être une crise financière, on vit une crise sociale, on vit une crise institutionnelle, on vit une crise pour certains identitaires, tout ça s'ajoute. Donc le Premier ministre a créé la surprise en indiquant que parmi tous les États ont des stocks stratégiques, le gazole, je rappelle que c'est un produit raffiné du pétrole, que l'État français allait mettre au prix coûtant 100 millions de barils de gazole à la disposition des distributeurs, c'est-à-dire des Total, des hyper qui ont des stations essence, en nous promettant une baisse de 12 à 18 centimes, je crois, par litre, si ma mémoire est bonne.
1: Absolument.
2: Bon, si ça peut apporter, et il n'y a aucune raison que ça ne soit pas, parce que ça veut dire que les distributeurs spéculeraient sur une partie des stocks qu'ils ont reçus. Donc ce serait quand même un peu fort de café. Donc j'espère que le gouvernement a fait attention à cela et a demandé aux distributeurs de bien répercuter. Je ne parle pas de Total, puisque eux, ils ont limité, ils ont plafonné le prix de l'essence et du gazole. Mais les autres, s'ils se servent de cette manne pour renforcer leur marge, il y aura un sujet absolument... voilà. Alors, c'est une bonne nouvelle pour le pouvoir d'achat. Hein. Ça fait, je crois, 9 à 10 euros par plein pour une voiture moyenne.
1: Absolument, 9 euros d'économie sur 50 litres.
2: Voilà. Mm-hmm. Bon, sur un mois ou sur... Mais la mesure ne durerait que 3 mois.
1: Bon.
2: Donc après, si le prix du baril s'envole, qu'on n'est plus non plus en capacité de raffiner beaucoup de gazole, puisque pour des raisons historiques, on a fermé beaucoup de raffineries dans ce pays.
0: Il n'y en a plus.
2: Enfin, il y en a encore 6, je crois. Non, ouais. Il y en a, je crois, 2 de total. Mais vous avez raison, 6, je suis en vie. Je crois qu'il y a un distributeur étranger qui a une raffinerie en France. Bon, donc c'est une mesure aléatoire, mais qui ne présage pas de ce que sera le conflit avec l'Iran et de l'envolée ou pas du prix du baril. Voilà, quant à bloquer les prix, je le dis tout de suite, j'entends certains dire il n'y a qu'à, faut qu'on bloque les prix. Oui, sauf que comme on ne raffine plus l'essentiel du gazole en France, si vous bloquez les prix, par exemple, du gazole qui nous vient des États-Unis et qui est fait à partir de gaz de schiste, vous voyez l'hypocrisie dans laquelle on est, ou à partir des Pays-Bas qui raffinent du gazole, vous savez ce qu'ils vont faire, ils le vendront ailleurs, c'est tout. Donc on aura un prix élevé et en plus une pénurie. Vous voyez, donc non, on est dans une situation compliquée.
0: Oui, absolument, une situation compliquée. Moi, après, pour Total, pour essayer de nourrir un peu ce débat avec un élément positif, je trouve que Total a fait une bonne opération de communication, vraiment, avec ce blocage.
2: Pour le porte-monnaie des Français aussi, Sophie, c'est une bonne opération.
0: Non, mais bien entendu, mais pour eux, ça vient
1: ça
0: un petit
1: leur
0: peu...
1: Image.
0: Ah ben, évidemment, parce que jusqu'ici, ils étaient quand même ciblés comme étant ceux qui ne payaient pas leurs impôts, qui avaient des pratiques contestables, etc. Et on a l'impression qu'il y a eu une espèce de deal avec l'État français, en disant, bon, alors, vous venez nous aider, on fait main dans la main, vous bloquez les prix, nous, on ne vient pas vous chercher sur tel et tel sujet. Et puis, vis-à-vis des Français, en communication de crise, ils ont été très bons parce que tout le monde va chez Total. Et de fait, c'est devenu l'espèce de lieu à la mode avec, moi, j'en ai une là. Donc là, je pense que c'est pas mon coup de cœur, mais c'est un très bon coup politique pour eux. Après, je pense qu'effectivement, cette opération et Sébastien Lecornu, qui est poussé de toutes parts, et pour revenir sur le budget qui va être très bientôt posé à l'Assemblée et un mois plus tard au Sénat, eh bien, c'est une façon de soulager un peu, de lever le couvercle de la cocotte minute, qui est quand même très grosse pression à l'intérieur. Et là, Sébastien Lecornu a bien fait, parce que tout le monde... même si ça ne dure que 3 mois, de toute façon, ils savent que leur gouvernement, c'est fini, là. Donc, ils ont besoin de survivre pour les mois qui viennent, de passer l'hiver, avant de rentrer dans le dur de la campagne, où là, quelles que soient les annonces, voilà. Donc, ce qu'il leur faut, c'est éviter, comme vous le disiez justement tout à l'heure, Eric, d'entrer dans un bordélisation et de donner des arguments à l'heure où les gilets jaunes s'apprêtent à descendre dans la rue. Donc c'est très malin, oui, effectivement.
1: Là, il faut survivre jusqu'en avril pour le gouvernement Macron, Eric.
2: Oui, enfin, je le répète, l'agonie crépusculaire d'Emmanuel Macron et de son gouvernement, pour beaucoup de Français, va être très longue à vivre.
1: Et la campagne présidentielle n'a pas officiellement commencé.
2: Non, bien sûr, mais... sur le budget, ce qui risque de se passer quand même, et c'est hallucinant, enfin pour moi, c'est que, je pense qu'il passera par ordonnance, parce qu'évidemment, il n'y aura pas de majorité.
0: C'est ce qu'a laissé entendre Roland Lescure, quand il disait...
2: Chaque parti va essayer de montrer qu'il est responsable, donc censurer, c'est compliqué aussi pour les partis d'opposition de l'Assemblée nationale.
0: Bon. Ils ne vont pas censurer de la même façon. Ils vont tous vouloir censurer, mais ils ne censureront pas le même texte, et donc on va arriver, finalement, soit 49-3, soit ordonnance.
2: Oui, avec... peut-être l'équation politique suivante, c'est-à-dire que le parti qui pourrait sauver ce budget en s'abstenant, c'est le RN. C'est le Rassemblement National.
1: Là, c'est le RN qui a les clés en main.
2: Ben oui, parce que pour l'instant, enfin, on verra encore une fois qui va sortir de la primaire socialiste, que décidera le nouveau leader. Bon, s'il n'est pas au PS, bon, j'en sais rien, mais voyez bien dans quelle situation on est. On nous annonce 54 milliards d'économies budgétaires, dont 43 nouvelles, avec une augmentation de nouveau des impôts d'environ 17 milliards d'euros. Alors, si vous voulez, on nous avait expliqué qu'il n'y aurait pas d'impôts supplémentaires, que ce pays était au taquet, que les gens... Nicolas en avait marre de payer, pour reprendre l'expression du moment. Donc ce budget, je ne sais pas s'il faut le... Pour moi, ce n'est pas un budget courageux, pour une raison très simple. C'est que toutes les mesures qui sont annoncées sont des mesures conjoncturelles. Ce sont des décisions conjoncturelles. En fait, si on veut à la fois rassurer les marchés et faire diminuer notre déficit budgétaire, il faut prendre des mesures structurelles. Mais comme disait Sophie, il n'y a pas de majorité à l'Assemblée. Donc, de toute façon, tout ça est renvoyé au calendrier grec. Et quand même, il faut quand même le souligner, le grand responsable de ce fiasco politique et de la montée de la radicalité politique dans ce pays, c'est Emmanuel Macron, avec le « en même temps ». Le « en même temps » devait, et j'ai adhéré à l'idée, je vous le dis, hein, la première fois, prendre ce qu'il y avait de meilleur à gauche et de meilleur à droite dans le spectre républicain, tout ça allait s'entendre, et en fait, on aboutit à quoi ? On aboutit à une situation absolument hallucinante politiquement.
0: Alors, on a toujours envie en France de désigner...
1: un coupable.
0: Un coupable, comme il y a un Deus ex machina...
2: Ah bah là, je le désigne pas, avait...
0: Bah, oui, non, mais de fait, je pense qu'il est aussi tributaire de ce qui a été décidé avant lui. Par exemple, moi...
2: Il y a 10 ans ?
0: Mais bien évidemment, regardez, par exemple, là, on va peut-être être d'accord, Eric. Nicolas Sarkozy avait suggéré à la fin, lorsqu'il était au pouvoir, à la tête de l'État, de toucher aux strates de fonctionnaires territoriaux en essayant de mixer les fonctionnaires départementaux, régionaux, etc., pour ne faire qu'une seule strate. Et pour pouvoir alléger cette espèce de tissu dont tout le monde convient qu'il est trop lourd et que ça fait un poids sur l'État absolument invraisemblable. Et François Hollande, arrivé au pouvoir, parce que c'était Nicolas Sarkozy qui l'avait engagé, est revenu sur cette réforme-là, qui est celle qu'il faut engager aujourd'hui. Et on le sait, et ils en sont convenus dans des cercles fermés qu'il aurait fallu poursuivre cette réforme, parce que les réformes de Nicolas Sarkozy... étaient globalement, aujourd'hui, avec le recul, on sait qu'elles ont été bonnes pour l'État français. Et donc, cette réforme-là, il va falloir l'engager. Peut-être que, effectivement, Emmanuel Macron a commis des fautes, même symboliques, sur la question de l'ISF qu'il faudrait rétablir pour pouvoir symboliquement dire qu'on touche à tout le monde si on devait élargir la TVA, parce qu'on sait très bien qu'aujourd'hui, il faut une large assiette avec des petits taux pour pouvoir faire monter les finances de l'État, enfin faire rassembler le plus d'argent possible pour l'État. Mais voilà, moi je pense qu'Emmanuel Macron est coupable de plein de choses, mais que ses prédécesseurs n'ont pas été en reste, et que donc voilà, c'est 20 ans, 30 ans qu'il faut regarder de politique menée. Et vous serez d'accord peut-être, Éric ?
2: Je pense que l'effondrement du pays sous Emmanuel Macron s'est considérablement accentué. Sur François Hollande, moi je l'entends me dire... que parmi les erreurs qu'il a commises, par les mesures de Nicolas Sarkozy, c'est d'être revenu sur la défiscalisation des heures supplémentaires.
0: Oui.
2: Il m'a dit, il le dit, je pense qu'il ne l'a pas dit qu'à moi, que c'était une erreur, qu'il n'aurait pas dû le faire. Le découpage régional voulu par François Hollande, qui pouvait être une bonne idée, j'en sais rien, mais ça s'est traduit par quoi ? Ça serait traduit par l'envolée du nombre de fonctionnaires territoriaux.
1: Finalement, le millefeuille territorial...
2: Mais en fait, on devait résoudre le millefeuille territorial et on a rajouté millefeuille ou millefeuille, si vous voulez. Donc, c'est... Bon. Alors, après, vous avez raison, et c'est pour ça qu'Emmanuel Macron portait un certain espoir lors de sa première élection. C'est qu'on a assisté pendant des décennies au fait que quand la gauche succédait à la droite républicaine au pouvoir ou le contraire, en général, on démontait ce qu'avait fait le prédécesseur. On n'est pas dans un consensus à l'allemande, où les réformes du chancelier Schröder, à l'époque, avec les réformes Hartz, seraient remises en cause par la chancelière de l'époque, Madame Merkel. Non, il y a une certaine continuité. En France, on ne sait pas faire ça. Est-ce qu'on en tirera les leçons pour la suite ? Ben, je l'espère, parce qu'encore une fois, vu la situation elle est catastrophique dans laquelle se trouvent nos finances publiques. Il faut qu'il se passe quelque chose, Sophie. Ben, vous le savez comme
0: non,
2: moi.
0: Non, mais bien entendu.
2: Parce que sinon, on ne pourra même plus réforme ou pas
0: de
2: sur
0: façon,
2: l'indexation
0: le FMI
2: des retraites.
0: Nous regarde d'un œil fixe.
2: Surtout la Banque Centrale Européenne, je pense, puisqu'il y a des mécanismes financiers européens qui permettent. Mais vous imaginez.
0: Mais il faut que tous les États européens soient d'accord.
2: Je pense que, vu l'importance économique et encore politique de la France dans la zone euro, il n'y a pas un État...
0: Enfin, vous avez vu où en sont les relations franco-allemandes,
2: j'ai vu,
0: la question de défense.
2: J'ai vu qu'ils avaient abandonné le projet de char
0: européen.
2: Ce qui
0: n'est pas une nouvelle, mais
2: Ils ont abandonné aussi le projet d'avion de chasse, le SCAF, également. Est-ce que l'Allemagne peut se permettre de laisser tomber la deuxième économie de la zone euro qui est la France? Je ne pense pas. Parce que derrière la difficulté financière de la France, n'oubliez pas, c'est la zone euro et donc l'euro qui serait en difficulté. D'ailleurs, quand vous regardez sur les marchés, l'euro baisse énormément depuis ces alertes sur la dette française par rapport au dollar, par exemple.
1: Et on aura l'occasion d'en reparler dans un prochain débat.
2: Ah oui, il est déjà
1: 11h25. Le temps passe vite.
2: Il faut peut-être demander au patron d'RSF Notre-Dame.
0: Reporters sans frontières, on descend la presse.
1: Alors, on va essayer quand même de terminer sur une note un peu plus positive. Les coups de cœur. Ouais. Sophie de Ravinel, vous voulez commencer ?
0: Absolument. Alors, moi, je voudrais mettre un petit projecteur sur un podcast que j'ai trouvé excellent, proposé sur France Culture par un garçon qui est historien et que j'admire beaucoup, qui est vraiment très chouette, qui s'appelle Jean Bulot, et qui a fait toute une série de 3 épisodes sur des journalistes et des candidats. Et comme on en a parlé beaucoup durant cette heure, je pense qu'aussi nos auditeurs sont friands de comprendre comment est-ce qu'une campagne présidentielle se fait aussi du côté des journalistes et donc du côté des médias et donc du côté de la pédagogie, de la transmission des faits. Et je pense que ces 3 épisodes sont passionnants. Donc c'est sur France Culture, des journalistes et des candidats. Et ça nous permet vraiment, depuis les années 90 jusqu'à aujourd'hui, donc on a à peu près 30 ans de vue, avec, bon, évidemment, une première focale sur 2002, de bien comprendre comment se déroule une campagne présidentielle. Alors, je ne dis pas ça parce que Jean Bulot a eu la grande gentillesse de m'interroger. J'apparais une ou deux fois.
2: Ah, quand même.
0: Non, mais j'apparais une ou deux fois pour critiquer les sondages. Et ça, vous m'avez déjà entendu ici en parler. Mais donc, vraiment, allez écouter et c'est passionnant.
1: Moi, j'écouterai avec attention. Je suis très amatrice de podcasts. Éric Revel.
2: Moi, je vais vous surprendre dans mon coup de cœur, puisque je vais revenir sur la primaire du Parti Socialiste.
1: C'est votre coup de cœur ?
2: Oui. Alors, pas pour la primaire, mais pour le positionnement convaincu, convaincant, honnête, droit, n'ayant pas varié, de Jérôme Gage.
1: Ok.
2: Voilà. Je trouve que Jérôme Gage, dans ce qu'il incarne, dans sa faction républicaine, d'incarner sans concession, lui, il n'est pas pour une alliance avec la France Insoumise, par exemple.
1: Vous l'avez trouvé fidèle à lui-même.
2: Oui, j'ai trouvé fidèle à lui-même, parfois un peu isolé dans ce débat, parce que... Oui, Sophie a raison. Qu'est-ce qui va se passer au législatif ? Faudra bien qu'il y ait des accords avec LFI. C'est la force montante, puissante, qu'on aime ou qu'on n'aime pas. Eh bien, Jérôme Gage, il est resté fidèle à ses convictions. Voilà. Alors, je ne voterai pas pour la primaire socialiste.
0: Tiens, Sophie. C'est une nouvelle.
2: Je ne voterai pas. Je suis fidèle à mes engagements républicains.
0: C'est un engagement personnel.
2: Peut-être qu'on m'aurait refusé. Mais en tout cas,
0: je
2: sais pas.
0: Acceptent tout le monde.
2: Bah non, mais on aurait pu penser que j'allais essayer de. Enfin, des gens comme moi allaient essayer d'influencer. Donc, non.
0: D'ailleurs, s'il faut signer un document... Alors non, c'est pas anonyme.
1: Aux dernières primaires, il me semble qu'en général, on a un petit document à signer après qui n'engage que nous.
0: Voilà, exactement.
2: Vous avez voté toutes les deux
0: aux précédentes
2: primaires.
0: Non, mais je me suis intéressée à leur fonction.
2: Mais voilà, Jérôme Gage, d'ailleurs, je lui ai dit... Voilà, que je l'ai croisé récemment, je lui ai dit, écoutez, voilà, moi je ne suis pas vraiment socialiste, mais je dois reconnaître que vous incarnez quelque chose de rare dans ces convictions. Voilà.
0: Et alors, si vous l'avez vu, est-ce que vous pouvez nous dire si il soutiendrait un candidat sortant qui n'aurait pas ses idées à lui qui
2: serait... Ah non, je ne vais pas poser la question, parce que lui était persuadé, la fois où je l'ai vu, qu'il allait gagner, ce qui est normal, parce que sinon vous ne vous présentez pas.
1: Absolument. En tout cas, on en reparlera.
2: Marine,
1: merci Eric, merci Sophie d'avoir été avec nous.
0: Merci à vous deux.
1: Merci.
0: À bientôt.
1: À bientôt.
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1: Il est 11h30 sur RCF Notre-Dame, on retrouve Marie-Ange de Montesquieu.
5: Rebonjour chère Marie.
1: Rebonjour Marie-Ange.
5: Alors voilà, ces lycées bloqués, ces coups, ces grenades, ces feux de poubelle, cette rage, cette colère, légitime ou pas, jusqu'où ira donc cette escalade de la violence ? Française, trop française, dit-on. En tout cas ce matin, eh bien, j'ai la joie d'inviter des lumières douces et des ombres vives dans ce studio. Un écrivain au CV de droite, diplômé d'HEC, de l'Institut de Haute Finance, aussi docteur en sociologie, Université de Paris. Mais c'est le genre d'invité qui nous donne des picotements de jalousie par la multitude de ses talents, puisqu'il est aussi écrivain, mais pas que, on va le voir dans cette émission. Plus de 20 ouvrages à son actif. Et donc ce petit dernier, sorte de récit, de nouvelles au pluriel, qui nous ramène à la fois à l'enfance, aux différents âges de la vie, aux liens avec nos anciens. Bref, bonjour Aimé Huppert.
6: Bonjour madame.
5: Bienvenue dans cette émission.
6: Merci de m'accueillir.
5: Écoutez, beaucoup. On est ravis. C'est vrai qu'un CV de droite, avec dans votre jeunesse, le cœur à gauche, est-ce qu'on pourrait résumer un peu, d'une certaine façon, votre vie ainsi ?
6: Oui, je pense que dans ma jeunesse, j'étais à gauche. J'ai milité au sein du PSU pendant que j'étais à HEC. Et puis ça débouché ensuite sur des engagements de type tiers-mondiste.
5: Enfin. Ouais.
6: Donc ça a été... Mai 68 a été un peu pour moi une époque de prise de conscience des inégalités dans le monde. Et bon, c'était très idéaliste, évidemment, mais j'ai essayé de donner du concret dans tout ça.
5: Alors, avant d'aller vous demander tout simplement comment vous voyez, comment vous ressentez ce qui se passe en ce moment dans les rues de France, voilà ce que vous écrivez sur votre propre site internet, cher Rémi Huppert. Que reste-t-il de 1968, dites-vous ? Je n'ai pas pour ma part la sensation d'avoir rendu le monde meilleur. Ceux de ma génération dont je suis ont souvent confondu libération et individualisme, parole et action, amour et désir. Certains ont rompu, dites-vous, le pacte républicain pour cultiver leur identité communautaire, religieuse ou régionale, c'est-à-dire un entre-soi porteur des pires fractures. Est-ce que 60 ans, presque 60 ans plus tard, il se passe la même chose ? Ou pas tout à fait, très sincèrement ?
6: Je pense qu'il y a quand même une époque différente. C'est-à-dire que la fracture sociale est peut-être encore plus importante de nos jours qu'il y a 50 ou 60 ans. Il y a énormément d'inégalités dans ce pays.
5: Oui.
6: Et je pense que ce qui se passe, c'est un peu l'explosion d'un certain ressentiment de la part de la jeunesse qui se sent pas bien incluse et pas promise à un avenir très, très réjouissant.
5: Donc, parce que, vous voyez, alors c'est vrai que certains journaux, enfin ça dépend de quel média on parle, mais oui. Par exemple, 8h, 18h, bon... ça paraît pas très légitime comme revendication a priori, mais derrière ça, vous estimez qu'il y a quelque chose d'autre, de plus profond, qui est à l'origine de ces colères, ces rages surdimensionnées, Rémi Huppert.
6: Oui,
5: il y a 8h, 18h, c'est pas sérieux.
6: Il y a une très grande colère. Après, moi, je suis pas assez en contact avec le monde étudiant et lycéen pour porter des jugements qualifiés. Tout ce que je sais, c'est qu'à mon époque, on réagissait aussi contre un certain nombre d'inégalités.
5: Ouais.
6: Mais ça dérivait aussi beaucoup vers l'entre-soi, le communautarisme. Donc il y avait des dérives qui étaient, à mon avis, pas souhaitables.
5: Ouais.
6: Moi, j'ai essayé de tracer ma route un peu tout seul. Mais je voulais qu'en tout cas, ce qui est certain, c'est que je voulais avoir un engagement concret. Ouais. Il était hors de question de rester à Paris, dans les salons ou dans les cafés. Et donc, j'ai très tôt voulu aller sur le terrain. Le terrain, ça a été pour moi l'Asie et l'Afrique, où j'ai quand même passé pas mal d'années de ma vie.
5: Vous avez parcouru le monde entier. Oui. Et j'ai juste envie de revenir, si vous êtes d'accord, puisque vous le racontez une fois de plus sur votre site internet. J'invite les auditeurs à y aller. C'est alors d'abord rafraîchissant, mais c'est aussi très intéressant de comprendre comment vous avez vécu les choses, et notamment... vous étiez dans les rues, vous avez fait mai 68 entre voilà. Oui, et ça, c'est très intéressant.
6: J'ai fait ça par idéal. La promotion d'HEC était coupée en deux.
5: Ouais.
6: Il y avait ceux qui y croyaient, ceux qui n'y croyaient pas. Et donc les affrontements étaient très rudes.
5: Ouais.
6: Et je me suis retrouvé effectivement.
5: Vous avez pris cher.
6: Oui, moi.
5: Bah oui, vous êtes pris un.
6: Oui, oui, j'ai été blessé.
5: Gaz lacrymogène.
6: Mais j'étais pas au bon endroit au bon moment, donc j'ai pris une grenade lacrymogène. Bon, mais c'était comme ça. Et je regrette pas.
5: Mais ça vous a réveillé, dites-vous, à un moment donné.
6: Comment?
5: Je crois. Vous dites que ça vous a un petit peu réveillé. Vous vous dites là, oh là là là, c'est allé trop loin cette histoire-là. Ça a commencé un peu. Vous avez réfléchi un peu.
6: Oui, j'ai réfléchi parce que j'ai pensé que bon, moi je suis pas pour la violence, hein, donc
5: ouais.
6: À un moment donné, ça dégénérait. Et effectivement, j'ai d'ailleurs quand j'ai été blessé, j'ai arrêté de manifester. Parce
5: ouais.
6: Que, voilà. Mais oui, je trouvais qu'il y avait, de l'exagération.
5: Ouais.
6: Et puis surtout, ce que je trouvais, c'est que le débat était trop idéologique et pas assez engagé sur le terrain. Et ça me gênait beaucoup.
5: Mais c'est ma question,
6: il y avait
5: finalement...
6: beaucoup de luttes entre les chrétiens de gauche, les communistes, les marxistes, etc.
5: Ouais.
6: Moi, ça m'intéressait qu'à moitié. Ce que je voulais, c'est que les choses bougent. Et c'est pour ça que très très vite, je suis parti dans un parcours avec beaucoup de coopération nord-sud, etc.
5: Ouais. Et c'est vrai que on peut, dans toute, je pense que chez toute jeunesse, ça se retrouve ce combat entre idéalisme et puis et puis moi d'abord quoi, il y a un peu les deux et teinté de rébellion, tout ça, c'est quelque chose qui se retrouve à toutes les époques finalement.
6: Ce que j'ai essayé, c'est de pas rester justement un rebelle, mais d'essayer de donner du concret à tout ça.
5: Ouais.
6: Et bon, d'aller sur le terrain, bon, et sur le terrain, on prend des claques, ça marche pas comme on voudrait. L'action des organisations non gouvernementales ou de la Banque mondiale ou de l'UNICEF laisse beaucoup à désirer, mais j'ai quand même essayé. Voilà. Au moins, j'ai essayé.
5: Alors, vous aviez un père juif et une mère catholique.
6: Oui.
5: Rémi Hubert.
6: Je suis d'une famille...
5: Double culture.
6: Ma mère était catholique et mon père était juif. Donc, moi, j'étais baptisé. Mais j'ai quand même été très taraudé par le mystère des origines juives, dont on ne parlait pas beaucoup à l'époque, parce que c'était après la guerre. Et puis petit à petit, j'ai gratté, j'ai fait beaucoup de recherches, j'ai fait un voyage en Hongrie, d'où était originaire mon grand-père paternel, j'ai écrit un livre sur lui. Voilà, donc j'ai essayé de reconstituer cette identité juive, cette part d'identité juive de la famille. Et ça m'a apporté beaucoup. Enfin, et je trouve que c'est une grande richesse d'avoir la double origine.
5: Ouais. Voilà. Vous qui me disiez juste avant d'entrer dans ce studio que vous aviez un rapport particulier à la prière, sans évidemment m'en dire plus. Donc je vous la pose maintenant cette question.
6: La prière, c'est quelque chose d'extrêmement important pour moi parce que je vais essayer de vous expliquer pourquoi. En fait, j'écris depuis très longtemps. Et puis par ailleurs, je fais de la musique, voilà.
5: Ouais.
6: Et bon, l'écriture m'a permis de remédier à un certain chaos, parce que on écrit en fait pour remédier à une certaine souffrance. Ça peut être la souffrance des origines, la souffrance de l'enfance, etc.
5: C'est qui était votre cas ?
6: Oui, ça a été comme mon cas. Je crois que j'ai été marqué par une certaine souffrance de pas connaître bien mes origines, voilà. Mais l'écriture a été un formidable remède à ça. Et donc je me suis beaucoup accroché à ça. Et puis j'ai fait également de la musique. Voilà, et pour moi,
5: j'allais le dire, voilà, tous ces talents, on y est.
6: Je suis un écrivain qui fait de la musique ou un musicien qui écrit, je ne sais pas.
5: Et
6: en tout cas, j'essaye d'écrire en musique. Voilà. Et pour revenir à la prière, je le dis avec beaucoup de candeur, mais avec beaucoup de sincérité, la prière est un prolongement naturel, si vous voulez, de l'acte d'écrire et de l'acte de faire de la musique. Donc je suis assez convaincu que en écrivant ou en jouant du piano, je suis déjà en train de prier.
5: Ouais.
6: Et la prière est un prolongement de ça. Je vois la prière comme une sorte de prolongement de la création artistique.
1: C'est-à-dire que c'est une forme de louange, de forme de gratitude, oui, pour vous, de demande.
6: Oui.
1: Aussi, tout ça à la fois.
6: C'est une demande, mais c'est beaucoup une offrande.
1: Une offrande.
6: Oui, je ne demande pas, comment dirais-je, des récompenses ou d'être favorisé ou d'obtenir ce que je pense, d'accord, devoir obtenir. Ça, je pense que c'est le fruit de mon travail à moi. C'est à moi d'aller chercher le résultat. Ouais. Par contre, je suis de plus en plus convaincu que l'écriture et la musique, c'est une façon d'offrir, finalement. C'est une offrande. Et la prière.
1: Donc un geste de gratitude, finalement.
6: Comment ?
1: De remercier, d'une certaine façon, le bon Dieu.
6: C'est
1: une action de grâce, en fait. Hein. C'est beau le mot action de grâce, d'ailleurs.
6: Et j'ai pas peur de le dire. Et je pense que quand on écrit ou quand on fait du piano, on pose les bases d'une prière. Voilà. Et la prière prolonge ensuite la création artistique. J'ai écrit un livre autrefois qui s'appelait « Agir en beauté ». Dans la vie courante, on essaye d'agir efficacement.
1: Ouais.
6: Avec l'art, on essaye d'agir en beauté, en créant des choses belles. Et puis la prière, c'est un peu le troisième étage. C'est au-delà de l'efficacité, c'est au-delà de la création artistique ou esthétique. C'est une élévation spirituelle.
1: Alors,
6: et comme j'ai maintenant un certain âge, je pense que cette phase de ma vie correspond bien à une attitude profonde de prière.
1: C'est ce qu'on dit souvent avec l'âge, c'est ce que dit François Cheng aussi. En 50 ans, dites-vous, j'ai essuyé des échecs et remporté de modestes combats. Et une chose est sûre, à vos yeux, on est ce qu'on devient. Certains affirment l'inverse, mais je n'y crois pas trop. Et vous ajoutez un peu plus loin, vous dites que le rationnel s'efface devant l'irrationnel. Et Dieu sait qu'il échoue, lui aussi, le plus souvent, à donner sens à la vie. C'est drôle de parler de l'échec de Dieu, là, dans ce sens-là.
6: Non, je veux dire, Dieu sait qu'il... Je parlais du rationnel.
1: Qu'il échoue, le rationnel.
6: Quand
1: je dis
6: Dieu sait, c'est une expression.
1: Le rationnel échoue.
6: Dieu sait que le rationnel échoue à expliquer la vie, oui.
1: C'est-à-dire qu'il n'y a pas de hasard. Tout est une forme, mais c'est un peu paradoxal parce que vous dites que finalement, aide-toi et le ciel t'aidera, là, vous êtes à 100% là-dedans.
6: Oui.
1: C'est ça ?
6: Oui.
1: Et en même temps, il y a une part d'irrationnel aussi.
6: Oui, il y a une part, absolument, il y a une part d'irrationnel. Et au contraire, il faut qu'il y ait une part d'irrationnel parce que je pense que la spiritualité, elle commence au-delà du rationnel, au-delà du fini, avec l'infini, et au-delà du visible, avec l'invisible. Donc, je pense que tout ça, ça s'emboîte assez bien, en tout cas dans mon esprit et dans mon âme. Et moi, j'en suis à une phase, encore une fois, de ma vie où la prière, c'est un acte de foi, mais c'est une action de grâce, et c'est une offrande à partir de ce que j'essaye de faire avec mes modestes moyens d'écrivain et de pianiste.
1: Voilà. Ouais. Alors justement, j'avais une question qui me taraudait.
6: C'est un triangle, en fait. Il y a le piano, l'écriture et la spiritualité.
1: Ouais. Ouais, une belle trinité.
6: Ah, une trinité, finalement. Voilà, c'est ça.
1: Et dites-moi, Rémi, père, il y a une question qui me taraude. Est-ce que la prière juive est au fond... Alors, c'est idiot de poser la question comme ça. Est-ce que c'est la même que la prière catholique ? Mais est-ce que... en quoi diffère-t-elle principalement, sans rentrer dans trop de détails ? Est-ce que finalement, l'objectif est le même et... ou pas tout à fait ? Le catholique qui prie, est-ce que c'est la même chose qu'un juif qui prie ? Vous voyez ce que je veux dire ?
6: Alors, j'ai plus d'expérience du catholique qui prie.
1: D'accord.
6: Mon rapport avec la religion juive, c'est un rapport plutôt historique, si vous voulez.
1: Ok.
6: Donc je ne pourrais pas trop vous dire ce qui se passe quand un juif prie dans une synagogue, parce que en fait, j'en fais pas partie, si vous voulez. Par contre, ce que je sais, c'est que je me suis beaucoup intéressé au destin juif au pluriel, à cette manière qu'ont eu les juifs de migrer, de rebondir. L'exil est un thème très important dans mon travail littéraire. J'ai écrit beaucoup de livres, enfin plusieurs livres, sur des juifs migrants. Qui partaient de Russie, de Chine, de Pologne, pour rebondir en Israël ou en France. Et donc ça, c'est un sujet qui m'a beaucoup intéressé. Je dirais que je me suis plus intéressé à la migration juive qu'à la spiritualité juive, que je connais, j'avoue, reconnaître un peu moins bien.
1: Ouais, mais c'est peut-être ça, finalement, cette façon, ce mode d'être à la vie qui est une forme de spiritualité chez nos frères juifs, c'est peut-être ça aussi.
6: Oui.
1: D'une certaine façon, ça participe, cette culture.
6: Cela dit, je suis membre de l'association des amitiés judéo-chrétiennes, donc j'essaye autant que je peux, évidemment, de favoriser le dialogue.
5: Ouais.
6: C'est un dialogue difficile. Il y a des résistances de part et d'autre.
5: Ouais.
6: Mais c'est une cause dans laquelle je crois. Et donc, j'ai effectivement un modeste engagement au sein de ces amitiés judéo-chrétiennes.
5: Cette visite du pape vous a inspiré quoi, Rémi Bien, vous étiez dans cette euphorie, vous étiez dans le regard sociologique, c'est-à-dire le regard de l'observateur qui est étonné, qui essaye d'analyser dans quel regard avez-vous porté sur cet événement.
6: J'étais plutôt content qu'il vienne.
5: Ouais.
6: Et parce que je pense que c'est un message de paix, d'espérance dont on a bien besoin, on le voit actuellement. On est dans une société qui est quand même très désespérée.
5: Oui, absolument.
6: Et je pense qu'un message d'espérance, c'est bon à prendre. Et puis deuxièmement, j'étais comme un enfant quand je l'ai vu passer dans la rue, puisque j'ai eu la chance d'être sur le trottoir
5: le parcours,
6: quand il est passé, et ça m'a vraiment ému.
5: Ouais.
6: Parce que ça élève et ça donne de l'espérance. Et puis, je pense que c'était très très bien qu'il vienne. Hein, ça m'a fait très plaisir.
5: Allez, c'est parti pour le petit quart d'heure, ou les 10 petites minutes du confessionnal. Je vous emmène dans mon confessionnal.
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5: Alors vous voyez, vous avez anticipé sur ma question dans le confessionnal tout à l'heure. J'avais écrit dans mes petites questions spéciales confessionnales, qu'est-ce que la musique vous dit de Dieu que les mots ne disent pas ?
6: Qu'est-ce que la musique ?
5: Oui.
6: Que les mots ne disent pas ?
5: Oui, dit de Dieu que les mots ne disent pas. Finalement, en quoi la musique est une forme de prière d'une certaine façon ?
6: La musique, c'est une forme de prière. La musique dit tout autrement. Et je pense qu'elle vient bien prendre sa place quand les mots ne peuvent plus dire. À ce moment-là, la musique prend le relais. Je crois que la musique, c'est un bon relais entre l'écriture et la spiritualité.
5: Ouais.
6: Beaucoup de philosophes considèrent que la musique, c'est l'art suprême. Et puis au-delà, il y a le spirituel.
5: Ouais. Voilà.
6: Et ça, je comprends assez bien ça. Et il y a un moment donné où les mots ont rempli leur tâche, ils ne peuvent pas aller au-delà. Et puis la musique, elle s'adresse à l'ineffable, au non-dit, elle exprime l'émotion, mais elle n'est pas un langage. Donc il faut les deux. À mon avis, il faut l'écriture avec les mots,
5: ouais.
6: Et puis il faut les notes de musique qui constituent une sorte de prolongement. Et je pense que c'est un échelon intermédiaire, à mon avis, très précieux à gravir quand on veut aller cheminer du terrestre vers le
5: spirituel. La céleste.
6: Ouais.
5: Alors, quand on a évoqué tout à l'heure, lorsque vous écrivez « On est ce qu'on devient », qui m'a pas mal marqué, qu'est-ce qui vous a, au fond, le plus forgé ? Est-ce que c'est l'épreuve ou la grâce ? Parce que vous parlez finalement autant de l'un que de l'autre. Qu'est-ce qui... Peut-être les deux, je ne sais pas.
6: Je pense qu'il y a d'abord eu l'épreuve. Il y a d'abord eu la souffrance de ne pas arriver à mes fins. C'est-à-dire que les projets auxquels j'ai voulu m'adresser, les projets de développement, les missions que j'ai faites pour la Banque mondiale en Afrique, etc. Bon, c'est quand même très difficile. On n'arrive pas à des résultats parfaits.
5: Qu'est-ce qui a échoué exactement à ce moment-là, ce que vous nous racontez?
6: Ce qui échoue, c'est que on a du mal à amorcer une dynamique de développement avec ces projets-là. Moi, j'aurais voulu que la Banque mondiale ou l'UNICEF ou ces organismes-là soient plus efficaces. Je pense qu'ils font ce qu'ils peuvent. Donc, je ne suis pas de ceux qui les raillent ou qui se moquent d'eux, etc. Mais je pense que l'action sur le terrain est très difficile. Parce qu'il y a des résistances, parce qu'il y a des problèmes à la fois climatiques et écologiques dans tous ces pays-là. Donc le constat n'est pas forcément très positif. Néanmoins, je pense qu'il faut continuer. C'est-à-dire, je pense qu'il ne faut pas renoncer. Là, je parle du développement en Afrique, en particulier. Mais il faut... En tout cas, pour répondre à votre question, c'est parti d'une certaine... d'une certaine souffrance de voir les choses ne pas avancer autant que j'aurais voulu.
5: Ouais. Vous êtes un grand idéaliste, finalement.
6: Disons, j'avais une certaine envie de faire bouger les choses.
5: Ouais.
6: Ouais. Sinon, je ne l'aurais pas fait.
5: Quand, finalement, toutes ces lumières douces que vous évoquez dans votre dernier livre, Rémi Huppert, ça fait écho, finalement, à tout ce que vous avez reçu de vos voyages à travers l'histoire et à travers la planète, finalement.
6: Oui.
5: Qu'est-ce qui vous a... S'il fallait verbaliser, nommer... Qu'est-ce qui vous a nourri en allant comme ça aux quatre coins du monde depuis vos jeunes années, finalement ?
6: Depuis mes jeunes années, j'ai voulu donner du sens à ma... J'ai une formation d'économiste et de financier. Hein, bon, donc j'aurais pu couler des jours tranquilles dans une banque d'affaires, etc. Et moi, je voulais que les choses soient beaucoup plus concrètes. Bon, alors ça peut paraître prétentieux, mais je voulais me servir, en fait.
5: Servir la France.
6: Voilà, et essayer de servir la cause du développement, essayer de... Et, voilà, et donc je me suis... pas forcément, enfin, je suis pas arrivé forcément à mes fins, mais au moins j'ai essayé, si vous voulez. Et bon, je regrette pas cet engagement, même s'il y a eu beaucoup de contretemps, d'échecs, etc.
5: Dans tous les pays, il y a eu des échecs à chaque fois. Vous avez réussi
6: globalement,
5: quand même.
6: Alors il y a eu plus de réussite en Asie. Les pays asiatiques s'en tirent quand même globalement mieux. Je pense, je prends l'exemple du Laos où j'ai travaillé, qui était un pays très pauvre. À l'époque où j'y étais, en plus il y avait la guerre.
5: La guerre d'Indochine.
6: Et donc, mais maintenant, c'est un pays qui, paraît-il, est en train de s'en sortir sur le plan économique, avec un régime qui est contestable, parce que c'est pas une démocratie. Mais au moins, dans cette région-là, le Vietnam, le Laos, etc., le Cambodge, il y a un décollage. Même si le terme que j'emploie peut être parfois critiqué. En tout cas, c'est un progrès par rapport à avant. En tout cas, un progrès économique.
5: Voilà. Qu'est-ce qui bloque
6: en Afrique, c'est beaucoup
5: plus
6: difficile.
5: Qu'est-ce qui bloque, selon vous, qui y êtes allé?
6: Alors, moi qui y suis allé, ce qui bloque, c'est... on parle tout le temps de la corruption, mais je pense que ce n'est pas la seule raison. Je pense qu'il y a aussi beaucoup de problèmes climatiques aussi qui bloquent. Il y a des systèmes claniques qui font que la coopération est très difficile. Voilà. Et puis, il y a aussi des enjeux religieux, spirituels, assez importants, qui font que la cohésion des différents pays n'est pas assurée. Concrètement, je suis en train de faire allusion au dialogue entre... ou à l'absence de dialogue entre l'islam et le christianisme, en fait, qui est un vrai enjeu pour l'Afrique.
5: Absolument. Alors, dans votre dernier livre, je rappelle, Lumière douce et ombre vive, finalement, les personnages, on a l'impression qu'ils sont ni tout à fait perdus, ni tout à fait délivrés. Est-ce que vous pouvez nous partager, nous dire, ou est-ce que vous ne savez pas où vous situez, vous, personnellement, aujourd'hui? Vous disiez qu'avec le temps, on évolue, on s'assagit avec un grand S. Assagit. Finalement, vous vous êtes retrouvé avec l'écriture. Vous disiez que cette souffrance liée aux origines.
6: Je pense que l'écriture m'a permis de prolonger mes activités opérationnelles. Donc, il y a eu un premier étage avec l'écriture. Ça a duré depuis 40 ans. Parallèlement à ça, j'ai fait de la musique. Et effectivement, maintenant, tout ça converge vers une forme de spiritualité. Qu'au passage, d'ailleurs, j'ai trouvé en marchant, parce que je suis aussi un marcheur. Donc,
5: un marchand, c'est-à-dire ?
6: J'ai énormément marché. J'ai traversé la France à pied avec mon sac à dos. Et c'est d'ailleurs au terme de cette marche que j'ai fini, il n'y a pas si longtemps que ça, que j'ai repris le chemin d'une pratique spirituelle plus régulière.
5: C'est-à-dire, vous allez à la messe et tout ça ?
6: Oui.
5: D'accord, bravo.
6: J'ai fait beaucoup l'école buissonnière, donc je suis un recommençant dans la religion. Et ça, c'est venu beaucoup au terme d'une démarche marquée par l'écriture, la musique et la marche. Et la marche a été...
5: Comment ça se fait que ça a été... J'ai l'impression que ça a été fulgurant avec cette marche. Comment ça se fait que vous ayez retrouvé le sens de la pratique religieuse?
6: C'est venu d'une manière instinctive. Je me suis dit que je ne pouvais pas conclure la marche... je ne pouvais pas en rester là. Donc je voulais qu'il y ait un prolongement quotidien. Et la prière est venue un peu prolonger cette marche qui se terminait. Enfin, j'espère que je ferai encore
5: d'autres. Où est-ce que vous êtes allé?
6: Alors concrètement, j'ai fait... Alors cette marche-là a consisté à aller d'Aix-la-Chapelle en Allemagne à Roncevaux. Donc j'ai traversé la France en diagonale.
5: Le point de départ du chemin espagnol, du Camino des
6: Santiago. C'est grosso modo un énorme tronçon du chemin de Saint-Jacques, un des chemins de Saint-Jacques.
5: Oui, tout à fait.
6: Puisque celui-là, il part de Copenhague et il allait à Saint-Jacques.
5: Incroyable, là.
6: Et donc moi, j'ai fait Aix-Roncevaux, c'est pas mal de kilomètres, oui. Donc ça m'a permis de traverser toute la France à pied. Et j'ai trouvé ça très, comment dirais-je, rassérénant, et puis en même temps très beau, et avec beaucoup de contacts, beaucoup de rencontres. Et au terme de ça, il y a eu cette envie de, spirituelle très forte. J'en parle pas souvent, mais c'est votre émission qui me donne l'occasion d'en parler.
5: Merci.
6: Et puis, voilà, c'est un sujet que j'aborde avec beaucoup de pudeur, y compris autour de moi, si vous voulez. Donc,
5: en France, c'est compliqué. C'est ce que très je disais compliqué. Au début, quand j'ai lancé cette encore bébé émission. Il y avait des réticences autour de moi, justement. Ouais. Vous voyez, je confie moi aussi quelque chose. En France, quand même, attention, c'est encore très, très, très censuré, presque. D'une certaine façon, ça fait preuve, on fait preuve souvent d'auto-censure. Hein. Et voilà, je me suis dit, mais non, mais je sens qu'il faut y aller.
6: Que ma démarche spirituelle, je vous en parle aujourd'hui, mais j'en parle pas tant que ça.
5: Ouais.
6: Et je sais qu'il y a pas mal de gens autour de moi qui seraient pas forcément d'accord, parce qu'ils sont pas sur des bases de foi chrétienne, ou parce qu'ils sont pas croyants du tout.
5: Et c'est quoi la prochaine étape, Rémi Huppert?
6: Bon, donc moi, je continue à tracer ma route un peu tout seul.
5: Ouais.
6: Et après tout, j'ai pas besoin de demander la permission. Donc,
5: Heureusement.
6: Mais pour moi, c'est encore une fois, cette démarche spirituelle de maintenant, c'est un prolongement harmonieux et souhaité de tout ce que j'ai traversé dans ma vie, aussi bien les aspects matériels avec les dysfonctionnements, aussi bien l'écriture et aussi bien le piano. Et puis maintenant, la spiritualité permet de faire la synthèse de tout ça.
5: Quel était, pardonnez-moi de revenir au début, comme ça la boucle sera bouclée, si vous le permettez, Rémi Huppert. Vous parliez d'une souffrance liée à la difficulté à accéder à vos origines. Est-ce que vous pouvez nous en dire un petit peu plus sur... c'est-à-dire, enfant, vous vous posiez des questions sur...
6: Alors, très clairement, quand on était petit, on ne parlait pas des origines juives de la famille.
5: Ouais.
6: C'était un sujet tabou. Ma mère était catholique pratiquante, nous étions baptisés.
5: Ouais.
6: Et quant à notre père, on ne savait pas très bien d'où il venait. C'était une sorte d'ovni. Il n'allait pas à la messe. On ne connaissait pas sa religion. Et quand j'ai eu 18 ans, j'ai un peu rué dans les brancards. Mais c'était au terme d'une certaine souffrance de ne pas connaître mon identité. Et j'ai obtenu que mon père m'emmène en Hongrie. Et c'est là qu'on a commencé à parler plus officiellement, entre guillemets, des origines juives de la famille Huppert. Et ça m'a évidemment beaucoup intéressé, beaucoup passionné. Et puis, comme je le disais tout à l'heure, j'ai après été très passionné, au travers de mes livres, par les destins juifs, en fait. La migration, l'exil, etc. Voilà, et puis ça m'a beaucoup marqué tout le reste de ma vie. Quoi.
5: Décidément, l'écriture et la marche comme une forme de prière, je crois que je vais retenir ça.
6: Oui, oui.
5: De cet échange.
6: Oui, oui, je...
5: Amen. Amen, ça veut dire que c'est la fin.
6: C'est la fin.
5: Malheureusement.
6: Écoutez, j'espère que j'ai été clair, en tout cas.
5: Merci infiniment, ô combien. Merci, Rémi Huppert. Je rappelle votre livre Lumière douce, ombre vive, à découvrir aux éditions du Palio. Et merci, Marine.
1: Merci à vous, Marie-Ange de Montesquieu.
5: On ne se retrouve pas demain, parce que je dis toujours à demain, alors que c'est samedi.
1: C'est le week-end.
5: J'ai hâte de
1: revenir. En profiter, certes.
5: Par contre, on se dit à lundi.
1: On se dit à lundi
5: à 11h30.
1: Et à mardi.
5: Absolument, avec joie. Merci, Marine.
1: Et merci à vous. La fin du 10-12 sur RCF Notre-Dame. Alors merci d'avoir été avec nous. On se retrouve comme on le disait lundi et puis mardi et mercredi, c'est Melchior qui reviendra avec vous dans ce 10-12. Je vous souhaite à tous, allez, c'est peut-être un peu tôt, mais tout de même, un très bon week-end.

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6: 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Bonjour Théo.
7: Bonjour Adrien, bonjour à toutes et à tous. Qui sème la misère récolte la colère. Scandent plusieurs milliers de personnes rassemblées ce vendredi matin devant le siège des engagés à Bruxelles pour dénoncer les mesures du gouvernement fédéral. Le président du parti, Yvan Verhofstadt, y reçoit une délégation de la CSC depuis 9h30. Venus de Bruxelles, de Wallonie et de Flandre, les manifestants représentent notamment les secteurs de l'enseignement, du bâtiment, de la grande distribution et des chemins de fer. Ils protestent contre les mesures gouvernementales, dont une possible hausse de la TVA. Cette action s'inscrit dans une mobilisation de la CSC devant les sièges des cinq partis de la coalition fédérale à quelques jours du discours de politique générale du Premier ministre Bart De Wever. Et attention évidemment, si vous comptez prendre le bus, la manifestation nationale perturbe fortement le réseau tech. Les régions de Charleroi et de Liège-Verviers sont particulièrement touchées, avec seulement 16% des bus et métros en circulation à Charleroi. Du côté de Liège-Verviers, 18 lignes sont supprimées et une centaine d'autres sont perturbées. Dans le Brabant wallon, environ 55% des services sont assurés. La situation est également compliquée en Hainaut ainsi que dans les régions de Namur et du Luxembourg. Le TEC invite les voyageurs à consulter son site internet avant de prendre les transports en commun. Les chauffeurs protestent contre la remise en question d'une convention collective de travail par l'opérateur de transport de Wallonie. Et une autre journée de contestation est déjà annoncée car le bras de fer se poursuit dans l'enseignement en Fédération Wallonie-Bruxelles. Plusieurs syndicats annoncent déjà une journée d'action le 24 novembre, dénonçant le silence et le mépris du gouvernement face à leurs revendications. La CGSP Enseignement, le 7K-SEL et la CSC Enseignement réclament une véritable concertation sociale. Ils dénoncent toujours les mesures d'économie qui, selon eux, dégradent les conditions de travail des enseignants et les conditions d'apprentissage des élèves. Ils estiment que le comité d'avis mis en place par la ministre de l'Éducation, Valérie Glatini, ne répond pas à leur demande de renouer le dialogue. Ils appellent à une médiation sociale externe pour sortir de l'impasse et préviennent que la mobilisation se poursuivra aussi longtemps que nécessaire. À l'international, près de 2 millions de Palestiniens risquent d'affronter un nouvel hiver sans abri adapté à Gaza. L'alerte est lancée par l'Organisation internationale pour les migrations, alors que les pluies, le froid et les inondations menacent une population déjà durement éprouvée par la guerre. Selon l'organisation, plus de la moitié des tentes et des abris de fortune utilisés actuellement sont en mauvais état et doivent être remplacés. Faute de solutions, de nombreuses familles vivent aussi dans des bâtiments endommagés qui présentent des risques d'effondrement. L'OIM réclame donc un accès rapide et suffisant au territoire pour acheminer du matériel d'hébergement. À ce stade, l'organisation estime que les stocks mobilisables par les partenaires humanitaires ne couvraient que 17% des besoins identifiés pour l'hiver. Et on l'a appris ce matin, le prix Nobel de la paix a été attribué ce vendredi à la juriste sud-africaine Navi Paley, âgée de 85 ans, pour ses efforts en faveur de la paix et du droit international. Ancienne présidente de la commission d'enquête indépendante de l'ONU sur les territoires palestiniens, elle a notamment contribué à l'enquête qui a accusé Israël de commettre un génocide dans la bande de Gaza.
1: Bonjour à toutes et à tous, bienvenue dans Décryptage, une émission de Catobel.

0: Dans cette émission aujourd'hui, il sera question de NASA, un documentaire consacré aux méthodes de ciblage de l'armée israélienne à Gaza. Il sera question de racisme en Belgique et enfin, dans la séquence Poète chrétien à petite dose, d'un poème de saint François d'Assise, 800 ans après la mort de ce saint ô combien crucial dans l'évolution de l'Église catholique et de son éthique. Avec moi aujourd'hui en studio pour parler de tout cela, le journaliste François Jeanneteau. Bonjour François.
1: Bonjour.
0: Merci d'avoir répondu favorablement à notre invitation, d'être notre décrypteur du jour. Vous avez vu NASA avant sa sortie en Belgique. NASA, c'est ce film israélien que les festivaliers de la Mostra de Venise ont ovationné pendant 25 minutes. On se souvient de ces images sur les réseaux sociaux, un documentaire réalisé par les Israéliens Yuval Abraham et Rachel Shore. Et vous lui avez consacré un article dans le média en ligne El Post à ce film. C'est un film austère, on y reviendra, des vues nocturnes de Tel Aviv et surtout 24 militaires techniciens ou membres du renseignement israélien qui témoignent à

0: pêche par plusieurs problèmes. Et des problèmes qui sont quand même à la base du métier journaliste.
1: Si je reviens à votre papier dans le média en ligne El Post, d'abord vous formulez une première réserve qui est que le 7 octobre est bien sûr évoqué, mais qu'il reste hors champ, c'est le point de déclenchement de tout ça. Donc le 7 octobre, évidemment, ces massacres perpétrés par le Hamas en Israël.
0: Oui.
1: Il n'y a ni survivants du massacre, ni famille d'otages, ni représentants officiels israéliens qui prennent la parole dans ce film. Pour autant, c'est pas le sujet. On aurait envie de vous dire, c'est pas le sujet. Le sujet, c'est ce qui se fait, ce qui s'est fait ensuite à Gaza.
0: Mais le sujet, c'est aussi le 7 octobre. Ce qui s'est passé ensuite à Gaza est quand même la conséquence du 7 octobre. Alors, évidemment, on peut remonter.
1: Une conséquence démesurée pour beaucoup.
0: Oui, bien sûr. Mais c'est la conséquence du 7 octobre. Non seulement on passe le 7 octobre sous silence, on ne le mentionne qu'une seule fois, mais en plus, je ne pense pas qu'on ait cité une seule fois. Le nom du groupe terroriste Hamas, qui est à la tête de Gaza.
1: Alors, il est cité puisque on dit que un programme d'intelligence artificielle identifie un certain nombre de cibles par les contacts réels ou supposés téléphoniques, notamment avec des membres du Hamas ou du Hamas, suivant le camp dans lequel on se situe. On le dit comme on veut et comme on peut. Et alors, quelqu'un dit assez clairement, si une boulangère a souvent des commandes de la part de gens qui effectivement sont des membres du Hamas parce qu'elle se trouve à côté d'un camp d'entraînement du Hamas, elle se trouvera ciblée alors qu'elle n'a rien à voir avec ces gens-là. Donc il est question pour le coup du Hamas, vraiment.
0: Si ce n'est qu'on parle rarement du fait que le Hamas se planque partout dans la ville, dans Gaza, et que ceci explique aussi pourquoi la riposte a été tellement violente, pourquoi elle était tellement longue, parce qu'il fallait véritablement faire déloger les gens du Hamas de ces tunnels. Et ils y sont encore.
1: NASA, c'est un terme militaire, c'est ce que dévoile ce film, qui signifie en gros les victimes collatérales, c'est-à-dire ces personnes. On sait que quand on cible un appartement, il y a peut-être un membre présumé du Hamas, même s'il n'est pas armé au moment où il est ciblé, et il y a sa famille et ses voisins autour qui meurent avec des frappes, disent les gens qui sont interviewés sous couvert d'anonymat, et ça on reviendra à ce deuxième volet de vos critiques, des frappes qui certaines fois visaient 200 à 500 personnes. Ça, c'est pas la première fois qu'on l'entend. C'est beaucoup. En tant que chrétien, on ne peut que compatir.
0: Oui, bien sûr. Mais bon, on est à Gaza. On a parlé effectivement d'une frappe qui a fait 500 morts, déclarée par un des témoins anonymes. Je dis simplement que ça n'a pas été avéré. Je dis peut-être que la personne répète ce qu'on lui a dit. Et vous savez, c'est une guerre de l'information aussi, Gaza.
1: C'est-à-dire l'interdiction pour les journalistes d'exercer leur métier là-bas.
0: D'abord, mais même ceux qui sont sur place et qui sont des journalistes palestiniens, ils sont pieds et poings liés avec le Hamas. Donc, quelle est l'information qui sort?
1: Tous dans le même sac.
0: Tous dans le même sac, je parle de l'information, je ne parle pas des informateurs. Est-ce que l'information sort indemne de ce genre de cas de figure? Je ne pense pas.
1: Alors il y a cette deuxième réserve dans votre article, ceux et celles qui ont vu le film comprendront de quoi il est question, l'anonymat des témoins. On distingue un peu leur silhouette, leur visage, mais ils sont filmés de nuit à contre-jour sur une terrasse. On distingue surtout, en l'occurrence, les traits du journaliste qui les a interviewés. Ces voix sont transformées, elles sont même certaines fois doublées, c'est pas vraiment leur voix et ça les rend pas vraiment reconnaissables. Pourquoi est-ce que cette méthode vous déplaît-elle à ce point ?
0: Elle ne me déplaît pas à la base, elle me déplaît quand elle est systématique, quand l'ensemble des témoins sont anonymes. J'essaye de comprendre si je devais soumettre une enquête à un journal, à un média écrit, et si je disais au rédacteur en chef que l'ensemble des témoins sont anonymes, il me dirait « ben non, il faudrait au moins qu'il y ait trois ou quatre personnes qui soient à visage découvert ». Ici, je ne vois personne qui parle à visage découvert. Et on n'a pas le contrepoint de l'armée israélienne. Elle prétend qu'elle n'a jamais été sollicitée par les réalisateurs. Je n'en sais rien, en tout cas c'est ce qu'ils disent. Mais le résultat, c'est qu'on n'a pas le contrepoint de l'armée israélienne.
1: Oui, apporter le contradictoire, ça c'est un élément de la déontologie journalistique. Le droit au secret des sources, ça en est un autre. Donc vous dites, je ne vois pas un rédac-chef qui accepterait un produit journalistique dont toutes les sources sont anonymes. Mais ça, vous ne le savez pas. Elles sont anonymes dans le film, mais qui vous dit que le producteur, qui en l'occurrence est The Guardian, donc quand même une

0: enseigne britannique de journalisme qui connaît le métier, qui vous dit que The Guardian n'a pas validé un film dont on a vérifié un peu le pedigree réel de ses sources.
1: Oui, The Guardian a validé ce film pour lequel The Guardian est idéologiquement proche. Ça ne veut pas dire que le produit final soit un produit, je ne vais pas dire objectif, mais un produit suffisamment balancé.
0: Les deux réalisateurs, on l'a dit, sont israéliens. On voit bien que ça parle de cette jeune frange de la gauche de Tel Aviv. On l'oublie souvent, hein, Israël est une société très contrastée, très multiple, et il y a une opposition au pouvoir en place qui est très forte et très vive à l'intérieur du pays. Et ils représentent ça, ils incarnent ça d'une certaine façon, ces deux réalisateurs. Mais on sait aussi que la société israélienne est très militarisée dans un contexte politique marqué par un durcissement sécuritaire et nationaliste. Vous connaissez bien le pays. Vous le savez, dans ce cas-là, ils risqueraient beaucoup s'ils n'étaient pas anonymes, ces gens qui ont des infos de première main.
1: Oui, mais enfin, bon, Israël, ça reste aussi une démocratie. Vous venez de le prouver dans la description que vous faites de la société civile qui est très vivante avec l'opposition.
0: Et, une presse libre.
1: Oui, la presse libre, les différents partis, la presse Haaretz et tout ça. Donc ça prouve quand même que... qu'il y a une
0: liberté d'expression, mais c'est une société très militarisée, service militaire long et obligatoire, et il y a une certaine omerta autour de ce sujet-là en particulier.
1: Oui, mais ça peut se comprendre aussi.
0: On retrouve votre article sur le site Elle Poste. Merci à vous pour ce premier échange, François-Jeanne Noté. Quelques secondes de musique et on se retrouve dans un instant avec vous pour la séquence La Salle des Archives. A tout de suite, juste après ça.

0: Vous écoutez Décryptage, bienvenue à vous si vous nous rejoignez. Nous sommes toujours avec le journaliste François Jeanneteau et nous voici à présent dans notre salle des archives, retour en 2024, dans un billet diffusé sur RCF en France. Alors que l'extrême droite progressait dans une partie de l'Europe, la Belgique francophone semblait encore vouloir lui résister. On écoute le journaliste français Théo Moy à ce sujet.
1: La semaine dernière, trois bourgmestres de la région de Bruxelles ont successivement interdit une réunion qui devait réunir la fine fleur de l'extrême droite européenne. C'est finalement le Conseil d'État belge qui a permis à cette réunion de se tenir, invalidant le dernier arrêté d'interdiction pris par la commune où les organisateurs avaient trouvé, en catastrophe, une nouvelle salle. Le Premier ministre hongrois Viktor Orban, le polémiste français Éric Zemmour et l'opposant farouche au Brexit Nigel Farage ont ainsi pu se réunir dans le cadre de cette conférence sur le conservatisme national, ou NatCon, pour évoquer le retour de l'État-nation et discuter du thème « Ma foi et la famille en crise ». La réaction de ces bourgmestres, si elle peut surprendre en France, s'explique par une vieille tradition en Wallonie. Depuis les années 80, face à la montée de l'extrême droite, ce cordon sanitaire a été inventé et appliqué plutôt strictement. En politique, en Flandre comme en Wallonie, les partis de gauche comme de droite se sont engagés à ne pas faire d'alliance avec l'extrême droite. Mais côté francophone, ce cordon sanitaire a même été étendu aux médias, qui s'engagent à ne pas permettre la diffusion de thèses racistes ou discriminantes. Chaînes de radio et stations de télévision se refusent ainsi à accorder la parole en direct à ces partis, afin d'exercer une forme de contrôle sur les propos tenus. En tout cas, l'extrême droite est extrêmement faible, voire complètement inexistante en Wallonie. Cela s'explique évidemment par quantité de données sociopolitiques, mais aussi probablement par cette culture, cette habitude de considérer que les partis d'extrême droite ne sont pas des mouvements parmi d'autres. Fidèles à cette tradition, des médias catholiques belges se sont même mobilisés en début de ce mois d'avril contre l'extrême droite. Le 10 avril dernier, les abonnés de l'hebdomadaire Dimanche ont reçu dans leur boîte aux lettres un numéro spécial de la revue en question intitulé « Comprendre l'extrême droite pour mieux y résister ». Son objectif assumé est d'agir contre la prolifération des idées d'extrême droite dans le contexte de la campagne électorale. Il n'est pas très étonnant que la revue en question, fondée par des jésuites à la fibre sociale, se positionne sur un tel sujet. Mais voir le magazine Dimanche, qui est lié au site Catobel, fondé par l'église belge en Wallonie, est nettement plus surprenant. Surtout vu de France, où les idées d'extrême droite contaminent peu à peu le champ politique et religieux. Vincent Delcor, rédacteur en chef de Catobel, reconnaît d'ailleurs qu'une telle démarche est possible en Belgique francophone, car l'extrême droite y est historiquement faible. S'il y avait en Wallonie un parti d'extrême droite avec un poids électoral aussi important qu'en Flandre, m'a-t-il expliqué, on n'aurait probablement pas pu le faire. Reste qu'à l'heure où les idées d'extrême droite infusent dans les milieux catholiques, cette initiative peut inspirer bien au-delà du plat pays.
0: C'était donc Théo Moy qui aujourd'hui anime la revue Catho Progressiste Le Cri, une revue que nous vous recommandons chaleureusement. François Jeanneteau, c'est pas si loin cette période où de place en place, la fine fleur, comme le dit ironiquement Théo Moy, évidemment la fine fleur de l'extrême droite européenne, est étalée d'endroit en endroit pour tenter de trouver un lieu où se réunir pour y tenir des propos qui sont les siens habituels. Disons-le comme ça, ça a fait réfléchir Théo Moy sur la question du cordon sanitaire qu'on connaît bien en Belgique, notamment en Belgique francophone, souvent confondu chez les Français par la Wallonie, mais bon, c'est comme ça, le cordon sanitaire médiatique qui concerne notamment les médias sur lesquels nous nous exprimons et qui consiste, on va pas le redire en détail, à ne pas laisser s'exprimer l'extrême droite en direct. Mais ça s'applique principalement à nos politiques, à nous, c'est beaucoup plus difficile à arbitrer ce type de dynamique de fermeture du caquet à l'extrême droite, quand évidemment c'est une extrême droite européenne, étrangère, qui vient se réunir chez nous. Que vous inspire cette archive, François Jeanneteau?
2: Je trouve ça très bien. Moi, je trouve ça très important qu'il y ait cette mise en contexte dans le cadre des médias. Le seul problème, c'est qu'il n'y a que les médias traditionnels qui sont astreints à ce genre de... à ce genre de contrôle, d'analyse, de vérification, alors que maintenant on est submergé par les réseaux sociaux dans lesquels il n'y a strictement aucun contrôle. Et donc finalement, les seuls vertueux dans l'affaire, ce sont les médias traditionnels, tandis qu'on se laisse déborder de plus en plus par des gens qui se prétendent journalistes, qui font leurs médias de leur côté, mais qui n'appliquent aucune ou très peu de règles déontologiques liées au métier.
0: Dans un certain nombre de médias français, la chaîne Arte notamment, la chaîne France 5, et souvent ça revient, cette évocation du cordon sanitaire à la Belge. Ça a toujours été un serpent de mer, comme une espèce d'impossibilité pour nos voisins français. En temps de campagne électorale, ils en parlent de plus en plus, aussi parce que ce que chez eux on appelle l'extrême droite, évidemment n'aurait peut-être pas eu cette montée si un cordon sanitaire avait été appliqué. Vous comprenez que les Français en parle autant aujourd'hui, ça vous semble étonnant?
2: Ça ne me semble pas étonnant si ce sont des gens qui sont inquiets de la montée de Marine Le Pen et de l'extrême droite. Donc c'est tout à fait normal de se poser la question. Cela étant, je ne pense pas que le cordon sanitaire soit véritablement étanche à l'égard des idées d'extrême droite. Même en Belgique, même du côté francophone, les idées elles percolent de toute façon. Et donc, vous avez des partis de droite en Belgique francophone, comme du côté flamand, qui reprennent des points qui auraient pu être qualifiés il y a 20 ans, 30 ans, de points d'extrême droite. On a souvent parlé des fameux 70 points du programme du Vlaams Blok dans les années 1990, mais ces idées-là ont clairement été mises en avant dans certains programmes.
0: Qu'est-ce que vous diriez de la Belgique aujourd'hui? Je parle de la Belgique de la rue, celle des cafés et des réactions instantanées. Est-ce que vous diriez que c'est un pays qui est devenu plus raciste, qu'il a été et qu'il est un peu moins ouvertement, qu'il est de façon peut-être plus structurelle aujourd'hui et moins déclarée? Qu'est-ce que vous diriez?
2: Non, je pense qu'en fait que les pays qui ont comme la France, la Belgique, qui ont une histoire coloniale, ont tendance à être moins racistes que les autres.
0: Ah, c'est étonnant, parce que les décoloniaux, les antiracistes, disent le contraire. Il y a forcément des restes dans la structuration d'une société.
2: Oui, mais parce que je dis ça sur base du fait que, par exemple, si vous allez dans les pays de l'Est, qui ne sont jamais confrontés à des gens d'origine africaine, par exemple, le racisme, il est beaucoup plus dur, beaucoup plus ancré, et il y a très peu de mouvements pour contrer ça. Mais bon, je pense que Il y a une habitude de côtoyer des gens d'origine congolaise, d'origine marocaine, d'origine africaine, asiatique. On est habitué. Alors, il y a des gens qui peuvent être racistes, ne pas aimer ça, mais il y a la loi. Cela dit, la loi ne peut pas entrer dans la tête des gens, mais les gens savent qu'il y a un seuil qu'ils ne peuvent pas franchir, et c'est très bien.
0: Quelques secondes de musique de nouveau, et puis nous terminerons comme à chaque fois avec quelques lignes de poésie chrétienne à petite dose. À tout de suite, juste après ça.

0: Vous écoutez toujours Décryptage, bienvenue à vous si vous nous rejoignez. 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Nous sommes presque exactement 800 ans après la mort de Saint François d'Assise. François est mort le 3 octobre 1226. C'était un religieux italien, fondateur de l'ordre des franciscains, fils d'un riche marchand. Il a renoncé à ses biens pour vivre dans la pauvreté, la fraternité et le service aux plus fragiles. C'est notamment l'auteur du Cantique des créatures et il est devenu une grande figure chrétienne de paix, d'humilité. Poverello, comme on l'appelait, c'est-à-dire le petit pauvre, reste l'une des grandes figures du christianisme, une figure de pauvreté évangélique, de fraternité et d'attention aux plus fragiles. Avant de lire ce fameux poème, parmi tous les voyages que vous avez fait, François-Jeanne Dotté, parce que vous avez parcouru le monde entier, on le sait, vous avez documenté beaucoup de choses, en Syrie notamment, et vous allez certaines fois à la rencontre des communautés chrétiennes, ce sera le cas prochainement d'ailleurs pour le journal Dimanche, je tease un peu. Est-ce que vous auriez comme ça le souvenir d'une évocation étonnante de Saint François d'Assise à des milliers de kilomètres d'ici?
1: Oui, parce que à Pâques dernier, je suis allé aux Émirats Arabes Unis dans le cadre de la guerre entamée par Trump contre l'Iran et avec les retombées contre Dubaï. Et je m'étais penché alors sur le voyage du pape François en 2019 aux Émirats. Et en fait, c'était le premier voyage d'un pape dans un pays du Golfe. Et au centre de ce voyage, figurez-vous qu'il y avait la rencontre qui s'était passée, 800 ans plus tôt, de François d'Assise avec le sultan égyptien Malik al-Kamil. Et en fait, c'était une période où les croisés et les sarrasins s'affrontaient férocement. François d'Assise, le Poverello, va traverser les lignes de combat en prêchant la paix. Et en fait, c'est merveilleux parce que le sultan, donc Al-Kamil, il sera vraiment impressionné par le sourire de François, par son sourire vraiment désarmant dans le sens littéral du terme, et aussi par sa douceur. Et alors, le sultan va rendre plus tard Jérusalem aux chrétiens, ce qu'aucune armée jusqu'alors n'avait réussi à faire.
0: Et sur base de cette rencontre et de ce sourire alors?
1: Oui, c'était sur base de la rencontre, son sourire et de cette rencontre, et sur le fait que François était courageux et qu'il était prêt à traverser la ligne, à aller voir l'autre. Et je pense qu'en ces temps de guerre, de conflit, c'est extrêmement important d'entendre ce genre de paroles de gens qui vont voir de l'autre côté, qui refusent les situations binaires d'un camp contre l'autre et qui disent que pour qu'il y ait la paix, il faut brandir les deux drapeaux. Pas seulement le drapeau d'un seul camp, le drapeau de l'autre camp aussi, et faire en sorte que les gens puissent se parler.
0: Merci infiniment François-Jeanne Dotté pour cette narration. C'est passionnant ce que vous nous dites, parce que c'est vrai que pour ceux et celles qui voient à peu près les représentations, y compris graphiques, iconographiques, de Saint François d'Assise, qui est décédé donc il y a tout pile 800 ans, c'est pour ça qu'on en parle cette semaine, les représentations qu'on s'en fait, c'est l'habit évidemment monacal et une grande austérité, il y a cette ville qui porte son nom en Italie, Assise, et on l'imagine généralement tout proche de ce lieu-là, n'ayant pas trop bougé, marchant à travers champs et parlant avec les animaux. C'est une de ses spécificités, c'est documenté, il a écrit là-dessus. Mais de savoir qu'il était capable aussi d'aller au front, de se déplacer jusqu'à l'Égypte, de rencontrer les autres en face et de leur parler pour faire en sorte que cesse une guerre, c'est effectivement pas rien, ça dénote un peu avec l'image du Poverello très statique et contemplatif qu'on peut véhiculer certaines fois, et à tort, je le comprends, il a quand même mis fin à une guerre. Le texte, le poème que je vais lire maintenant s'appelle donc le Cantique des créatures, il est de Saint François d'Assise, et il y a quelque chose aussi de très archaïque dans sa pratique de cette religiosité catholique, quelque chose de très humble, un peu dans le genre « je ne suis pas digne de regarder le ciel en face ». Donc évidemment c'est empreint de ça, mais c'est empreint aussi d'un amour immense. Très haut, tout puissant et bon Seigneur, à toi louange, gloire, honneur et toute bénédiction, à toi seul ils conviennent, ô très haut, et nul homme n'est digne de te nommer. Donc voilà, ça commence comme une prière, disons-le comme ça. Mais ensuite, ça s'adresse aux créatures de Dieu, donc au monde qui l'entoure. Loué sois-tu, mon Seigneur, avec toutes tes créatures, spécialement le frère soleil par qui tu nous donnes le jour, la lumière, il est beau, rayonnant d'une grande splendeur, et de toi, le Très-Haut, il nous offre le symbole. Loué sois-tu, mon Seigneur, pour sœur lune et les étoiles. Dans le ciel, tu les as formées, claires, précieuses et belles. Loué sois-tu, mon Seigneur, pour frère vent, et pour l'air, et pour les nuages, pour l'azur calme, et tous les temps. Grâce à eux, tu maintiens en vie toutes les créatures. Loué sois-tu, Seigneur, pour notre sœur, l'eau. Loué sois-tu, mon Seigneur, pour frère feu, par qui tu éclaires la nuit. Il est beau et joyeux, indomptable. Il est fort. Loué sois-tu, mon Seigneur, pour sœur, notre mère, la terre, qui nous porte, qui nous nourrit, qui produit la diversité des fruits avec les fleurs diaprées et les herbes. Loué sois-tu, mon Seigneur, pour ceux qui pardonnent par amour pour toi. À très bientôt, François-Jeanne Dotté. Merci d'avoir été avec nous. Et merci à vous de nous avoir suivis. Vous pouvez retrouver cette émission en podcast sur Ovio ainsi que sur le site de Catobel. À la semaine prochaine pour un nouveau numéro de Décryptage. Et d'ici là, portez-vous bien.

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0: Bonjour, bienvenue dans Décibels sur RCF. Alice Tony avec Maison, donc jeune autrice, compositrice, interprète, née à Rennes et élevée entre la Bretagne et Londres. Elle tisse un univers intime où se croisent le folk, un folk rêveur, hein, une pop mélancolique et une poésie acoustique. Et pour parler de cette EP qui s'appelle « Première fois seule dans cette maison », j'ai le plaisir d'accueillir Alice, aujourd'hui, dans cette émission. Décibels, bonjour Alice.
1: Bonjour.
0: Alors, on l'a entendu, Maison est le premier morceau de cette EP, première fois seule dans cette maison. Quel a été le point de départ d'écriture de cette chanson? En quoi cet espace, justement, physique est devenu presque un personnage à part entière dans cette chanson, cette musique?
1: En fait, ça a beaucoup de sens pour moi parce que j'ai surtout commencé la musique en composant et en écrivant chez mes grands-parents. Je me suis rendu compte que dans leur jardin, ils ont un grand jardin et j'avais la chance de pouvoir y aller. Donc de m'asseoir au milieu de l'herbe, au milieu des arbres, des fleurs, ça venait assez naturellement. Et en fait, c'est vraiment cette EP, c'est la première fois que je me suis retrouvée toute seule dans cette maison. C'est de là que cette chanson est née. Mes chansons, je parle beaucoup de mes émotions.
0: C'est beaucoup de mélancolie aussi dans vos chansons. Ouais, ici, c'est un petit peu une séparation, en fait. Un petit peu cette maison, quelqu'un qui part, mais où vous restez peut-être accroché à cette personne aussi.
1: Oui, c'est ça. Je parle beaucoup, je pense, de mes émotions, de deuil, de rupture, mais aussi d'amour dans les chansons. Et c'était vraiment... ça avait du sens de parler de quelqu'un qui partait dans cet endroit aussi. Donc cette chanson, je pense que je l'ai écrite en...
0: C'est aussi une sorte de deuil, quelque part, ou la résurrection d'un deuil.
1: Oui, c'est ça.
0: Le cadeau qu'on attend du deuil.
1: Ça faisait du bien de donner cette chanson, voilà.
0: Quels sont vos tout premiers souvenirs sonores ou musicaux dans l'enfance, partagés justement entre la Bretagne et Londres?
1: Je pense que j'ai vraiment un souvenir d'écouter les CD dans la voiture avec ma maman quand on allait à Londres, en Bretagne. Et j'avais deux CD que j'écoutais en boucle. Et c'était la tracklist du film Mamma Mia, que je connais toujours par cœur. Et j'avais aussi un CD de Amy Winehouse qu'on avait offert à ma maman, que j'adorais vraiment. Je pense que ça a ramené un peu d'Angleterre en Bretagne.
0: Voilà. Comment cette double culture franco-britannique, a-t-elle façonné votre oreille et votre rapport aux langues de vos chansons? Parce que vous chantez autant en français qu'en anglais.
1: Je pense qu'au début, j'ai aussi commencé vraiment à chanter quand j'ai fait mes études à Dublin. Donc c'est d'abord l'anglais qui est venu naturellement. Et petit à petit, j'ai aussi voulu chanter en français. Et je pense que ça a été aussi une dualité de devoir choisir ou pas entre les deux. Et là, ça fait un an vraiment que je me dis, en fait, ça fait partie de moi d'être les deux. Et là, je pense que cette année, j'ai vraiment un nouveau départ de vouloir puiser dans mes racines anglaises et françaises pour créer mon projet.
0: C'est quoi qui vient en premier quand vous écrivez justement en français ou en anglais? C'est par rapport à quoi? Par rapport à l'émotion? Par rapport au vécu? Par rapport à l'endroit où vous êtes?
1: Je pense que c'est surtout l'émotion. Les chansons que je préfère, je pense, et que j'écris le plus rapidement, c'est quand j'ai vraiment quelque chose à dire. Et des fois, j'oublie. En fait, ça me fait tellement du bien. Je prends ma guitare, je m'assois par terre et je commence à chanter. Et après, tout vient tout seul.
0: Parfois, chez les artistes aussi, l'anglais, c'est une sorte de pudeur pour un petit peu se cacher par rapport à qui on est. Est-ce que chez vous, vous avez cette même sensation quand vous êtes dualité, justement, franco-anglais? Comment est-ce que, justement, la pudeur se marque, justement, dans votre musique? Est-ce que c'est par la langue?
1: C'est vrai que quand je me suis donné pour exercice d'écrire en français, je me suis dit, oh waouh, c'est plus, un peu plus brut comme ça. Et c'est vrai que je m'étais pas dit que je me cachais derrière une langue, comme je suis aussi anglaise. Mais en arrivant au français, je me suis dit que en fait, il y avait une forme de pudeur à chanter en anglais et que c'était plus facile, peut-être.
0: Alors, vous avez fait beaucoup de musique sur le trottoir, comme on dit. Comment est-ce que ça transforme un artiste, justement, chanter proche des gens sur le trottoir?
1: Moi, j'ai commencé donc, le busking à Dublin. Et j'allais pas du tout pour ça, de base. Et j'ai vu des gens chanter comme ça... Donc dans la rue avec leur guitare, leur piano même. Et j'ai vraiment eu ce truc de « je dois faire ça, j'ai trop envie ». Et je pense que ça m'a beaucoup aidée quand j'en parlais à mes amis de France, en disant « ah ouais, je vais chanter dans la rue, je rencontre plein de gens, je fais de la guitare, il y a plein de gens qui s'arrêtent ». Ils me disaient « mais c'est vrai, parce qu'en fait j'étais vraiment très timide avant, et ça m'a trop aidée de faire ça toute seule, et en fait... t'es pas sûr qu'il y a un public qui va s'arrêter. Et des fois, il y avait une centaine de personnes et c'est incroyable. Et tu rencontres plein de gens. Enfin, je pense que ça, moi, ça m'a aussi montré comment, comment ça m'aidait à partager mes émotions, qu'il y ait des gens complètement inconnus qui s'arrêtaient. Et voilà, je pense que c'est un partage d'émotions hyper fort.
0: Ça va être aussi dans des lieux un petit peu particuliers qui est peut-être propice aussi à la création. Est-ce qu'il y a un endroit particulier où vous aimez créer?
1: Moi, j'aime beaucoup créer du coup, dans le jardin chez ma grand-mère. Je pense que d'être à l'extérieur, ça me fait du bien. Et mais je suis à Bruxelles depuis 5 ans et je n'ai pas de jardin. Mais j'arrive.
0: Il y a des beaux jardins.
1: Ouais. Mais j'arrive à. Je pense, j'ai mis quelques plantes dans ma chambre, mais d'être chez moi, je me mets souvent assise par terre en tailleur avec ma guitare, mon petit carnet à côté, et voilà, dans un petit cocon comme ça.
0: Et c'est quoi qui vient en premier chez vous, un son, une mélodie?
1: Je pense que c'est plutôt une mélodie et les paroles en même temps. Comme j'ai dit, c'est quand j'ai besoin de dire quelque chose, mais en fait, la phrase vient avec la mélodie, et puis je teste des trucs à la guitare. J'ai jamais fait de solfège, donc j'appuie un peu n'importe où sur les cordes, j'essaie de trouver des accords, et des fois je me dis, mais c'est incroyable ce que j'ai trouvé comme accord, je sais pas comment il s'appelle, mais. Et voilà, après tout de suite.
0: Alors on parle forcément que votre guitare acoustique vous accompagne partout. Hein. Quelle place elle occupe justement intimement dans votre composition? Est-ce que votre voix est liée à la guitare? Est-ce que l'émotion, c'est la guitare qui l'apporte à votre voix?
1: Je pense qu'il y a un mélange qui se forme, et quand je cherche des nouvelles notes, ça me procure des émotions, où je pense du coup ma voix suit. Et c'est vraiment. Des fois, j'essaie de composer au piano et c'est vraiment pas la même sensation pour moi.
0: Qu'est-ce qu'on laisse de soi dans une chanson? Parce qu'on parle souvent de votre jardin secret, qui est une chanson aussi de l'album. Qu'est-ce qu'on laisse de soi dans une chanson?
1: Je pense que c'est. Enfin, moi, je chante des chansons assez intimes. Je parle de mes émotions. Et je me suis rendu compte, en fait, que je passe beaucoup de temps à rêvasser. Je suis tout le temps dans ma tête, en train de réfléchir à plein de choses. Et je pense que c'est un peu la fin de ce cheminement de pensée, c'est le mettre en chanson. Mais j'adore le fait que ça fasse écho à plein de gens, plein de personnes en concert qui m'ont dit « Cette chanson, ça m'a fait pleurer, j'ai pensé à ça, ça, ça. » Et je trouve ça tellement incroyable.
0: Est-ce que parfois c'est difficile quand on est confronté à son propre texte? Est-ce que parfois c'est... Quel est justement le moment où on passe de l'intimité à la délivrance et à dévoiler son texte? Parfois il y a des choses qui sont difficiles, ou alors des choses qu'on n'a pas envie de dévoiler directement face à un public et qu'on garde encore en secret pour ça.
1: Mais je pense que je me pose beaucoup de questions sur... il y a peut-être certains sujets assez perso. Des fois j'ai envie de les chanter et je me dis, ah mais en fait sur scène je vais... ça va être trop difficile, mais je pense qu'il y a une façon... il faut trouver à quel point on veut en parler ou pas, à quel point on veut mettre des mots dessus. Et voilà. Mais c'est vrai que des fois en concert, je me dis, ah marrant, je parle jamais de ça, mais là, j'ai fait une chanson dessus, donc on va tous écouter ça ensemble.
0: Comment sont choisis les mots, justement? Est-ce que c'est en fonction de la rime ou en fonction de l'émotion?
1: Je pense que c'est vraiment l'émotion, et... En anglais, j'avais moins cette impression, mais en français, j'ai l'impression de faire plus vraiment un parler-chanter, comme si je parlais à quelqu'un et que je lui racontais ce que j'avais sur le cœur. Mais ça, c'est quelque chose que j'aimerais bien travailler, peut-être plus faire des choses qui ont une forme de poésie et de vraiment retravailler bien sur les mots. Mais voilà. Mais souvent, oui, je dis ce que je pense et après, j'écris tout dans mon carnet et là, j'essaie de changer quelques mots. Voilà.
0: Comment se passe le travail en studio? Vous êtes toute seule ou bien il y a des personnes qui vous accompagnent dans ce projet?
1: J'ai la chance d'être accompagnée par des super personnes. Là, par exemple, mon EP, j'ai travaillé avec Florian Hernandez et Guillaume Alto Lostis. Et souvent, comme je compose en guitare-voix, j'apporte ma maquette en guitare-voix. Après, on retravaille dessus sur des arrangements. Et chacun apporte plein d'idées. Et voilà. Et il y a juste une chanson dans l'EP qui est Wait, que j'avais composée en guitare-voix. Il y avait vraiment juste un début. Et j'avais jamais fait ça avant, mais on a fait toute la fin à deux avec Flo au studio. On a rajouté du piano, des voix, et là c'était vraiment full impro. Et c'est vraiment très intéressant aussi de travailler comme ça.
0: Quand on a une écriture comme ça, très intimiste, très personnelle, comment est-ce qu'on laisse rentrer les autres dans son jardin secret? Est-ce que c'est facile justement de partager ce qu'on a envie justement aux autres pour qu'ils apportent une couleur à l'album également?
1: C'est un exercice de arrivée au studio, on est à deux et je suis là, bon, cette chanson parle de cette rupture, c'est parti. Mais
0: Est-ce que les autres apportent aussi leur expérience, justement, on parle de leur rupture, est-ce que ça modifie un petit peu le sens de ce que vous pensez ou de ce que vous avez envie de dire?
1: Je pense que c'est pas vraiment leur expérience qu'ils apportent, mais peut-être comme un soutien. Enfin, je pense que j'ai la chance de travailler avec des amis et du coup, on a ce truc de... Enfin, c'est très bienveillant et on a envie de... Ouais, c'est comme un câlin et de dire, allez, j'apporte ça à ta chanson et on fait ça ensemble.
0: Alors, je propose qu'on écoute encore un extrait de cet album avec tout simplement Jardin Secret, puisqu'on est rentré dedans tout doucement.
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0: venir nous voir, savoir si tu étais contente de ta soirée d'hier. Voilà, mais tu n'es peut-être pas rentrée. En tous les cas, j'espère que tout s'est bien passé et que tu es très très contente. Je t'embrasse, je t'appellerai demain. Gros bisous.
1: Alice Tony dans Décibels. On se balade dans ce jardin secret, hein. C'est magnifique, hein. Plein de nostalgie. On parlait justement ici hors antenne que ça faisait bizarre de vous réentendre chanter vos chansons comme ça en version studio. Qu'est-ce qui chez vous vous fait dire justement quand une chanson est prête à être écoutée? Quand est-ce que c'est le bon moment, la bonne justesse technique, la bonne émotion?
2: Ben là, je me rappelle exactement du moment où j'ai réécouté cette EP. Souvent, je prends du temps seul et en fait, la personne qui mixe n'est pas dans le même pays. Et du coup, m'envoie tous les morceaux et j'écoute avec mon casque. Et là, je me rappelle ces chansons. J'étais allongée par terre chez ma cousine à Bruxelles avec le chat et j'avais le casque. Et en fait, ça m'a. Enfin, j'ai eu les larmes aux yeux, un peu des frissons et je sentais que c'était vraiment ce que j'avais envie de dire et là d'entendre la voix de ma grand-mère. Enfin, voilà. Et après. Ouais, c'est vraiment quand ça me procure à moi une émotion, je me dis bon, là je crois que c'est prêt.
1: Comment est-ce que vous choisissez vos musiciens?
2: J'ai eu la chance de très vite rencontrer du monde en arrivant à Bruxelles il y a 5 ans. J'ai un ami qui s'appelle Guillaume, Drix, son nom de scène. Et c'est une des premières personnes que j'ai rencontrées à Bruxelles. Et là, il m'accompagne aussi sur mon prochain concert. Et bah, ça a tout de suite matché, on s'entend super bien et on a vraiment une complicité sur scène. Que j'ai eu avec d'autres musiciens, musiciennes. Mais en fait, c'est souvent des amis qui sont extrêmement talentueux et on s'entend très bien sur scène.
1: Alors sur scène, ce sera le 10 octobre ici au Botanique, à la Rotonde, très belle salle. Hein. Vous avez hâte d'y être, je suppose.
2: Je suis trop contente. Vraiment, la Rotonde, c'est ma salle de rêve à Bruxelles.
1: Qu'est-ce que les spectateurs pourront trouver de vous sur scène? Quel est le setup que vous avez préparé?
2: Alors le setup, je suis super fière et j'ai trop hâte, mais je travaille avec plusieurs personnes. Donc je serai accompagnée de Drix à la basse et Flo à la guitare. Et j'ai vraiment envie de réenchanter mes chansons, redonner une nouvelle version. Et là, je pense que je suis vraiment dans une période où j'ai envie de me reconnecter à mes émotions et bien les partager. Et aussi créer une direction artistique qui me ressemble. Et du coup, j'ai la chance de travailler avec des super femmes qui font ma tenue et tous les décors sur scène. Donc ça va être vraiment un beau spectacle.
1: Quel espace de dialogue ça offre pour vous, la scène?
2: Je pense que partager mes chansons, enfin moi ça me fait du bien et en fait j'adore après parler avec les gens et avoir des retours sur quelles chansons les a touchées, pourquoi. Et je pense qu'avec cette EP, c'est la première fois où j'ai eu autant de retours sur les paroles et comment elles touchaient les gens. Donc je pense que c'est un dialogue hyper intéressant.
1: Quand on écrit un album ou un EP, est-ce qu'on a une vision de la scène aussi? Alors on l'écrit plus pour le studio avant la scène?
2: Je pense qu'avant je pensais un petit peu moins à ça. Et là je suis en train de composer des nouvelles chansons. Et de plus en plus je m'imagine les chanter sur scène, faire chanter le public, qu'on répète des choses ensemble. Et de plus en plus j'ai cette vision de comment est-ce que ça va donner sur scène. Je pense que travailler avec plus en plus de gens, de me sentir entourée aussi, j'ai cet espace pour imaginer la scène avec ces chansons.
1: Comment est-ce que vous apportez le visuel à vos chansons? Est-ce que le visuel peut apporter d'autres choses que l'émotion d'une chanson ou les mots d'une chanson ne peuvent pas dire?
2: Oui, je pense. Moi, j'adore travailler sur toutes les photos, les images. Par exemple, pour mon EP, j'avais fait plein de petits stickers. C'était des petits bonhommes avec une tête en fleurs que tout le monde a adoré et il y a vraiment ce truc du jardin, des fleurs. Et je sens que les gens le savent et me disent toujours « Ah mais toi t'adores les fleurs, t'adores ça ». Du coup, j'adore créer un univers autour des chansons. Et j'ai hâte surtout de faire plus de clips pour montrer ce que j'ai dans la tête.
1: Les réseaux sociaux, comment est-ce que vous les appréhendez? Est-ce que pour vous c'est la communication pure ou alors ça offre aussi une image de votre authenticité?
2: Je pense que en termes de communication, c'est vraiment intéressant pour montrer tout ce qu'on fait. Et moi, j'aimerais bien aussi, plus travailler sur ma direction artistique et vraiment créer tout un monde que je peux montrer via les réseaux. ce qui n'est pas toujours très facile avec tout. Il y a tellement d'informations sur les réseaux, mais voilà, j'y travaille.
1: Comment est-ce qu'on gère une critique d'un réseau social? Social. D'un réseau social, les réseaux sociaux? D'un réseau social. Oui, c'est plus facile.
2: Je pense qu'il faut vraiment... Enfin, j'avais entendu une fois Billie Eilish dire dans un interview, en fait, ces gens, je vais... Enfin, ces critiques, je peux juste ne pas les prendre en compte et juste décider que ça ne me fait rien du tout et que c'est pas du tout important. Et je crois que les premières critiques que j'avais sur les réseaux, je me suis vraiment posée et je me suis dit, bon, là, soit je les prends à cœur, soit je me dis, mais ça n'a aucune importance si elle n'est pas constructive. Et voilà, c'est vraiment prendre du recul et réussir à le faire.
1: Quelles sont les choses que vous avez encore envie de réaliser en musique? Peut-être des rencontres particulières, chanter avec un chanteur qui vous tient à cœur?
2: Je pense que j'aimerais bien faire des collabs en musique. J'aimerais beaucoup faire des premières parties d'artistes que j'adore aussi et qui m'inspirent. Et voilà, surtout, aussi développer, moi, tout l'aspect musical autour de mes chansons.
1: On va bientôt se quitter avec le dernier single qui est sorti il y a peu, ça s'appelle La fin de l'été. Et les sonorités un petit peu plus pop, plus actuelles, est-ce que c'est une nouvelle direction artistique que vous avez choisie par rapport à l'EP précédent?
2: Oui, avec Flo et Guillaume, on s'est dit qu'on voulait essayer ça. Et j'ai adoré créer ce morceau au studio, donc on verra la suite.
1: Qu'est-ce qu'il raconte La fin de l'été? C'est encore une fois une fin mélancolique. Mm-hmm. On a l'impression qu'il y a chaque fois une fin qui vous motive à écrire, motive à chanter.
2: Oui, je pense que dans mes chansons, souvent je parle de plusieurs choses. Et là, oui, c'était vraiment encore une fois la mélancolie, la fin de l'été. On reprend l'année, qu'est-ce qui va se passer? Elle parle aussi de rupture et elle parle aussi de solitude. Je me suis rendu compte que je parlais beaucoup de solitude dans mes chansons, sans faire exprès en fait. Et là, le refrain, c'est seul, pour être seul. Mais ouais, ça m'a fait beaucoup de bien d'écrire cette chanson. Et on a aussi fait un clip à New York pour cette chanson.
1: C'est ça, effectivement. Ouais. Donc, Alice Tony qui sera donc. À la Rotonde, ce sera le 10 octobre. Donc est-ce qu'on peut dire c'est juste un showcase, un spectacle? Comment est-ce que vous voulez mettre ça? Un concert?
2: Moi, j'adore dire que c'est un concert et de plus en plus un spectacle. Voilà.
1: On écoute donc Fin de l'été, Alice Tony, dans Décibels. Merci beaucoup d'être venue.
2: Merci beaucoup.

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1: Le prix Nobel de la paix 2026 décerné à la Sud-Africaine Navi Pillay, juge à la Cour pénale internationale. Un soutien appuyé à la justice à l'heure où ces institutions sont plus que jamais attaquées, explique le comité Nobel. Son portrait juste après les titres. Deux journées de discussion s'ouvrent ce vendredi à Miami entre négociateurs ukrainiens et états-uniens. Plusieurs Européens ont cette fois été conviés avec un objectif, trouver des nouvelles solutions pour mettre fin à la guerre en Ukraine. Les exécutions se poursuivent aux États-Unis. Celle prévue aujourd'hui revêt de la torture, dénonce l'ONU. Le condamné, auteur d'une tuerie sur une base militaire en 2009, sera fusillé par des militaires, diffusé en direct. Et puis dans ce journal, nous irons à New Delhi. New Delhi qui se prépare à accueillir demain une importante manifestation menée par le parti des cafards contre la récente révision des listes électorales.
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1: Bonjour à tous. Navanathem Navi Pillay, prix Nobel de la paix 2026. Le comité Nobel l'a révélé il y a 2 heures maintenant. Cette femme sud-africaine, ancienne militante contre l'apartheid, haut-commissaire des Nations Unies aux droits de l'homme, juge à la Cour pénale internationale, est récompensée pour ses efforts visant à promouvoir la paix et le droit international. C'est le parcours de toute une vie qui est ainsi primé aujourd'hui. Les détails avec Xavier Sartre.
3: C'est le rôle de Navi Pillay, qualifié par le président du comité Nobel de déterminant pour garantir que les crimes de guerre, les crimes contre l'humanité et le génocide fassent objet de poursuites judiciaires, qui a été récompensée. Cette Sud-Africaine de 85 ans a passé toute sa vie à être aux avant-postes de l'engagement en faveur des droits de l'homme. Née dans un pays où la ségrégation raciale est une politique d'État, elle est la première femme à ouvrir un cabinet d'avocats dans la province du Natal. Elle y défend les victimes de l'apartheid, dénonçant la torture et les conditions de détention des prisonniers politiques. Cet engagement lui vaut sans doute d'être nommée par Nelson Mandela après la fin de l'apartheid, première femme de couleur à la Cour suprême de l'Afrique du Sud. Dans la foulée, nous sommes en 1995, elle est élue par les Nations Unies pour être juge au Tribunal pénal international pour le Rwanda. En 2003, elle fait partie des premiers juges de la toute nouvelle Cour pénale internationale et en 2008, elle est nommée haut-commissaire aux droits de l'homme de l'ONU, poste qu'elle occupera jusqu'en 2014. Sa carrière ne s'arrête pas là. Elle occupe divers postes au sein de la Cour internationale de justice de l'ONU ou au sein de la commission d'enquête de l'ONU sur les crimes israéliens dans la bande de Gaza. Pour le comité Nobel, cette récompense intervient à l'heure où la justice internationale est attaquée.
1: Xavier Sartre. La paix est dans l'impasse dans de nombreuses régions du monde, notamment en Éthiopie, dont le Premier ministre avait reçu le prix Nobel de la paix en 2019. On apprend ce vendredi que les forces rebelles tigréennes, en guerre ouverte depuis 2 semaines contre l'armée fédérale éthiopienne, se sont repliées dans 2 villes du nord du Tigré, près de l'Érythrée voisine, elle-même accusée par Addis Abeba de soutenir militairement les rebelles tigréens. Autre terrain de guerre où la paix semble loin, l'Ukraine. Les négociateurs ukrainiens rencontrent ce vendredi en Floride les émissaires de Donald Trump, Steve Witkoff et Jared Kushner. Des discussions prévues sur 2 jours avec l'espoir de relancer les efforts pour mettre fin au conflit avec la Russie. Les bombardements russes ont été particulièrement meurtriers cette dernière semaine, tuant au moins 85 civils, rapportent les Nations Unies. À Kiev, les précisions d'Emmanuel Chaz.
4: C'est une nouvelle séquence diplomatique qui s'ouvre aujourd'hui entre les délégations ukrainiennes et états-uniennes à Miami, à la table des négociations qui va envoyer plusieurs hauts responsables ukrainiens, dont Roustem Oumierov et Kirilo Budanov. L'Ukraine entend notamment obtenir un renforcement de sa défense antiaérienne et davantage de garanties de sécurité. Selon Volodymyr Zelensky, les alliés européens sont également associés aux discussions. Le président ukrainien précise que des représentants français, allemands et britanniques, ainsi que de l'Union européenne et de l'OTAN ont été conviés. De son côté, Washington évoque de nouvelles propositions pour sortir de l'impasse diplomatique et l'enjeu est de taille puisque de l'aveu même du côté américain via le secrétaire d'État Marco Rubio, les négociations diplomatiques peinent à aboutir. Sur le terrain, la Russie ne montre aucune velléité d'arrêt des combats. Mercredi, un missile s'écrasait contre un immeuble d'habitation à Priluki dans la région de Tchernihiv, tuant 22 personnes, dont 5 enfants. Et en blessant 54. Hier, une bombe planante a été lancée sur Kramatorsk, dans la région de Donetsk. Elle a tué 33 personnes et en a blessé 18 autres en s'abattant sur 2 bus de ligne. Emmanuel Chaz, Kiev, RFI pour Radio Vatican.
1: Et l'Ukraine qui intensifie également ses frappes en Russie. Une attaque de drone a détruit plusieurs unités d'un centre de données du géant Yandex, surnommé le Google russe, a annoncé vendredi l'entreprise. La veille déjà, une attaque ukrainienne avait

0: Nouvelle exécution aux États-Unis. Le condamné, auteur d'une tuerie dans une base militaire américaine au Texas en 2009, sera mis à mort par un peloton d'exécution, une première dans le pays depuis la Seconde Guerre mondiale. Le Pentagone a annoncé que la mise à mort serait diffusée en direct, une mise en scène condamnée par les Nations Unies. Le Haut Commissariat de l'ONU aux droits de l'homme dénonce une forme de torture, Cécile Mérieux.
1: Oui, Alexandra, cette diffusion en direct équivaut à une exécution publique, selon le Haut Commissariat, semblable à celle pratiquée en Iran ou en Afghanistan, pourtant critiquée par le président états-unien lui-même. Selon l'instance internationale, c'est une violation de l'interdiction absolue de la torture, car les exécutions publiques constituent une forme de traitement cruel, inhumain ou dégradant. Le condamné en question est un états-unien musulman d'origine palestinienne. Psychiatre militaire, Nidal Hassan a ouvert le feu en 2009 dans un centre médical de la base de Fort Hood, au Texas. La tuerie a fait 13 morts, dont 12 soldats et des dizaines de blessés. Considéré comme un loup solitaire du groupe djihadiste Al-Qaïda, Nidal Hassan entendait empêcher les soldats de participer à une guerre qu'il jugeait illégale en Afghanistan et en Irak. Il a été condamné à mort en 2013, exécution prévue le 3 décembre publiquement pour l'exemple. C'est un nouvel épisode polémique après l'échec de l'exécution de Christa Pike il y a 10 jours, qui a survécu aux injections létales. L'Église ne change pas sa position. La peine de mort est une mesure inhumaine qui blesse la dignité personnelle, dignité dont chacun jouit en tant qu'enfant de Dieu. C'est inscrit depuis 2018 par le pape François dans le catéchisme de l'Église catholique.
0: Merci Cécile Mérieux. Le Haut Commissariat de l'ONU aux droits de l'homme qui s'inquiète également des incidents liés aux manifestations des lycéens en France. Lors d'un point presse à Genève aujourd'hui, une porte-parole du Haut Commissariat a appelé au maintien de rassemblements pacifiques et à un usage proportionné de la force. Manifestation en cours de préparation dans la capitale indienne. La grogne monte dans le pays contre la révision des listes électorales. 130 millions de personnes ont été rayées des listes depuis l'an dernier. L'opposition et la société civile accusent le gouvernement d'effacer des électeurs pour se maintenir au pouvoir. Demain, un mouvement de jeunes, le parti des cafards, lancera une grande manifestation à New Delhi. Des dizaines de milliers de personnes sont attendues sur place. Emmanuel Derville.
2: Le gouvernement de Narendra Modi est déterminé à limiter au maximum la manifestation de samedi. Une soixantaine de stations de métro seront fermées, des trains ont été annulés et la police a refusé d'autoriser le rassemblement prévu dans le centre de la capitale indienne. Les autorités anticipent 50 000 protestataires. Elles ont déployé 23 000 paramilitaires et des milliers de policiers. De son côté, le parti des cafards qui organise la manifestation affirme que plusieurs de ses militants ont été arrêtés. Il dénonce une manœuvre d'intimidation et n'a pas l'intention de reculer. Il exige la démission du chef de la commission électorale. Il demande aussi une enquête sur les irrégularités dans la révision des listes qui ont été mises à jour par la presse indienne. L'organisation tient le Premier ministre Modi pour responsable. C'est lui qui avait choisi le numéro 1 de la commission l'an dernier. Mais pour l'instant, le pouvoir refuse de céder aux manifestants et des affrontements avec la police paraissent inévitables. New Delhi, Emmanuel Derville, Radio Vatican.
0: En visite au Pakistan depuis hier, le secrétaire du Saint-Siège pour les relations avec les États et les organisations internationales rencontre ce vendredi l'épiscopat pakistanais. Monseigneur Paul-Richard Gallagher doit ensuite participer à une conférence sur les 75 ans des relations diplomatiques entre le Saint-Siège et la République islamique. Et puis on termine ce journal au Vatican où se poursuit aujourd'hui l'assemblée convoquée par Léon XIV consacrée à l'exhortation apostolique sur l'amour dans la famille. Amoris Laetitia, patriarche et évêque du monde entier, échange depuis ce matin en salle Paul VI sur le thème des jeunes et la découverte de la vocation du mariage. C'est la fin de ce journal. Retour de l'actualité en langue française à 18h, heure de Rome. Vous serez en compagnie de Cécile Mérieux. D'ici là, une très belle après-midi à vous.

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1: Bonjour à tous les amis, bienvenue sur RCF Bruxelles au 107.6. Vous êtes dans l'émission Les Bonheurs de Sophie, comme tous les vendredis. Et alors aujourd'hui est un jour un peu particulier, je sais que je le dis souvent, mais là quand même, je suis désolée, vous entendez certainement mon sourire à travers les

0: monde. Mais c'est un de mes anciens élèves que je reçois aujourd'hui. 30 ans, et oui, déjà. Sportif, enthousiaste, motivé, souriant. Et il me reconnaît encore dans la rue. Oui, je vous assure. Il vient nous parler de son métier de jeune, on va mettre des guillemets, entrepreneur, et de ses motivations. Il vient partager un lieu et un événement bruxellois avec nos auditeurs sur RCF Bruxelles. Bonjour Charles Ngongo.
1: Bonjour Sophie, comment vous allez?
0: Bien. Alors, j'ai le smile depuis le début que vous êtes rentrée dans ce studio. J'ai le smile parce que c'est quand même incroyable de se retrouver là, face à face. Vous avez 30 ans, vous étiez mon élève, incroyable, en 2005. Trop drôle, vraiment trop drôle. Je suis désolée, hein, je suis dans tous mes états. Pas vous?
1: Je le suis aussi, je le cache un petit peu, mais je le suis aussi. Mais ça me fait super plaisir de vous voir aujourd'hui et... Et je trouve ça beau, on s'était dit rendez-vous dans 10 ans, là c'est dans 20 ans.
0: Mais oui, oui, c'est vraiment drôle, c'est vraiment drôle. On va raconter un petit peu comment on s'est croisés. En fait, on s'est quand même croisés plusieurs fois. Vous avez été moniteur dans un club de stage. On dit un club de stage, non, c'est pas ça.
1: Un centre sportif, oui.
0: Un centre de loisirs. Et vous avez appris à rouler à vélo à ma fille cadette. Donc c'est vraiment très drôle. Donc on s'est croisés plusieurs fois parce que cette pleine de jeux, pleine de sport, je sais pas très bien comment on peut dire, se déroulait dans mon école. Et donc on s'est croisés plusieurs fois. Donc normal qu'on se reconnaisse un peu. Mais n'empêche, le sourire n'a pas changé. Le même sourire, Charles, le même sourire qu'à l'époque où vous aviez 8 ans.
1: Effectivement. Merci. Je vais rougir.
0: Non, il ne faut pas, mais c'est dingue. On se reconnaît quand même facilement. Et alors, on s'est croisés par hasard un 21 juillet lors de la fête nationale belge. Et direct, vous êtes venu vers moi cet été. Incroyable.
1: J'étais obligé de venir vous dire bonjour quand je vous ai vu avec votre mari et je crois que votre fille.
0: Oui, oui.
1: Et c'est un respect, une tradition, je pense, d'aller dire bonjour à ses anciens profs, surtout quand ils vous ont marqué.
0: Ah là là.
1: Donc
0: là,
1: c'était
0: là.
1: Un plaisir.
0: On en parlera à la fin de l'émission. Hein. C'est le pourquoi du comment je vous ai marqué. Mais moi aussi, Charles, vous m'avez marqué. Je me souvenais de vous aussi, donc ça c'est assez rigolo. Et je vous avoue que c'est assez particulier de vous voyez d'ailleurs. Pour vous c'est un peu moins compliqué, mais pour moi c'est un peu particulier. Alors, aujourd'hui, on va parler de vous, justement. Mais des choses en fait que je découvre, parce que quand on est petit, à 8 ans, dans une classe... Oui, on parle de ses frères et sœurs, de sa famille, tout ça, mais on parle pas vraiment du parcours de la famille. Et moi, ça m'intéresse en fait de savoir un peu comment est-ce que vous êtes né en Belgique, est-ce que vous avez grandi à Bruxelles, est-ce que votre famille est née ici aussi, etc. Dites-moi un petit peu.
1: Alors moi, je suis d'origine érythréenne de ma maman et du Cameroun de mon papa. Ma maman est arrivée en Belgique au début de sa vingtaine. Elle est originaire d'Érythrée. Il y avait la guerre d'indépendance en Érythrée. Donc, elle a fui l'Érythrée parce que son mari était mort à la guerre. Et elle est arrivée en Belgique. Elle a été femme de ménage pendant 15 ans, une quinzaine d'années. Ensuite, elle a rencontré mon père et se sont mariés. Et mon père, lui, il est arrivé en France dans les années 50. Pour commencer des études. Et par la suite, il est venu en Belgique et il a rencontré ma maman.
0: C'est trop mignon. C'est trop mignon et en même temps, ça a certainement sauvé sa vie de venir en Belgique à votre maman.
1: Oui, ça a clairement sauvé sa vie. Elle a été maman très tôt, avant 18 ans. Elle a eu son premier enfant. C'était comme ça en Afrique dans les années,
0: oui.
1: Dans les années 70.
0: Oui, oui.
1: Et une jeune femme célibataire qui a un enfant très tôt, c'est très compliqué, surtout quand il y a la guerre. Donc effectivement, elle avait une tante en Belgique qui lui a dit « Écoute, viens, c'est possible d'avoir un avenir meilleur ici à Bruxelles.
0: Oui. »
1: Et
0: d'être protégée.
1: Et d'être protégée.
0: Parce que comme l'Érythrée était un pays... assez compliqué à l'époque.
1: Exact.
0: Je ne sais pas si aujourd'hui c'est encore le cas, mais...
1: Ça reste toujours compliqué, mais maintenant il y a des accords de paix qui ont été signés avec l'Éthiopie. Mais c'est vrai que c'était très compliqué, les villages où il y avait la guerre, où il y avait des exactions, donc c'était clairement toujours mieux de fuir. Mais aujourd'hui, c'est toujours considéré comme une dictature. On l'appelle la Corée du Nord d'Afrique, parce que c'est le service militaire obligatoire là-bas pour les hommes. On travaille pour l'État, en fait.
0: Oui, et il n'y a pas de durée déterminée.
1: Non.
0: Pour ce service militaire.
1: Non, actuellement, il n'y a toujours pas de durée déterminée, même si des accords de paix ont été signés. C'est pour ça qu'il y a beaucoup de jeunes qui prennent le chemin de l'exil pour espérer tout simplement un avenir meilleur et donner un but à leur vie.
0: Ah oui. Mais je suis heureuse que votre maman ait décidé de rejoindre sa tante et d'avoir pu vous rencontrer du coup. Donc vous avez une sœur jumelle.
1: Effectivement.
0: Qui aime le sport comme vous ou pas ?
1: Qui fait un petit peu de sport, pas autant que moi, mais elle fait du sport et elle prend soin de sa santé.
0: Parce que je voulais quand même dire à nos auditeurs, Charles, vous êtes ici aussi pour parler sport, vous êtes aussi ici pour parler entrepreneuriat, et donc c'est aussi pour ça que j'avais envie de vous recevoir, et puis parler un peu de l'enfance aussi, je trouve ça très intéressant. Donc vous avez une sœur jumelle et vous avez deux grands frères. Alors, j'étais assez perturbée par l'âge de votre grand frère.
1: Donc, j'ai deux grands frères. Donc, j'ai un frère qui a 33 ans et j'ai un autre grand frère qui a 50 ans.
0: Alors là, quand vous m'avez annoncé ça, j'ai fait un peu... Ok, il a presque le même âge que moi, donc c'est assez particulier. Mais vous avez expliqué qu'à l'époque, on faisait des enfants très jeunes là-bas en Érythrée. Vous avez... était donc moniteur pour un club sportif.
1: Parfait.
0: Donc ça, c'était votre job d'étudiant.
1: Effectivement.
0: Et vous avez terminé vos études secondaires dans l'école où vous étiez avec moi ou pas ?
1: Non, j'ai été dans un internat sportif et là, j'ai terminé mes études secondaires.
0: Donc, internat sportif.
1: C'est ça.
0: Donc en fait c'est fou parce que on a reçu il y a quelque temps un coach sportif et il nous a dit pareil, en fait c'est des sports-études quoi. C'est quand on aime le sport, ça convient super bien en fait.
1: Exactement. Je pense que ça devient, je sais pas si on peut dire une sorte de drogue, mais ça devient une passion, un défouloir et une manière d'extérioriser parfois quand on a du mal à mettre des mots sur certaines choses.
0: Oui.
1: Donc pour moi c'était le cas.
0: Ah ben chouette et Vous étiez un petit peu hyperactif quand vous étiez petit, hein. Et donc, à mon avis, le sport a un peu aidé.
1: Exactement, exactement. Alors, j'étais toujours très gentil, je m'entendais bien avec
0: vraiment,
1: tout le monde.
0: Vraiment, je confirme.
1: Donc, je n'étais pas violent ou pas grossier. Mais par contre, j'avais souvent des petites réprimandes de mes professeurs ou des remarques, à juste titre, la plupart du temps.
0: j'adore.
1: Je dois le reconnaître, parce que j'étais un peu agité, hyperactif.
0: Agité, oui, mais très joyeux. J'ai un souvenir d'un enfant très joyeux.
1: Je croquais la vie à pleines dents étant petit.
0: C'est trop chouette, c'est trop chouette. Alors, après ces études sportives en secondaire, vous avez entamé des études supérieures ou je crois que vous avez voyagé avant.
1: Effectivement, effectivement. Donc j'ai voyagé en Amérique latine, environ 4-5 mois, au Costa Rica, au Panama, en Colombie, avant ensuite d'entamer des études universitaires en sciences économiques.
0: Et qu'est-ce que ça vous a apporté ce voyage, ce long voyage ? Parce que bon, quand même, 4-5 mois, c'est quand même un long voyage.
1: C'est long. Ça m'a apporté beaucoup de découvertes. J'avais jamais vraiment voyagé à travers le monde. Je venais pas d'une famille super, super riche. J'ai dû apprendre sur le tas à parler anglais, l'espagnol, être capable de faire confiance aussi à des gens qu'on rencontre autour d'une auberge ou autour d'un verre. Et ça m'a beaucoup ouvert l'esprit sur le fait que le monde est grand, sur le fait qu'il faut apprendre à être capable à respecter les différents points de vue, les différentes visions.
0: Oui, c'est clair.
1: Même si on n'est pas d'accord sur tout. Et aussi, j'étais très insouciant. Certaines choses que j'ai fait là-bas, je les referai peut-être de manière plus prudente, mais non, disons.
0: Oui, oui. Mais... Et vous étiez parti tout seul ?
1: Oui. Alors, l'objectif, c'était que je devais partir tout seul au Costa Rica et au Panama. Et ensuite, un ami qui était aux États-Unis devait me rejoindre en Colombie. Malheureusement, il a eu un petit problème. Il n'a pas su me rejoindre, mais j'ai rencontré des chouettes personnes là-bas avec qui j'ai voyagé pendant plusieurs mois. Donc
0: Allez, c'est chouette.
1: C'est une belle expérience.
0: C'est chouette. Je pense que ça forme la jeunesse. On dit hein, les voyages forment la jeunesse, mais je pense que ça aide beaucoup. Moi aussi, pour avoir fait 6 mois au Brésil, bon, j'étais un peu plus âgée, mais ma vie n'est plus la même. Depuis ce jour-là, ma vie n'est plus la même, je trouve. Il y a une autre dimension.
1: Non, exactement, je suis entièrement d'accord avec tout. Surtout quand on se retrouve avec pas mal d'autres jeunes qui ont cette vision un petit peu de partir quelques mois ou de se laisser aller, ou parfois dans sa propre ville ou dans son propre pays, on peut être considéré comme un peu les troubadours ou les jeunes qui savent pas trop ce qu'ils veulent. Et là, on se retrouve tous ensemble, on prend le temps de profiter de la vie, en fait. On prend le temps de prendre le temps.
0: Oui.
1: Et ensuite, on se remet dans nos objectifs. Donc, c'est des choses qu'on n'oublie pas.
0: Je pense qu'il faut continuer à prendre le temps.
1: Je suis d'accord.
0: De prendre le temps, parce que parfois on va un peu trop vite. Pourquoi l'Amérique latine ? C'était déjà une envie spécifique ou bien pourquoi l'Amérique latine ?
1: C'est une très bonne question. Alors en fait, de base, j'avais prévu d'aller en Australie. Et un mois à l'avance, j'annonce ça à mes parents. Je sais que si je l'annonce trop tôt, ils vont essayer de me dire n'y va pas. Et je me rends compte qu'il fallait avoir une certaine somme d'argent sur son compte en banque avant d'aller en Australie et que le coût de la vie était super élevé. Donc j'ai rencontré dans le centre de loisirs dans lequel je travaillais un jeune qui avait été au Costa Rica. Le soir même, j'ai été regarder un petit peu sur Google qu'est-ce que c'était ce pays et les possibilités de voyage. J'ai vu que le coût de la vie était moins cher. J'avais un ami qui était aux États-Unis et donc deux semaines à l'avance.
0: Bonne combine, quoi.
1: Voilà. Deux semaines à l'avance, j'ai dit à maman, écoute, je vais là-bas.
0: Mais c'est marrant parce que j'ai un souvenir pour vous avoir croisé à ce stage. Vous m'avez parlé de l'Australie et donc en fait, maintenant je viens d'avoir un petit tilt là, comme ça, en un coup. Ah oui, c'était l'Australie au départ.
1: Effectivement, c'était l'Australie au départ.
0: Eh bien, c'est chouette. Alors, au retour, inscription à l'ULB, c'est ça ?
1: C'est bien ça.
0: En sciences éco ?
1: À Solvay, en sciences économiques, exactement. Oui. J'hésitais sur le fait de vouloir commencer des études ou directement continuer mes projets entrepreneuriaux que j'avais.
0: Oui.
1: Et au final, peut-être pour rassurer mes parents, parce que j'avais envie de vivre la vie universitaire et studentine, et parce que j'avais envie de continuer à apprendre, j'ai intégré Solvay en sciences économiques.
0: Et ça a été ou c'était compliqué ou c'était surtout la fête ?
1: C'était un peu de tout, pour être honnête. Donc c'était la fête, c'était l'investissement dans les bureaux étudiants, donc l'aspect administratif, l'aspect business club, c'était l'aspect aussi vivre en colocation, c'était l'aspect universitaire, l'aspect études aussi.
0: Oui.
1: Donc c'était super chouette, très intéressant.
0: Pendant combien de temps ?
1: Pendant 4 ans. Donc j'ai pris une année supplémentaire. Et en parallèle de ça, je gérais toujours ma première entreprise qui s'appelait Multibon, dans l'événementiel sportif et l'extrascolaire.
0: On va en parler après la pause musicale, d'accord ?
1: Ça marche.
0: Alors, vous avez choisi Magic System, premier Gaou ?
1: C'est ça.
0: C'est comme ça qu'on dit ?
1: Exactement.
0: Alors, pourquoi ce choix ?
1: C'est une musique, à chaque fois qu'elle passe, qu'importe le restaurant, le bar ou les fêtes, tous les gens la connaissent et tous les gens dansent sur cette musique, donc ça réunit tout le monde.
0: Eh bien, on va l'écouter ensemble.
1: Super.

0: Mais en effet, c'est tout à fait vrai. Je ne savais même pas que c'était ce titre-là, mais cette chanson, tout le monde la connaît en fait. C'est vraiment fabuleux, j'adore.
1: Tout le monde la connaît.
0: Ouais, et on a envie de danser.
1: On a envie de danser. Et vous voyez danser quand la musique
0: passe.
1: Ouais,
0: j'adore. Vraiment, je comprends le choix. Alors, nous sommes avec Charles Ngongo. On a parlé de votre enfance et on va parler aussi de tout. Vos projets sport. Alors déjà, votre sport favori?
1: C'est une très bonne question. Je ne sais pas si j'ai un
0: trop.
1: Sport favori, mais j'apprécie beaucoup la course, la musculation, le vélo et la boxe.
0: Ah oui, tout ça.
1: C'est ça.
0: Et donc, vous êtes un peu pro là-dedans? Ou bien y en a un où vous êtes plus pro qu'un autre?
1: Alors, je n'aurais pas du tout la prétention de dire que je suis pro dans l'une de ces disciplines. Par contre, j'ai fait 8 ans d'athlétisme et je me débrouille plutôt pas mal en boxe.
0: Ok. Et vous avez commencé le sport très jeune?
1: Alors, mes parents voulaient que je me focus énormément sur l'école. Donc, avant les 13-14.
0: Je me souviens de ça. Je me souviens de ça, oui, que c'était hyper, hyper, hyper important pour vos parents.
1: Exactement, donc avant 13-14 ans, j'ai malheureusement pas pu faire de sport dans un club.
0: Juste à l'école, quoi.
1: C'est ça, mais du coup, je faisais énormément de sport à l'école et dans le parc près de chez moi, avec mes amis de quartier, on jouait au football toute la journée.
0: Ah, c'est trop mignon, c'est trop chouette. Mais c'est bien, c'est une bonne détente et une bonne occupation, on va dire.
1: Hein. Exactement.
0: Et donc, à partir de 13-14 ans, vous avez commencé à faire plus de sport?
1: À partir de 13-14 ans, j'ai intégré un club d'athlétisme, mais j'en faisais déjà beaucoup de sport avant.
0: Donc, okay.
1: Là, il y avait un cadre, il y avait un entraîneur.
0: Entraîneur et tout ça.
1: Exactement.
0: Ok, bon. Alors, les projets sportifs. Vous avez grandi, vous avez continué à faire du sport. Et comment ça a commencé l'entrepreneuriat sportif, en fait?
1: Écoutez, ça a commencé par un hasard. Je pense qu'on a tous des opportunités qui gravitent autour de nous. Et que parfois, il faut être capable d'essayer de les saisir. Parfois,
0: je vois très bien de quoi vous parlez.
1: Parfois, ça marche, parfois, ça ne marche pas. Et dans mon cas, c'était tout simplement une annonce en ligne ou un événement. On recherchait pas mal de jeunes pour venir aider. Et donc, j'ai répondu à cette annonce de manière assez professionnelle. Et au bout de 2-3 mois, j'ai reçu un message. Et la personne m'a fait confiance. Donc, elle a fait appel à moi. Elle m'a donné un contrat plus gros que prévu. Donc, j'étais chargé d'une partie de l'organisation de la logistique et de la partie steward. C'était des petits jeunes qui distribuaient des bouteilles d'eau sur un parcours, donc rien de très...
0: Non, mais on commence petit, et puis après... Et donc ça, c'était dans une société, enfin, dans un groupe qui existait déjà.
1: En fait, c'était la plus grande agence d'événementiel sportif en Belgique.
0: Ok.
1: Et ils ont fait appel à... Enfin, je les ai contactés, ils ont accepté de faire appel à moi pour cet événement, ça s'est super bien passé.
0: Et de vous faire confiance, du coup.
1: Et exactement. Ouais. Et ensuite, ils ont commencé à faire appel à moi une dizaine de fois par an. Et c'était des très gros événements où il y a 20, 30 000, 40 000 personnes. Et suite à ça, j'ai dû rapidement créer une société pour pouvoir réceptionner les fonds, tout simplement.
0: C'est trop chouette.
1: Et donc voilà, c'est parti d'une opportunité potentielle.
0: Oui, mais c'est bien, il faut les sentir, ces
1: Exactement.
0: Opportunités. C'est trop chouette. Et puis surtout d'être un jeune motivé.
1: Exactement, ouais, il fallait
0: donc,
1: être motivé.
0: Bah oui, mais je l'ai dit dans la présentation, vous l'êtes, hein, vraiment. Alors, la suite, vous avez décidé aussi d'avoir votre propre salle de sport.
1: Exactement. Donc la suite, je continue à faire énormément d'événements avec cette grosse agence. En parallèle, je suis toujours à l'université. Et durant le Covid, j'ai un ami qui a une très grave dépression. Et je commence à me dire, ok, je ne sais pas comment t'aider, mais par contre, moi j'aime le sport, viens faire du sport avec moi. Donc pendant un an, je propose des cours de sport gratuitement à mes amis, à leurs amis, ou à n'importe quel inconnu. L'objectif,
0: dans une salle ou
1: en extérieur.
0: Ah,
1: c'est
0: oui,
1: ça,
0: oui.
1: Parce que pendant le Covid, les salles de sport étaient fermées.
0: Ah oui,
1: les bars,
0: c'est vrai. Oh là là, ça remonte déjà tellement. Hein,
1: effectivement. Et pendant un an, il y a des centaines de personnes qui viennent à mes cours, et petit à petit, je tends vers une formule plus professionnelle. Donc je pratique une discrimination de prix. Les personnes qui ont les moyens peuvent donner un peu plus. Ceux qui n'ont pas les moyens nous font un shout-out sur Instagram, une publicité sur Instagram.
0: Mais c'est super parce que ça donne l'opportunité à ceux qui ont peut-être moins de moyens de continuer à faire du sport. Et c'est chouette, super chouette.
1: Exactement. Et au bout d'un an, j'ai commencé à faire de la publicité en ligne. Par hasard, les 3-4 premières publicités n'ont pas marché, il faut le reconnaître. Et la cinquième a cartonné, il faut oser le dire.
0: Ah ouais?
1: Et c'est là où j'ai
0: Et pourquoi elle était différente des autres?
1: Elle était différente des autres.
0: Elle était un peu plus pro.
1: Elle était plus professionnelle et on a mis un peu plus de moyens.
0: Ah oui.
1: Donc il y a eu un taux de répétition et je pense qu'ensuite il y a eu un engouement ou un buzz. Le principe d'un buzz, c'est que ça dure un moment et puis ça s'essouffle un petit peu.
0: Oui.
1: Et grâce à ça, on a eu une grosse vague de popularité, en tout cas avec les cours de sport qu'on proposait en extérieur en 2021.
0: Mais c'est génial, hein. C'est vraiment super d'avancer comme ça et d'être tout motivé et tout, c'est trop trop chouette. Alors Charles Ngongo, on peut donner les coordonnées hein, de l'Instagram pour le sport,
1: avec
0: pour
1: plaisir, la salle de sport. Sophie, je vous en prie.
0: Oui, donc c'est le mail déjà pro-normal-carlito @hotmail.com et vous avez un Instagram carlitosport avec S tout en attaché, plus un numéro de téléphone.
1: Tout à fait.
0: 0495 31 52 44. N'hésitez pas, en plus il a le sourire permanent, donc ça motive, on se dit je vais aller faire du sport parce que si on tire la tête c'est pas très rigolo, donc trop chouette. On va faire encore une petite pause musicale. Vous avez choisi Harry Belafonte, Banana Boat.
1: Exactement.
0: Alors, racontez-nous.
1: Alors ça, c'est une musique. Mon papa ne mettait pas beaucoup de musique à la maison quand on était petit. Pas qu'il était grincheux, mais c'était toujours ambiance studieuse. Par contre, à Noël, dès 6h du matin, il mettait de la musique toute la journée, dont cet artiste, et c'était une tradition qu'il avait.
0: Il fallait la mettre.
1: Arrivé la fonte, il fallait la mettre.
0: C'est trop bien, on va l'écouter.

0: En effet, très jolie. Je comprends qu'il avait envie de la mettre à chaque Noël. Très beau. Merci d'avoir partagé.
1: Avec plaisir, Sophie.
0: Alors, c'est pas votre première devant un micro. Ce n'est pas votre première fois devant un micro.
1: Tout à fait.
0: Vous avez déjà fait plusieurs podcasts.
1: J'ai réalisé quelques podcasts cette année.
0: Qui sont sur YouTube?
1: Tout à fait.
0: Il y a un nom spécial?
1: C'est une bonne question.
0: Ah.
1: Je crois que si vous tapez Charles Alexandre sur YouTube, vous allez les trouver encore très facilement.
0: Ok, d'accord. Ben, on le redira un peu plus tard. On va parler entrepreneuriat. Donc vous avez votre salle de sport. Vous avez plusieurs salles de sport en fait.
1: Effectivement.
0: Deux. Une à Bruxelles.
1: Et une à Paris.
0: C'est chic, hein?
1: C'est sympa.
0: Ouais. Et donc vous voyagez tout le temps entre Bruxelles et Paris.
1: Alors en 2026, j'ai énormément voyagé entre Bruxelles et Paris, que ce soit parfois en train, que ce soit parfois en bus, oui. Et là, je suis un peu plus posé à Bruxelles. Et,
0: oui, parce que 2026 n'est pas fini. Hein. Donc début 2026, vous avez beaucoup bougé, mais là, ça se calme. Et puis là, depuis septembre, ça reprend, quoi.
1: Exactement, durant l'été, c'est une période où les personnes prennent un peu plus le temps de souffler, un petit peu moins de demandes. Et septembre, c'est toujours le rush, on a eu énormément de demandes, comme chaque année.
0: Ah ben voilà, donc... Mais en fait, les gens, est-ce qu'ils ne sont pas un peu plus motivés pour leur santé?
1: Je pense que depuis le Covid, il y a une grosse prise de conscience de manière générale où on se rendait compte que la santé, c'est la chose la plus précieuse qu'on a. Et qu'on a beau être millionnaire ou milliardaire, si on n'a pas une santé un minimum correcte, ça va être très compliqué de jouir un maximum de sa vie.
0: Ok, oui, mais c'est vrai, je suis tout à fait d'accord avec vous. Donc... Ici, c'est sur Instagram Carlitos Sport, avec S. La salle se trouve où à Bruxelles?
1: La salle se situe à Mérode,
0: oui.
1: Donc à 2-3 km de la place Flagey, ou juste à côté du parc du Cinquantenaire.
0: Oui, je vois. Et vous avez combien d'employés là-bas dans cette salle?
1: Alors, on est environ... Il y a 2 employés. Ensuite, on travaille avec 4 à 7 personnes complémentaires, que ce soit des indépendants... ou des étudiants.
0: Et donc, c'est des coachings ou c'est une salle avec comment on appelle ça? Des appareils?
1: Alors, c'est une salle de sport personnalisée. Donc, on propose des cours privés, des cours semi-privés. Et on a du matériel, énormément de matériel. Mais c'est principalement des entraînements de type fonctionnel. Donc, c'est pas vraiment une grosse salle de musculation classique où il y a plein de machines. C'est plus des poids des différents volumes. Et on va vous faire des exercices qui vont renforcer un maximum votre corps... et qui peuvent vous servir dans la vie de tous les jours.
0: Donc c'est la remise en forme aussi.
1: Exactement.
0: Ok, parce qu'on a reçu il y a quelque temps un coach sportif, et lui il prépare un peu plus les joueurs de foot, mais il fait aussi un peu de remise en forme, mais bon, pas dans une salle, quoi. C'est vraiment un truc tout à fait privé. Et la salle à Paris, combien d'employés, et est-ce que c'est le même principe?
1: La salle à Paris, c'est exactement le même principe. Et en fait, on a un partenariat avec une entreprise, parce qu'on travaille aussi dans les entreprises. On propose des cours de sport des entreprises. Et on se
0: très occupe... intéressant, ça. Non, mais c'est vrai, parce que dans les entreprises, on reste assis, on bouge peut-être un peu moins, et on est content de prendre une pause. Vous devriez revenir dans votre ancienne école, proposer ça. Ah non, mais sérieusement, une séance, je vais leur proposer.
1: Eh bien, super.
0: Oui, je vais leur proposer. Donc, à Paris, même principe. Combien de personnes
1: On a 3 personnes.
0: 3 personnes, plus aussi des personnes extérieures.
1: Exactement, tout à fait.
0: Ok, mais dites... 30 ans déjà dans ce move là, c'est chouette.
1: Écoutez, on a bien été formés quand on était plus jeunes. On est reconnaissant des personnes qui nous ont parfois tiré les oreilles au bon moment.
0: J'adore. Alors, vous avez aussi un autre projet. Excusez-moi. Vous avez un autre projet, enfin qui est déjà en cours depuis 2 ans. C'est aider les entrepreneurs dans le cadre sportif, mais il y a des choses qui évoluent. Dites-moi.
1: Tout à fait. Alors, dans ma salle de sport, on a énormément d'indépendants qui travaillent, qui ont parfois du mal à vivre de leur passion. On s'est rendu compte que souvent, la plupart des indépendants avaient du mal à se vendre, étaient parfois très bons dans leur domaine et souvent passionnés, mais avaient du mal à maîtriser d'autres skills, d'autres compétences qui sont essentielles. Donc, on a commencé à accompagner. D'abord, c'était uniquement des professionnels du sport sur la partie image, que ce soit via le marketing ou de la prospection en entreprise.
0: Oui.
1: On a reçu énormément de demandes d'entrepreneurs qui n'étaient pas des professionnels du sport. Donc, on a également décidé d'accompagner les entrepreneurs.
0: D'élargir un peu la demande, quoi.
1: Exactement.
0: Enfin, non, pas la demande. D'élargir la...
1: l'offre ICP. Voilà.
0: L'offre, on y arrive. Ah, mais peut-être que vous pourriez aider la radio, hein, parce que comme vous le savez, bien, on est très triste parce que peut-être qu'on va devoir arrêter toutes les émissions et que la radio va devoir fermer. Et donc, on dépend très très fort des dons des auditeurs. Mais qui sait, avec un jeune... Je mets les guillemets toujours, entrepreneur qui pourrait avoir une idée lumineuse pour nous aider à continuer. Parce que vraiment, on aime trop tous ici, tous les bénévoles et les salariés, on aime vraiment trop cette radio et l'accueil qu'on y reçoit. Donc voilà, on sait jamais. Hein, je fais un petit clin d'œil. On va faire une petite pause encore. Vous avez choisi Aznavour, Emmenez-moi. Dites-moi ce choix, parce que c'est une vieille, vieille chanson. Et comment ça se fait qu'un jeune aime cette chanson ?
1: Écoutez, Sophie, je pense que la plupart des jeunes aiment cette musique parce que ça rappelle un temps qu'on n'a pas connu, parce que nos parents souvent écoutaient ça. Et c'est une musique que j'adore écouter le dimanche quand je suis chez moi ou si je fais une balade en voiture. Je trouve que ça apporte un brin de... C'est un peu bizarre, je veux dire, mais un brin de nostalgie d'une période qu'on n'a parfois pas connue.
0: Oui, c'est ça, de nostalgie. Et en plus, elle est joyeuse.
1: C'est ça.
0: Elle est joyeuse. Eh bien, on va l'écouter ensemble.

0: Et en plus, c'est Charles. Charles Aznavour, comme Charles Ngongo. Le petit clin d'œil. Oui, nous sommes avec Charles Ngongo, jeune entrepreneur. Je vais arrêter de dire guillemets. Hein, jeune entrepreneur quand même. Sportif, qui a une salle de sport à Bruxelles, à Paris, et qui vient nous parler ici sur RCF au 107.6. Soyez les bienvenus si vous nous rejoignez et si vous avez loupé le début, n'hésitez pas à aller réécouter l'émission en podcast sur le site de la radio rcf.be ou bien plus tard dans la journée puisque nous repassons à 18h10 et demain à midi. Donc n'hésitez pas vraiment à aller écouter le début de cette émission très très intéressante. Merci Charles de partager tout ça avec nous. Alors encore un petit mot sur ce projet d'aide aux entrepreneurs.
1: Alors si je me suis lancé dans l'entrepreneuriat, avant tout, c'est que j'aime aider les gens, j'aime profondément le contact humain. Et aujourd'hui, on a énormément d'entrepreneurs qui sont passionnés par ce qu'ils font, qu'importe le domaine, que ce soit le marketing, le visuel ou même l'intelligence artificielle. Mais parfois, il faut être capable de maîtriser d'autres compétences en 2026. Et c'est parfois la dure réalité du terrain. C'est pas souvent les plus passionnés ou les meilleurs qui réussissent. Et c'est pour ça que si vous avez besoin d'aide pour réussir à avoir plus de clients, prendre plus de confiance en soi sur la manière de contacter des entreprises ou même tout simplement faire votre publicité ou améliorer votre présence en ligne, n'hésitez pas à me contacter. Je ferai un plaisir de discuter avec vous pour voir ce qu'on peut éventuellement faire ensemble.
0: Mais c'est trop bien. Alors, je vais redonner votre numéro de téléphone. Hein. 0495 31 52 44. L'adresse mail pro-normal-carlito@hotmail.com et sur Instagram. Alors, on a parlé de Carlito Sport avec S pour les salles de sport, mais il y a aussi un Insta pour les entrepreneurs. Charles Alexandre avec 3 E à la fin. Tout parce qu'il y en avait d'autres.
1: Parce que le premier avait déjà été pris.
0: Ah ben voilà. C'est les règles. Mais donc, du jeu. Il faut pas hésiter. Et c'est vrai que je sens, quand vous avez dit j'aime profondément les gens et j'aime aider les gens, je crois que c'est pour ça qu'on s'entend si bien. Mais oui, moi aussi, j'aime ça. En fait, les invités qui viennent ici, c'est aussi pour donner des coups de pouce. J'aime bien qu'ils viennent partager quelque chose et j'aime profondément nos auditeurs et je trouve que c'est chouette qu'ils puissent se rencontrer via les ondes d'autres horizons. Voilà, donc c'est vraiment super chouette. Alors, j'aimerais bien aussi que vous parliez de votre expérience à l'école primaire. Et je me dis, voilà, j'en profite. Vous étiez mon ancien élève, alors je trouverais ça super chouette que vous me donniez votre regard sur vos 8 ans.
1: Écoutez, vous étiez, dans les souvenirs et la mémoire que j'ai, vous étiez une professeure très souriante, très joviale.
0: Ça n'a pas changé.
1: Vous étiez exigeante et stricte, mais je pense que c'était nécessaire avec des petits-enfants comme nous. Et vous étiez très mignonne aussi dans le comportement, parce que je me souviens que vous étiez tombée enceinte cette année-là, et donc vous avez dû prendre soin de votre enfant pendant quelques mois, et vous êtes venue nous le représenter.
0: Oh là là, c'est trop chou.
1: Et c'était très mignon. Et, et donc, sur la photo de classe, si je ne dis pas... Non, je suis sûr à 100%, vous étiez là avec votre enfant, et il y avait aussi l'autre prof.
0: Je me souviens.
1: Qui vous avait remplacé.
0: Exactement.
1: Et c'est des moments qui marquent. Et je m'en souviens encore 20
0: ans plus
1: tard.
0: Oh, c'est mignon. En fait, je voulais que vous parliez vos 8 ans à l'école, mais pas spécialement de ma classe. Mais ça me touche super fort, en fait, que vous parliez spécifiquement de ces moments-là. En tout cas, moi, je me souviens de vous. Oui, agitée, mais très souriant, très volontaire et aimant. Vous étiez aimant. Donc, je veux dire, pas du tout... Vous vouliez partager votre énergie, en fait, votre bonheur, votre joie, et partager des choses avec votre professeur, et en l'occurrence, c'était moi. Et donc, vraiment... Et ça n'a pas changé. En fait, on se recroise et vous êtes le même, en fait. C'est trop chouette. Merci.
1: Merci à vous. Merci à vous.
0: Alors, vous avez choisi... Alors, d'habitude, il n'y a que 3 morceaux.
1: D'accord.
0: Mais aujourd'hui, il y en a un de plus. Vous avez choisi Angèle, balance ton quoi. Pourquoi ?
1: Parce que c'est une artiste de chez nous,
0: oui.
1: De Bruxelles, parce que c'est une femme, et je me sens pas spécialement concerné en tant que femme par rapport à la musique, mais en tant qu'humain, on se sent tous concernés par cette musique, et je la trouve très belle parce qu'en finesse, elle révèle certains dysfonctionnements de la société en 12 heures sans pointer forcément du doigt. Et c'est une belle musique, il y a des beaux rythmes, on a envie de danser là-dessus.
0: C'est vrai. Et puis, bon, Angèle, elle assure quand même. Hein.
1: Non, elle a la classe.

0: Ah, elle est trop bien, elle est trop bien. Alors le sujet est quand même assez lourd, mais en fait, on a quand même envie de danser dessus. Hein.
1: Effectivement.
0: Elle est trop bien.
1: C'est ça qui est beau et fort.
0: Oui, vraiment. Charles, un lieu à Bruxelles dont vous êtes fan?
1: Le Bois de la Cambre.
0: Alors, pourquoi?
1: Parce que c'est le poumon vert de Bruxelles, c'est très grand, c'est à proximité des quartiers où j'ai grandi, donc Ixelles, Uccle, on peut y marcher, on peut faire du vélo, on peut aller jouer au foot, on peut aller prendre un verre.
0: Et on peut même nourrir son bébé.
1: Exactement.
0: Je vous assure, après 3 semaines, justement, hein, l'enfant que j'ai eu quand vous étiez dans ma classe, eh bien, après 3 semaines, j'étais contre un arbre et j'allaitais mon bébé. C'est rigolo quand
1: mais
0: même.
1: C'est beau, en plein dans la nature,
0: oui,
1: c'est génial.
0: Oui, vraiment, c'était incroyable. Un événement que vous aimez à Bruxelles?
1: Écoutez, j'hésite entre le marché de Noël et le 21 juillet.
0: On va dire le 21 juillet, hein, puisque c'est là qu'on s'est dit que vous viendriez faire une émission de radio.
1: Qu'il en soit ainsi.
0: Alors pourquoi le 21 juillet est un moment particulier? À un endroit précis peut-être?
1: Pas spécialement.
0: Non? Tout le 21 juillet.
1: Exactement. Parce que c'est une journée qui rassemble. Je pense que l'espace d'une journée, on est tous ensemble, on ne se pose pas trop de questions, on veut juste célébrer,
0: oui,
1: faire la fête.
0: C'est
1: danser,
0: vrai,
1: rigoler. Et je pense que c'est important, ce genre d'événement ou de jour qui rassemble un
0: oui,
1: peu tout le monde dans des sociétés, parfois où on est un peu plus divisé.
0: Oui, c'est vrai, c'est vrai. Et alors, c'est très chouette aussi de voir que le roi, la reine et leurs enfants et tout ça participent, viennent, et ils sont enthousiastes avec nous, quoi. Donc,
1: exact.
0: C'est très chouette.
1: Exactement, se sont tous connectés.
0: Oui, c'est vrai. Est-ce qu'il y a un autre endroit, un bar, un resto, un musée ou quelque chose, un endroit que vous aimez bien fréquenter?
1: Alors, il y a un endroit que j'ai beaucoup aimé fréquenter durant mes années universitaires, encore un petit peu maintenant, c'est le Café Belga.
0: Ah oui, oh mon Dieu, mais moi aussi, mais plus maintenant, mais quand j'étais plus jeune, oui. Ben, certainement quand je vous ai eu comme élève à cette époque-là, moi j'étais aussi dans ce café. Et il est un peu rétro et en même temps moderne.
1: Exactement, ben, il s'est énormément modernisé avec des soirées le vendredi soir un peu plus orientées peut-être commerciales. Le samedi c'est peut-être un peu plus techno. Le dimanche vous pouvez aller lire un livre au Belga, il y a le marché juste à côté. Donc c'est Ivy quasi... presque 24 heures sur 24, et les super grands, les serveurs sont très agréables. On a une belle vue sur le lac,
0: oui,
1: aux alentours des étangs d'Ixelles, donc c'est un lieu que j'apprécie.
0: Ah oui, mais en plus, la place Flaget, qui a été tout à fait rénovée il y a quelques années, c'est agréable, quoi.
1: Exactement.
0: Ah non, je comprends, je comprends. Alors, on va redonner vos coordonnées pour nos auditeurs. Charles Ngongo, un jeune entrepreneur, sportif, et donc c'est le 0495 31 52 44 si vous avez besoin d'un petit coup de pouce pour votre entreprise, pro-normalcarlito@hotmail.com, Insta Charles Alexandre qui se termine par 2-3 E, et Carlito Sport avec S.
1: Tout à fait.
0: Est-ce que j'ai tout bien dit?
1: Vous avez tout très bien dit.
0: Donc, un grand, grand merci d'être venu dans cette émission et j'espère à bientôt.
1: Un grand merci pour votre invitation, Sophie. Je me permets de vous dire aussi que votre radio est super magnifique. Vous respirez l'énergie et la jovialité. Donc, encore une fois, n'hésitez pas à soutenir RCF Radio pour que cette radio puisse continuer à exister.
0: Oh, c'est vraiment adorable. Vraiment, on a besoin en fait du soutien des auditeurs et qui sait, peut-être que grâce à vous, on aura de nouvelles idées pour sortir de cette impasse.
1: Je vais travailler sur ça ce week-end, je vous tiendrai au courant.
0: C'est gentil, merci beaucoup. Chers auditeurs, vous étiez sur RCF Bruxelles et on vous souhaite un très très bon week-end. À bientôt.
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0: Il est 14h sur RCF, place à votre flash avec Théo Lenens. Bonjour Théo.
1: Bonjour à toutes, bonjour à tous. Pas touche à l'indexation, à la TVA, ni au temps de travail. La FGTB met en garde le gouvernement fédéral alors que 30 000 personnes selon la police et 50 000 selon les syndicats manifestent aujourd'hui à Bruxelles contre la politique socio-économique de l'Arizona. Le syndicat socialiste prévient, si le gouvernement touche à l'une de ces trois lignes rouges, il promet une grève générale durant la semaine du 23 novembre. La CSC de son côté se mobilise également toujours devant les sièges des cinq partis de la coalition fédérale. Les syndicats dénoncent les pressions sur le pouvoir d'achat et les mesures envisagées pour boucler le budget. Les actions se déroulent globalement dans le calme, même si des tensions entre jeunes masqués et policiers étaient observées aux abords de la gare du Midi à Bruxelles à la mi-journée, en marge de la manifestation. Les forces de l'ordre ont actionné leur autopompe et du gaz lacrymogène à hauteur de la rue d'Angleterre. Cette mobilisation intervient dans un contexte de fortes tensions sociales. Une nouvelle journée de grève dans les services publics, cette fois, est prévue lundi. Et alors que la manifestation nationale bat son plein, le conclave budgétaire de la Fédération Wallonie-Bruxelles a abouti ce vendredi à un accord sur le budget initial 2027. Le gouvernement annonce que le déficit budgétaire estimé à 1,7 milliard d'euros en 2026 devrait être ramené à 1,270 milliards en 2027. Il affirme donc que les finances s'améliorent conformément à la trajectoire prévue. L'exécutif vise un déficit de 1,2 milliard tout simplement d'euros en 2029 et le gouvernement assure pouvoir poursuivre cet objectif sans nouvelles mesures d'économie d'une ampleur comparable à celle des exercice budgétaire précédent. Fait notable cependant, la RTBF devra réaliser un effort supplémentaire dans le cadre de son nouveau contrat de gestion et de la définition de ses missions. Le média public devra économiser au minimum 20 millions d'euros d'ici 2029. Deux manifestants auraient été touchés par des tirs de carabine à plomb jeudi à Liège lors d'une manifestation étudiante. Une enquête est ouverte. Selon plusieurs médias, l'un des jeunes aurait été atteint à la main et l'autre dans le bas du crâne, à la limite du cou. Des photos, des blessures circulent sur les réseaux sociaux. Alors à la suite de cet incident, au moins une personne s'est rendue à la police de Liège pour déposer plainte. Un procès verbal a été rédigé. Le parquet de Liège confirme bien l'existence d'un dossier mais ne précise pas la nature de l'enquête. Le procureur du roi, Damien Lebout, indique que les investigations sont en cours. Et l'ONU s'inquiète des violences lors des manifestations lycéennes en France. Le Haut Commissariat aux droits de l'homme appelle à respecter le droit de manifester pacifiquement et demande aux forces de l'ordre de faire un usage proportionné de la force. Pour rappel, depuis le 17 septembre, des lycéens se mobilisent pour réclamer de meilleures conditions d'apprentissage, la rénovation des établissements et la suppression de la sélection via la plateforme Parcoursup. Certains rassemblements ont dégénéré avec des incendies et des dégradations, tandis que la réponse policière est vivement critiquée. Deux jeunes ont notamment été grièvement blessés cette semaine à Lens. Un adolescent de 15 ans a eu la main arrachée par une grenade de désencerclement. À Tours, un lycéen de 16 ans a perdu l'usage d'un œil, une blessure que le parquet juge compatible avec un tir de lanceur de balles en caoutchouc. C'était votre journal national. Belle journée à l'écoute de RCF.

0: Bonjour et bienvenue dans Dossier Polar. Ben, le tout dernier jour de ce mois d'octobre, c'est le 31. Et qui dit 31, c'est également Halloween. Et je vois que vous avez chacun mis vos beaux costumes ici autour de la table, magnifique. Frédéric Petit, bonjour.
1: Bonjour, d'abord je des bonbons, et puis après je vous parlerai.
0: Terminez votre bonbon alors.
1: Merci.
0: Les chics avec Solène Perrault.
2: Oui, des bonbons ou un sort. Bonjour tout le monde.
0: Elle fait des bulles aussi avec son chewing-gum, c'est Delphine Frayssinet.
3: Ouais, salut, moi ça sera que des BD.
0: Et aujourd'hui, pas de Charles Leclerc, mais Olivier Klinkart, qui rythme avec 7e art.
4: Oui, bien sûr, lourde responsabilité de remplacer Charles, j'espère être à la hauteur.
0: Ça va, on souhaite un bon rétablissement en tout cas à Charles de Clercq. Et puis c'est parti pour ce dossier polar, on commence avec la première séance.
5: Ciné-actu, Charles de Clercq.
0: Eh bien non, ce sera Olivier Klinkart, House of Dynamite.
4: Oui, effectivement, House of Dynamite. C'est le tout nouveau film de Catherine Bigelow qui vient de sortir sur Netflix, exclusivement sur Netflix. Catherine Bigelow, une réalisatrice qui est une spécialiste du genre en matière de thriller géopolitique, puisqu'on lui a déjà des films comme Zero Dark Thirty ou encore Des Mineurs. Et dans ce film, eh bien, elle nous emmène en Amérique, bien sûr, où une base militaire en Alaska détecte soudain une alerte. Un missile, probablement nucléaire, viendrait d'être envoyé en direction des États-Unis. Et donc, les hauts responsables des différents services de sécurité vont se retrouver sur les dents, d'autant plus qu'on ne parvient

0: c'est la force de Catherine Bigelow. Elle l'a déjà prouvé dans ses films précédents. Et elle récidive ici encore une fois, d'autant plus que le récit, en fait, a ceci de particulier qu'il est divisé en trois parties bien distinctes. C'est-à-dire qu'on suit, en fait, le même récit sous le regard de trois angles différents. Et c'est ça qui en fait la force. Ça nous montre aussi ce qu'il pourrait se passer dans le cas d'une catastrophe imminente comme celle-là. Est-ce que les États sont suffisamment préparés à ce genre de menaces? Ce n'est pas forcément le cas, parce que bien sûr, il y a la théorie, avec tous les systèmes de défense ultra perfectionnés qui existent, y compris dans des grands pays comme les États-Unis. Mais une fois qu'on se retrouve confronté à une telle menace, eh bien, c'est pas forcément si simple que ça de savoir comment réagir efficacement. Le président des États-Unis lui-même, qui est incarné ici par Idriss Elba, va se retrouver face à un véritable dilemme cornélien, à savoir que faire ? Faut-il frapper un éventuel ennemi qu'on n'a même pas identifié? Est-ce que ce sont les Russes? Est-ce que c'est la Corée du Nord? Est-ce qu'il s'agit d'une autre puissance qui voudrait attaquer les États-Unis? Faut-il rester sans réaction et donc voir peut-être potentiellement une grande ville américaine rayée de la carte si le missile atteint sa cible? Donc là, on est vraiment dans quelque chose d'anxiogène d'un bout à l'autre dans ce film. Et je terminerai en disant que, à mes yeux, le seul bémol peut-être, c'est que pour moi, c'est un film qui aurait dû pouvoir être apprécié sur grand écran, parce que c'est une mise en scène vraiment spectaculaire. Et je le dis d'autant plus que j'ai eu justement le privilège de pouvoir le voir sur grand écran, puisqu'il a été projeté en compétition officielle à la dernière Mostra de Venise. Et là, le spectacle en valait vraiment la peine. Mais on sait que Netflix a évidemment cette caractéristique de sortir parfois certains de leurs films dans certaines salles et dans certains pays et pas dans d'autres. Et ici, pour la Belgique, malheureusement, A House of Dynamite n'a pas eu ce privilège. Mais en tout cas, c'est un spectacle qui vaut la peine.
1: On se contentera de nos grands écrans. Alors,
2: ouais,
1: à la maison,
2: alors
1: pour
2: moi,
1: le voir.
2: Je l'ai vu aussi et j'en parlais avec Delphine en préparant l'émission. Franchement, oui, ça a tenu en haleine toute la famille. Hein, mais alors, la fin.
3: Ah, justement,
2: la fin. Ouais. Voilà. je trouve que c'est très, très, très frustrant. Et bon, alors, c'est vrai qu'elle démontre bien, effectivement, cette paix nucléaire qui existe. Et bah, dès qu'un quelqu'un, un jour, déclencherait quelque chose, en fait, on n'a aucun moyen de le contrer. Il y a un des chapitres du film qui s'appelle Une balle est une balle, ou une balle contre une balle, ou
3: quelque chose. Une balle arrêtée par une balle.
2: Voilà, c'est ça. En gros, qui dit un missile nucléaire pourrait être arrêté par autre chose. Mais en fait, c'est une balle contre une balle, et donc, ça pourrait ne pas fonctionner. Bon, voilà. Donc toute cette réflexion-là est intéressante. C'est juste dans le suspense du film, arriver jusqu'au bout et pas avoir une fin.
3: Ah, moi justement, voilà, j'ai trouvé ça génial et ça renforce le propos du film. Moi, j'ai trouvé que ça impliquait encore plus le spectateur ou la spectatrice, et on est dedans, on se pose des questions et voilà, Olivier, je sais pas.
0: Ah oui, je suis assez d'accord avec vous, Delphine, parce que justement, moi, je suis pas d'habitude un grand fan des fins ouvertes, justement. J'aime bien qu'il y ait une conclusion, et ici, ça m'a pas du tout dérangé.
2: Ah ouais, bah, chez nous, quatre personnes, on a tous été très dérangés.
4: Ah oui, il a fait des sondages pour savoir qu'il y a
2: une question de famille.
0: Mais c'était une volonté de Catherine Bigelow, justement, de laisser cette fin ouverte, parce qu'elle voulait amener nous tous à la réflexion en se disant, mais nous-mêmes, comment réagirions-nous par rapport à cette menace? C'est un peu ce que le film montre, en fait,
2: ouais,
0: c'est
2: oui,
0: qu'on se retrouve complètement démuni face à la possibilité d'une apocalypse nucléaire imminente.
5: Et ben en tout cas, ça donne envie, parce que deux avis complètement divergents.
2: Non, mais en même temps, le film est vraiment super.
5: Ça, on a compris.
3: Voilà. Le travail du montage est totalement brillant.
0: Tout à fait, oui, c'est une mise en scène absolument remarquable et on ne s'ennuie pas une seconde.
1: Non. Et le fauteuil ce week-end alors.
2: Voilà,
5: ouais,
1: c'est bon.
5: On va faire ça.
1: On continue en musique avec Phil Collins, In the Heart Tonight.

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1: Le retour de Solène Perrault pour C'est dans les poches avec aujourd'hui le brouillard au pont Tolbiac de Lyon-Mallet.
2: Oui, brouillard au pont de Tolbiac qui se passe dans le 13e arrondissement de Paris. C'est le 9e des nouveaux mystères de Paris que Lyon-Mallet avait entrepris d'écrire. Donc pour chaque arrondissement de Paris, un ouvrage. Donc,
3: il y a 20 au total.
2: 20 au total, sauf que en fait, il n'y en a que 15 parce qu'il n'a pas réussi. Il y en a 5 qui manquent à l'appel. Et Montmartre a fait l'objet d'une nouvelle plus que d'un véritable recueil. Mais bon, on va dire que, voilà, pour chaque arrondissement, un ouvrage. Et Brouillard au pont de Tolbiac, eh bien, c'est le 9e et ça se passe dans le 13e arrondissement. Un beau matin, notre Nestor Burma national. Beaucoup de monde le connaît à travers Guy Marchand et puis la série. Donc, Nestor Burmois reçoit une lettre de quelqu'un qui se dit un vieux camarade, qui lui dit que ouais, lui, il est devenu flic, mais pas tout à fait flic, alors on peut lui faire confiance. Et il lui dit qu'il est à l'hôpital de la Salpêtrière et c'est signé Alain Benoît. Sauf que de Alain Benoît, Nestor Burma, bah, il n'en connaît pas. Que dalle, polop, pour reprendre le jargon et la gouaille parisienne de cette époque. Et donc il se dit, mais qui c'est ce type? Et il s'en va à l'hôpital de la Salpêtrière, et sur le chemin, dans le métro, il s'aperçoit qu'il est suivi par une très belle femme, une gitane, qui s'appelle Belita Morales, et qui était l'amie d'Abel Benoît. Mais elle refuse de rentrer dans l'hôpital. Elle lui dit « Ouais, je vous attends là. » Bon, bah, d'accord. Il va. Hein, est-ce que je peux avoir la chambre à Abel Benoît? Ah, il est mort. Ah. Bon, bah.
3: Ok. Donc, il ne saura pas comment il l'a connu.
2: Justement, il se dit « Bon, bah, tant qu'à venir, je vais. Est-ce que je peux voir le corps? Vous êtes qui? Un ami? » Ah, bon, bah, d'accord. Allez, hop. On s'en va. Et puis, devant la morgue, qui est-ce qu'il retrouve? Un vieux copain, lui, l'inspecteur Fabre, qui intervient dans énormément d'enquêtes de Nestor Burma. Et l'inspecteur Fabre lui dit, bah, qu'est-ce que vous faites là? Bah, et vous, qu'est-ce que vous faites là? Bah, je viens pour voir le corps, moi aussi. Donc, ils y vont tous les deux. Et là, il reconnaît, mais presque 30 ans après, un de ses vieux camarades qui s'appelait Le Nantais. Et Nestor Burma avait fait la connaissance de ce Le Nantais lorsqu'il est arrivé à Paris dans les années 1920-1925 et qu'il fréquentait le milieu anarchiste. Et c'est là que, entre Nestor Burma et Lyon-Mallet, la frontière s'efface parce que Lyon-Mallet a quitté sa famille. Il est venu à 16-17 ans à Paris et il a fréquenté la jeunesse du foyer végétalien de la rue Tolbiac.
3: Ah oui.
2: Donc il connaît très très bien les lieux. C'est un lieu où on se jetait à la figure des mots en isme, marxisme, socialisme, idéalisme,
3: végétalisme.
2: on se bourrait le crâne, grands idéaux, de grandes idées pour tromper la faim, parce que la faim, par contre, ça leur collait bien à la peau. Et donc, Nestor Burma reconnaît ce Le Nantais, il n'a pas vu depuis 30 ans, il se dit, pourquoi est-ce qu'il a fait appel à moi? Et donc, il va enquêter. Il est devenu le fameux Le Nantais, c'est à demi rangé, il est toujours resté un peu en marge, il est devenu chiffonnier. Et donc, voilà, on va suivre Nestor Burma dans le 13e arrondissement. Alors, rien à voir avec celui que vous connaissez peut-être, celui de la Bibliothèque nationale François Mitterrand, celui des quais de Bercy, tout propre, tout beau, avec de beaux restaurants. Non, à cette époque-là, dans les années 50, au moment où se déroule le pont Tolbiac, c'est des entrepôts. C'est la glacière, c'est là que voilà, c'est les péniches qui débarquent encore. C'est tout un peuple d'ouvriers, de petits personnages qui turbinent. On est un peu aussi dans un petit milieu de petits truands, pas les gros, mais des petits truands. On se débrouille comme on peut. Il y a beaucoup de chiffonniers, beaucoup de prostituées, des romanichels. Donc c'est tout un peuple qui s'agite dans ce Paris, dans ce 13e arrondissement de Paris, qui a complètement, complètement disparu. Et donc on va suivre notre ami Nestor à travers ses déambulations et on va faire la connaissance, eh bien, d'anciens camarades à lui. Jeunesse, beaucoup de choses se sont passées, beaucoup se sont rangées et Nestor les retrouve avec plus beaucoup d'idées dans la tête et plus de bedaine et de gras que de grands idéaux. Mais bon, c'est comme ça, c'est la vie. Le temps passe. On est en 1956. Les germes de 1968 sont quelque part dans Paris, mais ils ne sont plus dans le 13e arrondissement. Et donc, voilà, Nestor Burma, évidemment, parce que c'est Nestor Burma, va charmer la belle, va trouver le coupable et va damer le pion à la police, comme d'habitude, j'ai envie de le dire. Donc voilà, c'est le premier qui avait été dessiné et c'est par Tardi en 1982. Magnifique série que je vous recommande, Delphine. Nous en a évoqué quelques-uns ici à cette antenne, si vous avez l'occasion. Mais c'est vraiment toute l'atmosphère de Léo Mallet qui retraduit cette mélancolie, c'est teintée de cynisme. C'est oui, ok, voilà, c'est comme ça, c'est la vie. On rigole, on se prend pas trop au sérieux, mais il y a quand même un fond, un vrai fond. Et c'est ça qui fait tout le charme de Léo Mallet. Donc, Brouillard au pont de Tolbiac, voilà, si vous avez envie de revivre le Paris des années 1950 et celui des années 1925, eh bien, n'hésitez pas, voilà, vous pouvez l'ouvrir et y aller.
1: Merci beaucoup, Solène Perrault, et pour illustrer ce que vous venez de nous raconter, voici Mourir pour ses idées de Georges Brassens.
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3: Delphine, vous aimez l'Espagne et vous rentrez de Madrid, mais
4: si.
3: Vous.
4: Si, señorita.
3: Comme.
4: On va s'arrêter là.
3: Comme estás.
4: Bien. Qué tal, muy bien.
3: La boulouse de la badass.
4: Oui. On voit que vous êtes parfaitement bilingue.
3: Parfait, tout à fait. Donc, vous aimez vous perdre dans les rues de Madrid. Par contre, c'est à Barcelone que vous nous emmenez.
4: Oui, à Barcelone pour le nouvel album de Jordi Lafèbre. Je suis un ange perdu, publié par Dargo. Et c'est un polar à Barcelone. C'est d'ailleurs le sous-titre de « Je suis un ange perdu ». Et c'est vraiment la joie immense de retrouver Eva pour de nouvelles aventures. Eva, c'est Eva Rojas. Alors, j'aime l'espagnol, mais j'ai pas un accent exceptionnel. Vous l'entendez. Eva Rojas, on l'a découverte dans son précédent album, toujours chez Dargo. Je suis leur silence. Alors, dans ce premier album, on faisait la connaissance de cette psychiatre déjantée, charismatique, elle-même suivie par un psy, le docteur Loul, car Eva est assez borderline et souffre de troubles mentaux. Et bien la voici donc de retour, elle a monté le level des ennuis, je vais dire, puisque quand la BD s'ouvre, on la voit en petite robe noire et manteau de fourrure blanc, perchée sur une grue, semblant hésiter à sauter. Trois femmes sont à ses côtés, ce sont toutes des femmes de sa famille, des tantes et des grands-mères décédées depuis un moment, car ce sont les voix qui l'accompagnent en permanence. Alors que s'est-il passé pour que Eva se retrouve ainsi perchée, sans mauvais jeu de mots? Eh bien d'autant plus qu'elle est le seul témoin présent sur la scène de crime, puisqu'un corps est retrouvé planté la tête à l'envers dans une chape de béton. Eva est encore une fois suspectée. Que s'est-il passé? Eh bien on rembobine. Eva reçoit depuis quelque temps en consultation un espoir du football, João dos Mundos, 19 ans. Tout se passe bien et puis un jour, pas de João, aucune nouvelle. Eva s'inquiète, ce n'est pas le style du jeune homme de ne pas prévenir. Elle reçoit au même moment un coup de fil du président du club de foot, lui demandant de retrouver João. Donc Eva enquête dans le club auprès de la petite amie du jeune homme et elle va se retrouver mêlée à quelque chose de beaucoup plus gros. Tout le plaisir est dans la découverte. Alors, je ne vais pas en dire plus pour ne pas divulgâcher. Mais que dire, sinon que Jordi Lafèbre nous offre encore une fois une lecture jouissive avec la nouvelle aventure de cet excellent personnage de polar qu'il a imaginé. Eva, c'est un regard bleu glacier, sous des cils charbonneux, cheveux blonds ultra courts, ébouriffés, clope au bec, mini robe noire, je l'ai dit, sous fourrure blanche, ne dédaignant ni les soirées trop arrosées, ni les nuits très sexuellement agitées. Libre, fantasque, on peut dire qu'elle envoie du bois, Eva. Elle a un sens de la répartie digne d'une star de stand-up, elle déborde d'empathie et de générosité, avec une sensibilité à fleur de peau. Et si elle semble souvent franchir la ligne, elle ne manque absolument pas de valeur et d'éthique. Comme dans le premier album, Jordi Lafèbre utilise le même procédé narratif, à savoir que la thérapie d'Eva sert de fil rouge dans cette énigme policière mais menée sur une semaine. On retrouve donc avec bonheur son psy, je l'ai dit, le docteur Loul, et l'inspectrice Merkel, ainsi que son adjoint Garcia. Alors l'unité de lieu, resserrée à Barcelone et de temps sur une semaine, offre un récit ultra rythmé, sans temps mort, super efficace. Une intrigue qui parle de vrais sujets de société, avec une légèreté apparente. Et aussi, on en apprend un peu plus sur le passé d'Eva et on comprend d'où lui vient ce don pour décrypter les personnalités. Tout est juste, cohérent, dosé, éclairé aux bons endroits par des flashbacks. Et puis, il y a l'humour irrésistible d'Eva, sa franchise et sa candeur mêlées. Il y a une scène en particulier où elle entre dans les détails d'une de ses nuits agitées. Eh bien, c'est absolument hilarant et génial. Et puis alors, autant dans son écriture que dans son dessin, Jordi Lafèbre nous montre une Eva authentique, libre, indomptable, vulnérable et attachante. Bref, vous pouvez lire ce tome, c'est important de le dire, indépendamment, c'est-à-dire sans avoir lu le précédent, mais enfin bon, pourquoi vous allez vous priver d'un double plaisir? Donc, cher Jordi, ton ange Eva, on en redemande. Je suis un ange perdu de Jordi Lafèbre, publié chez Dargo.
3: Gracias, señorita.
4: De nada.
3: Et justement, puisqu'on parle d'ange, voici Angel de Ron Checada.

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2: Allez, de Netflix à HBO, il n'y a qu'un petit bouton de télécommande, hein, Frédéric.
3: Oui.
2: Il y a une nouvelle série que vous allez nous présenter aujourd'hui, avec l'excellent Marc Ruffalo, dans cette série, donc chez HBO.
3: Exactement. Alors, si vous étiez avec nous en mai 2021, je n'en doute point, vous vous souviendrez que j'avais alors parlé d'un coup de cœur pour Mare of Easttown avec Kate Winslet dans le rôle titre. Elle incarnait une sergent de police d'une petite ville de Pennsylvanie. Alors derrière cette série, il y avait un scénariste, Brad Ingelsby, je ne sais pas comment on prononce son nom. On le retrouve au scénario donc de la série dont je vous parle aujourd'hui, Task, qui est sorti au début du mois de septembre sur HBO. On est toujours dans une vague banlieue de Pennsylvanie. Task nous dresse le portrait en 7 épisodes d'un agent du FBI, veuf Tom Brandis, et d'un éboueur devenu braqueur, Robbie Prendergast, deux figures de père vulnérables. Le premier est interprété, vous l'avez dit Stéphane, par le formidable Mark Ruffalo, qu'on ne présente plus, et le second par Tom Pelfrey, qu'on a pu voir notamment dans Ozark et dont le talent éclate ici. Alors, dans Task, on retrouve les thématiques qui ont fait le succès de Mare of Easttown, une méditation sur le deuil, la famille et les afflictions du travail de police dans un milieu social abîmé par la drogue et la pauvreté. Au centre de l'histoire, il y a donc Robbie, un père célibataire, paumé après le départ de sa femme et la mort de son frère. Il vit dans la maison de son frère défunt avec sa nièce qui l'aide à s'occuper de ses deux enfants à lui. Son frère appartenait à un gang de bikers. Il est mort sous les coups de son chef. Alors pour le venger, Robbie décide de braquer des maisons qui appartiennent au gang. Il monte une petite équipe de bras cassés. Il s'accapare ainsi de l'argent de la drogue et n'hésite pas à flinguer si nécessaire. Après qu'une de ses descentes a viré au bain de sang, le FBI ordonne la création d'une Task Force, une équipe spéciale dédiée à la traque de ces braqueurs. Et c'est Tom Brandis, Mark Ruffalo, qui prend la tête de cette équipe. Il choisit 3 jeunes enquêteurs pour l'épauler. Tom revient sur le terrain après une année sabbatique et suite à un drame personnel, la mort de sa femme tuée par leur fils adoptif. Depuis que son fils est emprisonné, d'ailleurs, Tom ne s'est pas résolu à aller le voir en prison. Le drame a fracassé la famille. L'enquête sur les braquages commence donc alors que Tom et ses deux filles se préparent à l'ouverture du procès de leur fils frère. Tom, en plus, n'est pas un agent du FBI comme un autre. Avant, il était prêtre et était alors engagé dans un service de soins palliatifs. Je ne vous en dévoilerai pas plus. Dans Task, Brad Ingelsby dresse donc le portrait de deux familles, les Brandis et les Pendergast, deux clans dysfonctionnels représentatifs d'une Amérique défavorisée. Tout ça au milieu des forêts de Pennsylvanie verdoyantes. C'est très beau, mais c'est très miséreux. C'est le portrait donc de deux pères, comme l'explique Brad Ingelsby dans une interview à Télérama. Avec Task, dit-il, je veux mettre en scène deux hommes dont les épouses sont parties et qui ont essayé du mieux qu'ils ont pu de prendre soin des leurs. La question de la transmission m'obsède, dit-il, en particulier de père en fils. Comment les péchés des premiers peuvent-ils déteindre malgré tous nos efforts sur les seconds? Tom et Robbie ne sont pas des caricatures de papa poule, mais des pères aussi faillibles que courageux, capables in fine de ravaler leur colère, de ne plus être égoïste, de pardonner. Dans ces rôles donc de père fracassé, Mark Ruffalo et Tom Pelfrey sont criants d'humanité. Chaque épisode explore le traumatisme et la douleur, mais aussi la rédemption. Vous l'aurez compris, ce n'est pas en regardant Task que vous allez vous payer une bonne tranche de rigolade.
4: Oui, ça on avait compris.
3: Mais par contre, vous vivrez des instants bouleversants et en plus, l'intrigue ne manque pas de rebondissements, ce qui ne gâche rien. Donc c'est une mini-série en 7 épisodes sur HBO Max et ils sont à présent tous sortis, donc vous pouvez tout regarder d'un coup si vous voulez.
5: Ça, c'est vrai que ça tient pleinement en haleine et en plus, alors moi j'ai raté en 2021, je ne sais pas comment ça se fait, mais je ne vous ai pas entendu en 2021.
3: Ah mais
5: quand
3: voilà,
5: vous avez parlé de Mare of Easttown, oui c'est exceptionnel.
6: Il y a des podcasts, hein, Olivier, pas de problème.
5: Mais j'ai rattrapé Mare of Easttown justement, juste avant de regarder Task et on reconnaît la griffe de Brad Inglesby dans l'atmosphère, la façon qu'il a de présenter les personnages. Un premier épisode assez lent.
3: Oui, c'est
5: lent. Il installe
3: les
5: choses lentement. On se dit, tiens, on va peut-être un peu s'ennuyer. Et puis,
3: en fait, pas.
5: Pas du tout. C'est vraiment, vraiment une série passionnante. Oui. Et en plus, sur HBO, leur caractéristique, c'est qu'ils ne donnent pas tout en même temps.
3: Non, c'est ça. Donc, ça sort au fur et à mesure, comme avant.
5: Comme avant. Et donc, on est impatient quand on les suit semaine après semaine.
3: Apple fait pareil aussi. Hein, les épisodes sortent un par semaine. Mmh. Et donc, ça, c'est vrai.
5: Et donc, c'est très frustrant, mais c'est aussi le signe que c'est une série passionnante parce qu'on attend avec impatience le suivant.
3: Et sachez qu'il va y avoir bientôt une deuxième saison de Mare of Easttown qui va sortir.
5: Alors là, merci pour ce scoop. Alors là, c'est formidable.
2: C'est ça, dossier polar des scoops. En veux-tu, en voilà. Allez, on rentre directement dans l'ambiance avec un extrait de la bande originale composée par Dan Deacon. 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
2: Olivier, vous restez dans la ligne du premier film que vous nous avez présenté en début d'émission avec un autre film, mais plutôt dans les années 80.
3: Oui, effectivement, on remonte d'une quarantaine d'années en arrière avec un film qui peut être associé un petit peu à House of Dynamite, hein, c'est War Games.
4: Ah oui.
3: Un film qui avait connu un très gros succès à l'époque, à sa sortie en salle, réalisé par John Badham, à qui on devait, quelques années plus tôt, La fièvre du samedi soir.
4: Ah ouais.
3: Grand film avec John Travolta, hein, qui a véritablement révélé John Travolta. Et ici, eh bien, ce film, ça nous raconte l'histoire de David. David, c'est un jeune geek, hein, passionné d'informatique, qui ne se sert pas toujours de manière très licite, hein, de ses connaissances en informatique. Par exemple, il pénètre sur le serveur de son école pour changer des cotes pas très glorieuses de ses examens, des petites magouilles de ce style-là. Et il est passionné de jeux vidéo, bien entendu. Et il parvient également à pirater le serveur de ce qu'il croit être une firme de jeux vidéo. Et voilà qu'il se lance dans un jeu de guerre qui déclenche les prémices d'une guerre thermonucléaire avec l'Union soviétique. Un jeu évidemment passionnant pour un jeune comme David, sauf que malheureusement pour lui, il ne le sait pas, mais il est en réalité branché sur Joshua, qui est l'ordinateur central du NORAD, le centre opérationnel de combat des États-Unis.
4: C'est trop fort.
3: Exactement. Et ce super ordinateur déclenche donc progressivement une guerre thermonucléaire totale. Ça, c'est le pitch de ce film. Ouais. Grand succès à l'époque, je l'ai dit, parce qu'il a été conçu comme un divertissement hollywoodien très efficace avec Matthew Broderick dans le rôle principal, acteur.
4: Oui, on le connaît des folies de Ferris Bueller. Oui.
5: C'était vraiment l'acteur, le jeune premier de l'époque des années 80, quoi. Ouais.
3: Tout à fait. Alors oui, donc je le disais, un divertissement. Il a été conçu comme tel, mais en réalité, avec le recul, ce film est très intéressant à revoir parce que il préfigure totalement les cyberattaques auxquelles on est confronté de nos jours et dont on entend parler quasiment chaque semaine, puisque ces cyberattaques paralysent dorénavant les institutions gouvernementales, les administrations, les hôpitaux.
4: Les hôpitaux, oui.
3: Et donc, il y a là véritablement un côté visionnaire dans ce scénario très efficace donc de War Games. Et on pourrait même encore faire un prolongement, parce que War Games est un film de fiction tout comme l'est House of Dynamite. Donc on pourrait prolonger War Games et House of Dynamite par un documentaire bien réel, celui-là, qui s'appelle Zero Days, qui était sorti en 2016 et il est disponible en libre accès sur YouTube. Alors, je pense uniquement en anglais, donc il faut maîtriser l'anglais. En tout cas, un documentaire absolument passionnant qui précisément parle des dangers des cyberattaques et qui montre à quel point les systèmes de protection ne sont pas si protégés que ça et qu'il est capable de faire énormément de choses en étant un fanat d'informatique, en étant un passionné et un grand connaisseur. Et c'est ce que raconte War Games, sur un ton divertissant bien sûr, mais néanmoins ce film de John Badham, on le revoit 42 ans plus tard, on se dit qu'il reste quand même très très efficace et peut-être même encore plus efficace qu'à l'époque où il est sorti en salle.
4: Il n'a pas trop vieilli, c'est la question que je me faisais, parce qu'au niveau des technologies, parfois quand on voit des choses des années 80, on se dit « oh, c'est un peu obsolète ».
3: Alors oui, bien sûr, parce que les ordinateurs de l'époque qu'on voit sont devenus complètement obsolètes. Les fameux jeux vidéo en arcade, il y avait les salles de jeux vidéo où les jeunes de l'époque se précipitaient. Exactement.
4: Ça, oui.
3: Alors ça, évidemment.
6: Et celui des avions, celui que où on avait un écran et c'était quelque chose.
3: Hein. Alors évidemment tout ça c'est totalement obsolète, mais justement je trouve que ça rajoute un charme à ce film parce qu'il y a un côté finalement délicieusement vintage et donc du coup ça le rend toujours très appréciable.
2: Pour nous aussi, on vieillit avec le film.
4: On ira bien le revoir.
2: On part en musique avec Bring the Boys Home de Frida Payne, et c'est une musique dans un contexte particulier, Olivier Clacquart. C'était quand les soldats sont revenus du Vietnam, c'est ça ?
3: C'était une chanson pacifiste pour les ramener du Vietnam, parce qu'on était encore en pleine guerre du Vietnam à l'époque, en 1971. Et donc cette chanson a été écrite spécialement pour ça, la guerre du Vietnam qui connaissait une très vive contestation aux États-Unis à ce moment-là.
2: On écoute.

0: Solène Perrault, vous nous présentez une interview aujourd'hui de Cécile Cabanac.
1: Oui, la poussière des morts. Elle est venue en parler au micro et donc je vous propose de l'écouter. Bonjour Cécile Cabanac, merci d'être venue au micro de RCF Bruxelles pour nous parler de La poussière des morts, parue aux éditions Michel Lafon le 16 octobre, donc il est tout chaud.
2: Tout à fait.
1: Tout chaud sorti des bacs. Vous êtes en promotion. Je pense savoir que vous êtes à l'Iris Noir, enfin que vous étiez à l'Iris Noir. Aller à la rencontre de votre public, c'est important. C'est un exercice que vous aimez bien?
2: Oui, c'est essentiel d'échanger avec les lecteurs. Ça nous permet d'évoluer, de savoir ce qui leur a plu, ce qui leur a déplu. Pour moi, c'est vraiment un moment très important dans ma vie d'autrice, oui.
1: Ouais. C'est le sixième, si je ne m'abuse, exact. La poussière des morts. Et c'est la première fois que vous venez à ce festival.
2: La deuxième.
1: Oui, je ne vous avais pas vu l'autre fois. Donc voilà, vous retrouvez avec plaisir le public belge. Donc, la poussière des morts, ça commence à Lille, enfin près de Lille, dans une maison abandonnée. Il fait nuit, un jeune amateur d'urbex, donc qui explore des lieux abandonnés, s'est faufilé par un interstice. Il visite la maison, caméra à la main, et voilà, dans une pièce, il découvre un corps décharné, à l'abandon. Évidemment, le gamin prend la fuite. Et on appelle sur place le commandant Xavier Ducastin, la capitaine Nadia Vernois et la stagiaire Sybille Gervasdoué, chargée de l'enquête. Et sur place, qu'est-ce qu'ils vont découvrir?
2: Alors sur place, ils vont découvrir une maison qui a l'air abandonnée, mais qui ne l'est pas tant que ça, et ça les surprend déjà un peu. Et puis il y a cette victime qui est un homme... dans un état d'agonie, hein, squelettique.
1: Mais parce qu'il n'est pas mort.
2: Non, c'est ça. En fait, on le pense mort.
1: On le pense, il est tellement loin que
2: c'est ça.
1: Voilà.
2: Et au moment où la légiste est censée effectuer la levée du corps, eh ben, elle a le choc de se rendre compte que cet homme est vivant.
1: Oui.
2: Voilà, donc ça, c'est un peu l'horreur dans l'horreur. Et donc, très peu de temps après sa découverte, cet homme va mourir, une autopsie va être réalisée. Et on va découvrir au creux de son estomac, dans un tube porte-nom de chien, un message.
1: Voilà. Je peux le dire ou pas?
2: Oh oui.
1: L'éternité aux élus.
2: Oui.
1: Voilà.
2: C'est ça.
1: Parce que cet homme, en fait, il est mort de faim.
2: Oui.
1: Il est mort de faim dans une solitude extrême. Et on ne sait pas du tout comment est-ce qu'il est arrivé là. La maison est abandonnée. La femme. Enfin, il y avait un couple qui habitait là. La femme est morte depuis de nombreuses années. Et le mari est maintenant en EHPAD, en maison de repos. C'est un ancien lieutenant-colonel, le lieutenant-colonel Roussel. Oui. Et très vite, le commandant Xavier, le capitaine Nadia, là, ils vont commencer à explorer le passé de cet homme,
2: oui,
1: qui est plutôt trouble.
2: Oui, c'est un homme assez énigmatique, hein, qui a eu une grande carrière dans l'armée. Et dont on apprend quand même assez vite qu'il a subi un stress post-traumatique.
1: Oui, en Bosnie.
2: Que, voilà,
1: ouais.
2: Que peut-être finalement il a un peu vrillé à ce moment-là.
1: Un petit peu.
2: Oui.
1: Un petit peu. Et n'empêche que ça ne peut pas être lui.
2: Non.
1: Ça ne peut pas être lui parce qu'il est dans cet EHPAD depuis de nombreuses années.
2: Oui.
1: Et donc, on cherche... On fouille et d'abord on va commencer à essayer de voir qui est l'homme qui est dans la cave, parce que pendant très longtemps dans votre livre, on ne va pas savoir qui c'est.
2: Oui.
1: On l'apprend presque passé la moitié du livre.
2: Hein. Oui.
1: Et pour moi, c'est très interpellant. Je vais vous dire après, à mon sens, pourquoi. Mais pourquoi est-ce que vous avez fait intervenir si tard finalement le nom de la victime?
2: Alors, parfois... En fait, moi, j'écris sans comment dire, à l'instinct.
1: Ouais.
2: Et j'ai senti que il fallait qu'il y ait un mystère sur l'identité de cet homme. D'abord parce que c'est une complication pour la police,
1: ah oui,
2: bien sûr, de débuter une enquête sans savoir quelle est la victime. Cette victime qui, en plus, du fait du message qu'on a retrouvé dans son estomac, on ne sait pas bien à qui s'adresse ce message. Est-ce qu'il s'adresse à la police? Est-ce qu'il s'adresse à la victime elle-même?
1: Ou à quelqu'un d'autre?
2: Voilà, exactement. Et j'avais envie de jouer sur cette tension à la fois l'impatience des policiers qui cherchent à savoir mais qui est cette victime pour qu'on puisse enfin avancer dans cette enquête. Et puis ce mystère qui fait que pour le lecteur, c'est aussi une victime sans nom, une victime
1: effacée.
2: Effacée, voilà, c'est ça. Parce que finalement, on va comprendre aussi pourquoi dans la suite du roman.
1: Oui, parce que moi, ce que on va parler des autres personnages, mais c'est quelque chose qui m'a vraiment frappée dans votre livre, Cécile Cabanac, que dans la poussière des morts, les gens sont très seuls. Et cette fameuse victime, en fait, ça fait longtemps qu'elle a été effacée de la vie de tout le monde, au point que personne ne s'est inquiété de sa disparition.
2: Ouais.
1: Ni ses parents, ni ses amis, ni le groupe qu'il avait fini par intervenir. Ça, je vous laisse vous en dire plus si vous en avez envie, si vous voulez un peu dévoiler votre roman.
2: Ouais.
1: Mais c'est un homme, en fait, qui a toujours vécu dans un isolement extrême. Alors, est-ce que c'est l'isolement qui précipite la chute ou est-ce que c'est la chute qui précède l'isolement ou les deux, mon capitaine ?
2: Oui, c'est un peu les deux, c'est vrai, mais j'avais envie de ce personnage très solitaire. C'est une solitude qui est subie et depuis l'enfance.
1: Oui.
2: Et donc, c'est un homme qui va vivre un mal-être profond à la suite d'une rupture amoureuse et qui va essayer de combler le vide. Et alors, un des thèmes justement que je voulais aborder dans ce roman, c'était celui de la solitude, mais aussi celui de l'emprise des sectes, notamment depuis la Covid.
1: Oui, les sectes se développent. On cherche un lien spirituel, on cherche une réponse. Voilà, et c'est vrai que les récents scandales au sein, pour nous, de l'Église catholique, font que beaucoup de personnes se détournent des religions établies et cherchent des réponses ailleurs. Parfois avec succès, parfois avec beaucoup plus de plaies, de bosses, malheureusement pour la victime, dont je vais continuer à taire le nom. Voilà, comme ça les lecteurs l'auront. Deux autres personnages qui sont dans la solitude, mais psychotiques cette fois-ci, et qu'on va suivre, leur chemin, on va remonter dans le passé, on va suivre le chemin jusqu'en 2024, moment où on va découvrir notre victime. Et ces deux personnages, c'est Gabriel de Nîmes et Guilain Perdance.
2: Oui,
1: Vous nous les présentez en deux minutes.
2: Alors, Gabriel est une jeune femme qui souffre terriblement d'être seule. Voilà.
1: Oui.
2: C'est une femme qui a subi de nombreuses ruptures amoureuses douloureuses et elle ne supporte pas cette vie de célibataire. Elle veut un homme à ses côtés, elle veut cheminer à deux. Ça finit par être obsessionnel et ça va la pousser à devenir visiteuse de prison. Et en devenant visiteuse de prison, elle va faire la rencontre de Guylaine Perdin, qui lui est un détenu condamné pour viol.
1: Oui.
2: Alors au début, elle se dit qu'il ne se passera rien parce que ce n'est pas le genre d'homme qu'elle a envie d'avoir à ses côtés. Mais elle est quand même touchée par cet homme qui a un peu des antennes et qui sent chez elle des points communs en fait. Ils sont dans une extrême solitude, ces deux-là. Ils vont finalement essayer de se soigner l'un l'autre de la pire des façons.
1: Ça ne va pas marcher.
2: Non du tout.
1: Ça ne va pas marcher. Évidemment, vous vous doutez bien que ce couple, les maudits, c'est un grand mot, notre victime, le lieutenant-colonel Roussel et nos enquêteurs vont finir par se rejoindre. Comment, de quelle façon, pourquoi, ça, je vous laisse le découvrir en lisant La poussière des morts, Cécile Cabanac, paru aux éditions Lafon. Et merci beaucoup d'être venu à notre micro.
2: Merci.
0: C'était Cécile Cabanac au micro de Solène Perrault. Et bien, c'est déjà la fin de ce dossier polar du mois d'octobre. Voilà, je veux bien le temps de partir chercher les bonbons, là, maintenant.
3: Oui, c'est bon. On a tout ce qu'il faut.
1: On est prêts.
0: Avec nous, il y avait Olivier Clincard qui nous a parlé de ciné actu et ciné classique.
4: Oui, effectivement, avec House of Dynamite, excellent nouveau film de Catherine Bigelow sur Netflix. En complément, War Games, un classique de 1983 qu'on peut encore trouver en DVD. Je pense qu'il est aussi disponible sur l'une ou l'autre plateforme. Il faut un petit peu chercher. Film de John Badham et en bonus, un documentaire Zero Days disponible sur YouTube, en anglais je pense uniquement, mais un documentaire en tout cas édifiant qui traite un peu du même sujet que les deux films précités.
0: Et avec ses castagnettes, c'est bien sûr des films très ciné.
1: Ouais, moi je vous ai emmené à Barcelone pour un polar à Barcelone. Je suis un ange perdu, le nouvel album de Jordi Lafèbre, publié chez Dargaud. Et j'en profite aussi pour rappeler qu'Olivier est tous les mercredis dans première séance l'actualité du cinéma dont la vie est belge.
0: Et Solène Perrault avec ses polars.
5: Oui, je vous ai emmené dans le 13e arrondissement de Paris pour Brouillard au pont de Tolbiac de Léo Mallet. Et puis, on vient d'écouter Cécile Cabanac pour La poussière des morts.
0: Et Frédéric Petit avec les séries TV.
6: Oui, alors moi je vous ai parlé de Task, la nouvelle série écrite par Brad Ingelby à qui on devait Mare of Easttown. Donc Task, c'est avec Mark Ruffalo et Tom Pelf.
0: Ben voilà, on se retrouve le mois prochain.
6: Et on peut regarder Wargame sur Prime Video.
0: Oh oui.
6: Voilà.
0: Oh oui.
5: Et ben on va faire ça ce week-end, tiens.
0: Allons-y. Au revoir tout le monde.
5: Au revoir.
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1: Salut, salut à toutes et tous et bienvenue dans ce nouvel épisode d'Entre les cases. Entre les cases, ce sont les rencontres que je vous propose chaque semaine avec les auteurs, autrices, scénaristes, dessinateurs, dessinatrices. Eh ben, ils sont tous représentés aujourd'hui autour de la table. Un auteur, un scénariste et une dessinatrice pour un événement particulier. On va parler non pas d'un, mais de deux romans graphiques. Et j'emploie à dessein ce terme car ces albums sont justement les adaptations de deux romans. Et ils marquent le lancement de cette nouvelle collaboration franco-belge. La maison d'édition belge Le Lombard s'associe à l'éditeur français Gallmeister. Et quand on connaît la qualité de ces deux maisons, ben on se dit que c'est quand même la classe. D'un côté, Le Lombard qui fait l'équilibre dans ses publications entre la grande aventure classique franco-belge et l'audace de récits contemporains. Et de l'autre, Gallmeister, maison d'édition indépendante dédiée à la littérature américaine et étrangère entre grands espaces aventure et nature writing. Deux albums, donc, sont publiés en ce mois de septembre. Un troisième suivra en novembre et ensuite, eh bien, la collection va s'enrichir d'un à deux titres par an. Personnellement, je suis curieuse de voir l'adaptation de My Absolute Darling de Gabriel Talent ou Dans la forêt de Jean Egland. Si, c'est dans les projets, bien sûr. Mais on va se concentrer sur les deux premiers titres totalement réjouissants de cette nouvelle collection. Des titres au nom de gang un peu ridicule et au prénom doux et énergique à la fois. Le gang de la clé à molette et Betty. Le gang de la clé à molette, un roman culte des années 70 d'Edouard Abbé. Les aventures de pieds nickelés en hymne radical à l'écologie. Et Betty, un roman qui deviendra peut-être, je l'espère, culte. Un succès phénoménal mérité pour ce roman initiatique féministe, un portrait de femme bouleversant face à la violence, au racisme et au patriarcat. Voici donc les deux titres dont on va parler avec ceux et celles qui les adaptent en BD. Jean-Baptiste Ostache pour le gang de la clé à molette et Amélie Cosse et Jean-Luc Cornette pour Betty. Alors Jean-Baptiste Ostache, je rappelle que vous êtes l'auteur, entre autres, de On les appelle Junior et Senior et Shibumi, qui était déjà une adaptation de roman de Trevanian. Amélie Cosse, vous êtes dessinatrice notamment de Bordeaux, Shanghai et de La commode au tiroir de couleurs. Et Jean-Luc Cornette, scénariste, on vous connaît notamment pour Audrey Hepburn, Tumpy, Joséphine Baker ou encore Le dernier vol de Dan Cooper. Bonjour et bienvenue à tous les trois.
8: Bonjour.
9: Bonjour.
1: Voilà. Alors déjà tous les trois, est-ce que vous aviez déjà lu ces romans avant de savoir que vous alliez les adapter ? Jean-Luc, tiens, ou Jean-Baptiste, n'importe.
8: Alors oui, ouais, pour ma part,
1: oui.
8: Je l'ai lu il y a une dizaine d'années. Et l'envie de l'adapter en bande dessinée remonte à l'époque où je travaillais sur Shibumi, justement. Et il a fallu attendre après encore deux bonnes années avant que ça puisse se concrétiser avec Le Lombard.
1: D'accord, mais alors comment ça s'est... Alors, je vous pose aussi la même question pour Amélie et Jean-Luc, et je vais vous demander après comment ça s'est passé. Jean-Luc, vous aviez lu Betty ?
10: Non, je n'avais même jamais entendu parler de Betty, et quand on me l'a proposé, j'en ai parlé autour de moi, et tout le monde m'a dit « mais si, c'est super connu, on l'a tous lu, c'est un grand succès
1: ». Amélie ?
9: Alors moi j'avais lu Betty, mais j'étais pas du tout au courant de son succès énorme, c'était un livre qu'on avait offert à ma petite sœur qui

0: demandé au cours d'un rendez-vous ce que j'avais envie de faire après avoir fait Shibumi. Moi, je lui ai parlé de cette idée que j'avais dans la tête depuis quelques années. Et il se trouve que, de son côté, il avait déjà quelques pistes de collaboration sur d'autres titres du catalogue Gelmeister. Et donc, la collection est arrivée un peu conjointement. Moi, j'avais pas du tout... j'étais complètement ignorant de ces projets par ailleurs.
1: Ouais.
0: Je pensais à ce titre-là sans savoir qu'il y aurait, 2 ans plus tard, une collaboration signée avec Gelmeister et donc une nouvelle collection d'adaptations qui allait paraître. Mais c'était finalement
1: c'est
0: voilà,
1: tombé,
0: c'est une
1: génial.
0: Sorte de hasard heureux quoi, qui a fait que ça a été possible et un peu plus rapidement peut-être que prévu.
1: Et alors pour vous, Amélie et Jean-Luc, comment ça s'est passé? On est venu vous chercher? Comment c'est arrivé sur la table hein, ce projet?
2: Moi, je suis rentré un tout petit peu dans le projet avant Amélie. C'est-à-dire que le Lombard souhaitait déjà adapter Betty. Ils étaient plusieurs dans la rédaction à l'avoir vu, à avoir vraiment flashé. Donc ils avaient déjà... je pense acheter les droits, mais n'avait pas d'auteur. Moi, j'ai présenté un autre projet qui a été refusé, et c'est là que l'éditeur, le directeur éditorial Gauthier Van Merbeek a dit « Je te prends pas ce projet-là, mais au fond, on a vraiment l'envie de faire Betty, tu pourrais peut-être bien correspondre, que te connaissant, à ce livre-là. » Et donc, c'est à ce moment-là que je l'ai lu et que ça a démarré. Et puis, il fallait, vu que moi, je ne faisais que le scénario, l'adaptation, il fallait trouver quelqu'un. Et là, c'est le directeur de collection qui a appelé Amélie.
1: Amélie, donc voilà, on vous a proposé ce projet. Vous avez dit oui tout de suite.
3: J'étais flattée quand on propose le projet, c'est vrai. Non, j'ai dit oui. Je pense que j'ai dit oui à peu près tout de suite, mais j'ai quand même relu le roman parce que ma lecture datait de sa sortie. Je crois qu'il est sorti en 2020. Donc, à l'époque, j'avais une autre vision probablement, donc je l'ai relu. Et oui, après, j'ai accepté avec plaisir.
1: Pour revenir au gang, Jean-Baptiste, vous disiez que vous aviez eu l'envie de l'adapter déjà quand vous l'aviez lu. Qu'est-ce qui vous séduit particulièrement dans cette histoire ?
0: Plus que dans l'histoire, ce qui m'a convaincu de le faire, c'est les personnages. J'ai vraiment immédiatement, bien avant d'avoir fini le roman... et d'avoir une vision d'ensemble de du déroulement, de la dramaturgie, etc. J'ai vraiment eu un coup de cœur pour les personnages et j'ai senti que j'avais quelque chose à faire dans leur mise en scène. Ils appelaient de l'incarnation pour moi. Je les trouvais extrêmement vivants dans leurs descriptions, dans leurs dialogues, leurs échanges, leur rapport au monde, etc. J'avais envie d'en faire du visuel.
1: Voilà. Ouais, c'est vrai.
0: Il m'était sympathique aussi.
1: Ouais.
0: Je pense qu'il y avait quelque chose de très primitif, comme des amis avec lesquels on a envie de partager un moment. J'ai eu l'intuition que j'allais me sentir bien dans cette aventure.
1: Ouais, on va le détailler un petit peu le gang. Ouais, on va le détailler un petit peu le gang. Alors donc c'est Georges hein, qui est un vétéran du Vietnam qui est parano, qui est alcoolique, qui est macho et qui est beaucoup moins abruti qu'on ne le pourrait le croire de prime abord parce qu'il a beaucoup d'astuces. Seldom Sin, lui qui est guide de rando en kayak, qui est mormon. Polygame, qui adore la nature, qui est assez taiseux. Il y a le doc, un chirurgien qui est brillant, qui est érudit et qui est riche, qui finance donc les activités du groupe. Et il y a donc aussi Bonnie Abzug, Bonnie qui est la jeune secrétaire du doc, qui est aussi sa maîtresse. Ils sont vraiment amoureux tous les deux, c'est aussi sa muse, elle est féministe et rebelle. Voilà, on comprend que vous ayez eu envie de dessiner ces personnages-là.
0: Ça.
1: Parce que c'est vraiment des pieds nickelés, parce que c'est vrai qu'après avoir fait sauter lors de son inauguration le pont qui relie l'Utah à l'Arizona, ils vont avoir une autre infrastructure en ligne de mire et donc voilà, ils vont décider de faire sauter un barrage. Voilà donc le point de départ de cette histoire.
0: C'est ça.

0: Ouais. Mm-mm.
1: Alors, moi, j'ai pas lu le. J'ai lu qu'un roman sur les deux. C'est Betty. Je n'ai pas lu Le Gang des Clés à Molette, mais il faut que je vous dise, moi, Jean-Baptiste, que j'ai été totalement embarquée de la même façon par les deux albums, parce que je trouve que ce sont des histoires qui sont passionnantes. Parce que, a priori, elles n'ont rien à voir, à part qu'elles se passent dans les années 60 et 70. Mais, quand même, elles ont des choses en commun. Elles ont l'écologie en commun.
0: Ouais, je pense que c'est un pilier incontournable d'un gros morceau de la littérature américaine, en tout cas toutes celles qui se passent, on va dire, à l'ouest du Mississippi. Mm-hmm. Même si c'est pas le sujet central, on y revient d'une manière ou d'une autre parce qu'il forge la société en profondeur et les caractères et les destinées des personnages. Il a une influence dans tout ce qui se passe, dans les trajectoires familiales, personnelles, individuelles, etc. Et on le retrouve aussi bien en littérature qu'au cinéma, partout. Mmh. C'est plus que le décor, c'est l'écosystème qui amène à lui l'espace, la forêt, le désert, le fleuve.
1: Ça donne l'âme, en fait, finalement, de l'endroit.
0: Oui, et puis ça convoque à la fois les mythes fondateurs des États-Unis, celui de la frontière, celui de l'espace à coloniser, à dompter, d'une nature qui est souvent, encore aujourd'hui, impétueuse. Hein. On ne peut pas oublier que les États-Unis, c'est encore la terre des tornades dévastatrices, des Katrina, des incendies colossaux. Enfin, donc voilà, il est présent partout. Et après, dans des thèmes qui peuvent être effectivement plus dans le cas de Betty, trajectoire personnelle, dans une société qui est extrêmement violente et dure à tous les niveaux. Pour ma part, avec Le Gong de la Clamolette, c'est plus la contre-culture et la désobéissance civile, qui est aussi un élément fondateur de la littérature américaine. Mais quoi qu'il en soit, l'environnement est omniprésent, oui.
1: Moi, je me demandais si vous aviez besoin d'entendre la voix des personnages pour les créer, pour les dessiner.
0: Je pense que je fais comme je fais depuis toujours, depuis que j'ai commencé à lire, et pas que de la bande dessinée, je les entends en lisant silencieusement. Et donc, ça les rend, d'une certaine manière, ça les rend réels. Quand j'ai l'association d'un visuel, d'une image, d'un design de personnage avec la voix que j'ai dans la tête, là, le personnage commence à devenir vraiment vivant. Une petite anecdote sur Le Gong de la Clamolette, c'est qu'il y avait déjà des designs qui existaient d'une certaine manière, parce qu'il y avait une version illustrée du roman par Robert Crumb des années 80. Et c'est impossible de se départir de quelque chose qui existe déjà et qui est quand même assez fort. Et les dessins de Crumb sont particulièrement incarnés, et vivants, etc. Donc, non seulement j'avais la voix des personnages, mais j'avais aussi quand même une ligne directrice,
1: ouais.
0: Quant à leur apparence, leur façon de se tenir, de se poser, même si c'était pas de la bande dessinée et uniquement des illustrations, on voit les personnages en action dans certaines images. Je pense quand même que ça a influencé la perception que j'en avais, y compris dans leur voix et leur façon de s'exprimer.
1: Ouais, moi j'aime bien notamment à un moment les jambes de George, hein, elles sont totalement mais élastiques et sont la façon qu'il a de marcher. Moi, comme ça, je me disais tiens, ça pourrait très bien être Aldo Macchione.
0: Oui.
1: En fait, il y avait un côté comme ça assez fanfaron.
0: Oui. Voilà. Il a beaucoup il dégage beaucoup d'assurance. Il l'est probablement beaucoup moins que ce qu'il veut laisser apparaître, mais il a besoin de s'affirmer, de bomber le torse, de montrer ses muscles et d'être bruyant. Il prend de l'espace, il fait du bruit, il parle fort, il sourit à grandes dents. Il fait tout un peu plus. Mais
1: ouais.
0: Pour moi, voilà, c'est le personnage. Dans Le Gong, c'est lui qui est bigger than life. Et il en fallait un dans ce quatuor.
1: Oui. Vous parlez des dents, justement, je trouve que c'est un gimmick qui revient assez souvent, ce côté, les dents, là, on a l'impression, il sourit toutes ses dents, c'est toutes dents dehors, comme ça, voilà, c'est ça aussi qui est drôle et qui amène des fois les petites respirations d'humour, hein, je trouve.
0: Oui, voilà. C'est tellement outré. Il faut, pour moi, dans ce genre d'histoire, faut pas hésiter à aller plus loin que à dépasser la frontière de et à tomber dans l'extrême outrance. Sinon, on n'adhère pas à l'absurdité des situations. Sinon, le personnage peut devenir absolument détestable, alors qu'en fait, il doit quand même générer un peu d'empathie. Donc, le jeu des personnages, leurs expressions, etc., doivent participer de cette outrance et de l'idée générale, quand même, que tout ça est une farce. Qu'il y a quelque chose de vrai et un début d'angoisse qui commence à naître dans les années 70 sur un sujet qui va devenir de plus en plus pressant et majeur, mais que il est abordé dans le livre par le biais de la farce, de la comédia dell'arte.
1: C'est des pieds nickelés, quoi, en fait.
0: Des pieds nickelés, absolument.
1: Totalement, ouais. On continue d'en parler avec vous, Jean-Baptiste Eustache, donc de ces membres du gang de la Clé à Molette, tout comme on va continuer aussi de parler de Betty avec Amélie Cos et Jean-Luc Cornette après cette pause musicale.

0: De retour dans Entre les cases pour ce rendez-vous un peu spécial consacré à deux romans graphiques, les deux nouveaux albums d'une toute nouvelle collection, donc Le Lombard qui adapte des romans de la maison d'édition Gallmeister, et donc les premiers albums, c'est Le Gang de la Clé à Molette, adapté par Jean-Baptiste Ostache, et Betty, adapté par Jean-Luc Cornette et Amélie Cosse. Je voudrais qu'on revienne encore un petit peu sur le style graphique donc qu'il y a dans Le Gang de la Clé à Molette. On parlait de Georges, hein, Jean-Baptiste Ostache. Vous disiez que il fallait un petit peu qu'il soit un peu big van life. Il fallait accentuer un peu le trait. Moi, je trouve qu'en contrepoint, il y a un truc qui est assez chouette. En tout cas, merci. En tant que femme, c'est la manière dont vous dessinez le membre féminin du groupe, c'est-à-dire Bonnie. C'est une femme séduisante, mais vous ne la sexualisez pas.
1: Oui,
0: il n'y a pas un côté pin-up, vous n'accentuez pas le décolleté, ou enfin, voilà, elle a un t-shirt normal, elle est en jupe, elle est pas en mini. Donc,
1: c'est peut-être en ça que, notamment, que j'ai pris un peu de distance par rapport à ce que suggéraient les dessins de Crumb. Et je pense de la vision aussi qu'avait Édouard Rabé de ce personnage.
0: Hein, on rappelle, c'est en 75, c'est ça le roman.
1: C'est ce que je pense, j'en ai pas la confirmation, mais des descriptions, des scènes, de la manière dont elle est jouée dans le roman, effectivement, je la vois comme un peu plus sexualisée, un peu plus comme un objet sexuel. Et en fait, comme pour moi, elle est déjà un personnage qui incarne le féminisme naissant aux États-Unis, je trouvais que c'était plus opportun de moderniser un peu ce féminisme, de l'amener à ce qu'il a pu devenir aujourd'hui, et pas celui des années 70. Je sais pas si j'ai eu raison ou pas, mais j'avais peur que ça perde le lecteur et que ce soit contre-productif.
0: Je trouve que ce soit très bien que ce soit une femme qui est effectivement séduisante, mais qui n'est pas réduite à un objet sexuel.
1: Bon, après, il y a de la convoitise chez les personnages masculins, clairement, mais elle n'en joue pas. Moi, voilà, j'ai pensé que ça pourrait être quelque chose de perturbant pour le lecteur, la lectrice, de se dire, mais en fait, elle incarne pas du tout ce qu'on imagine qu'elle devrait être par rapport à son discours, etc. Elle fait le contraire. Chemise super ouverte, ce genre de choses. Et vraiment, moi, je voyais pas l'intérêt. C'est une rebelle, c'est une amoureuse de la nature.
0: Qui a déjà aussi un sens aigu de la politique, puisqu'elle le dit.
1: Un sens aigu de la politique. Et en fait, je voulais plus qu'elle ait l'air aujourd'hui de ce qu'on appellerait une babe ou une babacou que d'une hippie dévergondée. Enfin, voilà, c'était pas, je voyais pas ça intéressant. Et puis ça pouvait créer quelque chose de malsain, surtout mis en image avec la bande des trois garçons avec qui elle est susceptible d'avoir une relation un peu ambiguë. Donc voilà, j'ai fait quelque chose, j'avoue, un peu différent sur ce personnage-là. Et j'ai essayé de la tirer vers un rôle un peu de leader. Dans certaines scènes où il y a des hésitations ou des dissensions, etc., de montrer que c'était elle qui avait, parce qu'elle est un peu magnétique, très charismatique et très sûre d'elle-même, qu'elle avait la capacité à un moment de ramener ce groupe de gamins à son objectif, à sa ligne de conduite, etc.
0: Mais vraiment, en tant que l'actrice, c'est très appréciable. Vraiment, oui, parce que ça détonne. Hein. Voilà, ça veut pas dire que si vous l'aviez dessiné classique en pin-up, etc., ça aurait pas été gênant. Mais là, je trouve que ça fait du bien, parce que ça pointe l'essentiel aussi sur autre chose. Surtout qu'en plus, elle détonne déjà avec le couple qu'elle forme avec Doc, quoi.
1: Oui.
0: Voilà. Donc, pas besoin d'en rajouter.
1: Voilà, c'est ça. C'est suffisamment étonnant. Il y a 30 ans, elle est 25 d'écart entre elle et Doc. Elle l'assume parfaitement. Enfin, ils l'assument tous les deux parfaitement. Effectivement, il en faut peu à partir de là pour qu'elle devienne un jouet sexuel. Et donc, pour moi, c'était important de lui redonner du poids dans ce groupe.
0: Un groupe, effectivement, qui paraît un petit peu comme ça mal assorti, mais où chacun s'équilibre. Et je trouve qu'on parlait de l'humour hein, qu'il y a dans ce roman et dans cette adaptation. Je trouve qu'aussi, l'humour, il vient de là où on l'attend pas. Georges qui voit à un moment une pelleteuse près du canyon, donc il veut l'envoyer faire plouf. Et là, il y a celle d'homme qui lui explique le fonctionnement et on se dit, mais c'est bon, il faut limite avoir fait Polytechnique ou Normale Sup pour comprendre le truc. Et c'est tellement absurde que ça en est drôle.
1: Hein. Oui, voilà. Bah ça fait partie des petites intuitions que j'ai eues à la lecture du roman. Mmh. Du potentiel de transformer quelque chose de descriptif et de possiblement soporifique en une scène amusante. En fait, parce qu'on la lit pas de la même manière en bande dessinée et qu'elle est accompagnée par la décomposition de Georges dans cette scène qui voit à quel point ça va être compliqué de mettre en œuvre ce truc. Et donc, du coup, ça en devient une sorte de mini-sketch.
0: Oui.
1: Ce qui est très, alors que c'est très différent, c'est dans le roman c'est très réel, c'est très concret. On sent que l'auteur connaît son sujet et qu'il connaît les bulldozers et la mécanique aussi bien qu'il connaît le désert et ses moindres recoins. Là, ça en devient plus effectivement une scène de Pianiclet.
0: Non, c'est vrai. Et puis il y a aussi bien sûr les punchlines hein, qui sont vraiment très fortes. Toute ville qui a plus d'églises que de bars hein, cherche les problèmes. Tu te sers des insanités comme de béquilles pour ton cerveau estropié. Je trouve que c'est ça aussi finalement qui fait la saveur d'une adaptation, c'est que c'est tellement bien écrit que on se dit ouais. Ça au moins, ça va être chouette à adapter, à dessiner, je sais pas. Ou est-ce que c'est un peu casse-gueule, justement ?
1: Ah non, je pense que vraiment les punchlines et la qualité littéraire, et notamment des dialogues, ça pose les personnages et que ça nous fait visualiser, mais pas qu'en tant qu'auteur ou dessinateur, etc. C'est reçu, je pense, de la même manière pour n'importe quel lecteur. Ça devient, c'est réel, enfin... La phrase et la manière dont elle est amenée et le choix des mots résonnent parfaitement bien dans la scène et avec le personnage. Et du coup, le personnage devient, existe réellement à travers ça, à travers son discours et sa manière de s'exprimer.
0: Donc voilà, on suit donc ces aventures des pieds nickelés, le gang de la clé à Molette, donc ce roman que vous adaptez, Jean-Baptiste Eustache. Et on a pris le temps d'en parler de cette toute nouvelle collaboration Gallmeister Le Lombard, la publication donc de Betty et du gang de la clé à Molette. Cette interview avec Amélie Kos, Jean-Luc Cornette et Jean-Baptiste Eustache est bien sûr à retrouver en intégralité sur notre site RCF à la page Entre les cases ou sinon vous allez directement sur n'importe quel moteur de recherche rcf.fr/culture/entre-les-cases. Allez, on se retrouve la semaine prochaine pour une BD consacrée à un tournage de film qui a failli virer au naufrage pour finalement devenir le premier blockbuster de l'histoire du cinéma. À la semaine prochaine, je vous ai donné quand même de sacrés indices et d'ici là, eh bien, prenez soin de vous et des autres.

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0: Bonjour à toutes et à tous et bienvenue dans ce temps d'écoute et de méditation de la parole de Dieu. Il arrive que notre quotidien soit rempli de bruit, de rendez-vous, de préoccupations et de choses urgentes. Nous pouvons avoir l'impression de courir après ce qui manque, du temps, de l'énergie, la sécurité, des réponses ou parfois simplement la paix. Mais aujourd'hui, au cœur de ces réalités, les textes bibliques nous adressent une invitation étonnante. Non pas d'abord celle de faire davantage, de mériter davantage ou de prouver notre valeur, mais celle de venir. Venir à Dieu tel que nous sommes, venir avec nos questions, nos fatigues, nos joies aussi. Venir entendre qu'il n'est pas indifférent à notre monde, à ses larmes et à ses blessures. Le prophète Ésaïe nous ouvrira la perspective d'un festin préparé par Dieu pour tous les peuples, un repas où le deuil, la honte et la mort n'auront pas le dernier mot. L'apôtre Paul, quant à lui, nous parlera d'une force qui ne dépend pas des circonstances. Dans l'abondance comme dans le manque, il a appris à s'appuyer sur celui qui le fortifie. Enfin, Jésus nous conduira dans une salle de noces. Un roi a tout préparé pour célébrer son fils et l'invitation est envoyée largement, jusqu'à sur les routes et au croisement des chemins. Ces textes ne nous promettent pas une vie sans difficulté. Ils nous révèlent plutôt un Dieu qui prépare, qui appelle, qui donne et qui sauve. Prenons donc ce moment avec disponibilité, que cette parole nous rejoigne personnellement et nous conduise à répondre avec confiance à l'invitation de Dieu.
1: Le Seigneur de l'univers préparera pour tous les peuples, sur sa montagne, un festin de viande grasse et de vin capiteux. Un festin de viande succulente et de vin décanté. Sur cette montagne, il fera disparaître le voile de deuil qui enveloppe tous les peuples et le linceul qui couvre toutes les nations. Il fera disparaître la mort pour toujours. Le Seigneur Dieu essuiera les larmes sur tous les visages et pour toute la terre, il effacera l'humiliation de son peuple. Le Seigneur a parlé. En ce jour, on dira « Voici notre Dieu, en lui nous espérions, et il nous a sauvés. C'est lui le Seigneur, en lui nous espérions, exultons, réjouissons-nous, il nous a sauvés, car la main du Seigneur reposera sur cette montagne. »
0: La première lecture tirée du livre d'Ésaïe nous offre une vision profondément lumineuse. Elle commence par une image de fête. Le Seigneur de l'univers préparera pour tous les peuples sur sa montagne un festin. Ce détail est essentiel. Le banquet n'est pas imaginé par les êtres humains, il est préparé par Dieu lui-même. Et il est préparé non pour un petit groupe privilégié, mais pour tous les peuples. Dans la Bible, un repas partagé est bien plus qu'un moment où l'on se nourrit. C'est un signe de relation, d'accueil, de paix rétablie et de joie commune. Inviter quelqu'un à sa table, c'est lui faire une place. C'est lui dire « tu es attendu, tu n'es pas de trop ». Or, Ésaïe annonce que Dieu prépare une table pour les nations. Sa grâce ne se laisse pas enfermer dans des frontières, nos origines, nos réussites ou nos échecs. Le prophète décrit ce festin avec abondance, des mets savoureux, des vins choisis. Il ne s'agit pas d'un repas de survie distribué avec parcimonie. L'image évoque la générosité de Dieu. Il ne donne pas à contre-cœur. Il ne réserve pas quelques miettes pour ceux qui auraient pu se rendre suffisamment dignes. Il prépare une fête. Cela nous rappelle que Dieu est bon et que son projet ultime pour l'humanité n'est ni l'abandon, ni le désespoir, ni la destruction, mais la vie retrouvée auprès de lui. Mais la promesse va encore plus loin. Le texte parle d'un voile qui couvre les peuples et d'un linceul qui enveloppe les nations. Ce sont des images lourdes. Le voile du deuil, de la souffrance, de la peur et de la séparation et le linceul de la mort qui semble recouvrir toute l'histoire humaine. Nous connaissons chacun à notre manière cette réalité. Certaines blessures sont très visibles, d'autres sont silencieuses. Il y a les deuils, les maladies, les solitudes, les injustices, les relations brisées, les inquiétudes concernant l'avenir. Et il y a aussi cette conscience, parfois enfouie, que nos ressources humaines ne suffisent pas à vaincre la mort ni à guérir pleinement le cœur humain. Face à cela, Ésaïe ne propose pas une consolidation facile. Il ne nous dit pas que la souffrance n'existe pas ou qu'il suffirait d'être optimiste pour la faire disparaître. Il annonce l'action de Dieu. Il fera disparaître la mort pour toujours. Le Seigneur Dieu essuiera les larmes sur tous les visages. Quelle parole extraordinaire! Dieu ne se contente pas de regarder de loin les larmes de son peuple. Il les essuie. C'est une image intime, presque familiale. Elle révèle un Dieu proche, attentif, compatissant. Mais cette proximité n'est pas seulement affective, elle est aussi puissante. Dieu agit contre la mort elle-même. Il promet de vaincre ce qui paraît invincible. Cette espérance trouve son accomplissement en Jésus-Christ, par sa mort et par sa résurrection. Jésus a affronté le péché, la souffrance et la mort, non pas comme un spectateur, mais en entrant pleinement dans notre condition humaine. Sa résurrection proclame que la mort n'a pas le dernier mot. Nous vivons encore dans un monde marqué par la fragilité et les larmes, mais nous ne vivons pas sans espérance. La victoire de Dieu a commencé et elle sera pleinement manifestée lorsque Dieu renouvellera toutes choses. Le texte ajoute que Dieu effacera l'humiliation de son peuple.

d'abord une technique pour tout maîtriser, elle est une confiance placée en Dieu. Espérer, ce n'est pas fermer les yeux devant la réalité, c'est refuser de croire que les ténèbres auront toujours raison. C'est s'attacher à celui qui a parlé, à celui qui est fidèle, à celui qui sauve. Cette lecture nous pose alors une question très personnelle. Où plaçons-nous notre espérance ? Dans nos capacités, nos sécurités, nos projets, notre santé, notre travail ? Toutes ces choses peuvent être bonnes, mais elles demeurent fragiles. Ésaïe nous invite à placer notre confiance plus profondément en Dieu, qui prépare un avenir de vie et qui, dès aujourd'hui, nous rejoint dans nos larmes. Entendons donc cette promesse. Dieu n'a pas oublié notre monde. Il a préparé son salut. Il nous appelle à lever les yeux vers lui et à nous réjouir, non parce que tout est déjà facile, mais parce qu'en Jésus-Christ, l'espérance est plus forte que la mort.

Frère, je sais vivre de peu, je sais aussi être dans l'abondance. J'ai été formé à tout et pour tout, à être assasié, à souffrir la faim, à être dans l'abondance et dans la privation.

Je peux tout en celui qui me donne la force. Cependant, vous avez bien fait de vous montrer solidaire quand j'étais dans la gêne. Et mon Dieu comblera tous vos besoins selon sa richesse, magnifiquement dans le Christ Jésus. Gloire à Dieu, notre Père, pour le siècle des siècles. Amen.

0: En ce temps-là, Jésus se mit de nouveau à parler aux grands prêtres et aux pharisiens. Et il leur dit en parabole, « Le royaume des cieux est comparable à un roi qui célébra les noces de son fils. Il envoya ses serviteurs appeler à la noce les invités. Mais ceux-ci ne voulaient pas venir. Il envoya encore d'autres serviteurs dire aux invités, « Voilà, j'ai préparé mon banquet. Mes bœufs et mes bêtes grasses sont égorgés. Tout est prêt. Venez à la noce. » Mais ils n'en tinrent aucun compte et s'en allèrent. L'un à son champ, l'autre à son commerce. Les autres empoignèrent les serviteurs, les maltraitèrent et les tuèrent. Le roi se mit en colère. Il envoya ses troupes, fit périr les meurtriers et incendia leur ville. Alors il dit à ses serviteurs, « Le repas de noces est prêt, mais les invités n'en étaient pas dignes. Allez donc aux croisées des chemins. Tous ceux que vous trouverez, invitez-les à la noce. » Les serviteurs allèrent sur les chemins, rassemblèrent tous ceux qu'ils trouvèrent, les mauvais comme les bons. Et la salle de noce fut remplie de convives. Le roi entra pour examiner les convives. Et là, il vit un homme qui ne portait pas le vêtement de noce. Et il lui dit, « Mon ami, comment es-tu entré ici sans avoir le vêtement de noce ?» L'autre garda le silence. Alors le roi dit au serviteur, « Jetez-le, pieds et poings liés, dans les ténèbres du dehors. Là, il y aura des pleurs et des grincements de dents, car beaucoup sont appelés, mais peu sont élus. Acclamons la parole de Dieu. »
1: La deuxième lecture et l'évangile se répondent de manière très forte. Paul nous parle de sa vie concrète. Il connaît l'abondance, mais il connaît aussi le manque. Il a connu des temps où il était rassasié et d'autres dont il a souffert de la faim. Jésus, lui, raconte l'histoire d'un banquet de noces préparé par un roi, mais refusé par les premiers invités. Dans les deux textes, il est question de ce qui remplit une vie, de ce que Dieu donne et de la manière dont nous répondons à son invitation. Commençons par Paul. Il écrit aux chrétiens de Philippe. « Je sais vivre de peu. Je sais aussi être dans l'abondance. » Ce sont des mots réalistes. Paul ne parle pas d'une foi qui le mettrait à l'abri de toute difficulté. Il ne prétend pas que celui qui fait confiance à Dieu sera toujours en bonne santé, toujours prospère, toujours préservé des épreuves. Au contraire, il parle de privation, de faim et de gêne. Cette précision est importante parce que la phrase qui suit est souvent mal comprise. « Je peux tout en celui qui me donne la force. » Elle ne signifie pas « grâce à Dieu, je réussirai absolument tout ce que je décide d'entreprendre ». Elle n'est pas une promesse de performance, de succès garanti ou de contrôle absolu sur les événements. Paul veut dire autre chose. Dans toutes les circonstances, même celles qu'il n'aurait pas choisies, Christ lui donne la force de tenir, de rester fidèle, de ne pas désespérer et de continuer à vivre dans la confiance. La force dont Paul parle n'est donc pas seulement une énergie personnelle, elle vient de Christ. Paul ne s'appuie pas sur son courage, son expérience, son intelligence ou sa capacité d'adaptation. Il sait qu'il est dépendant de Dieu. Dans les jours faciles comme dans les jours difficiles, il apprend à recevoir de Dieu ce dont il a besoin. Il y a là une grande liberté. Lorsque nous avons beaucoup, nous pouvons être tentés de croire que nous n'avons pas besoin de personne, pas même de Dieu. Lorsque nous avons peu, nous pouvons penser que Dieu nous a abandonnés. Paul refuse ces deux pièges. L'abondance ne doit pas devenir notre maître. Le manque ne doit pas nous voler notre espérance. Notre sécurité profonde ne repose pas sur ce que nous possédons, mais sur celui à qui nous appartenons. Paul souligne aussi la solidarité des croyants de Philippe. Vous avez bien fait de vous montrer solidaire quand j'étais dans la gêne. La foi en Dieu ne nous rend pas indifférents aux besoins des autres. Au contraire, elle nous apprend à regarder autour de nous. Dieu pourvoit souvent par l'intermédiaire de son peuple, par une parole d'encouragement, une aide pratique, un repas partagé, une présence fidèle, un soutien matériel ou encore une écoute attentive.
0: et la salle de noces.
1: Ainsi, la confiance en Dieu n'est jamais une excuse pour oublier notre responsabilité envers ceux qui souffrent.
0: Et là,
1: Paul remercie les Philippiens parce que leur générosité est le signe visible d'une communauté qui prend au sérieux l'amour reçu de Dieu. Et il leur adresse cette promesse. Mon Dieu comblera tous vos besoins selon sa richesse magnifiquement. Dans le Christ Jésus.
0: Pieds et poings liés.
1: Cette parole ne doit pas être réduite à une garantie que tous nos désirs seront satisfaits. Un besoin et un désir ne sont pas toujours la même chose. Mais Paul nous rappelle que Dieu connaît réellement les besoins de ses enfants. Il n'est pas absent de leur combat. Il ne promet pas toujours le chemin facile, mais il donne sa présence, sa grâce, sa force et ce qui est nécessaire pour marcher avec lui. C'est précisément ce que l'Évangile met en scène sous la forme d'un banquet de noces. Le roi a préparé une fête pour son fils. Tout est prêt. Les animaux sont préparés, le repas est servi et la salle attend les invités. Cette image rejoint celle d'Ésaïe. Dieu prépare un festin. Le salut est présenté comme une fête, comme une communion joyeuse avec Dieu. Il ne s'agit pas d'une offre vague ni d'une promesse lointaine. Le roi dit clairement « Tout est prêt, venez à la noce. » Or, les invités refusent de venir. Certains vont à leur champ, d'autres à leur commerce. Ces activités ne sont pas mauvaises en elles-mêmes. Travailler, cultiver, faire vivre une entreprise, assumer ses responsabilités, tout ça est légitime. Le problème n'est pas qu'ils aient un champ ou un commerce, le problème est qu'ils estiment que ces choses comptent plus que l'appel du roi. La parabole nous interroge directement. Qu'est-ce qui, dans nos vies, prend toute la place? Qu'est-ce qui nous empêche d'écouter Dieu? Ce n'est pas toujours quelque chose de visiblement mauvais. Souvent, ce sont des réalités ordinaires, l'agenda qui déborde, le travail, la recherche de confort, le besoin d'être reconnu, les loisirs, l'argent ou l'inquiétude permanente. Nous pouvons être tellement occupés par nos affaires que nous n'entendons plus l'invitation de Dieu. Le refus des invités est même plus profond. Certains maltraitent et tuent les serviteurs du roi. Jésus évoque ici le rejet répété des messagers de Dieu. Au fil de l'histoire biblique, Dieu a parlé à son peuple par les prophètes. Souvent, ils ont été méprisés ou rejetés. Et Jésus lui-même sera rejeté. Cette parabole nous rappelle donc que l'indifférence à l'égard de Dieu n'est jamais neutre. Refuser son appel, c'est refuser celui qui nous a créés, qui nous aime et qui nous offre la vie. Mais le cœur de l'Évangile apparaît alors avec éclat. Le roi ne renonce pas à son banquet. Il envoie ses serviteurs au croisement des chemins. Il rassemble tous ceux qu'il trouve, les mauvais comme les bons. La salle se remplit. Quelle image de grâce de Dieu! L'invitation est portée au-delà du cercle initial. Elle rejoint des personnes qui ne s'attendaient peut-être pas à être invitées, des personnes qui ne peuvent pas se prévaloir de leur mérite, des personnes au parcours très différent. C'est là une bonne nouvelle pour nous tous. Personne ne peut entrer dans le royaume de Dieu en présentant son curriculum vitae spirituel. Personne ne peut dire « j'ai suffisamment bien vécu, j'ai donc gagné ma place ». Nous venons parce que Dieu nous appelle, nous venons parce que Jésus-Christ a ouvert le chemin. Le salut est un don de grâce reçu par la foi. Mais la parabole ne s'arrête pas à l'invitation. Le roi entre dans la salle et voit un homme sans vêtements de noces. Cette scène pourrait nous troubler, surtout après l'image si généreuse de l'appel lancé à tous. Pourtant, elle nous rappelle une vérité importante. Accueillir l'invitation du roi ne signifie pas seulement se trouver physiquement dans la salle. Il s'agit de recevoir véritablement ce que le roi offre et d'entrer dans la fête selon ses conditions. Le vêtement de noces représente l'habit que Dieu donne. Nous ne pouvons pas nous présenter devant Dieu en comptant sur notre propre justice comme si notre moralité ou nos efforts suffisaient à nous rendre acceptables. Nous avons besoin d'être vêtus de la justice que Dieu donne en Jésus-Christ. Nous avons besoin du pardon, d'un cœur renouvelé et d'une foi réelle. Autrement dit, Jésus ne nous invite pas à améliorer superficiellement notre vie afin de devenir acceptable. Il nous appelle à venir à lui pour recevoir une vie nouvelle. La grâce est gratuite, mais elle n'est pas insignifiante. Elle transforme ceux qui l'accueillent. Elle ne nous laisse pas enfermés dans l'orgueil, dans la révolte ou dans l'illusion que nous pouvons nous sauver nous-mêmes. Il faut entendre cette parole avec sérieux, mais sans peur servile. Le but de Jésus n'est pas de nous maintenir dans l'angoisse, il nous révèle plutôt l'urgence de répondre authentiquement à l'appel de Dieu. Le roi a tout préparé, l'invitation est réelle, la porte est ouverte, mais nous ne pouvons pas traiter cette invitation avec mépris ou prétendre entrer sans recevoir ce que Dieu veut nous donner. La deuxième lecture nous montre alors comment vivre cette réponse au quotidien. Revêtir ce que Dieu donne, ce n'est pas seulement un moment exceptionnel, c'est apprendre jour après jour à dépendre de Dieu. Dans l'abondance, nous le remercions, sans nous croire autonomes. Dans le manque, nous nous tournons vers lui sans perdre courage. Dans nos relations, nous devenons solidaires parce que nous avons nous-mêmes reçu la grâce. La parabole du banquet et le témoignage de Paul nous conduisent donc à une même conviction. Dieu a préparé ce qui nous est nécessaire. Il a offert son salut en Jésus-Christ. Il donne la force de vivre. Il pourvoit aux besoins véritables et il appelle largement. La question n'est pas « puis-je mériter cette invitation ?» La question est « vais-je répondre à celui qui m'appelle ? Vais-je lui faire confiance ?» Aujourd'hui encore, l'invitation retentit. Tout est prêt. Venez. Peut-être venons-nous avec une grande foi, peut-être avec des hésitations, peut-être avec le poids d'un échec ou la fatigue d'une longue épreuve. Mais l'Évangile nous invite à ne pas rester au bord du chemin. Venons à Jésus-Christ. Recevons de lui le pardon, la vie nouvelle et la force dont nous avons besoin. Et que notre vie, dans les jours d'abondance comme dans les jours difficiles, devienne une réponse reconnaissante à la grâce de Dieu.

0: tu guérissais.
1: Notre Père, qui es aux cieux, que ton nom soit sanctifié, que ton règne vienne, que ta volonté soit faite sur la terre comme au ciel. Donne-nous aujourd'hui notre pain de ce jour. Pardonne-nous nos offenses, comme nous pardonnons aussi à ceux qui nous ont offensés. Et ne nous laisse pas entrer en tentation, mais délivre-nous du mal. Amen.

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Bonjour chers auditeurs et auditrices de RCF Bruxelles. Je vous retrouve aujourd'hui avec cette nouvelle émission et nous continuons notre excursion dans la vie musicale du XVIIIe siècle. Nous partons pour l'Italie avec Benedetto Marcello. Il est né le 24 juillet 1686 à Venise et il meurt le 25 juillet 1739 à Brescia. Il n'a pas directement composé pour l'orgue, mais il a écrit 35 sonates pour le clavecin et ensuite encore 12 sonates pour le clavecin publiées à Venise entre 1712 et 1717. Et voici le largo de la sonate 1 en ré mineur, et c'est donc le premier mouvement de cette pièce. Le largo est ici joué à l'orgue par Chiara Minalli. Et il s'agit de l'orgue Giobatta Sona, un instrument construit en 1815 pour l'église Saint-Pierre-Apôtre à Valeggio sul Minzio.

Après le largo de la première sonate de Marcello, voici un autre compositeur italien, Giovanni Benedetto Platti. Il est né le 9 juillet 1697 à Padoue et il meurt le 11 janvier 1763 à Würzburg en Allemagne, où il passa l'essentiel de sa carrière. Comme Marcello, il n'a pas écrit directement pour l'orgue. Et nous entendrons ici l'Andantino, le deuxième mouvement de la sonate 9, opus 4, numéro 3. Stefano Molardi est à l'orgue Giuseppe Bonatti, construit en 1713 pour le sanctuaire de la Vierge Bénie de Valverde à Rezzato, qui se trouve dans la région de Brescia.

Nous avons entendu l'andantino de la sonate en sol mineur de Giovanni Platti, joué par Stefano Molardi. Restons encore en Italie, avec cette fois-ci probablement le plus grand et le plus connu des compositeurs baroques italiens. Vous l'aurez deviné, il s'agit d'Antonio Vivaldi. Né à Venise le 4 mars 1678 et mort à Vienne le 28 juillet 1741, il aura été l'un des virtuoses les plus admirés de son temps. Celui que l'on surnommait le prêtre roux n'aura rien laissé pour l'orgue. Néanmoins, Jean-Sébastien Bach, qui admirait vraiment la musique de Vivaldi, a transcrit plusieurs de ses concertos pour notre instrument. Le concerto en la mineur est repris dans le catalogue de Bach sous le numéro BWV 593. Quant au concerto original de Vivaldi, il porte le numéro RV 522. Le troisième mouvement du concerto, un allegro, est joué ici par Matthias Avinga à l'orgue Martti Portan de l'église luthérienne de Kotka en Finlande.

après le troisième mouvement du concerto en la mineur de Vivaldi, voici un autre très grand musicien du XVIIIe siècle, Georg Friedrich Händel. Ce compositeur saxon, devenu anglais par naturalisation, est né le 23 février 1685 à Halle et mort le 14 avril 1759 à Westminster. Par rapport au compositeur précédent, Händel a écrit quelques pièces pour orgue, mais sa production reste mineure au vu de son catalogue d'œuvres. Händel jouait de l'orgue, puisque l'on sait qu'il en jouait dans ses concertos pour orgue pendant les entr'actes de ses représentations d'oratorio à Covent Garden. Mais c'est une autre pièce que je vous propose. Voici le prélude de la suite numéro 1 en si bémol majeur. C'est une suite pour clavecin et arrangée pour l'orgue par William Thomas Best. Et c'est Massimo Gabba qui est à l'orgue Macioni de l'église Saint-Jean l'Évangéliste à Alessandria.

Le prélude de la suite numéro 1 de Handel était joué ici par Massimo Gabba. Un autre grand nom de la musique baroque en Italie pour suivre, il s'agit de Domenico Scarlatti. Il est surtout connu pour un volume inégalé de plus de 550 pièces, dites sonates pour le clavecin. Cette production représente en volume bien plus que les œuvres pour clavecin de Bach ou de Couperin. Scarlatti est né la même année que Bach et Handel, soit le 26 octobre 1685 à Naples, et il meurt le 23 juillet 1757 à Madrid. Il était un véritable virtuose du clavecin. Alors quelques-unes de ses sonates peuvent être transcrites pour l'orgue, et c'est le cas de la sonate en fa majeur F224. Nicola Reniero est ici à l'orgue du dôme di Desenzano del Garda à Brescia.

Nous venons d'entendre la sonate en fa majeur de Domenico Scarlatti. Et nous terminerons cette émission avec le fils de Jean-Sébastien Bach, Wilhelm Friedemann Bach. Le fils aîné de Jean-Sébastien est né le 22 novembre 1710 à Weimar et il meurt le 1er juillet 1784 à Berlin. Il est surnommé le Bach de Halle. Il était le plus doué des fils du grand compositeur et cependant c'est lui qui a eu le moins de réussite dans sa carrière parmi les quatre frères musiciens. Il écrit quelques pièces pour orgue, mais rien de comparable à la production paternelle. Parmi ses œuvres, sept préludes de chorale avec le numéro F38. Le troisième chorale s'intitule « Jesu meine Freude », « Jésus ma joie ». Filippo Turri est ici à l'orgue Francesco Zanin, un orgue construit en 2007 pour l'église Saint-Antoine Abbé de Padoue.

0: Le choral Jesu meine Freude de Wilhelm Friedemann Bach était joué ici par l'organiste Filippo Turri. Nous avons entendu au cours de cette émission 6 pièces de différents compositeurs baroques et je vous retrouve le mois prochain pour de nouvelles émissions Organissimo. Au revoir.
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1: Bonjour à toutes et à tous, bienvenue dans Décryptage, une émission de Catobel.

0: Dans cette émission aujourd'hui, il sera question de NASA, un documentaire consacré aux méthodes de ciblage de l'armée israélienne à Gaza. Il sera question de racisme en Belgique. Et enfin, dans la séquence Poète chrétien à petite dose, d'un poème de saint François d'Assise, 800 ans après la mort de ce saint ô combien crucial dans l'évolution de l'Église catholique et de son éthique. Avec moi aujourd'hui en studio pour parler de tout cela, le journaliste François Jeanneteau. Bonjour François.
1: Bonjour.
0: Merci d'avoir répondu favorablement à notre invitation, d'être notre décrypteur du jour. Vous avez vu NASA avant sa sortie en Belgique. NASA, c'est ce film israélien que les festivaliers de la Mostra de Venise ont ovationné pendant 25 minutes. On se souvient de ces images sur les réseaux sociaux. Un documentaire réalisé par les Israéliens Yuval Abraham et Rachel Shore. Et vous lui avez consacré un article dans le média en ligne El Post à ce film. C'est un film austère, on y reviendra, des vues nocturnes de Tel Aviv et surtout 24 militaires techniciens ou membres du renseignement israélien qui témoignent anonymement des méthodes militaires et technologiques mises en place par Israël pour venir à bout du Hamas dans la bande de Gaza. Qu'est-ce qui vous a frappé, premièrement, ce film, François Jeanneteau ?
1: La guerre, c'est toujours sale. La guerre, c'est très souvent des méthodes qui ne sont pas licites ou des méthodes qui sont vraiment au-delà de ce qui est acceptable. Mais c'est surtout sur la méthode d'investigation que j'aurais des choses à dire sur NASA. En tant que journaliste, moi, je me pose vraiment des questions. Je ne sais pas comment des journalistes, des collègues peuvent se réjouir de la qualité de ce documentaire. Il pêche par plusieurs problèmes et des problèmes qui sont quand même à la base du métier de journaliste.
0: Si je reviens à votre papier dans le média en ligne El Post, d'abord vous formulez une première réserve qui est que le 7 octobre est bien sûr évoqué, mais qu'il reste hors champ, c'est le point de déclenchement de tout ça. Donc le 7 octobre, évidemment, ces massacres perpétrés par le Hamas en Israël. Oui. Il n'y a ni survivants du massacre, ni famille d'otages, ni représentants officiels israéliens qui prennent la parole dans ce film. Pour autant, c'est pas le sujet. On aurait envie de vous dire, c'est pas le sujet. Le sujet, c'est ce qui s'est fait ensuite à Gaza.
1: Mais le sujet, c'est aussi le 7 octobre. Ce qui s'est passé ensuite à Gaza est quand même la conséquence du 7 octobre. Alors, évidemment, on peut remonter.
0: Une conséquence démesurée pour beaucoup.
1: Oui, bien sûr. Mais c'est la conséquence du 7 octobre. Non seulement on passe le 7 octobre sous silence, on ne le mentionne qu'une seule fois, mais en plus, je ne pense pas qu'on ait cité une seule fois le nom du groupe terroriste Hamas, qui est à la tête de Gaza.
0: Alors, il est cité puisque on dit que un programme d'intelligence artificielle identifie un certain nombre oui. de cibles par les contacts réels ou supposés téléphoniques, notamment avec des membres du Hamas ou du Hamas, suivant le camp dans lequel on se situe. On le dit comme on veut et comme on peut. Et alors, quelqu'un dit assez clairement, si une boulangère a souvent des commandes de la part de gens qui effectivement sont des membres du Hamas parce qu'elle se trouve à côté d'un camp d'entraînement du Hamas, elle se trouvera ciblée alors qu'elle n'a rien à voir avec ces gens-là. Donc il est question pour le coup du Hamas, vraiment.
1: Si ce n'est qu'on parle rarement du fait que le Hamas se planque partout dans la ville, dans Gaza, et que ceci explique aussi pourquoi la riposte a été tellement violente, pourquoi elle était tellement longue, parce qu'il fallait véritablement faire déloger les gens du Hamas de ces tunnels. Et ils y sont encore.
0: NASA, c'est un terme militaire, c'est ce que dévoile ce film, qui signifie en gros les victimes collatérales, c'est-à-dire ces personnes. On sait que quand on cible un appartement, il y a peut-être un membre présumé du Hamas, même s'il n'est pas armé au moment où il est ciblé, et il y a sa famille et ses voisins autour qui meurent avec des frappes, disent les gens qui sont interviewés sous couvert d'anonymat, et ça on reviendra à ce deuxième volet de vos critiques, des frappes qui certaines fois visaient 200 à 500 personnes. Ça c'est pas la première fois qu'on l'entend. C'est beaucoup. En tant que chrétien, on ne peut que compatir.
1: Oui, bien sûr. Mais bon, on est à Gaza. On a parlé effectivement d'une frappe qui a fait 500 morts, déclarée par un des témoins anonymes. Je dis simplement que ça n'a pas été avéré. Je dis peut-être que la personne répète ce qu'on lui a dit. Et vous savez, c'est une guerre de l'information aussi, Gaza.
0: C'est-à-dire l'interdiction pour les journalistes d'exercer leur métier là-bas.
1: D'abord, mais même ceux qui sont sur place et qui sont des journalistes palestiniens, ils sont pieds et poings liés avec le Hamas. Donc, quelle est l'information qui sort ?
0: Tous dans le même sac.
1: Tous dans le même sac, je parle de l'information, je ne parle pas des informateurs. Est-ce que l'information sort indemne de ce genre de cas de figure? Je ne pense pas.
0: Alors il y a cette deuxième réserve dans votre article, ceux et celles qui ont vu le film comprendront de quoi il est question, l'anonymat des témoins. On distingue un peu leur silhouette, leur visage, mais ils sont filmés de nuit à contre-jour sur une terrasse. On distingue surtout, en l'occurrence, les traits du journaliste qui les a interviewés. Ces voix sont transformées, elles sont même certaines fois doublées, c'est pas vraiment leur voix et ça les rend pas vraiment reconnaissables. Pourquoi est-ce que cette méthode vous déplaît-elle à ce point ?
1: Elle ne me déplaît pas à la base, elle me déplaît quand elle est systématique, quand l'ensemble des témoins sont anonymes. J'essaye de comprendre si je devais soumettre une enquête à un journal, à un média écrit, et si je disais au rédacteur en chef que l'ensemble des témoins sont anonymes, il me dirait « ben non, il faudrait au moins qu'il y ait trois ou quatre personnes qui soient à visage découvert ». Ici, je ne vois personne qui parle à visage découvert. Et on n'a pas le contrepoint de l'armée israélienne. Elle prétend qu'elle n'a jamais été sollicitée par les réalisateurs. Je n'en sais rien, en tout cas c'est ce qu'ils disent. Mais le résultat, c'est qu'on n'a pas le contrepoint de l'armée israélienne.
0: Oui, apporter le contradictoire.

0: ça ne veut pas dire que le produit final soit un produit, je ne vais pas dire objectif, mais un produit suffisamment balancé.
1: Les deux réalisateurs, on l'a dit, sont israéliens. On voit bien que ça parle de cette jeune frange de la gauche de Tel Aviv. On l'oublie souvent, hein, Israël est une société très contrastée, très multiple, et il y a une opposition au pouvoir en place qui est très forte et très vive à l'intérieur du pays. Et ils représentent ça, ils incarnent ça d'une certaine façon, ces deux réalisateurs. Mais on sait aussi que la société israélienne est très militarisée dans un contexte politique marqué par un durcissement sécuritaire et nationaliste. Vous connaissez bien le pays. Vous le savez, dans ce cas-là, ils risqueraient beaucoup s'ils n'étaient pas anonymes, ces gens qui ont des infos de première main.
0: Oui, mais enfin, bon, Israël, ça reste aussi une démocratie. Vous venez de le prouver dans la description que vous faites de la société civile qui est très vivante avec l'opposition.
1: Et, une presse libre.
0: Oui, la presse libre, les différents partis, la presse Haaretz et tout ça. Donc ça prouve quand même que... qu'il y a une
1: liberté d'expression, mais c'est une société très militarisée, service militaire long et obligatoire, et il y a une certaine omerta autour de ce sujet-là en particulier.
0: Oui, mais ça peut se comprendre aussi.
1: On retrouve votre article sur le site El Post. Merci à vous pour ce premier échange, François Jeannoté. Quelques secondes de musique et on se retrouve dans un instant avec vous pour la séquence La Salle des Archives. A tout de suite, juste après ça.

0: Vous écoutez Décryptage, bienvenue à vous si vous nous rejoignez. Nous sommes toujours avec le journaliste François Jeanneteau et nous voici à présent dans notre salle des archives, retour en 2024, dans un billet diffusé sur RCF en France. Alors que l'extrême droite progressait dans une partie de l'Europe, la Belgique francophone semblait encore vouloir lui résister. On écoute le journaliste français Théo Moy à ce sujet.
1: La semaine dernière, trois bourgmestres de la région de Bruxelles ont successivement interdit une réunion qui devait réunir la fine fleur de l'extrême droite européenne. C'est finalement le Conseil d'État belge qui a permis à cette réunion de se tenir, invalidant le dernier arrêté d'interdiction pris par la commune où les organisateurs avaient trouvé, en catastrophe, une nouvelle salle. Le Premier ministre hongrois Viktor Orban, le polémiste français Éric Zemmour et l'opposant farouche au Brexit Nigel Farage ont ainsi pu se réunir dans le cadre de cette conférence sur le conservatisme national, ou NatCon, pour évoquer le retour de l'État-nation et discuter du thème « Ma foi et la famille en crise ». La réaction de ces bourgmestres, si elle peut surprendre en France, s'explique par une vieille tradition en Wallonie. Depuis les années 80, face à la montée de l'extrême droite, ce cordon sanitaire a été inventé et appliqué plutôt strictement. En politique, en Flandre comme en Wallonie, les partis de gauche comme de droite se sont engagés à ne pas faire d'alliance avec l'extrême droite. Mais côté francophone, ce cordon sanitaire a même été étendu aux médias, qui s'engagent à ne pas permettre la diffusion de thèses racistes ou discriminantes. Chaînes de radio et stations de télévision se refusent ainsi à accorder la parole en direct à ces partis, afin d'exercer une forme de contrôle sur les propos tenus. En tout cas, l'extrême droite est extrêmement faible, voire complètement inexistante en Wallonie. Cela s'explique évidemment par quantité de données sociopolitiques, mais aussi probablement par cette culture, cette habitude de considérer que les partis d'extrême droite ne sont pas des mouvements parmi d'autres. Fidèles à cette tradition, des médias catholiques belges se sont même mobilisés en début de ce mois d'avril contre l'extrême droite. Le 10 avril dernier, les abonnés de l'hebdomadaire Dimanche ont reçu dans leur boîte aux lettres un numéro spécial de la revue en question intitulé « Comprendre l'extrême droite pour mieux y résister ». Son objectif assumé est d'agir contre la prolifération des idées d'extrême droite dans le contexte de la campagne électorale. Il n'est pas très étonnant que la revue en question, fondée par des jésuites à la fibre sociale, se positionne sur un tel sujet. Mais voir le magazine Dimanche, qui est lié au site Catobel, fondé par l'église belge en Wallonie, est nettement plus surprenant. Surtout vu

0: de France, où les idées d'extrême droite contaminent peu à peu le champ politique et religieux. Vincent Delcor, rédacteur en chef de Catobel, reconnaît d'ailleurs qu'une telle démarche est possible en Belgique francophone, car l'extrême droite y est historiquement faible. S'il y avait en Wallonie un parti d'extrême droite avec un poids électoral aussi important qu'en Flandre, m'a-t-il expliqué, on n'aurait probablement pas pu le faire. Reste qu'à l'heure où les idées d'extrême droite infusent dans les milieux catholiques, cette initiative peut inspirer bien au-delà du plat pays.
1: C'était donc Théo Moy qui aujourd'hui anime la revue Catho Progressiste Le Cri, une revue que nous vous recommandons chaleureusement. François Jeanne Dotté, c'est pas si loin cette période où de place en place, la fine fleur, comme le dit ironiquement Théo Moy, évidemment la fine fleur de l'extrême droite européenne, est étalée d'endroit en endroit pour tenter de trouver un lieu où se réunir pour y tenir des propos qui sont les siens habituels. Disons-le comme ça, ça a fait réfléchir Théo Moy sur la question du cordon sanitaire qu'on connaît bien en Belgique, notamment en Belgique francophone, souvent confondu chez les Français par la Wallonie, mais bon, c'est comme ça, le cordon sanitaire médiatique qui concerne notamment les médias sur lesquels nous nous exprimons et qui consiste, on va pas le redire en détail, à ne pas laisser s'exprimer l'extrême droite en direct. Mais ça s'applique principalement à nos politiques, à nous, c'est beaucoup plus difficile à arbitrer ce type de dynamique de fermeture du caquet à l'extrême droite, quand évidemment c'est une extrême droite européenne, étrangère, qui vient se réunir chez nous. Que vous inspire cette archive, François-Jeanne Dotté ?
2: Je trouve ça très bien. Moi, je trouve ça très important qu'il y ait cette mise en contexte dans le cadre des médias. Le seul problème, c'est qu'il n'y a que les médias traditionnels qui sont astreints à ce genre de... De contrôle, d'analyse, de vérification, alors que maintenant on est submergé par les réseaux sociaux dans lesquels il n'y a strictement aucun contrôle. Et donc finalement, les seuls vertueux dans l'affaire, ce sont les médias traditionnels, tandis que on se laisse déborder de plus en plus par des gens qui se prétendent journalistes, qui font leurs médias de leur côté, mais qui n'appliquent aucune ou très peu de règles déontologiques liées au métier.
1: Dans un certain nombre de médias français, la chaîne Arte notamment, la chaîne France 5, et souvent ça revient, cette évocation du cordon sanitaire à la Belge. Ça a toujours été un serpent de mer, comme une espèce d'impossibilité pour nos voisins français. En temps de campagne électorale, ils en parlent de plus en plus, aussi parce que ce que chez eux on appelle l'extrême droite, évidemment n'aurait peut-être pas eu cette montée si un cordon sanitaire avait été appliqué. Vous comprenez que les Français en parle autant aujourd'hui, ça vous semble étonnant ?
2: Ça ne me semble pas étonnant si ce sont des gens qui sont inquiets de la montée de Marine Le Pen et de l'extrême droite. Donc c'est tout à fait normal de se poser la question. Cela étant, je ne pense pas que le cordon sanitaire soit véritablement étanche à l'égard des idées d'extrême droite. Même en Belgique, même du côté francophone, les idées, elles percolent de toute façon. Et donc, vous avez des partis de droite en Belgique francophone, comme du côté flamand, qui reprennent des points qui auraient pu être qualifiés il y a 20 ans, 30 ans, de points d'extrême droite. On a souvent parlé des fameux 70 points du programme du Vlaams Blok dans les années 1990, mais ces idées-là ont clairement été mises en avant dans certains programmes.
1: Qu'est-ce que vous diriez de la Belgique aujourd'hui ? Je parle de la Belgique de la rue, celle des cafés et des réactions instantanées. Est-ce que vous diriez que c'est un pays qui est devenu plus raciste, qu'il a été et qu'il est un peu moins ouvertement, qu'il est de façon peut-être plus structurelle aujourd'hui et moins déclarée ? Qu'est-ce que vous diriez ?
2: Non, je pense qu'en fait que les pays qui ont comme la France, la Belgique, qui ont une histoire coloniale, ont tendance à être moins racistes que les autres.
1: Ah, c'est étonnant, parce que les décoloniaux, les antiracistes disent le contraire. Il y a forcément des restes dans la structuration d'une société.
2: Oui, mais parce que je dis ça sur base du fait que, par exemple, si vous allez dans les pays de l'Est, qui ne sont jamais confrontés à des gens d'origine africaine, par exemple, le racisme, il est beaucoup plus dur, beaucoup plus ancré, et il y a très peu de mouvements pour contrer ça. Mais bon, Je pense qu'il y a, une habitude de côtoyer des gens d'origine congolaise, d'origine marocaine, d'origine africaine, asiatique. On est habitué. Alors, bon, il y a des gens qui peuvent être racistes, ne pas aimer ça, mais il y a la loi. Cela dit, la loi ne peut pas entrer dans la tête des gens, mais les gens savent qu'il y a un seuil qu'ils ne peuvent pas franchir, et c'est très bien.
1: Quelques secondes de musique, de nouveau, et puis nous terminerons, comme à chaque fois, avec quelques lignes de poésie chrétienne à petite dose. À tout de suite, juste après ça.

0: Vous écoutez toujours Décryptage, bienvenue à vous si vous nous rejoignez. 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Nous sommes presque exactement 800 ans après la mort de Saint François d'Assise. François est mort le 3 octobre 1226. C'était un religieux italien, fondateur de l'ordre des franciscains, fils d'un riche marchand. Il a renoncé à ses biens pour vivre dans la pauvreté, la fraternité et le service aux plus fragiles. C'est notamment l'auteur du Cantique des créatures et il est devenu une grande figure chrétienne de paix, d'humilité. Poverello, comme on l'appelait, c'est-à-dire le petit pauvre, reste l'une des grandes figures du christianisme, une figure de pauvreté évangélique, de fraternité et d'attention aux plus fragiles. Avant de lire ce fameux poème, parmi tous les voyages que vous avez fait, François-Jeanne Dotté, parce que vous avez parcouru le monde entier, on le sait, vous avez documenté beaucoup de choses, en Syrie notamment, et vous allez certaines fois à la rencontre des communautés chrétiennes, ce sera le cas prochainement d'ailleurs pour le journal Dimanche, je tease un peu. Est-ce que vous auriez comme ça le souvenir d'une évocation étonnante de Saint François d'Assise à des milliers de kilomètres d'ici?
1: Oui, parce que à Pâques dernier, je suis allé aux Émirats Arabes Unis dans le cadre de la guerre entamée par Trump contre l'Iran et avec les retombées contre Dubaï. Et je m'étais penché alors sur le voyage du pape François en 2019 aux Émirats. Et en fait, c'était le premier voyage d'un pape dans un pays du Golfe. Et au centre de ce voyage, figurez-vous qu'il y avait la rencontre qui s'était passée, 800 ans plus tôt, de François d'Assise avec le sultan égyptien Malik al-Kamil. Et en fait, c'était une période où les croisés et les sarrasins s'affrontaient férocement. François d'Assise, le Poverello, va traverser les lignes de combat en prêchant la paix. Et en fait, c'est merveilleux parce que le sultan, donc Al-Kamil, il sera vraiment impressionné par le sourire de François, par son sourire vraiment désarmant dans le sens littéral du terme, et aussi par sa douceur. Et alors, le sultan va rendre plus tard Jérusalem aux chrétiens, ce qu'aucune armée jusqu'alors n'avait réussi à faire.
0: Et sur base de cette rencontre et de ce sourire alors?
1: Oui, c'était sur base de la rencontre, son sourire et de cette rencontre, et sur le fait que François était courageux et qu'il était prêt à traverser la ligne, à aller voir l'autre. Et je pense qu'en ces temps de guerre, de conflit, c'est extrêmement important d'entendre ce genre de paroles de gens qui vont voir de l'autre côté, qui refusent les situations binaires d'un camp contre l'autre et qui disent que pour qu'il y ait la paix, il faut brandir les deux drapeaux. Pas seulement le drapeau d'un seul camp, le drapeau de l'autre camp aussi, et faire en sorte que les gens puissent se parler.
0: Merci infiniment François-Jeanne Dotté pour cette narration. C'est passionnant ce que vous nous dites, parce que c'est vrai que pour ceux et celles qui voient à peu près les représentations, y compris graphiques, iconographiques, de Saint François d'Assise, qui est décédé donc il y a tout pile 800 ans, c'est pour ça qu'on en parle cette semaine, les représentations qu'on s'en fait, c'est l'habit évidemment monacal et une grande austérité, voilà, il y a cette ville qui porte son nom en Italie, Assise, et on l'imagine généralement tout proche de ce lieu-là, n'ayant pas trop bougé, marchant à travers champs et parlant avec les animaux. C'est une de ses spécificités, c'est documenté, il a écrit là-dessus. Mais de savoir qu'il était capable aussi d'aller au front, de se déplacer jusqu'à l'Égypte, de rencontrer les autres en face et de leur parler pour faire en sorte que cesse une guerre, c'est effectivement pas rien, ça dénote un peu avec l'image du Poverello très statique et contemplatif qu'on peut véhiculer certaines fois, et à tort, je le comprends, il a quand même mis fin à une guerre. Le texte, le poème que je vais lire maintenant s'appelle donc le Cantique des créatures, il est de Saint François d'Assise, et il y a quelque chose aussi de très archaïque dans sa pratique de cette religiosité catholique, quelque chose de très humble, un peu dans le genre « je ne suis pas digne de regarder le ciel en face ». Donc évidemment c'est empreint de ça, mais c'est empreint aussi d'un amour immense. Très haut, tout puissant et bon Seigneur, à toi louange, gloire, honneur et toute bénédiction, à toi seul ils conviennent, ô très haut, et nul homme n'est digne de te nommer. Donc voilà, ça commence comme une prière, disons-le comme ça. Mais ensuite, ça s'adresse aux créatures de Dieu, donc au monde qui l'entoure. Loué sois-tu, mon Seigneur, avec toutes tes créatures, spécialement le frère soleil par qui tu nous donnes le jour, la lumière, il est beau, rayonnant d'une grande splendeur, et de toi, le Très-Haut, il nous offre le symbole. Loué sois-tu, mon Seigneur, pour sœur lune et les étoiles. Dans le ciel, tu les as formées, claires, précieuses et belles. Loué sois-tu, mon Seigneur, pour frère vent, et pour l'air, et pour les nuages, pour l'azur calme, et tous les temps. Grâce à eux, tu maintiens en vie toutes les créatures. Loué sois-tu, Seigneur, pour notre sœur, l'eau. Loué sois-tu, mon Seigneur, pour frère feu, par qui tu éclaires la nuit. Il est beau et joyeux, indomptable. Il est fort. Loué sois-tu, mon Seigneur, pour sœur, notre mère, la terre, qui nous porte, qui nous nourrit, qui produit la diversité des fruits avec les fleurs diaprées et les herbes. Loué sois-tu, mon Seigneur, pour ceux qui pardonnent par amour pour toi. À très bientôt, François-Jeanne Dotté. Merci d'avoir été avec nous. Et merci à vous de nous avoir suivis. 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À la semaine prochaine pour un nouveau numéro de Décryptage. Et d'ici là, portez-vous bien.

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0: Bonjour, bienvenue dans Décibels sur RCF, Alice Tony, avec Maison, donc jeune autrice, compositrice, interprète, née à Rennes et élevée entre la Bretagne et Londres. Elle tisse un univers intime où se croise le folk, un folk rêveur, hein, une pop mélancolique et une poésie acoustique. Et pour parler de cette EP qui s'appelle « Première fois seule dans cette maison », j'ai le plaisir d'accueillir Alice, aujourd'hui, dans cette émission. Décibels, bonjour Alice.
1: Bonjour.
0: Alors, on l'a entendu, Maison est le premier morceau de cette EP, première fois seule dans cette maison. Quel a été le point de départ d'écriture de cette chanson? En quoi cet espace justement physique est devenu presque un personnage à part entière dans cette chanson, cette musique?
1: En fait, ça a beaucoup de sens pour moi parce que j'ai surtout commencé la musique en composant et en écrivant chez mes grands-parents. Je me suis rendu compte que dans leur jardin, ils ont un grand jardin et j'avais la chance de pouvoir y aller. Donc de m'asseoir au milieu de l'herbe, au milieu des arbres, des fleurs, ça venait assez naturellement. Et en fait, c'est vraiment cette EP, c'est la première fois que je me suis retrouvée toute seule dans cette maison. C'est de là que cette chanson est née. Mes chansons, je parle beaucoup de mes émotions.
0: C'est beaucoup de mélancolie aussi dans vos chansons.
1: Ouais,
0: ici, c'est un petit peu une séparation, en fait, un petit peu de cette maison, quelqu'un qui part, mais où vous restez peut-être accroché à cette personne aussi.
1: Oui, c'est ça. Je parle beaucoup, je pense, de mes émotions, de deuil, de rupture, mais aussi d'amour dans les chansons. Et c'était vraiment. Ça avait du sens de parler de quelqu'un qui partait dans cet endroit aussi. Donc cette chanson, ouais, je pense que je l'ai écrite en...
0: C'est aussi une sorte de deuil quelque part, ou la résurrection d'un deuil.
1: Oui, c'est ça.
0: Le cadeau qu'on appelle, qu'on attend du deuil.
1: Ça faisait du bien de donner cette chanson, voilà.
0: Quels sont vos tout premiers souvenirs sonores, musicaux, dans l'enfance, partagés justement entre la Bretagne et Londres?
1: Je pense que j'ai vraiment un souvenir d'écouter les CD dans la voiture avec ma maman quand on allait à Londres, en Bretagne. Et j'avais deux CD que j'écoutais en boucle. Et c'était la tracklist du film Mamma Mia, que je connais toujours par cœur. Et j'avais aussi un CD de Amy Winehouse, qu'on avait offert à ma maman, que j'adorais vraiment. Je pense que ça a ramené un peu d'Angleterre en Bretagne.
0: Voilà. Comment cette double culture franco-britannique a-t-elle façonné votre oreille et votre rapport aux langues de vos chansons? Parce que vous chantez autant en français qu'en anglais.
1: Je pense qu'au début, j'ai aussi commencé vraiment à chanter quand j'ai fait mes études à Dublin. Donc c'est d'abord l'anglais qui est venu naturellement. Et petit à petit, j'ai aussi voulu chanter en français. Et je pense que ça a été aussi une dualité de devoir choisir ou pas entre les deux. Et là, ça fait un an vraiment que je me dis, en fait, ça fait partie de moi d'être les deux. Et là, je pense que cette année, j'ai vraiment un nouveau départ de vouloir puiser dans mes racines anglaises et françaises pour créer mon projet.
0: C'est quoi qui vient en premier quand vous écrivez justement en français ou en anglais? C'est par rapport à quoi? Par rapport à l'émotion? Par rapport au vécu? Par rapport à l'endroit où vous êtes?
1: Je pense que c'est surtout l'émotion. Les chansons que je préfère, je pense, et que j'écris le plus rapidement, c'est quand j'ai vraiment quelque chose à dire. Et des fois j'oublie, en fait ça me fait tellement du bien. Je prends ma guitare, je m'assois par terre et je commence à chanter. Et après tout vient tout seul.
0: Parfois, chez les artistes aussi, l'anglais, c'est une sorte de pudeur pour un petit peu se cacher par rapport à qui on est. Est-ce que chez vous, vous avez cette même sensation quand vous êtes dualité, justement, franco-anglais comment est-ce que, justement, la pudeur se marque, justement, dans vos musiques? Est-ce que c'est par la langue?
1: C'est vrai que quand je me suis donné pour exercice d'écrire en français, je me suis dit, oh waouh, c'est un peu plus brut comme ça. Et c'est vrai que je m'étais pas dit que je me cachais derrière une langue, comme je suis aussi anglaise. Mais en arrivant au français, je me suis dit que en fait, il y avait une forme de pudeur à chanter en anglais et que c'était plus facile, peut-être.
0: Alors, vous avez fait beaucoup de musique sur le trottoir, comme on dit. Comment est-ce que ça transforme un artiste, justement, chanter proche des gens sur le trottoir?
1: Moi, j'ai commencé donc, le busking à Dublin. Et j'allais pas du tout pour ça, de base. Et j'ai vu des gens chanter comme ça... Donc dans la rue avec leur guitare, leur piano même. Et j'ai vraiment eu ce truc de je dois faire ça, j'ai trop envie. Et je pense que ça m'a beaucoup aidée quand j'en parlais à mes amis de France, en disant ah ouais, je vais chanter dans la rue, je rencontre plein de gens, je fais de la guitare, il y a plein de gens qui s'arrêtent. Ils me disaient mais c'est vrai, parce qu'en fait j'étais vraiment très timide avant. Et ça m'a trop aidée de faire ça toute seule. Et en fait. T'es pas sûr qu'il y a un public qui va s'arrêter. Et des fois, il y avait une centaine de personnes et c'est incroyable. Et tu rencontres plein de gens. Enfin, je pense que ça, moi, ça m'a aussi montré comment, enfin, comment ça m'aidait à partager mes émotions, qu'il y ait des gens complètement inconnus qui s'arrêtaient. Et voilà, je pense que c'est un partage d'émotions hyper fort.
0: Ça aide aussi à être dans des lieux un petit peu particuliers, qui est peut-être propice aussi à la création. Est-ce qu'il y a un endroit particulier où vous aimez créer ?
1: Moi, j'aime beaucoup créer, bah, du coup, dans le jardin chez ma grand-mère. Mmh. Je pense que d'être à l'extérieur, ça me fait du bien. Et, mais, enfin, je suis à Bruxelles depuis 5 ans et je n'ai pas de jardin. Mais j'arrive.
0: Il y a des beaux jardins. Ouais. Aussi, hein.
1: Mais j'arrive à, je pense, j'ai mis quelques plantes dans ma chambre, mais d'être ouais chez moi, je me mets souvent assise par terre en tailleur avec ma guitare, mon petit carnet à côté. Et voilà, dans un petit cocon, comme ça.
0: Et c'est quoi qui vient en premier chez vous ? Un son, une mélodie ?
1: Je pense que c'est plutôt une mélodie, et les paroles en même temps. Comme j'ai dit, ouais, c'est quand j'ai besoin de dire quelque chose, mais en fait, la phrase vient avec la mélodie, et puis je teste des trucs à la guitare. J'ai jamais fait de solfège, donc j'appuie un peu n'importe où sur les cordes, j'essaie de trouver des accords, et des fois je me dis, mais c'est incroyable ce que j'ai trouvé comme accord, je sais pas comment il s'appelle, mais... Et voilà, après tout de suite.
0: Alors, on parle forcément que votre guitare acoustique vous accompagne partout. Hein. Quelle place elle occupe justement intimement dans votre composition ? Est-ce que votre voix est liée à la guitare ? Est-ce que l'émotion, c'est la guitare qui l'apporte à votre voix ?
1: Je pense qu'il y a un mélange qui se forme. Et quand je cherche des nouvelles notes, ça me procure des émotions. Où je pense du coup ma voix suit... Et c'est vraiment... des fois, j'essaie de composer au piano et c'est vraiment pas la même sensation pour moi.
0: Qu'est-ce qu'on laisse de soi dans une chanson ? Parce qu'on parle souvent de votre jardin secret, qui est une chanson aussi de l'album. Qu'est-ce qu'on laisse de soi dans une chanson ?
1: Je pense que c'est... Enfin, moi, je chante des chansons assez intimes. Je parle de mes émotions. Et je me suis rendu compte, en fait, que je passe beaucoup de temps à rêvasser. Je suis tout le temps dans ma tête, en train de réfléchir à plein de choses... Et je pense que c'est un peu la fin de ce cheminement de pensée, c'est le mettre en chanson. Mais j'adore le fait que ça fasse écho à plein de gens, plein de personnes en concert qui m'ont dit « Cette chanson, ça m'a fait pleurer, j'ai pensé à ça, ça, ça. » Et je trouve ça tellement incroyable.
0: Est-ce que parfois c'est difficile quand on est confronté à son propre texte ? Est-ce que parfois c'est... Quel est justement le moment où on passe de l'intimité à la délivrance et à dévoiler son texte ? Parfois, il y a des choses qui sont difficiles, ou alors des choses qu'on n'a pas envie de dévoiler directement face à un public et qu'on garde encore en secret pour ça.
1: Mais je pense que je me pose beaucoup de questions sur... il y a peut-être certains sujets assez persos. Des fois, j'ai envie de les chanter et je me dis « Ah, mais en fait, sur scène, je vais... Enfin, ça va être trop difficile. » Mais je pense qu'il y a une façon... il faut trouver... à quel point on veut en parler ou pas, à quel point on veut mettre des mots dessus. Et voilà. Mais c'est vrai que des fois en concert, je me dis « Ah marrant, je parle jamais de ça, mais là j'ai fait une chanson dessus, donc on va tous écouter ça ensemble. »
0: Comment sont choisis les mots, justement ? Est-ce que c'est en fonction de la rime ou en fonction de l'émotion ?
1: Je pense que c'est vraiment l'émotion. Et en anglais, j'avais moins cette impression, mais en français, j'ai l'impression de faire plus vraiment un parler-chanter. Comme si je parlais à quelqu'un et que je lui racontais ce que j'avais sur le cœur. Mais ça, c'est quelque chose que j'aimerais bien travailler. Peut-être plus faire des choses qui ont une forme de poésie et de vraiment retravailler bien sur les mots. Mais voilà. Mais souvent, oui, je dis ce que je pense et après, j'écris tout dans mon carnet et là, j'essaie de changer quelques mots. Voilà.
0: Comment se passe le travail en studio ? Vous êtes toute seule ou bien il y a des personnes qui vous accompagnent dans ce projet ?
1: J'ai la chance d'être accompagnée par des super personnes. Là, par exemple, mon EP, j'ai travaillé avec Florian Hernandez et Guillaume Alto Lostis. Et souvent, comme je compose en guitare-voix, j'apporte ma maquette en guitare-voix. Et après, on retravaille dessus sur des arrangements. Et chacun apporte plein d'idées. Et voilà. Et il y a juste une chanson dans l'EP qui est Wait, que j'avais composée en guitare-voix. Il y avait vraiment juste un début, et j'avais jamais fait ça avant, mais on a fait toute la fin à deux avec Flo au studio. On a rajouté du piano, des voix, et là c'était vraiment full impro, et c'est vraiment très intéressant aussi de travailler comme ça.
0: Quand on a une écriture comme ça, très intimiste, très personnelle, comment est-ce qu'on laisse rentrer les autres dans son jardin secret ? Est-ce que c'est facile justement de partager ce qu'on a envie justement aux autres pour qu'ils apportent une couleur à l'album également ?
1: C'est un exercice de... J'arrive au studio, on est à deux et je suis là, bon, cette chanson parle de cette rupture, c'est parti. Mais
0: Est-ce que les autres apportent aussi leur expérience, justement, on parle de rupture, est-ce que ça modifie un petit peu le sens de ce que vous pensez ou de ce que j'ai envie de dire?
1: Je pense que c'est pas vraiment leur expérience qu'ils apportent, mais peut-être comme un soutien. Enfin, je pense que j'ai la chance de travailler avec des amis et du coup, on a ce truc de... Enfin, c'est très bienveillant et on a envie de... Ouais, c'est comme un câlin et de dire, allez, j'apporte ça à ta chanson et on fait ça ensemble.
0: Alors, je propose qu'on écoute encore un extrait de cet album avec tout simplement Jardin Secret, puisqu'on est rentré dedans tout doucement.
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0: Bonsoir Alice et Léo. Je venais aux nouvelles pour voir si tu étais contente de ta soirée d'hier. Voilà, ben, tu n'es peut-être pas rentrée. En tous les cas, j'espère que tout s'est bien passé et que tu es très très contente. Je t'embrasse, je t'appellerai demain. Gros bisous.
1: Alice Tony dans Décibels. On se balade dans ce jardin secret, hein. C'est magnifique, hein. Plein de nostalgie. On parlait justement ici hors antenne que ça faisait bizarre de vous réentendre chanter vos chansons comme ça en version studio. Qu'est-ce qui chez vous vous fait dire justement quand une chanson est prête à être écoutée? Quand est-ce que c'est le bon moment, la bonne justesse technique, la bonne émotion?
2: Ben là, je me rappelle exactement du moment où j'ai réécouté cette EP. Souvent, je prends du temps seul et en fait, la personne qui mixe n'est pas dans le même pays. Et du coup, m'envoie tous les morceaux et j'écoute avec mon casque. Et là, je me rappelle ces chansons. J'étais allongée par terre chez ma cousine à Bruxelles avec le chat et j'avais le casque. Et en fait, ça m'a, enfin, j'ai eu larmes aux yeux, un peu des frissons et je sentais que c'était vraiment ce que j'avais envie de dire et là d'entendre la voix de ma grand-mère. Enfin, voilà. Et après. Ouais, c'est vraiment quand ça me procure à moi une émotion, je me dis bon, là je crois que c'est prêt.
1: Comment est-ce que vous choisissez vos musiciens?
2: J'ai eu la chance de très vite rencontrer du monde en arrivant à Bruxelles il y a 5 ans. J'ai un ami qui s'appelle Guillaume Drix, son nom de scène, et c'est une des premières personnes que j'ai rencontrées à Bruxelles, et là il m'accompagne aussi sur mon prochain concert. Et bah, ça a tout de suite matché, on s'entend super bien et on a vraiment une complicité sur scène que j'ai eu avec d'autres musiciens, musiciennes. Mais en fait, c'est souvent des amis qui sont extrêmement talentueux et on s'entend très bien sur scène.
1: Alors sur scène, ce sera le 10 octobre ici au Botanique, à la Rotonde, très belle salle. Hein. Vous avez hâte d'y être, je suppose.
2: Je suis trop contente. Vraiment, la Rotonde, c'est ma salle de rêve à Bruxelles.
1: Qu'est-ce que les spectateurs pourront trouver de vous sur scène? Quel est le setup que vous avez préparé?
2: Alors le setup, je suis super fière et j'ai trop hâte, mais je travaille avec plusieurs personnes. Donc je serai accompagnée de Drix à la basse et Flo à la guitare. Et j'ai vraiment envie de réenchanter mes chansons, redonner une nouvelle version. Et là, je pense que je suis vraiment dans une période où j'ai envie de me reconnecter à mes émotions et bien les partager. Et aussi créer une direction artistique qui me ressemble. Et du coup, j'ai la chance de travailler avec des super femmes qui font ma tenue et tous les décors sur scène. Donc ça va être vraiment un beau spectacle.
1: Quel espace de dialogue ça offre pour vous, la scène?
2: Je pense que partager mes chansons, enfin moi ça me fait du bien et en fait j'adore après parler avec les gens et avoir des retours sur quelles chansons les a touchées, pourquoi. Et je pense qu'avec cette EP, c'est la première fois où j'ai eu autant de retours sur les paroles et comment elles touchaient les gens. Et donc je pense que c'est un dialogue hyper intéressant.
1: Quand on écrit un album ou une EP, est-ce qu'on a une vision de la scène aussi? Alors on l'écrit plus pour le studio avant la scène?
2: Je pense qu'avant je pensais un petit peu moins à ça. Et là je suis en train de composer des nouvelles chansons. Et de plus en plus je m'imagine les chanter sur scène, faire chanter le public, qu'on répète des choses ensemble. Et ouais, de plus en plus j'ai cette vision de comment est-ce que ça va donner sur scène. Je pense que travailler avec plus en plus de gens, de me sentir entourée aussi, j'ai cet espace pour imaginer la scène avec ces chansons.
1: Comment est-ce que vous apportez le visuel à vos chansons? Est-ce que le visuel peut apporter d'autres choses que l'émotion d'une chanson ou les mots d'une chanson ne peuvent pas dire?
2: Oui, je pense. Moi, j'adore travailler sur toutes les photos, les images. Par exemple, pour mon EP, j'avais fait plein de petits stickers. C'était des petits bonhommes avec une tête en fleurs que tout le monde a adoré. Et il y a vraiment ce truc du jardin, des fleurs. Et je sens que les gens le savent et me disent toujours « Ah mais toi, t'adores les fleurs, t'adores ça. » Du coup, j'adore créer un univers autour des chansons. Et j'ai hâte surtout de faire plus de clips pour montrer ce que j'ai dans la tête.
1: Les réseaux sociaux, comment est-ce que vous les appréhendez? Est-ce que pour vous, c'est de la communication pure ou alors ça offre aussi une image de votre authenticité?
2: Je pense que en termes de communication, c'est vraiment intéressant pour montrer tout ce qu'on fait. Et moi, j'aimerais bien aussi, plus travailler sur ma direction artistique et vraiment créer tout un monde que je peux montrer via les réseaux, ce qui n'est pas toujours très facile avec tout. Il y a tellement d'informations sur les réseaux, mais voilà, j'y travaille.
1: Comment est-ce qu'on gère une critique d'un réseau social ? Social. D'un réseau social, les réseaux sociaux ? D'un réseau social. Oui, c'est plus facile.
2: Je pense qu'il faut vraiment... Enfin, j'avais entendu une fois Billie Eilish dire dans un interview, en fait, ces gens, ces critiques, je peux juste ne pas les prendre en compte et juste décider que ça ne me fait rien du tout et que c'est pas du tout important. Et je crois que les premières critiques que j'avais sur les réseaux, je me suis vraiment posée et je me suis dit, bon, là, soit je les prends à cœur, soit je me dis, mais ça n'a aucune importance si elle n'est pas constructive. Et voilà, c'est vraiment prendre du recul et réussir à le faire.
1: Quelles sont les choses que vous avez encore envie de réaliser en musique ? Peut-être des rencontres particulières, chanter avec un chanteur qui vous tient à cœur ?
2: Je pense que j'aimerais bien faire des collabs en musique. J'aimerais beaucoup faire des premières parties d'artistes que j'adore aussi et qui m'inspirent. Et voilà, surtout, aussi développer, moi, tout l'aspect musical autour de mes chansons.
1: On va bientôt se quitter avec le dernier single qui est sorti il y a peu, ça s'appelle La fin de l'été. Et les sonorités un petit peu plus pop, plus actuelles, est-ce que c'est une nouvelle direction artistique que vous avez choisie par rapport à l'EP précédent ?
2: Oui, avec Flo et Guillaume, on s'est dit qu'on voulait essayer ça. Et j'ai adoré créer ce morceau au studio, donc on verra la suite.
1: Qu'est-ce qu'il raconte, La fin de l'été ? C'est encore une fois une fin mélancolique. Mm-hmm. On a l'impression qu'il y a chaque fois une fin qui vous motive à écrire, motive à chanter.
2: Oui, je pense que dans mes chansons, souvent, je parle de plusieurs choses. Et là, oui, c'était vraiment, encore une fois, la mélancolie, la fin de l'été. On reprend l'année, qu'est-ce qui va se passer ? Elle parle aussi de rupture et elle parle aussi de solitude. Je me suis rendu compte que je parlais beaucoup de solitude dans mes chansons, sans faire exprès, en fait. Et là, le refrain, c'est seul, pour être seul. Ça m'a fait beaucoup de bien d'écrire cette chanson. Et on a aussi fait un clip à New York pour cette chanson.
1: C'est ça, effectivement. Ouais. Donc, Alice Tommy qui sera donc à la Rotonde, ce sera le 10 octobre. Donc est-ce qu'on peut dire que c'est juste un showcase, un spectacle comment est-ce que vous voulez mettre ça? Un concert comment
2: Moi, j'adore dire que c'est un concert. Et de plus en plus un spectacle. Voilà.
1: On écoute donc fin de l'été, Alice Tony, dans Décibels. Merci beaucoup d'être venu.
2: Merci beaucoup.

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1: Accompagner les familles, une question au cœur de la rencontre autour de l'exhortation apostolique Amoris Laetitia au Vatican. Nous aurons un premier aperçu des échanges en début de ce journal. En Afrique du Sud, le gouvernement retire une directive qui encadrait le traitement de demandes d'asile des réfugiés au lendemain de nouvelles violences xénophobes. En Thaïlande, l'opposition a déposé une motion de censure à l'encontre du Premier ministre et de 17 membres de son gouvernement. Elle dénonce notamment leur défaillance dans la gestion des inondations. L'UE a trouvé un compromis sur les pouvoirs de l'autorité européenne des marchés financiers. L'extension de son rôle comme super gendarme de la bourse doit permettre de faciliter les investissements partout en Europe.
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1: Bonsoir à tous. Quels sont les défis, les fragilités, mais aussi la beauté des familles d'aujourd'hui? C'est la question à laquelle près de 200 personnes tâchent de répondre depuis 3 jours en salle Paul VI au Vatican. Patriarche, président de conférences épiscopales, experts et laïcs prient et témoignent de leurs expériences de vie ou des avancées de leur pastorale. Depuis la publication de l'exhortation apostolique du pape François à Amoris Laetitia, il y a 10 ans déjà. Ce vendredi, un premier aperçu de la réflexion a été présenté. Il fut question de mobilité, comment rester en contact ou transmettre la foi à ses enfants si on vit loin d'eux. Autre question clé, l'Église accompagne-t-elle vraiment les familles ? En France, prendre soin des jeunes couples et même des plus âgés est un enjeu majeur. C'est ce que nous explique une des intervenantes, Véronique Martin-Longchamp. Elle est déléguée nationale à la pastorale des familles au sein de la Conférence des évêques de France.
3: Un des gros défis pour nous en France, c'est que le mariage actuellement à l'Église n'est plus une obligation. Chaque couple choisit ou non de se marier à l'Église et ça c'est une chance. Et en même temps, nous savons bien que notre pays est assez déchristianisé et donc beaucoup de couples arrivent au mariage sans avoir été baptisés pour certains et beaucoup ont été peu catéchisés. Et c'est vraiment une chance de pouvoir leur annoncer, les aider à découvrir ce que le sacrement de mariage nous apporte. Un autre défi qui est vraiment là pour nous, c'est que beaucoup, malheureusement, de couples divorcent. Et c'est vraiment d'aider les couples à approfondir leur amour. Le défi que nous pose Amoris Laetitia, c'est vraiment que le couple apprend jour après jour à de mieux en mieux s'aimer. Et ça, c'est un vrai défi. Notre société ne nous aide pas à cela. Et l'Église a vraiment ce devoir d'aider les couples à pouvoir progresser dans leur amour.
1: Des propos recueillis par Henri Moriba Camara. Un nouveau doyen pour le Collège des cardinaux, élu par les cardinaux de l'Ordre des évêques hier et nommé par le pape aujourd'hui. Il s'agit de Monseigneur Luis Antonio Tagle, âgé de 69 ans. Il est propréfet du dicastère pour l'évangélisation au sein de la section pour la première évangélisation et les nouvelles églises particulières. Il succède au cardinal Giovanni Battista Re, âgé de 92 ans, détenteur pendant 7 ans de ce titre. Pour toutes ces informations, plus d'infos à retrouver sur notre site vaticannews.va. Les tensions s'accroissent entre l'Éthiopie et l'Érythrée. Une nouvelle escalade verbale entre les deux voisins intensifie le risque d'une guerre ouverte. Depuis plusieurs jours, des troupes érythréennes sont présentes au Tigré dans le nord éthiopien. C'est une agression flagrante, fustige Addis Abeba, qui brandit son droit à la légitime défense. En face, Asmara accuse l'Éthiopie de mener contre elle une longue guerre d'agression. En Afrique du Sud, le gouvernement a annoncé le retrait d'une circulaire sur les demandes d'asile. Une décision qui fait suite aux nouvelles violences entre ressortissants étrangers et de groupes anti-migrants. Depuis des mois, une campagne vise les étrangers en situation irrégulière ayant poussé des dizaines de milliers de migrants à rentrer chez eux. Explication de notre correspondant au GAP, Gabriel Porometto.
4: Le gouvernement sud-africain a retiré ce vendredi une directive qui encadrait le traitement des demandes d'asile dans les centres d'accueil des réfugiés. Cette décision fait suite à un arrêt rendu en juillet par la Cour constitutionnelle qui avait jugé inconstitutionnel certains obstacles procéduraux imposés aux demandeurs d'asile. Cette annonce intervient dans un contexte de tensions croissantes autour de l'immigration. Jeudi, de nouvelles violences ont éclaté à Durban et à Soweto dans la banlieue de Johannesburg. Des dizaines de véhicules ont été incendiés et des commerces tenus par des étrangers pillés. Ces violences ont fait suite à des manifestations organisées par des groupes opposés à l'immigration illégale. Elles surviennent alors que l'afflux de demandeurs d'asile dans les centres d'accueil sud-africains entraîne une saturation des services, selon le ministère de l'Intérieur. Première économie du continent, l'Afrique du Sud attire depuis longtemps des migrants en quête de meilleures perspectives, mais le pays reste confronté à un chômage supérieur à 30% et à des profondes inégalités. Depuis plus de 20 ans, le pays est régulièrement secoué par des violences xénophobes. Le Cap, Gabriel Porometto pour Radio Vatican.
1: C'est à une Sud-Africaine que le jury du Nobel a décerné son prix pour la paix ce matin. Il s'agit de Navi Pillay. À 85 ans, elle est récompensée pour ses efforts visant à promouvoir la paix et le droit international. Israël fustige cette attribution. Pour elle, ce choix légitime la haine et les préjugés anti-Israël. Madame Pillay a dirigé l'an dernier la commission d'enquête internationale indépendante des Nations Unies sur les territoires palestiniens occupés. Cette commission qui a affirmé qu'Israël commettait un génocide dans la bande de Gaza. En Inde, la grogne monte contre la révision des listes électorales. 130 millions de personnes ont été rayées des listes depuis l'an dernier. L'opposition et la société civile accusent le gouvernement d'effacer des électeurs pour se maintenir au pouvoir. Demain, un mouvement de jeunes, le parti des cafards, lancera une grande manifestation à New Delhi. En Thaïlande, l'opposition monte au créneau. Elle a déposé hier une motion de censure visant le Premier ministre Anithin Chanwirakul ainsi que 17 ministres de son gouvernement conservateur. En cause, des accusations de corruption, d'abus de pouvoir mais aussi de défaillance dans la gestion des inondations. C'est ce que dénonce un député du Parti du Peuple, principale formation progressiste du pays. À Bangkok, Valentin Sebron.
5: Corruption, ingérence dans la justice et les élections, l'opposition thaïlandaise accuse le Premier ministre Anuttin Chanwirakul d'avoir cherché à mettre les institutions indépendantes du pays au service de son clan. Panthi Nuamcheung, député du Parti du Peuple.
6: Ils cherchent à placer leurs hommes à la commission électorale, dans les instances anticorruption, à la Cour constitutionnelle. Des nominations approuvées par le Sénat.
5: Pour ce député progressiste, le parti Bhumjai Thai, avec ses réseaux, a agi contre l'intérêt du peuple.
6: C'est un crime contre l'État. Ils ont tout planifié pour s'infiltrer dans toutes les strates du pouvoir, en utilisant les moyens de leur parti, mais aussi les ressources de l'État.
5: Signée par 145 députés, la motion de censure qui doit être débattue au Parlement à la fin du mois dénonce aussi les ratés de la gestion des inondations. Peu de chances qu'elle aboutisse, mais pour l'opposition, c'est l'occasion de mettre en lumière les défaillances du gouvernement conservateur, alors que la popularité du Premier ministre ne cesse de dégringoler.
1: Un sujet de Valentin Sebron, correspondant à Bangkok. L'UE a enfin trouvé un compromis sur les pouvoirs de l'Autorité européenne des marchés financiers. Réunis à Luxembourg, les 27 ministres européens de l'économie et des finances se sont mis d'accord après plus de 6 mois de négociations. L'AEMF, basée à Paris, deviendra à terme le super gendarme de la bourse et des plus grands acteurs financiers.

0: et pouvoir décerner des licences pour opérer dans l'ensemble de l'UE. Pour parvenir à cette décision, un compromis a été négocié avec l'Allemagne. Elle avançait que Deutsche Börse, c'est-à-dire la bourse de Francfort, n'avait que des activités nationales. Elle échappe donc à la supervision européenne, mais seulement temporairement, estime le ministre français de l'économie et des finances, Roland Lescure.
1: Nous allons pouvoir financer nos entreprises dans le cadre d'un marché unique, avec des règles uniques et un superviseur unique pour les plus grandes entités qui va permettre d'avoir un fonctionnement optimal des marchés financiers. Par définition, un compromis, ça suppose que chacun fasse un pas en avant. On l'a fait sur ce sujet qui était important pour l'Allemagne. Le sens de l'histoire quand même, c'est que toutes les grandes plateformes, au fur et à mesure qu'elles vont croître, et c'est le sens du compromis qui a été indiqué, et vocation à rejoindre cette supervision unique.
0: Le compromis des 27 devra encore être validé avec le Parlement européen et l'espoir est d'y parvenir avant la fin de l'année. Pierre Benazet, Bruxelles, RFI pour Radio Vatican.
2: Et c'est la fin de notre journal. Merci pour votre fidélité. Prochain rendez-vous avec nos journaux d'actualité française lundi à 8h30. 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D'ici là, bonne soirée à tous.

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1: Bonjour à tous les amis, bienvenue sur RCF Bruxelles au 107.6. Vous êtes dans l'émission Les Bonheurs de Sophie, comme tous les vendredis. Et alors aujourd'hui est un jour un peu particulier, je sais que je le dis souvent, mais là quand même, je suis désolée, vous entendez certainement mon sourire à travers les ondes, mais c'est un de mes anciens élèves que je reçois aujourd'hui. 30 ans, et oui, déjà, sportif, enthousiaste, motivé, souriant, et il me reconnaît encore dans la rue. Oui, je vous assure. Il vient nous parler de son métier de jeune, on va mettre des guillemets, entrepreneur, et de ses motivations. Il vient partager un lieu et un événement bruxellois avec nos auditeurs sur RCF Bruxelles. Bonjour Charles Ngongo.
2: Bonjour Sophie, comment vous allez?
1: Bien. Alors, j'ai le smile depuis le début que vous êtes rentrée dans ce studio. J'ai le smile parce que c'est quand même incroyable de se retrouver là, face à face. Vous avez 30 ans, vous étiez mon élève, incroyable, en 2005. Trop drôle, vraiment trop drôle. Je suis désolée, hein, je suis dans tous mes états. Pas vous?
2: Je le suis aussi, je le cache un petit peu, mais je le suis aussi. Mais ça me fait super plaisir de vous voir aujourd'hui et... Et je trouve ça beau. On s'était dit rendez-vous dans 10 ans. Là, c'est dans 20 ans.
1: Mais oui, oui, c'est vraiment drôle. C'est vraiment drôle. On va raconter un petit peu comment on s'est croisés. En fait, on s'est quand même croisés plusieurs fois. Vous avez été moniteur dans un club de stage. On dit un club de stage, non, c'est pas ça.
2: Un centre sportif,
1: oui.
2: Un centre de loisirs.
1: Un centre de loisirs. Et vous avez appris à rouler à vélo à ma fille cadette. Donc, c'est vraiment très drôle. Donc, on s'est croisés plusieurs fois parce que cette pleine de jeux, pleine de sport, je sais pas très bien comment on peut dire, se déroulait dans mon école. Et donc, on s'est croisés plusieurs fois. Donc, normal qu'on se reconnaisse un peu. Mais n'empêche, le sourire n'a pas changé. Le même sourire, Charles. Le même sourire qu'à l'époque où vous aviez 8 ans.
2: Effectivement. Merci. Je vais rougir.
1: Non, il ne faut pas, mais c'est dingue. On se reconnaît quand même facilement. Et alors, on s'est croisés par hasard un 21 juillet lors de la fête nationale belge. Et direct, vous êtes venu vers moi cet été. Incroyable.
2: J'étais obligé de venir vous dire bonjour quand je vous ai vu avec votre mari et je crois que votre fille.
1: Oui, oui.
2: Et c'est un respect, une tradition, je pense, d'aller dire bonjour à ses anciens profs, surtout quand ils vous ont marqué.
1: Ah là là là là.
2: C'était un plaisir.
1: On en parlera à la fin de l'émission. Hein, si, le pourquoi du comment je vous ai marqué. Mais moi aussi, Charles, vous m'avez marqué. Je me souvenais de vous aussi, donc ça c'est assez rigolo. Et je vous avoue que c'est assez particulier de vous voyez d'ailleurs. Pour vous c'est un peu moins compliqué, mais pour moi c'est un peu particulier. Alors, aujourd'hui, on va parler de vous, justement. Mais des choses en fait que je découvre, parce que quand on est petit, à 8 ans, dans une classe, oui, on parle de ses frères et sœurs, de sa famille, tout ça, mais on ne parle pas vraiment

0: du parcours de la famille. Et moi, ça m'intéresse en fait de savoir un peu ben comment. Comment est-ce que vous êtes né en Belgique? Est-ce que vous avez grandi à Bruxelles? Est-ce que votre famille est née ici aussi, etc. Dites-moi un petit peu.
1: Alors moi, je suis d'origine érythréenne de ma maman et du Cameroun de mon papa. Ma maman est arrivée en Belgique au début de sa vingtaine. Elle est originaire d'Érythrée. Il y avait la guerre d'indépendance en Érythrée. Donc, elle a fui l'Érythrée parce que son mari était mort à la guerre. Et elle est arrivée en Belgique, elle a été femme de ménage pendant 15 ans, une quinzaine d'années. Ensuite, elle a rencontré mon père et se sont mariés. Et mon père, lui, il est arrivé en France dans les années 50 pour commencer des études. Et par la suite, il est venu en Belgique et il a rencontré ma maman.
0: C'est trop mignon. C'est trop mignon et en même temps, ça a certainement sauvé sa vie de venir en Belgique à votre maman.
1: Oui, ça a clairement sauvé sa vie. Elle a été maman très tôt, avant 18 ans, elle a eu son premier enfant. C'était comme ça en Afrique dans les années 70.
0: Oui, oui.
1: Et une jeune femme célibataire qui a un enfant très tôt, c'est très compliqué, surtout quand il y a la guerre. Donc effectivement, elle avait une tante en Belgique qui lui a dit « Écoute, viens, c'est possible d'avoir un avenir meilleur ici à Bruxelles.
0: Oui. » Et d'être protégée.
1: Et d'être protégée.
0: Parce que comme l'Érythrée était un pays... assez compliqué à l'époque. Exact. Je ne sais pas si aujourd'hui c'est encore le cas, mais...
1: Ça reste toujours compliqué, mais maintenant il y a des accords de paix qui ont été signés avec l'Éthiopie. Mais c'est vrai que c'était très compliqué, les villages où il y avait la guerre, où il y avait des exactions, donc c'était clairement toujours mieux de fuir. Mais aujourd'hui, c'est toujours considéré comme une dictature. On l'appelle la Corée du Nord d'Afrique, parce que c'est le service militaire obligatoire là-bas pour les hommes. On travaille pour l'État, en fait.
0: Oui, et il n'y a pas de durée déterminée.
1: Non.
0: Pour ce service militaire.
1: Non, actuellement, il n'y a toujours pas de durée déterminée, même si des accords de paix ont été signés. C'est pour ça qu'il y a beaucoup de jeunes qui prennent le chemin de l'exil pour espérer tout simplement un avenir meilleur et donner un but à leur vie.
0: Ah oui, mais je suis heureuse que votre maman ait décidé de rejoindre sa tante et d'avoir pu vous rencontrer du coup. Donc vous avez une sœur jumelle.
1: Effectivement.
0: Qui aime le sport comme vous ou pas ?
1: Qui fait un petit peu de sport, pas autant que moi, mais elle fait du sport et elle prend soin de sa santé.
0: Parce que je voulais quand même dire à nos auditeurs, Charles, vous êtes ici aussi pour parler sport, vous êtes aussi ici pour parler entrepreneuriat, et donc c'est aussi pour ça que j'avais envie de vous recevoir, et puis parler un peu de l'enfance aussi, je trouve ça très intéressant. Donc vous avez une sœur jumelle et vous avez deux grands frères. Alors, j'ai été assez perturbée par l'âge de votre grand frère.
1: Donc j'ai deux grands frères. Donc j'ai un frère qui a 33 ans et j'ai un autre grand frère qui a 50 ans.
0: Alors là, quand vous m'avez annoncé ça, j'ai fait un peu... Ok, il a presque le même âge que moi, donc c'est assez particulier. Mais vous avez expliqué qu'à l'époque, on faisait des enfants très jeunes là-bas en Érythrée. Vous avez... était donc moniteur pour un club sportif.
1: Parfait.
0: Donc ça, c'était votre job d'étudiant.
1: Effectivement.
0: Et vous avez terminé vos études secondaires dans l'école où vous étiez avec moi ou pas ?
1: Non, j'ai été dans un internat sportif et là, j'ai terminé mes études secondaires.
0: Donc, internat sportif.
1: C'est ça.
0: Donc en fait, c'est fou parce qu'on a reçu il y a quelque temps un coach sportif et il nous a dit pareil, en fait, c'est des sports-études, quoi. C'est quand on aime le sport, ça convient super bien, en fait.
1: Exactement. Je pense que ça devient, je ne sais pas si on peut dire une sorte de drogue, mais ça devient une passion, un défouloir et une manière d'extérioriser parfois quand on a du mal à mettre des mots sur certaines choses.
0: Oui.
1: Donc pour moi, c'était le cas.
0: Ah ben, chouette. Vous étiez un petit peu hyperactif quand vous étiez petit, hein. Et donc, à mon avis, le sport a un peu aidé.
1: Exactement, exactement. Alors, j'étais toujours très gentil, je m'entendais bien avec
0: vraiment,
1: tout le monde.
0: Vraiment, je confirme.
1: Donc, je n'étais pas violent ou pas grossier. Mais par contre, j'avais souvent des petites réprimandes de mes professeurs ou des remarques, à juste titre, la plupart du temps.
0: J'adore.
1: Je dois le reconnaître, parce que j'étais un peu agité, hyperactif.
0: Agité, oui, mais très joyeux. J'ai un souvenir d'un enfant très joyeux.
1: Je croquais la vie à pleines dents étant petit.
0: C'est trop chouette. Alors, après ces études sportives en secondaire, vous avez entamé des études supérieures ou je crois que vous avez voyagé avant.
1: Effectivement, effectivement. Donc j'ai voyagé en Amérique latine, environ 4-5 mois, au Costa Rica, au Panama, en Colombie, avant ensuite d'entamer des études universitaires en sciences économiques.
0: Et qu'est-ce que ça vous a apporté ce voyage, ce long voyage? Parce que bon, quand même, 4-5 mois, c'est quand même un long voyage.
1: C'est long. Ça m'a apporté beaucoup de découvertes. J'avais jamais vraiment voyagé à travers le monde. Je venais pas d'une famille super, super riche. J'ai dû apprendre sur le tas à parler anglais, l'espagnol, être capable de faire confiance aussi à des gens qu'on rencontre autour d'une auberge ou autour d'un verre. Et ça m'a beaucoup ouvert l'esprit sur le fait que le monde est grand, sur le fait qu'il faut apprendre à être capable à respecter les différents points de vue, les différentes visions.
0: Oui, c'est clair.
1: Même si on n'est pas d'accord sur tout. Et aussi, j'étais très insouciant. Certaines choses que j'ai fait là-bas, je les referais peut-être de manière plus prudente maintenant, disons.
0: Oui, oui. Mais et vous étiez parti tout seul?
1: Oui. Alors, l'objectif, c'était que je devais partir tout seul au Costa Rica et au Panama. Et ensuite, un ami qui était aux États-Unis devait me rejoindre en Colombie. Malheureusement, il a eu un petit problème. Il n'a pas su me rejoindre, mais j'ai rencontré des chouettes personnes là-bas avec qui j'ai voyagé pendant plusieurs mois. Donc c'était...
0: Allez, c'est chouette.
1: C'est une belle expérience.
0: C'est chouette. Je pense que ça forme la jeunesse. On dit, hein, les voyages forment la jeunesse, mais je pense que ça aide beaucoup. Moi aussi, pour avoir fait 6 mois au Brésil, bon, j'étais un peu plus âgée, mais ma vie n'est plus la même. Depuis ce jour-là, ma vie n'est plus la même, je trouve. Il y a une autre dimension.
1: Non, exactement. Je suis entièrement d'accord avec tout. Surtout quand on se retrouve avec pas mal d'autres jeunes qui ont cette vision un petit peu de partir quelques mois ou de se laisser aller, ou parfois dans sa propre ville ou de son propre pays, on peut être considéré comme un peu les troubadours ou les jeunes qui savent pas trop ce qu'ils veulent. Et là, on se retrouve tous ensemble, on prend le temps de profiter de la vie, en fait. On prend le temps de prendre le temps.
0: Oui.
1: Et ensuite, on se remet dans nos objectifs. Donc, c'est des choses qu'on n'oublie pas.
0: Je pense qu'il faut, continuer à prendre le temps.
1: Je suis d'accord.
0: De prendre le temps, parce que parfois on va un peu trop vite. Pourquoi l'Amérique latine? C'était déjà une envie spécifique ou bien pourquoi l'Amérique latine?
1: C'est une très bonne question. Alors en fait, de base, j'avais prévu d'aller en Australie. Et un mois à l'avance, j'annonce ça à mes parents. Je sais que si je l'annonce trop tôt, ils vont essayer de me dire n'y va pas. Et je me rends compte qu'il fallait avoir une certaine somme d'argent sur son compte en banque avant d'aller en Australie et que le coût de la vie était super élevé. Donc j'ai rencontré dans le centre de loisirs dans lequel je travaillais un jeune qui avait été au Costa Rica. Le soir même, j'ai été regarder un petit peu sur Google qu'est-ce que c'était ce pays et les possibilités de voyage. J'ai vu que le coût de la vie était moins cher. J'avais un ami qui était aux États-Unis et donc deux semaines à l'avance.
0: Bonne combine quoi.
1: Voilà. Deux semaines à l'avance, j'ai dit à maman, écoute, je vais là-bas.
0: Mais c'est marrant parce que j'ai un souvenir pour vous avoir croisé à ce stage. Vous m'avez parlé de l'Australie. Et donc, en fait, maintenant, je viens d'avoir un petit tilt là, comme ça, en un coup. Ah oui, c'était l'Australie au départ.
1: Effectivement, c'était l'Australie au départ.
0: Eh bien, c'est chouette. Alors, au retour, inscription à l'ULB, c'est ça?
1: C'est bien ça.
0: En sciences éco?
1: À Solvay, en sciences économiques, exactement. Oui. J'hésitais sur le fait de vouloir commencer des études ou directement continuer mes projets entrepreneuriaux que j'avais.
0: Oui.
1: Et au final, peut-être pour rassurer mes parents, parce que j'avais envie de vivre la vie universitaire et studentine, et parce que j'avais envie de continuer à apprendre, j'ai intégré Solvay en sciences économiques.
0: Et ça a été ou c'était compliqué ou c'était surtout la fête?
1: C'était un peu de tout, pour être honnête. Donc c'était la fête, c'était l'investissement dans les bureaux étudiants, donc l'aspect administratif, l'aspect business club, c'était l'aspect aussi vivre en colocation, c'était l'aspect universitaire, l'aspect études aussi.
0: Oui.
1: Donc c'était super chouette, très intéressant.
0: Pendant combien de temps?
1: Pendant 4 ans. Donc j'ai pris une année supplémentaire. Et en parallèle de ça, je gérais toujours ma première entreprise qui s'appelait Multibon, dans l'événementiel sportif et l'extrascolaire.
0: On va en parler après la pause musicale, d'accord?
1: Ça marche.
0: Alors, vous avez choisi Magic System, premier Gaou?
1: C'est ça.
0: C'est comme ça qu'on dit?
1: Exactement.
0: Alors, pourquoi ce choix?
1: C'est une musique, à chaque fois qu'elle passe, qu'importe le restaurant, le bar ou les fêtes, tous les gens la connaissent et tous les gens dansent sur cette musique, donc ça réunit tout le monde.
0: Eh bien, on va l'écouter ensemble.
1: Super.

0: Mais en effet, c'est tout à fait vrai. Je ne savais même pas que c'était ce titre-là, mais cette chanson, tout le monde la connaît en fait. C'est vraiment fabuleux, j'adore.
1: Tout le monde la connaît.
0: Ouais, et on a envie de danser.
1: On a envie de danser. Et vous voyez danser quand la musique
0: passe. Ouais, j'adore. Vraiment, je comprends le choix. Alors, nous sommes avec Charles Ngongo. On a parlé de votre enfance et on va parler aussi de tout vos projets sport. Alors déjà, votre sport favori?
1: C'est une très bonne question. Je ne sais pas si j'ai un
0: trop.
1: Sport favori, mais j'apprécie beaucoup la course, la musculation, le vélo et la boxe.
0: Ah oui, tout ça.
1: C'est ça.
0: Et donc, vous êtes un peu pro là-dedans? Ou bien il y en a un où vous êtes plus pro qu'un autre?
1: Alors, je n'aurais pas du tout la prétention de dire que je suis pro dans l'une de ces disciplines. Par contre, j'ai fait 8 ans d'athlétisme et je me débrouille plutôt pas mal en boxe.
0: Ok. Et vous avez commencé le sport très jeune?
1: Alors, mes parents voulaient que je me focus énormément sur l'école. Donc, avant les 13-14
0: ans. Je me souviens de ça. Je me souviens de ça, oui, que c'était hyper, hyper, hyper important pour vos parents.
1: Exactement, donc avant 13-14 ans, j'ai malheureusement pas pu faire de sport dans un club.
0: Juste à l'école, quoi.
1: C'est ça, mais du coup, je faisais énormément de sport à l'école et dans le parc près de chez moi avec mes amis de quartier, on jouait au football toute la journée.
0: Ah, c'est trop mignon, c'est trop chouette. Mais c'est bien, c'est une bonne détente et une bonne occupation, on va dire.
1: Exactement, exactement.
0: Et donc, à partir de 13-14 ans, vous avez commencé à faire plus de sport?
1: À partir de 13-14 ans, j'ai intégré un club d'athlétisme, mais j'en faisais déjà beaucoup de sport avant.
0: Donc, ok.
1: Là, il y avait un cadre, il y avait un entraîneur.
0: Entraîneur et tout ça.
1: Exactement.
0: Ok, bon. Alors, les projets sportifs, vous avez grandi, vous avez continué à faire du sport et comment ça a commencé l'entrepreneuriat sportif en fait?
1: Écoutez, ça a commencé par un hasard. Je pense qu'on a tous des opportunités qui gravitent autour de nous et que parfois il faut être capable d'essayer de les saisir. Parfois,
0: je vois très bien de quoi vous parlez.
1: Parfois ça marche, parfois ça marche pas. Et dans mon cas, c'était tout simplement une annonce en ligne où un événement recherchait pas mal de jeunes pour venir aider. Et donc, j'ai répondu à cette annonce de manière assez professionnelle. Au bout de 2-3 mois, j'ai reçu un message. Et la personne m'a fait confiance. Donc, elle a fait appel à moi. Elle m'a donné un contrat plus gros que prévu. Donc, j'étais chargé d'une partie de l'organisation de la logistique et de la partie steward. C'était des petits jeunes qui distribuaient des bouteilles d'eau sur un parcours. Donc, rien de très...
0: Non, mais on commence petit et puis après... Et donc ça, c'était dans une société, enfin, dans un groupe qui existait déjà.
1: En fait, c'était la plus grande agence d'événementiel sportif en Belgique.
0: Ok.
1: Et ils ont fait appel à... Enfin, je les ai contactés, ils ont accepté de faire appel à moi pour cet événement. Ça s'est super bien passé.
0: Et de vous faire confiance, du coup.
1: Et exactement. Ouais. Et ensuite, ils ont commencé à faire appel à moi 10 fois par an. Et c'était des très gros événements où il y a 20, 30 000, 40 000 personnes. Et suite à ça, j'ai dû rapidement créer une société pour pouvoir réceptionner les fonds, tout simplement.
0: C'est trop chouette.
1: Et donc voilà, c'est parti d'une opportunité potentielle.
0: Oui, mais c'est bien, il faut les sentir, ces
1: Exactement.
0: Opportunités. C'est trop chouette. Et puis surtout d'être un jeune motivé.
1: Exactement, il fallait
0: donc,
1: être motivé.
0: Bah oui, mais je l'ai dit dans la présentation, vous l'êtes, hein, vraiment. Alors, la suite, vous avez décidé aussi d'avoir votre propre salle de sport.
1: Exactement. Donc la suite, je continue à faire énormément d'événements avec cette grosse agence. En parallèle, je suis toujours à l'université. Et durant le Covid, j'ai un ami qui a une très grave dépression. Et je commence à me dire, ok, je ne sais pas comment t'aider, mais par contre, moi j'aime le sport, viens faire du sport avec moi. Donc pendant un an, je propose des cours de sport gratuitement à mes amis, à leurs amis, ou à n'importe quel inconnu. L'objectif,
0: dans une salle ou
1: en extérieur?
0: En extérieur,
1: c'est
0: oui.
1: Parce que pendant le Covid, les salles de sport étaient fermées.
0: Ah oui, c'est vrai. Oh là là, ça remonte déjà tellement. Hein,
1: effectivement. Et pendant un an, il y a des centaines de personnes qui viennent à mes cours, et petit à petit, je tends vers une formule plus professionnelle. Donc je pratique une discrimination de prix. Les personnes qui ont les moyens peuvent donner un peu plus. Ceux qui n'ont pas les moyens nous font un shout-out sur Instagram, une publicité sur Instagram.
0: Mais c'est super parce que ça donne l'opportunité à ceux qui ont peut-être moins de moyens de continuer à faire du sport. Et c'est chouette, super chouette.
1: Exactement. Et au bout d'un an, j'ai commencé à faire de la publicité en ligne. Par hasard, les 3-4 premières publicités n'ont pas marché, il faut le reconnaître. Et la cinquième a cartonné, il faut oser le dire.
0: Ah ouais?
1: Et c'est là où
0: Et pourquoi elle était différente des autres?
1: Elle était différente des autres.
0: Elle était un peu plus pro.
1: Elle était plus professionnelle et on a mis un peu plus de moyens.
0: Ah oui.
1: Donc il y a eu un taux de répétition et je pense qu'ensuite il y a eu un engouement ou un buzz. Le principe d'un buzz, c'est que ça dure un moment et puis ça s'essouffle un petit peu.
0: Oui.
1: Et grâce à ça, on a eu une grosse vague de popularité, en tout cas avec les cours de sport qu'on proposait en extérieur en 2021.
0: Mais c'est génial, hein. C'est vraiment super d'avancer comme ça et d'être tout motivé et tout, c'est trop trop chouette. Alors Charles Ngongo, on peut donner les coordonnées hein, de l'Instagram pour le sport,
1: avec
0: pour
1: la plaisir, salle de sport. Sophie, je vous en prie.
0: Oui, donc c'est le mail déjà pro-normal@hotmail.com et vous avez un Instagram carlitosport avec S tout en attaché, plus un numéro de téléphone.
1: Tout à fait.
0: 0495 31 52 44. N'hésitez pas, en plus il a le sourire permanent, donc ça motive, on se dit je vais aller faire du sport parce que si on tire la tête c'est pas très rigolo, donc trop chouette. On va faire encore une petite pause musicale. Vous avez choisi Harry Belafonte, Banana Boat.
1: Exactement.
0: Alors, racontez-nous.
1: Alors ça, c'est une musique. Mon papa ne mettait pas beaucoup de musique à la maison quand on était petit. Pas qu'il était grincheux, mais c'était toujours ambiance studieuse. Par contre, à Noël, dès 6h du matin, il mettait de la musique toute la journée, dont cet artiste, et c'était une tradition qu'il avait.
0: Il fallait la mettre.
1: Arrivé la fonte, il fallait la mettre.
0: C'est trop bien, on va l'écouter.

0: En effet, très jolie. Je comprends qu'il avait envie de la mettre à chaque Noël. Très beau. Merci d'avoir partagé.
1: Avec plaisir, Sophie.
0: Alors, c'est pas votre première devant un micro. Ce n'est pas votre première fois devant un micro.
1: Tout à fait.
0: Vous avez déjà fait plusieurs podcasts.
1: J'ai réalisé quelques podcasts cette année.
0: Qui sont sur YouTube.
1: Tout à fait.
0: Il y a un nom spécial.
1: C'est une bonne question.
0: Ah.
1: Je crois que si vous tapez Charles-Alexandre sur YouTube, vous allez les trouver encore très facilement.
0: Ok, d'accord. Ben, on le redira un peu plus tard. On va parler entrepreneuriat. Donc, vous avez votre salle de sport. Vous avez plusieurs salles de sport, en fait.
1: Effectivement.
0: Deux. Une à Bruxelles.
1: Et une à Paris.
0: C'est chic, hein?
1: C'est sympa.
0: Ouais, ouais. Et donc, vous voyagez tout le temps entre Bruxelles et Paris?
1: Alors en 2026, j'ai énormément voyagé entre Bruxelles et Paris, que ce soit parfois en train, que ce soit parfois en bus, oui. Et là, je suis un peu plus posé à Bruxelles. Et,
0: oui, parce que 2026 n'est pas fini. Hein. Donc début 2026, vous avez beaucoup bougé, mais là, ça se calme. Et puis là, depuis septembre, ça reprend, quoi.
1: Exactement, durant l'été, c'est une période où les personnes prennent un peu plus le temps de souffler, un petit peu moins de demandes. Et septembre, c'est toujours le rush, on a eu énormément de demandes, comme chaque année.
0: Ah ben voilà, donc... Mais en fait, les gens, est-ce qu'ils ne sont pas un peu plus motivés pour leur santé?
1: Je pense que depuis le Covid, il y a une grosse prise de conscience de manière générale où on se rendait compte que la santé, c'est la chose la plus précieuse qu'on a. Et qu'on a beau être millionnaire ou milliardaire, si on n'a pas une santé un minimum correcte, ça va être très compliqué de jouir un maximum de sa vie.
0: Ok, oui, mais c'est vrai, je suis tout à fait d'accord avec vous. Donc... Ici, c'est sur Instagram Carlito Sport.
1: Tout à fait.
0: Avec S. Vous avez la salle se trouve où à Bruxelles?
1: La salle se situe à Mérode.
0: Oui.
1: Donc à 2-3 km de la place Flagey ou juste à côté du parc du Cinquantenaire.
0: Oui, je vois. Et vous avez combien d'employés là-bas dans cette salle?
1: Alors, on est environ. Il y a 2 employés. Ensuite, on travaille avec 4 à 7 personnes complémentaires, que ce soit des indépendants. Ou des étudiants.
0: Et donc, c'est des coachings ou c'est une salle avec comment on appelle ça? Des appareils?
1: Alors, c'est une salle de sport personnalisée. Donc, on propose des cours privés, des cours semi-privés. Et on a du matériel, énormément de matériel. Mais c'est principalement des entraînements de type fonctionnel. Donc, c'est pas vraiment une grosse salle de musculation classique où il y a plein de machines. C'est plus des poids des différents volumes. Et on va vous faire des exercices qui vont renforcer un maximum votre corps et qui peuvent vous servir dans la vie de tous les jours.
0: Donc c'est la remise en forme aussi.
1: Exactement.
0: Ok, parce qu'on a reçu il y a quelque temps un coach sportif, et lui il prépare un peu plus les joueurs de foot, mais il fait aussi un peu de remise en forme, mais bon, pas dans une salle, quoi. C'est vraiment un truc tout à fait privé. Et la salle à Paris, combien d'employés, et est-ce que c'est le même principe?
1: La salle à Paris, c'est exactement le même principe. Et en fait, on a un partenariat avec une entreprise, parce qu'on travaille aussi dans les entreprises. On propose des cours de sport des entreprises. Et on
0: très intéressant, ça. Non, mais c'est vrai, parce que dans les entreprises, on reste assis, on bouge peut-être un peu moins, et on est content de prendre une pause. Vous devriez revenir dans votre ancienne école, proposer ça. Ah non, mais sérieusement, une séance, je vais leur proposer.
1: Eh bien, super.
0: Oui, je vais leur proposer. Donc, à Paris, même principe. Combien de personnes
1: On a 3 personnes.
0: 3 personnes, plus aussi des personnes extérieures.
1: Exactement, tout à fait.
0: Ok, mais dites... 30 ans déjà dans ce move là, c'est chouette.
1: Écoutez, on a bien été formés quand on était plus jeunes. On est reconnaissant des personnes qui nous ont parfois tiré les oreilles au bon moment.
0: J'adore. Alors, vous avez aussi un autre projet. Excusez-moi. Vous avez un autre projet, enfin qui est déjà en cours depuis 2 ans. C'est aider les entrepreneurs dans le cadre sportif, mais il y a des choses qui évoluent. Dites-moi.
1: Tout à fait. Alors, dans ma salle de sport, on a énormément d'indépendants qui travaillent, qui ont parfois du mal à vivre de leur passion. On s'est rendu compte que souvent, la plupart des indépendants avaient du mal à se vendre, étaient parfois très bons dans leur domaine et souvent passionnés, mais avaient du mal à maîtriser d'autres skills, d'autres compétences qui sont essentielles. Donc, on a commencé à accompagner. D'abord, c'était uniquement des professionnels du sport sur la partie image, que ce soit via le marketing ou de la prospection en entreprise.
0: Oui.
1: On a reçu énormément de demandes d'entrepreneurs qui n'étaient pas des professionnels du sport. Donc, on a également décidé d'accompagner les entrepreneurs.
0: D'élargir un peu la demande, quoi.
1: Exactement.
0: Enfin, non, pas la demande. D'élargir la...
1: l'offre. Notre ICP. Voilà.
0: L'offre, on y arrive. Ah, mais peut-être que vous pourriez aider la radio, hein, parce que comme vous le savez, bien, on est très triste parce que peut-être qu'on va devoir arrêter toutes les émissions et que la radio va devoir fermer. Et donc, on dépend très très fort des dons des auditeurs. Mais qui sait, avec un jeune... Je mets les guillemets toujours, entrepreneur qui pourrait avoir une idée lumineuse pour nous aider à continuer. Parce que vraiment, on aime trop tous ici, tous les bénévoles et les salariés, on aime vraiment trop cette radio et l'accueil qu'on y reçoit. Donc voilà, on ne sait jamais. Hein, je fais un petit clin d'œil. On va faire une petite pause encore. Vous avez choisi Aznavour, Emmenez-moi. Dites-moi ce choix, parce que c'est une vieille, vieille chanson. Et comment ça se fait qu'un jeune aime cette chanson ?
1: Écoutez, Sophie, je pense que la plupart des jeunes aiment cette musique parce que ça rappelle un temps qu'on n'a pas connu, parce que nos parents souvent écoutaient ça. Et c'est une musique que j'adore écouter le dimanche quand je suis chez moi ou si je fais une balade en voiture. Je trouve que ça apporte un brin de... C'est un peu bizarre ce que je veux dire, mais un brin de nostalgie d'une période qu'on n'a parfois pas connue.
0: Oui, c'est ça, de nostalgie. Et en plus, elle est joyeuse. C'est ça. Elle est joyeuse. Eh bien, on va l'écouter ensemble.

0: Et en plus, c'est Charles. Charles Aznavour, comme Charles Ngongo. Le petit clin d'œil. Oui, nous sommes avec Charles Ngongo, jeune entrepreneur. Je vais arrêter de dire guillemets. Hein, jeune entrepreneur quand même. Sportif, qui a une salle de sport à Bruxelles, à Paris, et qui vient nous parler ici sur RCF au 107.6. Soyez les bienvenus si vous nous rejoignez et si vous avez loupé le début. N'hésitez pas à aller réécouter l'émission en podcast sur le site de la radio rcf.be ou bien plus tard dans la journée puisque nous repassons à 18h10 et demain à midi. Donc n'hésitez pas vraiment à aller écouter le début de cette émission très très intéressante. Merci Charles de partager tout ça avec nous. Alors encore un petit mot sur ce projet d'aide aux entrepreneurs.
1: Alors si je me suis lancé dans l'entrepreneuriat, avant tout, c'est que j'aime aider les gens, j'aime profondément le contact humain. Et aujourd'hui, on a énormément d'entrepreneurs qui sont passionnés par ce qu'ils font, qu'importe le domaine, que ce soit le marketing, le visuel ou même l'intelligence artificielle. Mais parfois, il faut être capable de maîtriser d'autres compétences en 2026. Et c'est parfois la dure réalité du terrain. Ce n'est pas souvent les plus passionnés ou les meilleurs qui réussissent. Et c'est pour ça que si vous avez besoin d'aide pour réussir à avoir plus de clients, prendre plus de confiance en soi sur la manière de contacter des entreprises ou même tout simplement faire votre publicité ou améliorer votre présence en ligne, n'hésitez pas à me contacter. Je ferai un plaisir de discuter avec vous pour voir ce qu'on peut éventuellement faire ensemble.
0: Mais c'est trop bien. Alors, je vais redonner votre numéro de téléphone. Hein. 0495 31 52 44. L'adresse mail pro-normal-carlito@hotmail.com et sur Instagram. Alors, on a parlé de Carlito Sport avec S pour les salles de sport, mais il y a aussi un Insta pour les entrepreneurs. Charles Alexandre avec 3 E à la fin. Tout parce qu'il fait. Y en avait d'autres.
1: Parce que le premier avait déjà été pris.
0: Ah ben voilà. C'est les règles. Mais donc, du jeu. Il faut pas hésiter. Et c'est vrai que je sens, quand vous avez dit j'aime profondément les gens et j'aime aider les gens, je crois que c'est pour ça qu'on s'entend si bien. Mais oui, moi aussi, j'aime ça. En fait, les invités qui viennent ici, c'est aussi pour donner des coups de pouce. J'aime bien qu'ils viennent partager quelque chose et j'aime profondément nos auditeurs et je trouve que c'est chouette qu'ils puissent se rencontrer via les ondes d'autres horizons. Voilà, donc c'est vraiment super chouette. Alors, j'aimerais bien aussi que vous parliez de votre expérience à l'école primaire. Et je me dis, voilà, j'en profite. Vous étiez mon ancien élève, alors je trouverais ça super chouette que vous me donniez votre regard sur vos 8 ans.
1: Écoutez, vous étiez, dans les souvenirs et la mémoire que j'ai, vous étiez une professeure très souriante, très joviale.
0: Ça n'a pas changé.
1: Vous étiez exigeante et stricte, mais je pense que c'était nécessaire avec des petits-enfants comme nous. Et vous étiez très mignonne aussi dans le comportement, parce que je me souviens que vous étiez tombée enceinte cette année-là, et donc vous avez dû prendre soin de votre enfant pendant quelques mois, et vous êtes venue nous le représenter.
0: Oh là là, c'est trop chou.
1: Et c'était très mignon. Et, et donc, sur la photo de classe, si je ne dis pas... Non, je suis sûr à 100%, vous étiez là avec votre enfant, et il y avait aussi l'autre prof.
0: Je me souviens.
1: Qui vous avait remplacé.
0: Exactement.
1: Et c'est des moments qui marquent. Et je m'en souviens encore 20
0: ans
1: plus tard.
0: Oh, c'est mignon. En fait, je voulais que vous parliez vos 8 ans à l'école, mais pas spécialement de ma classe. Mais ça me touche super fort, en fait, que vous parliez spécifiquement de ces moments-là. En tout cas, moi, je me souviens de vous. Oui, agitée, mais très souriant, très volontaire et aimant. Vous étiez aimant. Donc, je veux dire, pas du tout... Vous vouliez partager votre énergie, en fait, votre bonheur, votre joie, et partager des choses avec votre professeur, et en l'occurrence, c'était moi. Et donc, vraiment... Et ça n'a pas changé. En fait, on se recroise et vous êtes le même, en fait. C'est trop chouette. Merci.
1: Merci à vous. Merci à vous.
0: Alors, vous avez choisi... Alors, d'habitude, il n'y a que 3 morceaux.
1: D'accord.
0: Mais aujourd'hui, il y en a un de plus. Vous avez choisi Angèle, balance ton quoi. Pourquoi ?
1: Parce que c'est une artiste de chez nous,
0: oui.
1: De Bruxelles, parce que c'est une femme, et je me sens pas spécialement concerné en tant que femme par rapport à la musique, mais en tant qu'humain, on se sent tous concernés par cette musique. Et je la trouve très belle parce que, en finesse, elle révèle certains dysfonctionnements de la société en 12 heures sans pointer forcément du doigt. Et c'est une belle musique, il y a des beaux rythmes, on a envie de danser là-dessus.
0: C'est vrai. Et puis, bon, Angèle, elle assure quand même. Hein.
1: Non, elle a la classe.

0: Ah, elle est trop bien, elle est trop bien. Alors le sujet est quand même assez lourd, mais en fait, on a quand même envie de danser dessus. Hein.
1: Effectivement.
0: Elle est trop bien.
1: C'est ça qui est beau et fort.
0: Oui, vraiment. Charles, un lieu à Bruxelles dont vous êtes fan?
1: Le Bois de la Cambre.
0: Alors, pourquoi?
1: Parce que c'est le poumon vert de Bruxelles, c'est très grand, c'est à proximité des quartiers où j'ai grandi, donc Ixelles, Uccle, on peut y marcher, on peut faire du vélo, on peut aller jouer au foot, on peut aller prendre un verre.
0: Et on peut même nourrir son bébé.
1: Exactement.
0: Je vous assure, après 3 semaines, justement, hein, l'enfant que j'ai eu quand vous étiez dans ma classe, eh bien, après 3 semaines, j'étais contre un arbre et j'allaitais mon bébé. C'est rigolo quand même.
1: C'est beau, en plein dans la nature, c'est génial.
0: Oui, vraiment, c'était incroyable. Un événement que vous aimez à Bruxelles?
1: Écoutez, j'hésite entre le marché de Noël et le 21 juillet.
0: On va dire le 21 juillet, hein, puisque c'est là qu'on s'est dit que vous viendriez faire une émission de radio.
1: Qu'il en soit ainsi.
0: Alors pourquoi le 21 juillet est un moment particulier? Alors, à un endroit précis peut-être?
1: Pas spécialement.
0: Non? Tout le 21 juillet.
1: Exactement. Parce que c'est une journée qui rassemble. Je pense que l'espace d'une journée, on est tous ensemble, on se pose pas trop de questions, on veut juste célébrer,
0: oui,
1: faire la fête.
0: C'est
1: danser,
0: vrai,
1: rigoler. Et je pense que c'est important, ce genre d'événement ou de jour qui rassemble un peu tout le monde dans des sociétés, parfois où on est un peu plus divisé.
0: Oui, c'est vrai, c'est vrai. Et alors, c'est très chouette aussi de voir que le roi, la reine et leurs enfants et tout ça participent, viennent, et ils sont enthousiastes avec nous, quoi. Donc, c'est très chouette.
1: Exactement, se sont tous connectés.
0: Oui, c'est vrai. Est-ce qu'il y a un autre endroit, un bar, un resto, un musée ou quelque chose, un endroit que vous aimez bien fréquenter?
1: Alors, il y a un endroit que j'ai beaucoup aimé fréquenter durant mes années universitaires, encore un petit peu maintenant, c'est le Café Belga.
0: Ah oui, oh mon Dieu, mais moi aussi, mais plus maintenant, mais quand j'étais plus jeune, oui. Ben, certainement quand je vous ai eu comme élève à cette époque-là, moi j'étais aussi dans ce café. Et il est un peu rétro et en même temps moderne.
1: Exactement, ben, il s'est énormément modernisé avec des soirées le vendredi soir un peu plus orientées peut-être commerciales. Le samedi c'est peut-être un peu plus techno. Le dimanche vous pouvez aller lire un livre au Belga, il y a le marché juste à côté. Donc c'est Ivy quasi... presque 24 heures sur 24, et les super grands, les serveurs sont très agréables. On a une belle vue sur le lac,
0: oui,
1: aux alentours des étangs d'Ixelles, donc c'est un lieu que j'apprécie.
0: Ah oui, mais en plus, la place Flaget, qui a été tout à fait rénovée il y a quelques années, c'est agréable, quoi.
1: Exactement.
0: Ah non, je comprends. Alors, on va redonner vos coordonnées pour nos auditeurs. Charles Ngongo, un jeune entrepreneur, sportif, et donc c'est le 0495 31 52 44 si vous avez besoin d'un petit coup de pouce pour votre entreprise, pro-normalcarlito@hotmail.com, Insta Charles Alexandre qui se termine par 2-3 E, et Carlito Sport avec S.
1: Tout à fait.
0: Est-ce que j'ai tout bien dit?
1: Vous avez tout très bien dit.
0: Donc, un grand, grand merci d'être venu dans cette émission et j'espère à bientôt.
1: Un grand merci pour votre invitation, Sophie. Je me permets de vous dire aussi que votre radio est super magnifique. Vous respirez l'énergie et la jovialité. Donc, encore une fois, n'hésitez pas à soutenir RCF Radio pour que cette radio puisse continuer à exister.
0: Oh, c'est vraiment adorable. Vraiment, on a besoin en fait du soutien des auditeurs et qui sait, peut-être que grâce à vous, on aura de nouvelles idées pour sortir de cette impasse.
1: Je vais travailler sur ça ce week-end, je vous tiendrai au courant.
0: C'est gentil, merci beaucoup. Chers auditeurs, vous étiez sur RCF Bruxelles et on vous souhaite un très très bon week-end. À bientôt.
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Bonjour chers auditeurs et auditrices de RCF Bruxelles. Je vous retrouve aujourd'hui avec cette nouvelle émission et nous continuons notre excursion dans la vie musicale du XVIIIe siècle. Nous partons pour l'Italie avec Benedetto Marcello. Il est né le 24 juillet 1686 à Venise et il meurt le 25 juillet 1739 à Brescia. Il n'a pas directement composé pour l'orgue, mais il a écrit 35 sonates pour le clavecin et ensuite encore 12 sonates pour le clavecin publiées à Venise entre 1712 et 1717. Et voici le largo de la sonate 1 en ré mineur, et c'est donc le premier mouvement de cette pièce. Le largo est ici joué à l'orgue par Chiara Minalli, et il s'agit de l'orgue Giobatta Sona, un instrument construit en 1815 pour l'église Saint-Pierre-Apôtre à Valeggio sul Minzio.

Après le largo de la première sonate de Marcello, voici un autre compositeur italien, Giovanni Benedetto Platti. Il est né le 9 juillet 1697 à Padoue et il meurt le 11 janvier 1763 à Würzburg en Allemagne, où il passa l'essentiel de sa carrière. Comme Marcello, il n'a pas écrit directement pour l'orgue. Et nous entendrons ici l'Andantino, le deuxième mouvement de la sonate 9, opus 4, numéro 3. Stefano Molardi est à l'orgue Giuseppe Bonatti, construit en 1713 pour le sanctuaire de la Vierge bénie de Valverde à Rezzato, qui se trouve dans la région de Brescia.

Nous avons entendu l'andantino de la sonate en sol mineur de Giovanni Platti, joué par Stefano Molardi. Restons encore en Italie, avec cette fois-ci probablement le plus grand et le plus connu des compositeurs baroques italiens. Vous l'aurez deviné, il s'agit d'Antonio Vivaldi. Né à Venise le 4 mars 1678 et mort à Vienne le 28 juillet 1741, il aura été l'un des virtuoses les plus admirés de son temps. Celui que l'on surnommait le prêtre roux n'aura rien laissé pour l'orgue. Néanmoins, Jean-Sébastien Bach, qui admirait vraiment la musique de Vivaldi, a transcrit plusieurs de ses concertos pour notre instrument. Le concerto en la mineur est repris dans le catalogue de Bach sous le numéro BWV 593. Quant au concerto original de Vivaldi, il porte le numéro RV 522. Le troisième mouvement du concerto, un allegro, est joué ici par Matthias Avinga à l'orgue Martti Portan de l'église luthérienne de Kotka en Finlande.

après le troisième mouvement du concerto en la mineur de Vivaldi, voici un autre très grand musicien du XVIIIe siècle, Georg Friedrich Händel. Ce compositeur saxon, devenu anglais par naturalisation, est né le 23 février 1685 à Halle et mort le 14 avril 1759 à Westminster. Par rapport au compositeur précédent, Händel a écrit quelques pièces pour orgue, mais sa production reste mineure au vu de son catalogue d'œuvres. Händel jouait de l'orgue, puisque l'on sait qu'il en jouait dans ses concertos pour orgue pendant les entr'actes de ses représentations d'oratorio à Covent Garden. Mais c'est une autre pièce que je vous propose. Voici le prélude de la suite numéro 1 en si bémol majeur. C'est une suite pour clavecin et arrangée pour l'orgue par William Thomas Best. Et c'est Massimo Gabba qui est à l'orgue Macioni de l'église Saint-Jean l'Évangéliste à Alessandria.

Le prélude de la suite numéro 1 de Handel était joué ici par Massimo Gabba. Un autre grand nom de la musique baroque en Italie pour suivre, il s'agit de Domenico Scarlatti. Il est surtout connu pour un volume inégalé de plus de 550 pièces, dites sonates pour le clavecin. Cette production représente en volume bien plus que les œuvres pour clavecin de Bach ou de Couperin. Scarlatti est né la même année que Bach et Handel, soit le 26 octobre 1685 à Naples, et il meurt le 23 juillet 1757 à Madrid. Il était un véritable virtuose du clavecin. Alors quelques-unes de ses sonates peuvent être transcrites pour l'orgue, et c'est le cas de la sonate en fa majeur F224. Nicola Reniero est ici à l'orgue du Dôme di Desenzano del Garda à Brescia.

Nous venons d'entendre la sonate en fa majeur de Domenico Scarlatti. Et nous terminerons cette émission avec le fils de Jean-Sébastien Bach, Wilhelm Friedemann Bach. Le fils aîné de Jean-Sébastien est né le 22 novembre 1710 à Weimar et il meurt le 1er juillet 1784 à Berlin. Il est surnommé le Bach de Halle. Il était le plus doué des fils du grand compositeur et cependant c'est lui qui a eu le moins de réussite dans sa carrière parmi les quatre frères musiciens. Il écrit quelques pièces pour orgue, mais rien de comparable à la production paternelle. Parmi ses œuvres, sept préludes de chorale avec le numéro F38. Le troisième chorale s'intitule « Jésus, meine Freude », « Jésus, ma joie ». Filippo Turri est ici à l'orgue Francesco Zanin, un orgue construit en 2007 pour l'église Saint-Antoine Abbé de Padoue.

0: Le choral Jesu meine Freude de Wilhelm Friedemann Bach était joué ici par l'organiste Filippo Turri. Nous avons entendu au cours de cette émission 6 pièces de différents compositeurs baroques et je vous retrouve le mois prochain pour de nouvelles émissions Organissimo. Au revoir.
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2: Salut, salut à toutes et tous et bienvenue dans ce nouvel épisode d'Entre les cases. Entre les cases, ce sont les rencontres que je vous propose chaque semaine avec les auteurs, autrices, scénaristes, dessinateurs, dessinatrices. Eh ben, ils sont tous représentés aujourd'hui autour de la table. Un auteur, un scénariste et une dessinatrice pour un événement particulier. On va parler non pas d'un, mais de deux romans graphiques. Et j'emploie à dessein ce terme car ces albums sont justement les adaptations de deux romans. Et ils marquent le lancement de cette nouvelle collaboration franco-belge. La maison d'édition belge Le Lombard s'associe à l'éditeur français Gallmeister. Et quand on connaît la qualité de ces deux maisons, ben on se dit que c'est quand même la classe. D'un côté, Le Lombard qui fait l'équilibre dans ses publications entre la grande aventure classique franco-belge et l'audace de récits contemporains. Et de l'autre, Gallmeister, maison d'édition indépendante dédiée à la littérature américaine et étrangère entre grands espaces aventure et nature writing. Deux albums donc sont publiés en ce mois de septembre, un troisième suivra en novembre et ensuite la collection va s'enrichir d'un à deux titres par an. Personnellement, je suis curieuse de voir l'adaptation de My Absolute Darling de Gabriel Talent ou Dans la forêt de Jean Egland. Si, c'est dans les projets, bien sûr. Mais on va se concentrer sur les deux premiers titres totalement réjouissants de cette nouvelle collection. Des titres au nom de gang un peu ridicule et au prénom doux et énergique à la fois. Le gang de la clé à molette et Betty. Le gang de la clé à molette, un roman culte des années 70 d'Edouard Abbé. Les aventures de Pied Nickelé en hymne radical à l'écologie. Et Betty, un roman qui deviendra peut-être, je l'espère, culte, un succès phénoménal mérité pour ce roman initiatique féministe, un portrait de femme bouleversant face à la violence, au racisme et au patriarcat. Voici donc les deux titres dont on va parler avec ceux et celles qui les adaptent en BD. Jean-Baptiste Ostache pour le gang de la clé à molette et Amélie Cosse et Jean-Luc Cornette pour Betty. Alors Jean-Baptiste Ostache, je rappelle que vous êtes l'auteur, entre autres, de On les appelle Junior et Senior et Shibumi, qui était déjà une adaptation de roman de Trevanian. Amélie Cosse, vous êtes dessinatrice notamment de Bordeaux, Shanghai et de La commode au tiroir de couleurs. Et Jean-Luc Cornette, scénariste, on vous connaît notamment pour Audrey Hepburn, Tumpy, Josephine Baker ou encore Le dernier vol de Dan Cooper. Bonjour et bienvenue à tous les trois.
3: Bonjour.
4: Bonjour.
2: Voilà. Alors déjà tous les trois, est-ce que vous aviez déjà lu ces romans avant de savoir que vous alliez les adapter ? Jean-Luc, tiens, ou Jean-Baptiste, n'importe.
3: Alors oui, ouais, pour ma part, oui. Je l'ai lu il y a une dizaine d'années. Et l'envie de l'adapter en bande dessinée remonte à l'époque où je travaillais sur Shibumi, justement. Et il a fallu attendre après encore deux bonnes années avant que ça puisse se concrétiser avec Le Lombard.
2: D'accord, mais alors comment ça s'est... Alors, je vous pose aussi la même question pour Amélie et Jean-Luc, et je vais vous demander après comment ça s'est passé. Jean-Luc, vous aviez lu Betty ?
5: Non, je n'avais même jamais entendu parler de Betty, et quand on me l'a proposé, j'en ai parlé autour de moi, et tout le monde m'a dit, mais si, c'est super connu, on l'a tous lu, c'est un grand succès.
2: Amélie ?
4: Alors moi j'avais lu Betty, mais j'étais pas du tout au courant de son succès énorme. C'était un livre qu'on avait offert à ma petite sœur qui était collégienne, et je l'avais trouvé en larmes dans sa chambre. Et j'avais lu donc le roman qui était coupable d'avoir mis ma sœur dans cet état, mais sans savoir à quel point il était populaire.
2: Ouais. Et alors comment ça s'est passé, donc, cette collaboration Gallmeister et le Lombard? Jean-Baptiste, vous disiez que vous aviez déjà envie d'adapter ce roman en BD. C'est vous donc qui êtes allé le proposer ou on est venu vous chercher? Comment ça s'est passé?
3: J'ai rencontré Mathias Vincent, qui est directeur de cette collection au Lombard, qui m'avait demandé au cours d'un rendez-vous ce que j'avais envie de faire après avoir fait Shibumi. Moi, je lui ai parlé de cette idée que j'avais dans la tête depuis quelques années. Et il se trouve que, de son côté, il avait déjà quelques pistes de collaboration sur d'autres titres du catalogue Gellmeister. Mmh. Et donc, la collection est arrivée un peu conjointement. Moi, j'avais pas du tout... j'étais complètement ignorant de ces projets par ailleurs. Ouais. Je pensais à ce titre-là sans savoir qu'il y aurait, 2 ans plus tard, une collaboration signée avec Gellmeister. Et donc, une nouvelle collection d'adaptations qui allait paraître. Mais c'était finalement...
2: C'est bien tombé,
3: c'est une sorte de hasard heureux, quoi, qui a fait que ça a été possible et un peu plus rapidement peut-être que prévu.
2: Et alors pour vous, Amélie et Jean-Luc, comment ça s'est passé? On est venu vous chercher? Comment c'est arrivé sur la table, hein, ce projet?
5: Moi, je suis rentré un tout petit peu dans le projet avant Amélie. C'est-à-dire que le Lombard souhaitait déjà adapter Betty. Ils étaient plusieurs dans la rédaction à l'avoir lu, à avoir vraiment flashé. Donc, ils avaient déjà, je pense, acheter les droits, mais n'avait pas d'auteur. Moi, j'ai présenté un autre projet qui a été refusé, et c'est là que l'éditeur, le directeur éditorial Gauthier Van Merbeek a dit « Je te prends pas ce projet-là, mais au fond, on a vraiment l'envie de faire Betty, tu pourrais peut-être bien correspondre, te connaissant, à ce livre-là. » Et donc, c'est à ce moment-là que je l'ai lu et que ça a démarré. Mmh. Et puis, il fallait, vu que moi, je ne faisais que le scénario, l'adaptation, il fallait trouver quelqu'un. Et là, c'est le directeur de collection qui a appelé Amélie.
2: Amélie, donc voilà, on vous a proposé ce projet, vous avez dit oui tout de suite.
4: J'étais flattée qu'on propose le projet, c'est vrai. Non, j'ai dit oui, je pense que j'ai dit oui à peu près tout de suite, mais j'ai quand même relu le roman, parce que ma lecture datait de sa sortie, je crois qu'il est sorti en 2020. Donc à l'époque, j'avais une autre vision probablement, donc je l'ai relu. Et oui, après, j'ai accepté avec plaisir.
2: Pour revenir au gang, Jean-Baptiste, vous disiez que vous aviez eu l'envie de l'adapter déjà quand vous l'aviez lu. Qu'est-ce qui vous séduit particulièrement dans cette histoire ?
3: Plus que dans l'histoire, ce qui m'a convaincu de le faire, c'est les personnages. J'ai vraiment immédiatement, bien avant d'avoir fini le roman... et d'avoir une vision d'ensemble de du déroulement, de la dramaturgie, etc. J'ai vraiment eu un coup de cœur pour les personnages et j'ai senti que j'avais quelque chose à faire dans leur mise en scène. Ils appelaient à de l'incarnation pour moi. Je les trouvais extrêmement vivants dans leur description, dans leur dialogue, leurs échanges, leur rapport au monde, etc. Et j'avais envie d'en faire du visuel.
2: Ouais, c'est vrai.
3: Et ils m'étaient sympathiques aussi.
2: Ouais.
3: Je pense qu'il y avait quelque chose de très primitif, comme des amis avec lesquels on a envie de partager un moment. J'ai eu l'intuition que j'allais me sentir bien dans cette aventure.
2: Ouais, on va le détailler un petit peu le gang. Ouais, on va le détailler un petit peu le gang. Alors donc c'est Georges, hein, qui est un vétéran du Vietnam, qui est parano, qui est alcoolique, qui est macho et qui est beaucoup moins abruti qu'on le pourrait le croire de prime abord, parce qu'il a beaucoup d'astuces. Seldom Sin, lui qui est guide de rando en kayak, qui est mormon. Polygame, hein, qui adore la nature, qui est assez taiseux. Il y a le doc, un chirurgien qui est brillant, qui est érudit et qui est riche, qui finance donc les activités du groupe. Et il y a donc aussi Bonnie Abzug, Bonnie qui est la jeune secrétaire du doc, qui est aussi sa maîtresse. Ils sont vraiment amoureux tous les deux, c'est aussi sa muse, elle est féministe et rebelle. Voilà, on comprend que vous ayez eu envie de dessiner ces personnages-là. Parce que c'est vraiment des pieds nickelés, parce que c'est vrai que après avoir fait sauter lors de son inauguration le pont qui relie l'Utah à l'Arizona, ils vont avoir une autre infrastructure en ligne de mire et donc voilà, ils vont décider de faire sauter un barrage. Voilà donc le point de départ de cette histoire.
3: C'est ça.
2: Ouais. Voilà. Alors moi j'ai lu qu'un roman sur les deux. c'est Betty. Je n'ai pas lu Le Gang des Clés à Molette, mais il faut que je vous dise, moi, Jean-Baptiste, que j'ai été totalement embarquée de la même façon par les deux albums, parce que je trouve que ce sont des histoires qui sont passionnantes, parce que a priori, elles n'ont rien à voir, à part qu'elles se passent dans les années 60 et 70, mais quand même, elles ont des choses en commun. Elles ont l'écologie en commun.
3: Ouais, je pense que c'est un pilier incontournable d'un gros morceau de la littérature américaine, en tout cas toutes celles qui se passent, on va dire, à l'ouest du Mississippi. Mm-hmm. Même si c'est pas le sujet central, on y revient d'une manière ou d'une autre parce qu'il forge la société en profondeur et les caractères et les destinées des personnages. Il a une influence dans tout ce qui se passe, dans les trajectoires familiales, personnelles, individuelles, etc. Et on le retrouve aussi bien en littérature qu'au cinéma, partout. Mmh. C'est plus que le décor, c'est l'écosystème qui amène à lui l'espace, la forêt, le désert, le fleuve.
2: Ça donne l'âme, en fait, finalement, de l'endroit.
3: Oui, et puis ça convoque à la fois les mythes fondateurs des États-Unis, celui de la frontière, celui de l'espace à coloniser, à dompter, d'une nature qui est souvent encore aujourd'hui impétueuse. Hein. On ne peut pas oublier que les États-Unis, c'est encore la terre des tornades dévastatrices, des Katrina, des incendies colossaux. Enfin, et donc voilà, il est présent partout. Et après, dans des thèmes qui peuvent être effectivement plus dans le cas de Betty, trajectoire personnelle dans une société qui est extrêmement violente et dure à tous les niveaux. Pour ma part, avec Le Gong de la Clamolette, c'est plus la contre-culture et la désobéissance civile, qui est aussi un élément fondateur de la littérature américaine. Mais quoi qu'il en soit, l'environnement est omniprésent, oui.
2: Moi, je me demandais si vous aviez besoin d'entendre la voix des personnages pour les créer, pour les dessiner.
3: Je pense que je fais comme je fais depuis toujours, depuis que j'ai commencé à lire, et pas que de la bande dessinée, je les entends en lisant silencieusement. Et donc, ça les rend, d'une certaine manière, ça les rend réels. Quand j'ai l'association d'un visuel, d'une image, d'un design de personnage avec la voix que j'ai dans la tête, là, le personnage commence à devenir vraiment vivant. Une petite anecdote sur Le Gong de la Clamolette, c'est qu'il y avait déjà des designs qui existaient d'une certaine manière, parce qu'il y avait une version illustrée du roman par Robert Crumb des années 80. Et c'est impossible de se départir de quelque chose qui existe déjà et qui est quand même assez fort. Et les dessins de Crumb sont particulièrement incarnés, et vivants, etc. Donc non seulement j'avais la voix des personnages, mais j'avais aussi quand même une ligne directrice, ouais. Quant à leur apparence, leur façon de se tenir, de se poser, même si c'était pas de la bande dessinée et uniquement des illustrations, on voit les personnages en action dans certaines images. Je pense quand même que ça a influencé la perception que j'en avais, y compris dans leur voix et leur façon de s'exprimer.
2: Ouais, moi j'aime bien notamment à un moment les jambes de George, hein, ils sont totalement élastiques et sont la façon qu'il a de marcher. Moi, comme ça, je me disais tiens, ça pourrait très bien être Aldo Maciona.
3: Oui.
2: En fait, il y avait un côté comme ça assez fanfaron.
3: Oui, voilà. il a beaucoup il dégage beaucoup d'assurance. Il l'est probablement beaucoup moins que ce qu'il veut laisser apparaître, mais il a besoin de s'affirmer, de bomber le torse, de montrer ses muscles et d'être bruyant. Il prend de l'espace, il fait du bruit, il parle fort, il sourit à grandes dents, il fait tout un peu plus. Mais ouais. Pour moi, voilà, c'est le personnage. Dans Le Gong, c'est lui qui est bigger than life. Et il en fallait un dans ce quatuor.
2: Oui, Vous parlez des dents, justement, je trouve que c'est un gimmick hein, qui revient assez souvent, ce côté, les dents, là, on a l'impression, il sourit toutes ses dents, c'est toutes dents dehors, comme ça, voilà, c'est ça aussi qui est drôle et qui amène des fois les petites respirations d'humour, hein, je trouve.
3: Oui, voilà. C'est tellement outré. Il faut, pour moi, dans ce genre d'histoire, faut pas hésiter à aller plus loin à dépasser la frontière et à tomber dans l'extrême outrance. Sinon, on n'adhère pas à l'absurdité des situations. Sinon, le personnage peut devenir absolument détestable, alors qu'en fait, il doit quand même générer un peu d'empathie. Donc, le jeu des personnages, leurs expressions, etc., doivent participer de cette outrance et de l'idée générale, quand même, que tout ça est une farce. Il y a quelque chose de vrai et un début d'angoisse qui commence à naître dans les années 70 sur un sujet qui va devenir de plus en plus pressant et majeur, mais que il est abordé dans le livre par le biais de la farce, de la commedia dell'arte.
2: C'est des pieds nickelés, quoi, en fait.
3: Des pieds nickelés, absolument.
2: Totalement, ouais. On continue d'en parler avec vous, Jean-Baptiste Ostache, donc de ces membres du gang de la clé à molette, tout comme on va continuer aussi de parler de Betty avec Amélie Cos et Jean-Luc Cornette après cette pause musicale.

0: De retour dans Entre les cases pour ce rendez-vous un peu spécial consacré à deux romans graphiques, les deux nouveaux albums d'une toute nouvelle collection, donc Le Lombard qui adapte des romans de la maison d'édition Gallmeister, et donc les premiers albums, c'est Le Gang de la Clé à Molette, adapté par Jean-Baptiste Eustache, et Betty, adapté par Jean-Luc Cornette et Amélie Cosse. Je voudrais qu'on revienne encore un petit peu sur le style graphique donc qu'il y a dans Le Gang de la Clé à Molette. On parlait de Georges, hein, Jean-Baptiste Eustache. Vous disiez que il fallait un petit peu qu'ils soient un peu big van life. Il fallait accentuer un peu le trait. Moi, je trouve qu'en contrepoint, il y a un truc qui est assez chouette. En tout cas, merci. En tant que femme, c'est la manière dont vous dessinez le membre féminin du groupe, c'est-à-dire Bonnie. C'est une femme séduisante, mais vous ne la sexualisez pas.
1: Oui,
0: il n'y a pas un côté pin-up, vous n'accentuez pas le décolleté, ou enfin voilà, elle a un t-shirt normal, elle a elle est en jupe, elle est pas en mini, donc
1: c'est peut-être en ça que notamment que j'ai pris un peu de distance par rapport à ce que suggéraient les dessins de Crumb. Et je pense de la vision aussi qu'avait Édouard Rabet de ce personnage.
0: Bon, on rappelle que c'est en 75, c'est ça le roman.
1: C'est ce que je pense, j'en ai pas la confirmation, mais des descriptions, des scènes, de la manière dont elle est jouée dans dans le roman, effectivement, je la vois comme un peu plus sexualisée, un peu plus comme un objet sexuel. Et en fait, comme pour moi, elle est déjà un personnage qui incarne le féminisme naissant aux États-Unis, je trouvais que c'était plus opportun de moderniser un peu ce féminisme, de l'amener à ce qu'il a pu devenir aujourd'hui, et pas celui des années 70. Je ne sais pas si j'ai eu raison ou pas, mais j'avais peur que ça perde le lecteur et que ce soit contre-productif.
0: Je trouve que ça serait bien, justement. Je trouve que ce soit très bien que ce soit une femme qui est effectivement séduisante, mais qui n'est pas réduite à un objet sexuel.
1: Bon, après, y a de la convoitise chez les personnages masculins, clairement, mais elle n'en joue pas. Moi, voilà, j'ai pensé que ça pourrait être quelque chose de perturbant pour le lecteur, la lectrice, de se dire, mais en fait, elle incarne pas du tout ce qu'on imagine qu'elle devrait être par rapport à son discours, etc. Elle fait le contraire. Chemise super ouverte, ce genre de choses. Et vraiment, moi, je voyais pas l'intérêt. C'est une rebelle, c'est une amoureuse de la nature.
0: Il y a déjà aussi un sens aigu de la politique, puisqu'elle le dit.
1: Un sens aigu de la politique. Et en fait, je voulais plus qu'elle ait l'air aujourd'hui de ce qu'on appellerait une babe ou une babacou que d'une hippie dévergondée. Enfin, voilà, c'était pas, je voyais pas ça intéressant. Et puis ça pouvait créer quelque chose de malsain, surtout mis en image avec la bande des trois garçons avec qui elle est susceptible d'avoir une relation un peu ambiguë. Donc voilà, j'ai fait quelque chose, j'avoue, un peu différent sur ce personnage-là. Et j'ai essayé de la tirer vers un rôle un peu de leader. Dans certaines scènes où il y a des hésitations ou des dissensions, etc., de montrer que c'était elle qui avait, parce qu'elle est un peu magnétique, très charismatique et très sûre d'elle-même, qu'elle avait la capacité à un moment de ramener ce groupe de gamins à son objectif, à sa ligne de conduite, etc.
0: Mais vraiment, en tant que l'actrice, c'est très appréciable. Vraiment, oui, parce que ça détonne. Hein. Voilà, ça veut pas dire que si vous l'aviez dessiné classique en pin-up, etc., ça aurait pas été gênant. Mais là, je trouve que ça fait du bien, parce que ça pointe l'essentiel aussi sur autre chose. Surtout qu'en plus, elle détonne déjà avec le couple qu'elle forme avec Doc. Quoi.
1: Oui.
0: Voilà, donc besoin d'en rajouter.
1: Voilà, c'est ça. C'est suffisamment étonnant. Il y a 30 ans, allez, 25 d'écart entre elle et Doc. Elle l'assume parfaitement. Enfin, ils l'assument tous les deux parfaitement. Effectivement, il en faut peu à partir de là pour qu'elle devienne un jouet sexuel. Et donc, pour moi, c'était important de lui redonner du poids dans ce groupe.
0: Un groupe, effectivement, qui paraît un petit peu comme ça mal assorti, mais où chacun s'équilibre. Et je trouve qu'on parlait de l'humour hein, qu'il y a dans ce roman et dans cette adaptation. Je trouve qu'aussi, l'humour, il vient de là où on l'attend pas. Georges qui voit à un moment une pelleteuse près du canyon, donc il veut l'envoyer faire plouf. Et là, il y a celle d'homme qui lui explique le fonctionnement. Et on se dit, mais c'est bon, il faut limite avoir fait Polytechnique ou Normal Sup pour comprendre le truc. Et c'est tellement absurde que ça en est drôle.
1: Oui, voilà. Bah ça fait partie des petites intuitions que j'ai eues à la lecture du roman, du potentiel de transformer quelque chose de descriptif et de possiblement soporifique en une scène amusante. En fait, parce qu'on ne la lit pas de la même manière en bande dessinée et qu'elle est accompagnée par... la décomposition de Georges dans cette scène qui voit à quel point ça va être compliqué de mettre en œuvre ce truc. Et donc, du coup, ça en devient une sorte de mini-sketch.
0: Oui.
1: Ce qui est alors que c'est très différent. C'est, dans le roman, c'est très réel, c'est très concret. On sent que l'auteur connaît son sujet et qu'il connaît les bulldozers et la mécanique, aussi bien qu'il connaît le désert et ses moindres recoins. Là, ça en devient plus effectivement une scène de pianiclet.
0: Non, c'est vrai. Et puis il y a aussi, bien sûr, les punchlines hein, qui sont vraiment très fortes. Toute ville qui a plus d'églises que de bars hein, cherche les problèmes. Tu te sers des insanités comme de béquilles pour ton cerveau estropié. Je trouve que c'est ça aussi, finalement, qui fait la saveur d'une adaptation. C'est que c'est tellement bien écrit qu'on se dit, ouais, ça au moins, ça va être chouette à adapter, à dessiner. Je sais pas. Ou est-ce que c'est un peu casse-gueule, justement ?
1: Ah non, je pense que vraiment les punchlines et la qualité littéraire et notamment des dialogues, ça pose les personnages et que ça nous fait visualiser, mais pas qu'en tant qu'auteur ou dessinateur, etc. C'est reçu, je pense, de la même manière pour n'importe quel lecteur. C'est réel. Enfin, la phrase et la manière dont elle est amenée et le choix des mots résonnent parfaitement bien dans la scène et avec le personnage et du coup le personnage devient existe réellement à travers ça, enfin, à travers son discours et sa manière de s'exprimer.
0: Donc voilà, on suit donc ces aventures des pieds nickelés, le gang de la clé à Molette, donc ce roman que vous adaptez, Jean-Baptiste Eustache. Et on a pris le temps d'en parler de cette toute nouvelle collaboration Gallmeister Le Lombard, la publication donc de Betty et du gang de la clé à Molette. 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Allez, on se retrouve la semaine prochaine pour une BD consacrée à un tournage de film qui a failli virer au naufrage pour finalement devenir le premier blockbuster de l'histoire du cinéma. À la semaine prochaine, je vous ai donné quand même de sacrés indices et d'ici là, eh bien, prenez soin de vous et des autres.

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0: Chers frères et sœurs, soyez les bienvenus à Lourdes, dans cette grotte de Massabielle où la Vierge Marie, l'Immaculée Conception, est apparue à Bernadette. Avec elle, nous méditerons les mystères douloureux du rosaire. Nous prions avec tous les pèlerins présents à Lourdes, en particulier les pèlerins du rosaire. Nous prions aussi avec tous ceux et celles qui, de par le monde, nous sont unis, par l'écoute de leur radio chrétienne francophone, par l'écoute de la chaîne de télévision catholique Catéo, ou par leur connexion au site internet du sanctuaire de Lourdes. Je crois en Dieu, le Père Tout-Puissant, Créateur du ciel et de la terre, et en Jésus-Christ, son Fils unique, notre Seigneur, qui a été conçu du Saint-Esprit, est né de la Vierge Marie, a souffert sous Ponce Pilate, a été crucifié, est mort, a été enseveli, est descendu aux enfers, le troisième jour est ressuscité des morts, est monté aux cieux, est assis à la droite de Dieu, le Père Tout-Puissant, d'où il viendra juger les vivants et les morts. Je crois en l'Esprit Saint, à la Sainte Église catholique, à la communion des saints, à la rémission des péchés, à la résurrection de la chair, à la vie éternelle. Amen. Prions aux intentions du Saint-Père. Notre Père, qui es aux cieux, que ton nom soit sanctifié, que ton règne vienne, que ta volonté soit faite sur la terre comme au ciel.
1: Donne-nous aujourd'hui notre pain de ce jour. Pardonne-nous nos offenses, comme nous pardonnons aussi à ceux qui nous ont offensés. Et ne nous laisse pas entrer en tentation, mais délivre-nous du mal.
0: Je vous salue, Marie, pleine de grâce. Le Seigneur est avec vous. Vous êtes bénie entre toutes les femmes. Et Jésus, le fruit de vos entrailles, est béni.
1: Sainte Marie, Mère de Dieu, priez pour nous pauvres pécheurs, maintenant et à l'heure de notre mort. Amen.
0: Je vous salue, Marie, pleine de grâce. Le Seigneur est avec vous. Vous êtes bénie entre toutes les femmes. Et Jésus, le fruit de vos entrailles, est béni.
1: Sainte Marie, Mère de Dieu, priez pour nous pauvres pécheurs,
0: Je vous salue, Marie, pleine de grâce. Le Seigneur est avec vous. Vous êtes bénie entre toutes les femmes, et Jésus, le fruit de vos entrailles, est béni.
1: Sainte Marie,

0: et in saecula saeculorum. Amen.
1: Ô Marie conçue sans péché,
2: priez pour nous qui avons recours à vous.
1: Premier mystère, l'agonie de Jésus. De l'Évangile selon saint Luc. Dans l'angoisse, Jésus priait avec plus d'insistance, et sa sueur devint comme des gouttes de sang qui tombaient jusqu'à terre. Avec Marie, refuge des pécheurs, prions pour la conversion des pécheurs, que par l'intercession de Notre-Dame, ils reçoivent la lumière et la force de l'Esprit-Saint pour confesser leurs péchés. Notre Père, qui es aux cieux, que ton nom soit sanctifié, que ton règne vienne, que ta volonté soit faite sur la terre comme au ciel.
3: Donne-nous aujourd'hui notre pain de ce jour. Pardonne-nous nos offenses, comme nous pardonnons aussi à ceux qui nous ont offensés. Et ne nous laisse pas entrer en tentation, mais délivre-nous du mal.
4: Je vous salue, Marie, pleine de grâce. Le Seigneur est avec vous. Vous êtes bénie entre toutes les femmes. Et Jésus, le fruit de vos entrailles, est béni.
3: Sainte Marie, Mère de Dieu, priez pour nous pauvres pécheurs, maintenant et à l'heure de notre mort. Amen.
4: Je vous salue, Marie, pleine de grâce. Le Seigneur est avec vous. Vous êtes bénie entre toutes les femmes. Et Jésus, le fruit de vos entrailles, est béni.
3: Sainte Marie, Mère de Dieu, priez pour nous pauvres pécheurs, maintenant et à l'heure de notre mort. Amen.
4: Je vous salue, Marie, pleine de grâce. Le Seigneur est avec vous. Vous êtes bénie entre toutes les femmes, et Jésus, le fruit de vos entrailles, est béni.
3: Sainte Marie, Mère de Dieu, priez pour nous pauvres pécheurs, maintenant et à l'heure de notre mort. Amen.
4: Je vous salue, Marie, pleine de grâce. Le Seigneur est avec vous. Vous êtes bénie entre toutes les femmes, et Jésus, le fruit de vos entrailles, est béni.
3: Sainte Marie, Mère de Dieu, priez pour nous pauvres pécheurs, maintenant et à l'heure de notre mort. Amen.
4: Je vous salue, Marie, pleine de grâce. Le Seigneur est avec vous. Vous êtes bénie entre toutes les femmes, et Jésus, le fruit de vos entrailles, est béni.
5: Sainte Marie, Mère de Dieu, priez pour nous pauvres pécheurs, maintenant et à l'heure de notre mort. Amen.
4: Je vous salue, Marie, pleine de grâce. Le Seigneur est avec vous. Vous êtes bénie entre toutes les femmes, et Jésus, le fruit de vos entrailles, est béni.
5: Sainte Marie, Mère de Dieu, priez pour nous pauvres pécheurs, maintenant et à l'heure de notre mort. Amen.
4: Je vous salue, Marie, pleine de grâce. Le Seigneur est avec vous. Vous êtes bénie entre toutes les femmes, et Jésus, le fruit de vos entrailles, est béni.
5: Sainte Marie, Mère de Dieu, priez pour nous pauvres pécheurs, maintenant et à l'heure de notre mort.
4: Je vous salue, Marie, pleine de grâce. Le Seigneur est avec vous. Vous êtes bénie entre toutes les femmes, et Jésus, le fruit de vos entrailles, est béni.
5: Sainte Marie, Mère de Dieu, priez pour nous pauvres pécheurs, maintenant et à l'heure de notre mort. Amen.
4: Je vous salue, Marie, pleine de grâce. Le Seigneur est avec vous. Vous êtes bénie entre toutes les femmes, et Jésus, le fruit de vos entrailles, est béni.
5: Sainte Marie, Mère de Dieu, priez pour nous pauvres pécheurs, maintenant et à l'heure de notre mort. Amen.
4: Je vous salue, Marie, pleine de grâce. Le Seigneur est avec vous. Vous êtes bénie entre toutes les femmes, et Jésus, le fruit de vos entrailles, est béni.
5: Sainte Marie, Mère de Dieu, priez pour nous pauvres pécheurs, maintenant et à l'heure de notre mort. Amen.

0: Ô Marie conçue sans péché,
1: priez pour nous qui avons pécheurs.
0: Deuxième mystère, la flagellation. De l'Évangile selon saint Jean, Pilate ordonna de prendre Jésus et de le flageller. Ô Marie, nous te recommandons tous ceux qui souffrent dans leur corps et dans leur âme, que la présence du Christ à leur côté leur apporte joie et réconfort. Notre Père, qui es aux cieux, que ton nom soit sanctifié, que ton règne vienne, que ta volonté soit faite sur la terre comme au ciel.
1: Donne-nous aujourd'hui notre pain de ce jour. Pardonne-nous

0: Jésus, le fruit de vos entrailles, est béni.
1: Sainte Marie, Mère de Dieu, priez pour nous pauvres pécheurs, maintenant et à l'heure de notre mort. Amen.
0: Je vous salue, Marie, pleine de grâce. Le Seigneur est avec vous. Vous êtes bénie entre toutes les femmes, et Jésus, le fruit de vos entrailles, est béni.
1: Sainte Marie, Mère de Dieu, priez pour nous pauvres pécheurs, maintenant et à l'heure de notre mort. Amen.
0: Je vous salue, Marie, pleine de grâce. Le Seigneur est avec vous. Vous êtes bénie entre toutes les femmes, et Jésus, le fruit de vos entrailles, est béni.
1: Sainte Marie, Mère de Dieu, priez pour nous pauvres pécheurs, maintenant et à l'heure de notre mort. Amen.
0: Je vous salue, Marie, pleine de grâce. Le Seigneur est avec vous. Vous êtes bénie entre toutes les femmes, et Jésus, le fruit de vos entrailles, est béni.
1: Sainte Marie, Mère de Dieu, priez pour nous pauvres pécheurs, maintenant et à l'heure de notre mort. Amen.
0: Je vous salue, Marie, pleine de grâce. Le Seigneur est avec vous. Vous êtes bénie entre toutes les femmes, et Jésus, le fruit de vos entrailles, est béni.
1: Sainte Marie, Mère de Dieu, priez pour nous pauvres pécheurs, maintenant et à l'heure de notre mort. Amen.
0: Je vous salue, Marie, pleine de grâce. Le Seigneur est avec vous. Vous êtes bénie entre toutes les femmes, et Jésus, le fruit de vos entrailles, est béni.
1: Sainte Marie, Mère de Dieu, priez pour nous pauvres pécheurs, maintenant et à l'heure de notre mort. Amen.
0: Je vous salue, Marie, pleine de grâce. Le Seigneur est avec vous. Vous êtes bénie entre toutes les femmes, et Jésus, le fruit de vos entrailles, est béni.
1: Sainte Marie, Mère de Dieu, priez pour nous pauvres pécheurs, maintenant et à l'heure de notre mort. Amen.
0: Je vous salue, Marie, pleine de grâce. Le Seigneur est avec vous. Vous êtes bénie entre toutes les femmes, et Jésus, le fruit de vos entrailles, est béni.
1: Sainte Marie, Mère de Dieu, priez pour nous pauvres pécheurs, maintenant et à l'heure de notre mort. Amen.
0: Je vous salue, Marie, pleine de grâce. Le Seigneur est avec vous. Vous êtes bénie entre toutes les femmes, et Jésus, le fruit de vos entrailles, est béni.
1: Sainte Marie, Mère de Dieu, priez pour nous pauvres pécheurs, maintenant et

0: Ô Marie conçue sans péché,
1: priez pour nous qui avons eu grâce à vous.
0: Troisième mystère, le couronnement d'épines. De l'Évangile selon saint Jean. C'est par ces blessures que nous sommes guéris. Prions ensemble pour tous les responsables des affaires publiques, que leurs décisions contribuent à la justice et à la paix. Notre Père, qui es aux cieux, que ton nom soit sanctifié, que ton règne vienne, que ta volonté soit faite sur la terre comme au ciel.
1: Donne-nous aujourd'hui notre pain de ce jour. Pardonne-nous nos offenses, comme nous pardonnons aussi à ceux qui nous ont offensés. Et ne nous laissez pas entrer à la tentation, mais délivre-nous du mal.
2: Je vous salue, Marie pleine de grâce. Le Seigneur est avec vous. Vous êtes bénie entre toutes les femmes. Et Jésus, le fruit de vos entrailles, béni.
1: Sainte Marie, Mère de Dieu, priez pour nos pauvres pécheurs, maintenant et à l'heure de notre mort. Amen.
2: Je vous salue, Marie pleine de grâce. Le Seigneur est avec vous. Vous êtes bénie entre toutes les femmes. Et Jésus, le fruit de vos entrailles, béni.
1: Sainte Marie, Mère de Dieu, priez pour nous pauvres pécheurs, maintenant et à l'heure de notre mort. Amen.
2: Je vous salue, Marie, pleine de grâce. Le Seigneur est avec vous. Vous êtes bénie entre toutes les femmes, et Jésus, le fruit de vos entrailles, béni.
1: Sainte

0: priez pour nos pauvres pécheurs, maintenant et à l'heure de notre mort. Amen.
1: Je vous salue, Marie, pleine de grâce. Le Seigneur est avec vous. Vous êtes bénie entre toutes les femmes. Et Jésus, le fruit de vos entrailles, béni.
0: Sainte Marie, Mère de Dieu, priez pour nos pauvres pécheurs, maintenant et à l'heure de notre mort. Amen.
1: Je vous salue, Marie, pleine de grâce. Le Seigneur est avec vous. Vous êtes bénie entre toutes les femmes. Et Jésus, le fruit de vos entrailles, béni.
0: Sainte Marie, Mère de Dieu, priez pour nos pauvres pécheurs, maintenant et à l'heure de notre mort. Amen.
1: Je vous salue, Marie, pleine de grâce. Le Seigneur est avec vous. Vous êtes bénie entre toutes les femmes. Et Jésus, le fruit de vos entrailles, béni.
0: Sainte Marie, Mère de Dieu, priez pour nos pauvres pécheurs, maintenant et à l'heure de notre mort. Amen.
1: Je vous salue, Marie, pleine de grâce. Le Seigneur est avec vous. Vous êtes bénie entre toutes les femmes, et Jésus, le fruit de vos entrailles, béni.
0: Sainte Marie, Mère de Dieu, priez pour nos pauvres pécheurs, maintenant et à l'heure de notre mort. Amen.
1: Je vous salue, Marie, pleine de grâce. Le Seigneur est avec vous. Vous êtes bénie entre toutes les femmes, et Jésus, le fruit de vos entrailles, béni.
0: Sainte Marie, Mère de Dieu, priez pour nous pauvres pécheurs, maintenant et à l'heure de notre mort. Amen.
1: Je vous salue, Marie, pleine de grâce. Le Seigneur est avec vous. Vous êtes bénie entre toutes les femmes, et Jésus, le fruit de vos entrailles, béni.
0: Sainte Marie, Mère de Dieu, priez pour nous pauvres pécheurs, maintenant et à l'heure de notre mort. Amen.
1: Je vous salue, Marie, pleine de grâce. Le Seigneur est avec vous. Vous êtes bénie entre toutes les femmes, et Jésus, le fruit de vos entrailles, béni.
0: Sainte Marie, Mère de Dieu, priez pour nous pauvres pécheurs, maintenant et à l'heure de notre mort. Amen.

0: Ô Marie conçue sans péché,
1: priez pour nous qui avons recours à vous.
0: Quatrième mystère, Jésus est chargé de sa croix. De l'Évangile selon saint Marc. Si quelqu'un veut venir à ma suite, qu'il se charge de sa croix. Avec Marie, secours des chrétiens, prions pour tous ceux dont la vie spirituelle a été étouffée par les soucis du monde et les séductions de la richesse. Notre Père, qui es aux cieux,
1: que ton nom soit sanctifié, que ton règne vienne, que ta volonté soit faite sur la terre comme au ciel. Donne-nous aujourd'hui notre pain de ce jour. Pardonne-nous nos offenses, comme nous pardonnons aussi à ceux qui nous ont offensés. Et ne nous laissez pas entrer à la tentation, mais délivre-nous du mal.
2: Je vous salue Marie, pleine de grâce. Le Seigneur est avec vous. Vous êtes bénie entre toutes les femmes. Et Jésus, le fruit de vos entrailles, est béni.
1: Sainte Marie, Mère de Dieu, priez pour nous pauvres pécheurs, maintenant et à l'heure de notre mort. Amen.
2: Je vous salue Marie, pleine de grâce. Le Seigneur est avec vous. Vous êtes bénie entre toutes les femmes. Et Jésus, le fruit de vos entrailles, est béni.
1: Sainte Marie, Mère de Dieu, priez pour nous pauvres pécheurs, maintenant et à l'heure de notre mort. Amen.
2: Je vous salue, Marie, pleine de grâce. Le Seigneur est avec vous. Vous êtes bénie entre toutes les femmes. Et Jésus, le fruit de vos entrailles, est béni.
1: Sainte Marie, Mère de Dieu, priez pour nous pauvres pécheurs, maintenant et à l'heure de notre mort. Amen.
2: Je vous salue, Marie, pleine de grâce. Le Seigneur est avec vous. Vous êtes bénie entre toutes les femmes. Et Jésus, le fruit de vos entrailles, est béni.
1: Sainte Marie, Mère de Dieu, priez pour nous pauvres pécheurs, maintenant et à l'heure de notre mort. Amen.
2: Je vous salue, Marie, pleine de grâce. Le Seigneur est avec vous. Vous êtes bénie entre toutes les femmes. Et Jésus, le fruit de vos entrailles, est béni.
1: Sainte Marie, Mère de Dieu, priez pour nous pauvres pécheurs, maintenant et à l'heure de notre mort. Amen.
2: Je vous salue, Marie, pleine de grâce. Le Seigneur est avec vous. Vous êtes bénie entre toutes les femmes. Et Jésus, le fruit de vos entrailles, est béni.
1: Sainte Marie, Mère de Dieu, priez pour nous pauvres pécheurs, maintenant et à l'heure de notre mort. Amen.
2: Je vous salue, Marie, pleine de grâce. Le Seigneur est avec vous. Vous êtes bénie entre toutes les femmes. Et Jésus, le fruit de vos entrailles, est béni.
1: Sainte Marie, Mère de Dieu, priez pour nous pauvres pécheurs, maintenant et à l'heure de notre mort. Amen.
2: Je vous salue, Marie, pleine de grâce. Le Seigneur est avec vous. Vous êtes bénie entre toutes les femmes. Et Jésus, le fruit de vos entrailles, est béni.
1: Sainte Marie, Mère de Dieu, priez pour nos pauvres pécheurs, maintenant et à l'heure de notre mort. Amen.
2: Je vous salue, Marie, pleine de grâce. Le Seigneur est avec vous. Vous êtes bénie entre toutes les femmes. Et Jésus, le fruit de vos entrailles, est béni.
1: Sainte Marie, Mère de Dieu, priez pour nos pauvres pécheurs, maintenant et à l'heure de notre mort. Amen.
2: Je vous salue, Marie, pleine de grâce. Le Seigneur est avec vous. Vous êtes bénie entre toutes les femmes. Et Jésus, le fruit de vos entrailles, est béni.
1: Sainte Marie, Mère de Dieu, priez pour nous pauvres pécheurs, maintenant et à l'heure de notre mort. Amen.

0: Ô Marie conçue sans péché,
1: priez pour nous qui avons recours à vous.
0: Cinquième mystère, le crucifixion et la mort de Jésus. Dans l'Évangile selon saint Matthieu, « mon Dieu, pourquoi m'as-tu abandonné ?» Avec Marie, notre avocate, prions pour les agonisants, pour ceux et celles qui meurent en ce jour. Notre Père, qui es aux cieux, que ton nom soit sanctifié, que ton règne vienne, que ta volonté soit faite sur la terre comme au ciel. Donne-nous aujourd'hui notre pain de ce jour.
1: Pardonne-nous nos offenses, comme nous pardonnons aussi à ceux qui nous ont offensés. Et ne nous laisse pas entrer en tentation, mais délivre-nous du mal.
2: Je vous salue, Marie, pleine de grâce. Le Seigneur est avec vous. Vous êtes bénie entre toutes les femmes, et Jésus, le fruit de vos entrailles, est béni.
1: Sainte Marie, Mère de Dieu, priez pour nos pauvres pécheurs, maintenant et à l'heure de notre mort. Amen.
2: Je vous salue, Marie, pleine de grâce. Le Seigneur est avec vous. Vous êtes bénie entre toutes les femmes, et Jésus, le fruit de vos entrailles, est béni.
1: Sainte Marie, Mère de Dieu, priez pour nos pauvres pécheurs, maintenant et à l'heure de notre mort. Amen.
2: Je vous salue, Marie, pleine de grâce. Le Seigneur est avec vous. Vous êtes bénie entre toutes les femmes, et Jésus, le fruit de vos entrailles, est béni.
1: Sainte Marie, Mère de Dieu, priez pour nos pauvres pécheurs, maintenant et à l'heure de notre mort. Amen.
2: Je vous salue, Marie, pleine de grâce. Le Seigneur est avec vous. Vous êtes bénie entre toutes les femmes, et Jésus, le fruit de vos entrailles, est béni.
1: Sainte Marie, Mère de Dieu, priez pour nos pauvres pécheurs, maintenant et à l'heure de notre mort. Amen.
2: Je vous salue, Marie, pleine de grâce. Le Seigneur est avec vous. Vous êtes bénie entre toutes les femmes, et Jésus, le fruit de vos entrailles, est béni.
1: Sainte Marie, Mère de Dieu, priez pour nos pauvres pécheurs, maintenant et à l'heure de notre mort. Amen.
2: Je vous salue, Marie, pleine de grâce. Le Seigneur est avec vous. Vous êtes bénie entre toutes les femmes, et Jésus, le fruit de vos entrailles, est béni.
1: Sainte Marie, Mère de Dieu, priez pour nous pauvres pécheurs, maintenant et à l'heure de notre mort. Amen.
2: Je vous salue, Marie, pleine de grâce. Le Seigneur est avec vous. Vous êtes bénie entre toutes les femmes, et Jésus, le fruit de vos entrailles, est béni.
1: Sainte Marie, Mère de Dieu, priez pour nous pauvres pécheurs, maintenant et à l'heure de notre mort. Amen.
2: Je vous salue, Marie, pleine de grâce. Le Seigneur est avec vous. Vous êtes bénie entre toutes les femmes, et Jésus, le fruit de vos entrailles, est béni.
1: Sainte Marie, Mère de Dieu, priez pour nous pauvres pécheurs, maintenant et à l'heure de notre mort. Amen.
2: Je vous salue, Marie, pleine de grâce. Le Seigneur est avec vous. Vous êtes bénie entre toutes les femmes, et Jésus, le fruit de vos entrailles, est béni.
1: Sainte Marie, Mère de Dieu, priez pour nous pauvres pécheurs, maintenant et à l'heure de notre mort. Amen.
2: Je vous salue, Marie, pleine de grâce. Le Seigneur est avec vous. Vous êtes bénie entre toutes les femmes, et Jésus, le fruit de vos entrailles, est béni.
1: Sainte Marie, Mère de Dieu, priez pour nous pauvres pécheurs, maintenant et à l'heure de notre mort. Amen.

0: Ô Marie conçue sans péché,
1: priez pour nous qui avons recours à vous.
0: Prions le Seigneur. Tu as voulu, Seigneur, qu'à l'annonce de l'ange, ton Verbe prit chair dans le sein de la Vierge Marie. Réponds à nos supplications, puisque nous la croyons vraiment Mère de Dieu. Fais que nous trouvions secours dans sa prière auprès de toi. Par Jésus-Christ, ton Fils, notre Seigneur, qui vit et règne avec toi dans l'unité du Saint-Esprit, Dieu pour les siècles des siècles.
1: Amen.
0: Le Seigneur soit avec vous.
1: Et avec votre esprit.
0: Et que Dieu Tout-Puissant vous bénisse, le Père, le Fils et le Saint-Esprit.
1: Amen.
0: Notre-Dame de Lourdes,
1: priez pour nous.
0: Notre-Dame de Lourdes,
1: priez pour nous.
0: Notre-Dame de Lourdes,
1: priez pour nous.
0: Sainte Bernadette,
1: priez pour nous.
0: Saint Dominique,
1: priez pour nous.

Jésus, Seigneur, nous évoquons cet instant où, déroulant le livre dans la synagogue de Nazareth, tu reçois ta mission. Libérer les enchaînés, annoncer aux pauvres la bonne nouvelle, dire à tous l'inouïe proximité de Dieu. Par l'accueil que tu lui offres au plus vrai de ton être, la parole de Dieu s'actualise et elle s'accomplit. Aujourd'hui encore, elle se ferait un chemin unique vers chacun de nous, l'appelant à se lever, à aller jusqu'au bout de son humanité, en mettant sa vie au service du bonheur de ses frères et de la paix du monde. Seigneur, communique-nous l'esprit qui a reposé sur toi et t'a empli de foi en ta mission. Qu'il souffle sur nos peurs, emporte nos réticences et affermisse en nous l'immense liberté d'oser répondre : Me voici, envoie-moi.

Lecture de l'Évangile selon saint Luc. Jésus vint à Nazareth, où il avait été élevé, entra, selon sa coutume, le jour du sabbat, dans la synagogue, et se leva pour faire la lecture. On lui remit le livre du prophète Isaïe, et déroulant le livre, il trouva le passage où il était écrit « L'Esprit du Seigneur est sur moi, parce qu'il m'a consacré par l'onction, pour porter la bonne nouvelle aux pauvres. Il m'a envoyé annoncer aux captifs la délivrance, et aux aveugles le retour à la vue. Renvoyer en liberté les opprimés, proclamer une année de grâce du Seigneur. »

0: Seigneur, qu'y a-t-il de plus fragile qu'une parole d'homme? C'est pourtant sur cette parole, celle des témoins qui disent avoir reconnu vivant quand ils pensaient tout fini, que notre espérance se fonde, que l'Église est née et continue de faire naître. Depuis Pâques, tout commence chaque jour. Renouvelle, Seigneur, au long du temps, le témoignage de ton Église. Qu'elle soit toujours plus cet espace où la parole est ratifiée par l'amour, où l'amour fait réellement faire l'expérience du passage de la mort à la vie, où l'amour passe infiniment la mort. Réveille en chacun de nous l'audace de croire et la capacité d'aimer, pour que nous soyons vraiment dans notre monde les messagers de cette espérance essentielle.
1: Ta parole et l'esprit relancent notre marche et notre quête. Comment te dire, Dieu? Comment te vivre? À la suite de Jésus de Nazareth, qui envoya ses disciples par deux, nous recevons notre envoi en mission, en dialogue et en confrontation. Dans ce passage de la solitude à la confiance, s'annonce ta bonne nouvelle. L'amour qui nous traverse, ton amour, Dieu pour les hommes, ton amour qui suscite en nous l'humanité nouvelle, par l'approche de tout autre et l'ouverture mutuelle en laquelle se réalise conversion et croissance. Pour aller à ce rendez-vous du donner et du recevoir, libère en nous l'être communion à l'image et ressemblance du Christ. Que nos communautés d'Église s'ajustent au jour le jour, au plus concret de leurs engagements à ta parole. Que nos vies deviennent ta parole en acte, et tu seras au milieu de nous, Dieu vivant, Dieu de l'Alliance, notre espérance et notre joie.
0: Seigneur, c'est par des hommes simples et par leur témoignage à ceux de tous les temps que s'est transmise jusqu'à nous la parole de la vie qui ne s'épuise pas. Que nous puissions à notre tour la propager, sachant que plus nous l'accueillons en nos vies, plus vivante elle devient, et plus se réalise le règne du Christ, lui qui est, qui était et qui vient. Dieu avec toi et l'Esprit, au siècle des siècles.

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3: Après Auschwitz, dont nous marquons cette année les 80 ans de la libération, le christianisme n'a pas échappé à une remise en question, tout le moins à une réflexion sur ce qu'elle disait de l'homme, de Dieu, du Christ. Et ces questions théologiques vous ont passionné, Père Michel Denecken. Bonjour.
4: Je me passionne toujours d'ailleurs, bonjour.
3: Vous êtes enseignant à l'université de Strasbourg, vous êtes aussi le dirigeant depuis deux mandats de cette université publique. Alors il y a un enjeu fort qui est soulevé tout de suite après la Shoah et qui est déjà contenu dans l'écriture, c'est l'importance de la mémoire qui va inscrire l'homme dans une histoire, mais aussi dans une histoire sainte. Comment est-ce que cette articulation fait jour, ou en tout cas est à nouveau mise en avant après justement la Deuxième Guerre mondiale?
4: Puisqu'on évoque les 80 ans de la libération des camps, il y a, vous savez, deux maladies de la mémoire. Il y a l'amnésie, ceux qui oublient, et il y a l'hypermnésie, c'est-à-dire ceux qui restent complètement englués dans le passé et qui n'ont plus de mémoire présente. Nous essayons de vivre, depuis 80 ans, entre ces deux écueils. Ne pas oublier, hein, mais ne pas oublier non plus tout ce qui s'est fait depuis 80 ans dans la réconciliation, dans la reconsidération, après, à partir de Vatican II, des chrétiens par rapport au judaïsme, à notre judaïté, comme j'aime à dire. Et ensuite, il y a l'autre élément, qui est une catégorie juive, biblique, qui s'appelle Zikaron, qui est la mémoire, celle qu'on met en œuvre pour l'Eucharistie. L'Eucharistie, nous appelons ça un mémorial en français, c'est... les pères conciliaires ont redécouvert une catégorie juive qui s'appelle le Zikaron. C'est-à-dire l'idée que l'événement que nous célébrons dans l'Eucharistie est éternellement présent. C'est-à-dire que Jésus continue de célébrer la scène au présent. C'est le Zikaron. Donc, ça veut dire clairement que le passé émerge toujours dans le présent. Et j'ai une collègue qui est professeur aux États-Unis, qui est juive, et qui raconte que son grand-père, qui était rabbin, qui avait un pied beau, donc il boitait, il marchait très mal, mais quand il racontait la libération d'Auschwitz, il se mettait à danser sur la table, il avait oublié qu'il avait un pied beau. Et donc, cette théologienne dit, mais c'est le Zikaron, c'est-à-dire que la mémoire fait que, quelque part, quelque chose du passé se réveille et montre l'origine de la bénédiction dont nous sommes l'objet, de par notre naissance, de par le salut de Dieu. Et donc, le mémorial n'est pas un ressassement du passé pour les chrétiens et les juifs, c'est une mise au présent d'un passé, mais qui ne passe pas, mais dans le bon sens du terme. C'est-à-dire que ce n'est pas le passé de la vengeance, où je veux absolument la peau de celui qui m'a agressé. C'est le drame de Roméo et Juliette. Hein. C'est-à-dire, on ne veut enfermer nos enfants que dans leur passé. Ils n'ont pas le droit d'aller l'un vers l'autre. Et donc, cette maladie de la mémoire, on la dépasse, entre juifs et chrétiens, par cette modalité du Zikaron juif, qui est une catégorie mentale propre à un peuple qui est le peuple de l'histoire. Le judaïsme, et donc nous les chrétiens, c'est un peuple qui est né d'une promesse faite à Abraham vers un accomplissement. Et c'est toute l'histoire du christianisme. J'ai promis et j'accomplis. Et donc, c'est pour ça que saint Paul, par exemple, a parlé de Jésus comme du nouvel Adam, de Marie comme d'un nouvel Ève. C'est-à-dire qu'il y a des catégories de l'Ancien Testament qui ne vont pas être abolies, mais qui vont être accomplies dans l'histoire. Donc, nous devons assumer l'histoire. C'est-à-dire nous devons assumer ce que nous avons fait pendant l'Inquisition, par rapport au programme juif, mais aussi par rapport à ce que nous avons été capables de faire dans la réconciliation des peuples, dans la doctrine sociale de l'Église. Donc ce n'est pas une mémoire qui ressasse. Oui. C'est une mémoire du présent qui rend l'acte de salut. C'est-à-dire, pour nous, la libération du peuple d'Israël, elle est d'aujourd'hui. Quand les Juifs célèbrent la Pâque, le père de famille ou le patriarche dit le récit du salut, notamment la mer Rouge, et psaume de la sortie d'Égypte. Et à la fin, il y a un petit garçon, enfin le plus jeune de la famille, qui dit « Mes pères, quand est-ce que c'est arrivé ?» Donc il dit « Il y a 5600 ans, mais c'est aujourd'hui. » Et dans la liturgie chrétienne, les antiennes de la liturgie commencent par « Hodier ». À Noël, nous chantons « Hodier Christus Natus Est ». Le Christ On sait bien qu'il n'est pas né aujourd'hui. Mais nous disons, hodie, hodie, Christus factus est. Aujourd'hui, le Christ est mort. Donc nous actualisons, non pas comme des anciens combattants, mais comme étant éternellement contemporains de l'acte de salut. C'est la matrice du salut. Et c'est pour cela que Auschwitz a libéré la haine, mais a peut-être aussi libéré les forces de libération. Et aujourd'hui, nous ne pouvons plus accepter que des évêques ou des patriarches bénissent la guerre au nom de l'âme russe ou de l'âme je sais pas quoi. Donc aujourd'hui, nous avons passé un cap. Nous ne pouvons plus accepter qu'une religion, et encore moins les chrétiens, prônent la guerre, quelle qu'elle soit, pour faire triompher, soi-disant, l'évangile.

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2: Père Michel de Necken, quel était le rapport des nazis à l'histoire? Est-ce qu'en voulant exterminer les juifs, ils ont aussi voulu exterminer cette part de l'histoire sainte, celle des chrétiens, mais aussi celle des juifs, évidemment? Est-ce que c'était aussi une manière d'ôter Dieu de l'histoire des hommes?
3: Comme tous les totalitarismes, que ce soit Staline, Pol Pot, Mao, dans une certaine mesure, Hitler, c'était la fin de l'histoire. C'est-à-dire que l'histoire est finie. Le Reich va être établi sur 1000 ans, sur le sang des juifs, des tziganes, des homosexuels, des anormaux, des attardés, enfin, tous les noms dont on a affublé les personnes handicapées. Et donc, on va construire ce Reich, et donc, il n'y a plus d'histoire. Et on trafique l'histoire, évidemment, puisque le peuple de Dieu, ce n'est pas les juifs, c'est les Aryens. Voilà. Et donc, oui.
2: Ça a été dit comme tel, le peuple de Dieu, ce sont les Aryens.
3: Le peuple élu, ce sont les Aryens.
2: Est-ce qu'il disait le peuple de Dieu?
3: Non.
2: Non, le peuple élu.
3: Le peuple élu, le peuple qui doit construire le monde nouveau. Ouais. Et regardez toutes les statues nazies, notamment aux Jeux Olympiques de Munich, de Berlin. Ça a été des statues d'hommes et de femmes fantasmées, athlétiques, blonds aux yeux bleus. C'est-à-dire la nouvelle race. Donc on parle de race, on parle de peuple choisi, mais évidemment pas de Dieu. On parle du peuple des Aryens, dont Hitler d'ailleurs n'était pas, puisqu'il avait une ascendance juive, il faut le savoir. Mais c'était la matrice de tous les génocidaires. Pol Pot, il ne faut pas l'oublier, on a un peu oublié ce dictateur. Staline, qui a quand même massacré 4 millions d'Ukrainiens en les faisant mourir de faim, qui a la vieille revendication de Moscou contre Kiev, qui se reproduit aujourd'hui, d'ailleurs. Bon.
2: Et qui est formulée comme telle.
3: Et qui est formulée comme telle, bien sûr. Et aujourd'hui, visiblement, par Donald Trump. C'est l'éternelle tentation du Messie avec son peuple messianique. Et qui est un peuple qui exclut la rencontre, qui exclut le métissage, qui exclut l'interculturalité, qui exclut le dialogue.
2: L'altérité n'est pas possible, finalement.
3: Non, l'altérité est une mise en danger de la pureté doctrinale, raciale, ethnique, tout ce qu'on veut.
2: Alors, qu'est-ce qu'il en est, justement, de la parole chez les nazis, et en quoi elle n'est pas du tout la même telle qu'elle est vue par les chrétiens, en quelque sorte? C'est-à-dire cette parole hypnotique, cette emprise aussi par les mots, et en quoi, à l'inverse, je dirais, même si on peut tenter une comparaison, mais et en quoi est-ce que, justement, chez les chrétiens, la parole est libératrice?
3: Alors, le nazisme, notamment avec la théorisation par Rosenberg de la nouvelle religion, c'est une religion païenne, un néopaganisme avec des rituels qui remontaient soi-disant à la nuit des temps.
2: On réinvente
3: pseudo-celtisme, les runes, enfin toutes ces fables. Mais l'idée, c'était de créer une religion de l'homme pur et de l'Aryen. Qui va contre, d'ailleurs, toute une réflexion chrétienne qui commence dès Pie XI, qui affirme que nous descendons d'Adam et d'Ève, donc nous sommes une seule humanité. Les papes, à partir du XXe siècle, quand ils sont confrontés à Darwin, disent, bon, il y a peut-être un couple dont on descend, on peut peut-être descendre de plusieurs couples, ce qu'on appelle le polygénisme, mais nous affirmons que nous descendons d'un seul couple, dit le pape, parce que nous ne sommes qu'une seule race. Et donc, le racisme est impossible pour celles et ceux qui croient comme les juifs et les chrétiens, que nous sommes enfants de Dieu. Mmh. Donc,
2: c'est pour autant pas une lecture littérale de la Bible.
3: Non, ouais. La lecture, elle est utilisée, entre guillemets, pour expliquer qu'il n'y a pas de différence raciale qu'on pourrait instituer sur la Bible.
2: Ouais.
3: Et la Pentecôte, c'est cette formidable histoire. La Pentecôte, c'est pas l'invention du latin ou de l'anglais aujourd'hui. C'est l'invention de l'inculturation. Chaque peuple dans sa langue, entend Dieu lui parler. C'est-à-dire que c'est l'inverse du mondialisme, l'inverse de l'unification par l'anglais ou par le latin ou par tout rouleau compresseur idéologique. C'est la joie d'être différent, d'entendre chacun Dieu parler dans sa propre langue. Et Saint-Pierre est obligé d'expliquer, il est 9h du matin, j'ai pas bu. Hein, parce que le premier sermon de l'histoire est suspect d'ébriété. Non, je ne suis pas saoul, je suis rempli d'Esprit Saint. Et ce que je raconte, ben, les Mèdes, les Parthes, les Élamides, enfin tous les peuples qui sont présents le comprennent dans leur langue. Et c'est cela qu'un nazi ne peut pas accepter. La tour de Babel, Dieu la refuse. Pourquoi ? un seul peuple, une seule langue, un seul Dieu. Ben, un peuple, une langue, un Führer, ça donne le nazisme. Tous les totalitarismes, c'est le 1. Et la tour de Babel, Dieu met le joyeux foutoir dans nos langues. Dieu nous demande de continuer à faire de l'histoire, parce que la tentation de la tour de Babel, c'est on arrête l'histoire. Dès lors qu'on monte au ciel, qu'on ne parle qu'une langue et qu'on n'est qu'un seul peuple, il y a une fusion, et la fusion, c'est la mort. Donc la punition, elle est positive, on doit essayer de s'entendre jusqu'à la fin de l'histoire.
2: Et c'est bien de le réentendre aujourd'hui particulièrement. Merci beaucoup Père Michel Denecken, je rappelle que vous êtes théologien à l'université de Strasbourg et je rappelle que vous êtes président de l'université de Strasbourg. Merci beaucoup.

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Allez, d'ici quelques instants, vous allez retrouver Olivier Delacroix, la Libre Antenne, la voix d'Olivier.

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1: Bonjour, bonjour et bienvenue dans Voisins, voisines sur RCF, une émission réalisée par Damien Dupont. Merci Damien d'être là. Une émission où, vous le savez maintenant, on pousse une porte, où l'on s'arrête quelques instants chez quelqu'un que l'on croise parfois sans vraiment le connaître. Et aujourd'hui, notre voisin, il est bien connu en SB à Remicourt. Et pourtant, derrière son rôle de curé, il y a un parcours de vie qui nous emmène beaucoup plus loin. Il est né au Rwanda il y a bientôt 58 ans. Il a étudié la théologie au Rwanda et à Rome. Il a été ordonné prêtre en 1996, puis il est arrivé en Belgique en 2003. Il a été vicaire à Soumagne, curé à Theux, puis à Saint-Georges, Verlaine. Et puis depuis 2020, il est curé de l'unité pastorale d'Oncelles, Remicourt. Mais aujourd'hui, j'ai surtout envie de découvrir l'homme derrière l'abbé. Ses souvenirs, son pays, ses rencontres, son arrivée en Belgique, ce qui l'a étonné, ce qui lui manque peut-être, ce qui l'attache aujourd'hui à notre région. Notre voisin aujourd'hui, il s'appelle Ignace Ziomazé. Bonjour Ignace.
2: Bonjour Alain.
1: Première question, une question simple. Comment allez-vous déjà?
2: Je vais toujours bien.
1: Et surtout, comment vous sentez-vous à l'idée de venir parler de vous et pas uniquement de votre fonction de curé?
2: Ça m'a fait plaisir quand tu m'as demandé de venir faire l'émission avec toi. Et puis on se connaît depuis longtemps.
1: Oui, c'est vrai.
2: Et alors ça m'a fait plaisir de donner cette émission.
1: Très bien, très bien. Parce que finalement, un curé, on lui parle beaucoup de la paroisse, mais on parle rarement de l'homme qu'il était avant de devenir curé. Finalement.
2: Oui.
1: Alors, je vous propose de commencer en musique, cette émission, avec un titre que vous avez choisi, « Tout le monde est coupable ». C'est une chanson de Afia Mala.
2: Mala, de Togo.
1: Eh bien, on écoute.

0: Tout le monde est coupable. C'est une chanson qui porte déjà un titre qui peut donner matière à réflexion. Hein. Tout le monde est coupable. Donc pourquoi avoir choisi cette chanson?
1: C'est une chanson, à mon avis, qui reflète un peu la réalité de tout ce que le monde est en train de vivre maintenant. D'après ce qui se passe dans le monde, les guerres, les injustices, les droits de l'homme bafoués partout. Donc tout ça, c'est déjà dans cette chanson.
0: Vous êtes né donc le 28 octobre 1968, c'est bien ça, à Maraba.
1: Au Rwanda, oui.
0: Et quand vous repensez à l'enfant que vous étiez, qu'est-ce qui vous revient en premier ?
1: Écoute, je n'ai pas beaucoup de souvenirs de mon enfance. Mes premiers souvenirs, c'est quand j'ai commencé l'école primaire et puis le séminaire, où j'ai été en contact avec des amis, des connaissances, des copains, où j'ai pu aussi avoir une ouverture.
0: Et c'était où l'école primaire alors déjà ?
1: C'était à Maraba, tout près de chez mes parents.
0: Ah oui, et justement, les parents, votre famille, vous pouvez nous en parler un peu ?
1: Mes parents, ils sont tous les deux décédés.
0: Ah.
1: Mais ils étaient catholiques, croyants. Mais dans la génération précédente du côté de ma famille, ce n'étaient pas des croyants du tout.
0: Ah oui.
1: Ils étaient de la religion traditionnelle. Entre autres, mon grand-père, les frères de mon père, tout le monde était de la religion traditionnelle. Il faut savoir que le christianisme est arrivé au Rwanda en 1900 et probablement dans ma région en 1940.

0: fait ma première communion en 1977. Et c'est à partir de ce moment que j'ai commencé à apprendre qui est Jésus, qui est l'Église, qui est Marie, ainsi de suite, par le catéchisme et par mes parents.
1: Ah oui. Et est-ce que c'était comme une évidence ou est-ce que c'est quelque chose qui s'est construit, je dirais, progressivement?
0: C'est-à-dire, quand on entend l'histoire de Jésus pour la première fois, quand on est enfant, on a toujours envie de le connaître plus davantage.
1: Ah oui.
0: On a envie de savoir qui est cet homme, qu'est-ce qu'il a fait, pourquoi il est venu, pourquoi on l'a tué, et pourquoi les gens ne l'ont pas suivi. On se pose beaucoup de questions quand on commence à apprendre ce Jésus.
1: On va au petit séminaire, hein, déjà, on arrive là-bas. Qu'est-ce que représente le petit séminaire pour un jeune garçon? Est-ce qu'on y entre déjà avec l'idée de devenir prêtre ou pas encore tout à fait?
0: C'est-à-dire que dans le temps, à l'époque, dans les années 80, chez nous au Rwanda, il y avait les écoles secondaires ordinaires, comme tout le monde, les lycées, les collèges, et chaque diocèse, pas tous, mais quelques diocèses avaient les petits séminaires. C'est-à-dire, ils choisissaient parmi les enfants qui terminaient l'école primaire, aller au petit séminaire. Bon, je dirais bien, c'était l'endroit où on était un peu, on parlait de Jésus, et puis on préparait ces jeunes à aller au grand séminaire.
1: Vous dites qu'il choisissait, ça veut dire que vous n'aviez pas choisi d'y rentrer au petit
0: C'est-à-dire, il
1: séminaire?
0: fallait choisir toi-même, il fallait
1: Oui,
0: passer les examens, réussir
1: bien sûr,
0: l'examen,
1: oui.
0: et puis remplir les conditions qui étaient demandées.
1: Est-ce que vous étiez un bon élève?
0: Je crois que oui. Je crois que oui.
1: Et le latin, est-ce qu'il vous en reste quelque chose aujourd'hui?
0: Après tant d'années, il y a quelques fragments qui restent dans ma tête, mais je n'ai pas pratiqué, mais j'ai quand même, quand je lis un texte latin, je comprends quand même certaines choses.
1: Voilà, vous n'avez pas perdu votre latin.
0: Non, non.
1: Quelle matière aimiez-vous particulièrement?
0: Moi, au départ, c'est comme ça qu'au petit séminaire, il y avait deux sections. Il y a latin, langue moderne, et latin, science. Alors, moi, j'ai préféré les latin, science, parce que j'aimais bien les mathématiques et la chimie.
1: J'ai l'impression que vous aimiez bien aussi la rencontre, rencontrer les autres. Vous étiez fort ouvert à cela. Est-ce que vous aviez déjà ce goût à ce moment-là pour la rencontre?
0: Oui.
1: Oui.
0: Je crois que d'après ce qu'on me dit maintenant mes anciens collègues, j'étais le seul élève du séminaire qui connaissait presque tous les séminaristes du petit séminaire. De première année jusqu'en sixième année, je connaissais leurs noms, leurs prénoms et probablement leur paroisse d'origine.
1: Ah, voilà.
0: On était aux environs de 350.
1: 350.
0: Mais je les connaissais tous.
1: Ah oui,
0: Oui.
1: c'est magnifique. Petite pause musicale, une transition avec cette chanson de Maxime Le Forestier. C'est une chanson qui nous parle de nos origines, justement, de ce qui nous construit et de cette phrase toute simple, d'où venons-nous? Et pour vous, Ignace, le Rwanda reste évidemment une partie essentielle de votre histoire. On écoute donc Maxime Le Forestier, né quelque part.

0: Vous écoutez Voisins Voisines sur RCF, bienvenue à vous qui nous écoutez tous les jeudis maintenant et tous les vendredis pour les auditeurs de Bruxelles. Alors, après le petit séminaire, Ignace, vous poursuivez votre formation au grand séminaire, alors interdiocésain, et ça c'est à Butare ?
1: Butare,
0: oui. Et qu'est-ce que vous apprend cette formation au-delà de la théologie, je dirais ?
1: C'est-à-dire, le séminaire, il y avait d'abord le premier cycle, c'était la philosophie, et puis la théologie.
0: Oui, c'est compliqué quand même tout ça, non ?
1: Non, ce n'est pas compliqué quand tu es dedans.
0: Non, c'est vrai ?
1: Ouais, non.
0: Ah oui. Alors, après, vous partez directement à Rome, enfin, pas directement, ça a pris un peu de temps avant de partir à Rome. Combien de temps vous êtes resté au grand séminaire ?
1: À vrai dire, je n'ai pas été à Rome comme tel, mais le grand séminaire où j'ai étudié et je dirais bien, est en relation avec l'université urbanienne de Rome.
0: Ah, voilà, oui.
1: Alors, à la fin des études... il y a alors les examens qui sont organisés pour avoir un diplôme en théologie.
0: Oui.
1: Mais j'ai fait quand même quelques voyages en Italie après mes études.
0: Ah oui, directement. Et là, après les études, donc, vous avez obtenu votre bac
1: en théologie.
0: Baccalauréat, je arrive à le dire. Et oui, en théologie alors.
1: Oui.
0: C'est ça. Et alors, alors vous arrivez en Italie, alors après l'Afrique alors.
1: Après l'Afrique.
0: C'était le premier contact avec l'Europe, c'était l'Italie.
1: Mes premiers contacts avec l'Europe, c'est l'Italie.
0: C'était un choc culturel, non ?
1: Pas tout à fait, parce que il y avait beaucoup d'Italiens qui travaillaient au Rwanda, donc on connaissait déjà leur culture, et puis on connaissait quelques mots en italien aussi qu'on pouvait dire, donc on était déjà en contact avec les gens d'Italie.
0: Et vous vous souvenez quand même de votre première impression dès que vous avez mis les pieds en Italie ?
1: Ma première impression, c'est quand je suis arrivé à Rome, où j'ai été vraiment étonné de voir les cathédrales, les basiliques et les lieux touristiques de Rome. Ça a attiré vraiment mon attention.
0: Vous aviez quel âge alors à ce moment-là, plus ou moins ?
1: Donc c'était en 99.
0: Ah oui.
1: Alors j'avais, 99, j'avais 31 ans.
0: Oui. Est-ce que vous aviez déjà imaginé vivre un jour en Belgique alors ?
1: Non.
0: Non. Et qu'est-ce qui vous a le plus surpris en Europe et en Belgique en particulier ?
1: Quand il y a eu la demande de mon évêque de l'époque d'envoyer quelques prêtres en Europe, il m'a contacté. Moi, je croyais que c'était en Italie. Il m'a dit le contraire. Il m'a dit, ce ne sera pas en Italie, c'est à Liège.
0: Ah.
1: Mais Liège aussi a eu des prêtres liégeois qui sont venus dans mon diocèse et qui ont créé le collège Christ-Roi d'Onyanza par le chanoine Ernot. L'abbé Villers Marcel, qui est athée, qui a été directeur de cette école. Donc il y a eu aussi beaucoup de prêtres de Liège qui ont vécu dans mon diocèse. Donc il y avait aussi des contacts. Pas avec moi, mais il y a eu des contacts avec mon diocèse, avec Liège.
0: Le 4 août 1996, ça c'est une date que vous n'oubliez pas.
1: Oui.
0: Qu'est-ce qui s'est passé ?
1: Alors c'était la date de mon ordination à la Saint-Jean-Marie-Vianney, le Saint-Curé d'Ars.
0: Ah oui ? Vous vous souvenez de cette journée ? J'imagine que oui.
1: Je me souviens beaucoup de cette journée. Malgré que... C'était après les événements tragiques qui ont secoué notre pays.
0: Oui.
1: Donc, c'était la première ordination, les premières ordinations après le génocide.
0: Et vous aviez de la famille qui était présente ou pas ?
1: Quelques membres de la famille.
0: Quand même, oui.
1: Les gens n'étaient pas nombreux à l'époque.
0: Oui. Qu'avez-vous ressenti au moment où vous avez été ordonné ?
1: J'ai dit, enfin, le Jésus que je voulais bien connaître, il m'a appris.
0: Ah oui.
1: Donc j'ai cherché chaque fois à le connaître un peu davantage, et finalement, il m'a séduit, je me suis laissé faire.
0: Et quand on célèbre sa première messe, ça fait quel effet, ça ?
1: La première messe, à vrai dire, ce qu'on appelle la messe des prémices, on a peur.
0: Ah oui.
1: On a peur.
0: Ah oui.
1: Oui. Mais la peur disparaît au fil à mesure.
0: Le premier jour de la messe.
1: Le premier jour de la messe, on a peur, mais il y a beaucoup de prêtres de diocèse qui étaient présents pour nous soutenir. Oui. Et après, la peur est partie. Surtout parler en public devant les gens, faire les homélies, et puis les prières de la messe aussi, il fallait faire attention pour ne pas oublier certaines choses, mais au fil et à mesure, ça avance.
0: Alors, nous continuons notre voyage avec une musique qui va nous ramener vers l'Afrique, hein. Parce qu'une vie peut changer de pays, de langue et de paysage, mais certaines racines quand même restent, j'imagine, profondément présentes. Alors, je vous propose d'écouter Massamba Intore.

0: Massamba il Toré. C'est dans votre langue, cette chanson?
1: C'est dans ma langue, oui.
0: Oui, et vous comprenez encore la langue du
1: oui,
0: pays?
1: Oui, je la parle quand je croise quelques Rwandais ici.
0: Ah.
1: On parle notre langue maternelle.
0: Qu'est-ce qu'elle disait, cette chanson, en fait, en quelques mots?
1: C'est à propos de la libération du pays.
0: Ah voilà, oui. Ah ben oui, chanson de circonstances, on en parlait tout à l'heure justement. Alors, est-ce que vous vous souvenez de votre arrivée à Liège, donc?
1: Oui, je me souviens bien de mon arrivée à Liège.
0: Oui. Quelle a été la première surprise?
1: C'était au mois de décembre, il y avait beaucoup de neige.
0: Allez, oui.
1: Tout était blanc.
0: Et c'était une découverte pour vous, la neige?
1: C'était une découverte parce que avant, quand j'allais en Italie, c'était la période où il n'y avait pas de neige.
0: Oui.
1: Donc, c'était ma première découverte de voir les neiges.
0: Ah oui, à Liège, oui. En décembre.
1: À Liège, en décembre.
0: Et les marchés de Noël?
1: Ah oui, aussi.
0: Aussi.
1: Aussi.
0: Et les gens, alors, comment vous avez trouvé les Liégeois?
1: Les Liégeois, heureusement, je connaissais bien la langue, le français, parce que j'avais fait toutes mes études en français. Donc, du point de vue expression, la communication était facile parce que je comprenais tout. Ma première impression, ce sont des gens accueillants, qui communiquent facilement et qui posent beaucoup de questions.
0: Oui, c'est vrai.
1: Ils posent beaucoup de questions.
0: Oui, c'est vrai.
1: Il faut savoir répondre exactement ce qu'il veut bien savoir. Et puis ne pas répondre quand il s'agit des questions peut-être d'ordre politique ou de questions aussi, je dirais bien, qui pourraient provoquer des discussions.
0: Ah, oui, je vois.
1: Au niveau de l'histoire du pays, au niveau de l'Afrique.
0: Mm-hmm.
1: Parce que quelques personnes de Liège, ils ont été en Afrique.
0: Oui.
1: Mais ce qui était très étonnant, ma première impression, le Rwanda était moins connu. C'était le Congo.
0: Oui.
1: On me posait beaucoup de questions sur le Congo. Ben je dis, écoute, je ne suis pas congolais, je suis rwandais. Et je ne savais rien sur le Congo parce que je n'avais pas été au Congo, je ne savais rien. Mais la première impression devant eux, tu es congolais de quel pays? De Kasaï, de Lubumbashi? Je dis non, je ne suis pas congolais, je suis rwandais.
0: Oui. Et la nourriture, alors, quand on arrive dans un autre pays comme ça, c'est pas évident, si?
1: Oh, ça me convenait bien.
0: Ah oui, c'est quoi votre plat préféré, par exemple, à Liège?
1: Il y avait des frites.
0: Les frites, oui.
1: Des frites,
0: ça, c'est bien, parce que c'est aussi à Bruxelles, hein,
1: oui,
0: pour nos auditeurs bruxellois, c'est important.
1: Aimait bien. Il y avait aussi la viande.
0: Oui.
1: J'aimais bien.
0: Préférez les gaufres de Liège ou les gaufres de Bruxelles? Faites attention parce que nous avons des auditeurs des deux côtés, hein.
1: Bah, de tous côtés. De tous côtés.
0: Voilà. Alors, et l'accent liégeois, alors? Non, vous n'avez pas l'accent liégeois, vous, hein?
1: L'accent liégeois, je ne le sentais pas tout de suite.
0: Ah oui.
1: C'est au fil et à mesure, en écoutant les gens de Bruxelles, les gens de Mons, les gens de Verviers, que j'ai pressenti qu'il y avait un petit accent. Mais ce n'est pas un accent très prononcé.
0: Mais et vous alors, est-ce qu'on vous comprenait facilement au début?
1: Non. Il fallait répéter plusieurs fois pour qu'ils puissent comprendre.
0: Ouais.
1: Mais au fil et à mesure, je m'en suis habitué.
0: Ben oui, c'est magnifique. Ouais. Hein,
1: je m'en suis habitué.
0: Et est-ce que vous compreniez les Belges?
1: Dans quel sens?
0: Leur langue, leur parler.
1: Le français, je connaissais bien le français.
0: Oui, bien,
1: j'avais fait
0: oui.
1: toutes mes études en français, donc je connaissais bien le français.
0: Oui.
1: Mais le parler n'était pas. Je n'avais pas beaucoup pratiqué. C'était une langue que j'ai pour les études.
0: Est-ce qu'il y a quelque chose qui vous a manqué cruellement, je dirais, du Rwanda quand vous étiez à Liège? Peut-être encore aujourd'hui?
1: Tu sais bien que ici en Europe, il y a la solitude. Chez nous, en Afrique, particulièrement au Rwanda, il y a la famille autour.
0: Oui.
1: Les voisins. Et qui se disent bonjour, qui se parlent, qui partagent.
0: Oui. Et ici, moins?
1: Ici, moins.
0: Ah oui.
1: Ici, moins. On parle, on se croise, on se dit bonjour, mais après, chacun va chez soi.
0: C'est pour ça que Voisin Voisine a du sens, hein, cette émission, en fait. Alors, on arrive à Soumagne. Vous commencez comme vicaire, alors, à Soumagne, de 2003-2005, si...
1: 2003-2006.
0: Et comment avez-vous été accueilli, alors, à Soumagne ?
1: J'ai été bien accueilli dans le village de Orne.
0: Ah, Orne.
1: Où j'ai habité, et j'ai été déjà accueilli par les habitants de Orne.
0: On les salue d'ailleurs, hein,
1: oui.
0: Ceux
1: alors,
0: qui nous écoutent.
1: J'avais eu des contacts faciles avec tous ces gens-là, et j'ai beaucoup de souvenirs de ce village de la Wallonie.
0: Est-ce que on vous regardait comme un prêtre venu d'Afrique ou simplement comme le nouveau prêtre de la paroisse?
1: Il y avait les deux à la fois.
0: Ah oui.
1: Il y avait d'abord mon accent en français qui étonnait tout le monde.
0: Ah oui.
1: Mais ils comprenaient bien ce que je disais.
0: Oui, c'est bien.
1: Il y avait aussi la culture, qui est tout à fait, pas contradictoire, mais la culture africaine et la culture européenne ou de Belgique, c'est une autre culture. Et alors, tout cela, il fallait mêler les deux et puis faire l'attention aussi.
0: Est-ce qu'il y a, est-ce que vous avez déjà rencontré ici un préjugé auquel vous ne vous attendiez peut-être pas ?
1: Non, non.
0: Magnifique.
1: Non.
0: Quelle rencontre belge vous a particulièrement marqué à vos débuts ?
1: Ma première rencontre, c'était ici au séminaire de Liège, où j'ai logé quelques mois avant d'aller à Soumagne.
0: Oui.
1: Et on a été accueillis, on était deux prêtres. On a été bien accueillis par l'abbé Vincent, qui était à Saint-Martin, ici à Liège.
0: Ah oui.
1: Qui nous recevait chez lui, qui nous a appris à cuisiner.
0: L'abbé Vincent.
1: L'abbé Vincent Baguette.
0: Ah oui.
1: Dont j'ai beaucoup de souvenirs de lui. On avait été bien accueillis aussi par l'abbé Marcel Villers, qui avait vécu au Rwanda, qui était à l'époque... vicaire épiscopal pour l'enseignement ici à Liège. Donc on avait au moins quelques personnes de référence et de contact qui connaissaient bien la culture africaine.
0: On va écouter une chanson de Yannick Noah, si vous voulez bien. C'est une chanson qui nous parle justement de mélange, d'identité, de regard sur l'autre. Hein. Et justement, Ignace, après plus de 20 ans passés en Belgique, est-ce que vous vous sentez aujourd'hui un peu d'ici et toujours profondément de là-bas ?
1: Je me sens beaucoup d'ici.
0: Yannick Noah, Métis.

0: Vous écoutez Voisins Voisines sur RCF. Alors, la Béignasse, hein, après Soumagne, vous devenez en 2006, je crois, le premier curé de l'unité pastorale de Theux.
1: Oui.
0: Alors là, que représente pour vous cette première expérience comme curé? Parce que avant, c'était vicaire. Et vicaire et curé, la différence entre les deux, pour nos auditeurs qui ne connaissent
1: c'est
0: pas?
1: C'est au niveau de la fonction et de la responsabilité.
0: D'accord.
1: C'est-à-dire, un curé, c'est une personne responsable de plusieurs paroisses, ou bien d'une paroisse, et qui a toute la responsabilité au niveau pastoral, administratif, de paroisse.
0: Voilà. Alors, vous voilà à Theux, vous êtes un jeune prêtre, hein, et est-ce qu'on doute parfois quand on est un jeune prêtre?
1: On ne doute pas. On ne doute pas parce que je crois que l'évêché, quand il décide de nommer quelqu'un curé d'une paroisse, ils ont d'abord, ils sont sûrs que cette personne a la capacité d'assurer cette responsabilité.
0: Bon souvenir de cette paroisse?
1: De Theux?
0: Oui.
1: Il y a beaucoup de souvenirs de Theux.
0: Oui.
1: Je dirais bien que c'était l'endroit où j'ai eu beaucoup de contacts avec beaucoup de monde du côté de Theux, de tous les coins de Theux, où j'ai commencé à aller trouver les gens pour leur demander de rendre service à l'unité pastorale, et puis de faire des réunions avec les équipes relais, avec les fabriques d'église, avec les responsables de la catéchèse. Mmh. Donc c'est le moment où j'étais vraiment en contact direct avec les gens du coin.
0: En 2012, alors vous arrivez à Saint-Georges-Verlaine, hein, nous avons eu des invités de Saint-Georges-Verlaine, hein, vous vous souvenez, le boucher Vincent Évrard.
1: Je le connais aussi.
0: Et vous le connaissez, ben oui. Voilà. Et donc, et voilà qu'encore, donc là, vous changez de communauté, de village, de personne. Est-ce que c'est pas difficile de recommencer à chaque fois?
1: Au début, c'est difficile. Mais au fil et à mesure, on s'adapte. Et à chaque changement, tu apprends beaucoup de choses aussi.
0: Il y a quand même des petits déchirements parfois, non?
1: Oui, je dirais bien le fait de quitter les gens auxquels tu étais habitué de travailler avec eux.
0: Et attaché parfois.
1: Attaché aussi. Et ça crée quand même une certaine, je dirais bien, Ce n'est pas agréable au départ.
0: Oui, je comprends.
1: Mais au fil et à mesure, on découvre d'autres cultures, d'autres visages, d'autres manières de travailler, de fonctionner, et puis on avance.
0: Et puis maintenant, depuis 2020, hein, c'est assez récent finalement, vous êtes le curé de l'unité paroissiale, pastorale, de Doncelles-Remicourt. Vous êtes aujourd'hui à la tête d'un territoire avec plusieurs clochers. Neuf clochers. Oui. Qu'est-ce que cela représente concrètement? Qu'est-ce que ça représente?
1: Bon, bien sûr, c'est une grande responsabilité, mais je ne suis pas tout seul à assumer cette responsabilité. Depuis quelques années, l'évêché de Liège a constaté que le curé, tout seul, ne pourrait pas faire fonctionner les communautés regroupées, les unités pastorales et compagnie. Donc maintenant, on fonctionne avec une équipe pastorale autour du curé. Mmh. Et alors, on a quand même ces gens qui t'aident au niveau du fonctionnement de l'unité pastorale, ouais. Et aussi d'autres responsabilités qu'on peut confier aux laïcs qui sont en contact direct avec les gens, avec les communautés.
0: Edith, ça vous fait quand même quelques kilomètres à parcourir, hein, dans cette région dont c'est le Remicourt, quand vous faites vos neuf clochers?
1: Oui, bien sûr, mais oui. On découvre chaque fois, dans chaque région, on découvre beaucoup de personnes qui pensent autrement que moi.
0: Oui, évidemment. Et un curé, en fait, ça connaît beaucoup le monde. Presque tout le monde, finalement, connaît le curé du village, même s'il n'est pas croyant.
1: Oui.
0: Et comment fait-on pour vivre plusieurs paroisses ensemble? Moi, ça me paraît... c'est dur quand même.
1: Non, c'est pas dur, ce n'est pas difficile non plus.
0: Il y a les bénévoles, évidemment, qui, comme vous disiez au début.
1: Il y a beaucoup de personnes qui sont prêtes à rendre service, il faut faire confiance.
0: Oui.
1: Et puis, il y a beaucoup de personnes aussi qui ne fréquentent même pas nos églises, mais quand même qui viennent te voir, te poser quelques questions, te demander conseils. Je vois par exemple, quand je vais rendre visite aux familles en deuil, c'est le premier contact avec ces gens qui ne fréquentent pas nos églises, quand même qui ont besoin
0: qui sont touchés,
1: d'une présence d'un prêtre, d'un laïc qui va vers eux.
0: Oui. Est-ce que les églises sont encore des lieux de rencontre ?
1: Pas tout à fait, mais l'église dans le village représente quand même quelque chose aux habitants du village.
0: Ah oui.
1: Oui. Tu as vu dernièrement le clocher de l'église de Montmal.
0: Qui est parti.
1: Qui est parti.
0: Il s'est envolé.
1: Tout le monde était étonné de voir, était curieux de venir voir.
0: Oui. Parce que le clocher de l'église de Montmal est en restauration, donc il est parti. Oui. Il va revenir normalement au mois de novembre. Hein. Alors, est-ce qu'on vous appelle encore le curé venu du Rwanda ?
1: Non.
0: Non ?
1: Non.
0: Non. Vous êtes le curé de Doncel-Remicourt.
1: Doncel-Remicourt.
0: C'est bien. Alors, l'homme derrière le curé, je voudrais... Ignace, après 30 ans de sacerdoce, qu'est-ce que votre métier de prêtre vous a appris sur les êtres humains ?
1: C'est-à-dire, comme prêtre, comme chrétien aussi, on a, après tant d'années, on acquiert une certaine connaissance... mais aussi une certaine manière d'aborder les gens, d'aborder les problèmes de la société et d'aborder les problèmes, je dirais bien, de l'Église actuellement.
0: Ah oui.
1: C'est-à-dire qu'on acquiert une expérience qui t'enrichit d'abord personnellement et qui enrichit les autres aussi.
0: Qu'est-ce que la Belgique vous a appris que vous n'auriez peut-être jamais appris au Rwanda ?
1: Il y a beaucoup de choses.
0: Oui.
1: Il y a beaucoup de choses. La Belgique, à vrai dire, c'est le seul pays de l'Europe qui est très accueillante, au niveau qui est très ouverte vers les étrangers.
0: Ah oui.
1: Et la preuve, c'est que la plupart des demandeurs d'asile africains viennent en Belgique.
0: Oui.
1: Parce qu'ils se sentent accueillis.
0: J'ai une dernière question pour vous. Hein. C'est une question que je pose à chacun de nos invités, d'ailleurs. Imaginez qu'à côté de chez vous vive un voisin ou une voisine que vous ne connaissez pas. Vous le croisez, vous la croisez régulièrement, vous vous dites bonjour, mais vous ne savez rien de sa vie. Est-ce que vous allez spontanément pousser sa porte pour faire connaissance ou est-ce que vous attendez qu'il fasse le premier pas ?
1: L'étranger est toujours une personne sur laquelle on se pose des questions. Est-ce qu'il est comment ? Est-ce que si je lui dis ça, est-ce qu'il ne sera pas vexé ? Est-ce que si je vais vers lui, comment est-ce qu'il va me recevoir ? Mais au fil et à mesure, les premiers contacts, il suffit que tu fasses un premier contact, deuxième contact, troisième contact, et puis on est ouvert.
0: Ça va tout seul.
1: Ça va tout seul.
0: Ignace, merci d'avoir poussé aujourd'hui la porte de notre émission, la porte de voisins-voisines. On vous connaissait comme le curé de Meumal, de Doncel et de Remicourt. On découvre aujourd'hui un homme qui est né au Rwanda, qui est devenu prêtre il y a 30 ans, passé par Rome, arrivé en Belgique en 2003, et qui au fil des rencontres a construit ici une nouvelle partie de son histoire. Et finalement, c'est peut-être cela que j'aime dans cette émission, c'est découvrir que derrière les fonctions, derrière les métiers, les apparences, il y a toujours une histoire que nous ne connaissons pas. Merci Ignace et merci à vous de nous avoir accompagnés dans Voisins, Voisines. Prenez donc le temps de faire connaissance, on ne sait jamais qui habite juste à côté de chez nous.
1: Merci beaucoup.
0: À bientôt, au revoir à toutes et à tous.
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0: Bonjour à toutes et à tous et bienvenue dans ce temps d'écoute et de méditation de la parole de Dieu. Il arrive que notre quotidien soit rempli de bruit, de rendez-vous, de préoccupations et de choses urgentes. Nous pouvons avoir l'impression de courir après ce qui manque, du temps, de l'énergie, la sécurité, des réponses ou parfois simplement la paix. Mais aujourd'hui, au cœur de ces réalités, les textes bibliques nous adressent une invitation étonnante. Non pas d'abord celle de faire davantage, de mériter davantage ou de prouver notre valeur, mais celle de venir. Venir à Dieu tel que nous sommes. Venir avec nos questions, nos fatigues, nos joies aussi. Venir entendre qu'il n'est pas indifférent à notre monde, à ses larmes et à ses blessures. Le prophète Ésaïe nous ouvrira la perspective d'un festin préparé par Dieu pour tous les peuples, un repas où le deuil, la honte et la mort n'auront pas le dernier mot. L'apôtre Paul, quant à lui, nous parlera d'une force qui ne dépend pas des circonstances. Dans l'abondance comme dans le manque, il a appris à s'appuyer sur celui qui le fortifie. Enfin, Jésus nous conduira dans une salle de noces. Un roi a tout préparé pour célébrer son fils et l'invitation est envoyée largement, jusqu'à sur les routes et au croisement des chemins. Ces textes ne nous promettent pas une vie sans difficulté. Ils nous révèlent plutôt un Dieu qui prépare, qui appelle, qui donne et qui sauve. Prenons donc ce moment avec disponibilité, que cette parole nous rejoigne personnellement et nous conduise à répondre avec confiance à l'invitation de Dieu.
1: Le Seigneur de l'univers préparera pour tous les peuples, sur sa montagne, un festin de viande grasse et de vin capiteux. Un festin de viande succulente et de vin décanté. Sur cette montagne, il fera disparaître le voile de deuil qui enveloppe tous les peuples et le linceul qui couvre toutes les nations. Il fera disparaître la mort pour toujours. Le Seigneur Dieu essuiera les larmes sur tous les visages. Et pour toute la terre, il effacera l'humiliation de son peuple. Le Seigneur a parlé. En ce jour, on dira « Voici notre Dieu. En lui, nous espérions. Et il nous a sauvés. C'est lui le Seigneur. En lui, nous espérions. Exultons, réjouissons-nous. Il nous a sauvés. Car la main du Seigneur reposera sur cette montagne. »
0: La première lecture tirée du livre d'Ésaïe nous offre une vision profondément lumineuse. Elle commence par une image de fête. Le Seigneur de l'univers préparera pour tous les peuples sur sa montagne un festin. Ce détail est essentiel. Le banquet n'est pas imaginé par les êtres humains, il est préparé par Dieu lui-même. Et il est préparé non pour un petit groupe privilégié, mais pour tous les peuples. Dans la Bible, un repas partagé est bien plus qu'un moment où l'on se nourrit. C'est un signe de relation, d'accueil, de paix rétablie et de joie commune. Inviter quelqu'un à sa table, c'est lui faire une place. C'est lui dire « tu es attendu, tu n'es pas de trop ». Or, Ésaïe annonce que Dieu prépare une table pour les nations. Sa grâce ne se laisse pas enfermer dans des frontières, nos origines, nos réussites ou nos échecs. Le prophète décrit ce festin avec abondance, des mets savoureux, des vins choisis. Il ne s'agit pas d'un repas de survie distribué avec parcimonie. L'image évoque la générosité de Dieu. Il ne donne pas à contre-cœur. Il ne réserve pas quelques miettes pour ceux qui auraient pu se rendre suffisamment dignes. Il prépare une fête. Cela nous rappelle que Dieu est bon et que son projet ultime pour l'humanité n'est ni l'abandon, ni le désespoir, ni la destruction, mais la vie retrouvée auprès de lui. Mais la promesse va encore plus loin. Le texte parle d'un voile qui couvre les peuples et d'un linceul qui enveloppe les nations. Ce sont des images lourdes. Le voile du deuil, de la souffrance, de la peur et de la séparation et le linceul de la mort qui semble recouvrir toute l'histoire humaine. Nous connaissons chacun à notre manière cette réalité. Certaines blessures sont très visibles, d'autres sont silencieuses. Il y a les deuils, les maladies, la solitude, les injustices, les relations brisées, les inquiétudes concernant l'avenir. Et il y a aussi cette conscience, parfois enfouie, que nos ressources humaines ne suffisent pas à vaincre la mort ni à guérir pleinement le cœur humain. Face à cela, Ésaïe ne propose pas une consolidation facile. Il ne nous dit pas que la souffrance n'existe pas ou qu'il suffirait d'être optimiste pour la faire disparaître. Il annonce l'action de Dieu. Il fera disparaître la mort pour toujours. Le Seigneur Dieu essuiera les larmes sur tous les visages. Quelle parole extraordinaire! Dieu ne se contente pas de regarder de loin les larmes de son peuple. Il les essuie. C'est une image intime, presque familiale. Elle révèle un Dieu proche, attentif, compatissant. Mais cette proximité n'est pas seulement affective, elle est aussi puissante. Dieu agit contre la mort elle-même. Il promet de vaincre ce qui paraît invincible. Cette espérance trouve son accomplissement en Jésus-Christ, par sa mort et par sa résurrection. Jésus a affronté le péché, la souffrance et la mort, non pas comme un spectateur, mais en entrant pleinement dans notre condition humaine. Sa résurrection proclame que la mort n'a pas le dernier mot. Nous vivons encore dans un monde marqué par la fragilité et les larmes, mais nous ne vivons pas sans espérance. La victoire de Dieu a commencé et elle sera pleinement manifestée lorsque Dieu renouvellera toutes choses. Le texte ajoute que Dieu effacera l'humiliation de son peuple. L'humiliation peut prendre beaucoup de formes, se sentir rejeté, inutile, coupable, diminué par son passé ou enfermé dans le regard des autres. La bonne nouvelle est que Dieu ne définit pas notre identité à partir de nos chutes, de nos blessures ou de nos étiquettes. Il relève ceux qui se tournent vers lui. Il restaure la dignité de celles et ceux qui reçoivent sa grâce. La réponse du peuple est alors simple. Voici notre Dieu, en lui nous espérions et il nous a sauvés. La foi biblique n'est pas d'abord une technique pour tout maîtriser, elle est une confiance placée en Dieu. Espérer, ce n'est pas fermer les yeux devant la réalité, c'est refuser de croire que les ténèbres auront toujours raison. C'est s'attacher à celui qui a parlé, à celui qui est fidèle, à celui qui sauve. Cette lecture nous pose alors une question très personnelle. Où plaçons-nous notre espérance ? Dans nos capacités, nos sécurités, nos projets, notre santé, notre travail ? Toutes ces choses peuvent être bonnes, mais elles demeurent fragiles. Ésaïe nous invite à placer notre confiance plus profondément en Dieu, qui prépare un avenir de vie et qui, dès aujourd'hui, nous rejoint dans nos larmes. Entendons donc cette promesse. Dieu n'a pas oublié notre monde. Il a préparé son salut. Il nous appelle à lever les yeux vers lui et à nous réjouir, non parce que tout est déjà facile, mais parce qu'en Jésus-Christ, l'espérance est plus forte que la mort.

contraire, je sais vivre de peu. Je sais aussi être dans l'abondance. J'ai été formée à tout et pour tout, à être assasiée, à souffrir la faim, à être dans l'abondance et dans la privation. Je peux tout en celui qui me donne la force. Cependant, vous avez bien fait de vous montrer solidaire quand j'étais dans la gêne. Et mon Dieu comblera tous vos besoins selon sa richesse, magnifiquement dans le Christ Jésus. Gloire à Dieu, notre Père, pour le siècle des siècles. Amen.

En ce temps-là, Jésus se mit de nouveau à parler aux grands prêtres et aux pharisiens. Et il leur dit en parabole, « Le royaume des cieux est comparable à un roi qui célébra les noces de son fils. Il envoya ses serviteurs appeler à la noce les invités. Mais ceux-ci ne voulaient pas venir. Il envoya encore d'autres serviteurs dire aux invités, « Voilà, j'ai préparé mon banquet. Mes bœufs et mes bêtes grasses sont égorgés. Tout est prêt. Venez à la noce. » Mais ils n'en tinrent aucun compte et s'en allèrent. L'un à son champ, l'autre à son commerce. Les autres empoignèrent les serviteurs, les maltraitèrent et les tuèrent. Le roi se mit en colère. Il envoya ses troupes, fit périr les meurtriers et incendia leur ville. Alors il dit à ses serviteurs, « Le repas de noces est prêt, mais les invités n'en étaient pas dignes. Allez donc aux croisées des chemins. Tous ceux que vous trouverez, invitez-les à la noce. » Les serviteurs allèrent sur les chemins, rassemblèrent tous ceux qu'ils trouvèrent, les mauvais comme les bons. Et la salle de noces fut remplie.

0: remplie de convives. Le roi entra pour examiner les convives. Et là, il vit un homme qui ne portait pas le vêtement de noces. Et il lui dit « Mon ami, comment es-tu entré ici sans avoir le vêtement de noces ?» L'autre garda le silence. Alors, le roi dit au serviteur « Jetez-le, pieds et poings liés, dans les ténèbres du dehors. Là, il y aura des pleurs et des grincements de dents, car beaucoup sont appelés, mais peu sont élus. Acclamons la parole de Dieu. »
1: La deuxième lecture et l'évangile se répond de manière très forte. Paul nous parle de sa vie concrète. Il connaît l'abondance, mais il connaît aussi le manque. Il a connu des temps où il était rassasié et d'autres dont il a souffert de la faim. Jésus, lui, raconte l'histoire d'un banquet de noces préparé par un roi, mais refusé par les premiers invités. Dans les deux textes, il est question de ce qui remplit une vie, de ce que Dieu donne et de la manière dont nous répondons à son invitation. Commençons par Paul. Il écrit aux chrétiens de Philippe. « Je sais vivre de peu. Je sais aussi être dans l'abondance. » Ce sont des mots réalistes. Paul ne parle pas d'une foi qui le mettrait à l'abri de toute difficulté. Il ne prétend pas que celui qui fait confiance à Dieu sera toujours en bonne santé, toujours prospère, toujours préservé des épreuves. Au contraire, il parle de privation, de faim et de gêne. Cette précision est importante parce que la phrase qui suit est souvent mal comprise. « Je peux tout en celui qui me donne la force. » Elle ne signifie pas « grâce à Dieu, je réussirai absolument tout ce que je décide d'entreprendre ». Elle n'est pas une promesse de performance, de succès garanti ou de contrôle absolu sur les événements. Paul veut dire autre chose. Dans toutes les circonstances, même celles qu'il n'aurait pas choisies, Christ lui donne la force de tenir, de rester fidèle, de ne pas désespérer et de continuer à vivre dans la confiance. La force dont Paul parle n'est donc pas seulement une énergie personnelle, elle vient de Christ. Paul ne s'appuie pas sur son courage, son expérience, son intelligence ou sa capacité d'adaptation. Il sait qu'il est dépendant de Dieu. Dans les jours faciles comme dans les jours difficiles, il apprend à recevoir de Dieu ce dont il a besoin. Il y a là une grande liberté. Lorsque nous avons beaucoup, nous pouvons être tentés de croire que nous n'avons pas besoin de personne, pas même de Dieu. Lorsque nous avons peu, nous pouvons penser que Dieu nous a abandonnés. Paul refuse ces deux pièges. L'abondance ne doit pas devenir notre maître. Le manque ne doit pas nous voler notre espérance. Notre sécurité profonde ne repose pas sur ce que nous possédons, mais sur celui à qui nous appartenons.
0: Les maltraiteurs,
1: Paul souligne aussi la solidarité des croyants de Philippe. Vous avez bien fait de vous montrer solidaire quand j'étais dans la gêne. La foi en Dieu ne nous rend pas indifférents aux besoins des autres. Au contraire, elle nous apprend à regarder autour de nous. Dieu pourvoit souvent par l'intermédiaire de son peuple, par une parole d'encouragement, une aide pratique, un repas partagé, une présence fidèle, un soutien matériel ou encore une écoute attentive.
0: Et la salle de noces.
1: Ainsi, la confiance en Dieu n'est jamais une excuse pour oublier notre responsabilité envers ceux qui souffrent.
0: Et là,
1: Paul remercie les Philippiens parce que leur générosité est le signe visible d'une communauté qui prend au sérieux l'amour reçu de Dieu. Et il leur adresse cette promesse. Mon Dieu comblera tous vos besoins selon sa richesse magnifiquement dans le Christ Jésus. Cette parole ne doit pas être réduite à une garantie que tous nos désirs seront satisfaits. Un besoin et un désir ne sont pas toujours la même chose. Mais Paul nous rappelle que Dieu connaît réellement les besoins de ses enfants. Il n'est pas absent de leur combat. Il ne promet pas toujours le chemin facile, mais il donne sa présence, sa grâce, sa force et ce qui est nécessaire pour marcher avec lui. C'est précisément ce que l'Évangile met en scène sous la forme d'un banquet de noces. Le roi a préparé une fête pour son fils. Tout est prêt. Les animaux sont préparés, le repas est servi et la salle attend les invités. Cette image rejoint celle d'Ésaïe. Dieu prépare un festin. Le salut est présenté comme une fête, comme une communion joyeuse avec Dieu. Il ne s'agit pas d'une offre vague ni d'une promesse lointaine. Le roi dit clairement « Tout est prêt, venez à la noce. Or, les invités refusent de venir. Certains vont à leur champ, d'autres à leur commerce. Ces activités ne sont pas mauvaises en elles-mêmes. Travailler, cultiver, faire vivre une entreprise, assumer ses responsabilités, tout ça est légitime. Le problème n'est pas qu'ils aient un champ ou un commerce, le problème est qu'ils estiment que ces choses comptent plus que l'appel du roi. La parabole nous interroge directement. Qu'est-ce qui, dans nos vies, prend toute la place? Qu'est-ce qui nous empêche d'écouter Dieu? Ce n'est pas toujours quelque chose de visiblement mauvais. Souvent, ce sont des réalités ordinaires, l'agenda qui déborde, le travail, la recherche de confort, le besoin d'être reconnu, les loisirs, l'argent ou l'inquiétude permanente. Nous pouvons être tellement occupés par nos affaires que nous n'entendons plus l'invitation de Dieu. Le refus des invités est même plus profond. Certains maltraitent et tuent les serviteurs du roi. Jésus évoque ici le rejet répété des messagers de Dieu. Au fil de l'histoire biblique, Dieu a parlé à son peuple par les prophètes. Souvent, ils ont été méprisés ou rejetés. Et Jésus lui-même sera rejeté. Cette parabole nous rappelle donc que l'indifférence à l'égard de Dieu n'est jamais neutre. Refuser son appel, c'est refuser celui qui nous a créés, qui nous aime et qui nous offre la vie. Mais le cœur de l'Évangile apparaît alors avec éclat. Le roi ne renonce pas à son banquet. Il envoie ses serviteurs au croisement des chemins. Il rassemble tous ceux qu'il trouve, les mauvais comme les bons. La salle se remplit. Quelle image de grâce de Dieu! L'invitation est portée au-delà du cercle initial. Elle rejoint des personnes qui ne s'attendaient peut-être pas à être invitées. Des personnes qui ne peuvent pas se prévaloir de leur mérite, des personnes au parcours très différent. C'est là une bonne nouvelle pour nous tous. Personne ne peut entrer dans le royaume de Dieu en présentant son curriculum vitae spirituel. Personne ne peut dire « j'ai suffisamment bien vécu, j'ai donc gagné ma place ». Nous venons parce que Dieu nous appelle, nous venons parce que Jésus-Christ a ouvert le chemin. Le salut est un don de grâce reçu par la foi. Mais la parabole ne s'arrête pas à l'invitation. Le roi entre dans la salle et voit un homme sans vêtements de noces. Cette scène pourrait nous troubler, surtout après l'image si généreuse de l'appel lancé à tous. Pourtant, elle nous rappelle une vérité importante. Accueillir l'invitation du roi ne signifie pas seulement se trouver physiquement dans la salle. Il s'agit de recevoir véritablement ce que le roi offre et d'entrer dans la fête selon ses conditions. Le vêtement de noces représente l'habit que Dieu donne. Nous ne pouvons pas nous présenter devant Dieu en comptant sur notre propre justice comme si notre moralité ou nos efforts suffisaient à nous rendre acceptables. Nous avons besoin d'être vêtus de la justice que Dieu donne en Jésus-Christ. Nous avons besoin du pardon, d'un cœur renouvelé et d'une foi réelle. Autrement dit, Jésus ne nous invite pas à améliorer superficiellement notre vie afin de devenir acceptable, il nous appelle à venir à lui pour recevoir une vie nouvelle. La grâce est gratuite, mais elle n'est pas insignifiante. Elle transforme ceux qui l'accueillent. Elle ne nous laisse pas enfermés dans l'orgueil, dans la révolte ou dans l'illusion que nous pouvons nous sauver nous-mêmes. Il faut entendre cette parole avec sérieux, mais sans peur servile. Le but de Jésus n'est pas de nous maintenir dans l'angoisse, il nous révèle plutôt l'urgence de répondre authentiquement à l'appel de Dieu. Le roi a tout préparé, l'invitation est réelle, la porte est ouverte, mais nous ne pouvons pas traiter cette invitation avec mépris ou prétendre entrer sans recevoir ce que Dieu veut nous donner. La deuxième lecture nous montre alors comment vivre cette réponse au quotidien. Revêtir ce que Dieu donne, ce n'est pas seulement un moment exceptionnel, c'est apprendre jour après jour à dépendre de Dieu. Dans l'abondance, nous le remercions, sans nous croire autonomes. Dans le manque, nous nous tournons vers lui sans perdre courage. Dans nos relations, nous devenons solidaires parce que nous avons nous-mêmes reçu la grâce. La parabole du banquet et le témoignage de Paul nous conduisent donc à une même conviction. Dieu a préparé ce qui nous est nécessaire. Il a offert son salut en Jésus-Christ. il donne la force de vivre, il pourvoit aux besoins véritables et il appelle largement. La question n'est pas « puis-je mériter cette invitation ?» La question est « vais-je répondre à celui qui m'appelle ? Vais-je lui faire confiance ?» Aujourd'hui encore, l'invitation retentit. Tout est prêt. Venez. Peut-être venons-nous avec une grande foi, peut-être avec des hésitations, peut-être avec le poids d'un échec ou la fatigue d'une longue épreuve. Mais l'Évangile nous invite à ne pas rester au bord du chemin. Venons à Jésus-Christ. Recevons de lui le pardon, la vie nouvelle et la force dont nous avons besoin, et que notre vie, dans les jours d'abondance comme dans les jours difficiles, devienne une réponse reconnaissante à la grâce de Dieu.

0: tu guérissais.
1: Notre Père, qui es aux cieux, que ton nom soit sanctifié, que ton règne vienne, que ta volonté soit faite sur la terre comme au ciel. Donne-nous aujourd'hui notre pain de ce jour. Pardonne-nous nos offenses, comme nous pardonnons aussi à ceux qui nous ont offensés. Et ne nous laisse pas entrer en tentation, mais délivre-nous du mal. Amen.
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Jésus, Seigneur, nous évoquons cet instant où, déroulant le livre dans la synagogue de Nazareth, tu reçois ta mission. Libérer les enchaînés, annoncer aux pauvres la bonne nouvelle, dire à tous l'inouïe proximité de Dieu. Par l'accueil que tu lui offres au plus vrai de ton être, la parole de Dieu s'actualise et elle s'accomplit. Aujourd'hui encore, elle se ferait un chemin unique vers chacun de nous, l'appelant à se lever, à aller jusqu'au bout de son humanité, en mettant sa vie au service du bonheur de ses frères et de la paix du monde. Seigneur, communique-nous l'esprit qui a reposé sur toi et t'a empli de foi en ta mission. Qu'il souffle sur nos peurs, emporte nos réticences et affermisse en nous l'immense liberté d'oser répondre : Me voici, envoie-moi.

Lecture de l'Évangile selon saint Luc. Jésus vint à Nazareth, où il avait été élevé, entra, selon sa coutume, le jour du sabbat, dans la synagogue, et se leva pour faire la lecture. On lui remit le livre du prophète Isaïe, et déroulant le livre, il trouva le passage où il était écrit « L'Esprit du Seigneur est sur moi, parce qu'il m'a consacré par l'onction, pour porter la bonne nouvelle aux pauvres. Il m'a envoyé annoncer aux captifs la délivrance, et aux aveugles le retour à la vue. Renvoyer en liberté les opprimés, proclamer une année de grâce du Seigneur. »

0: Seigneur, qu'y a-t-il de plus fragile qu'une parole d'homme? C'est pourtant sur cette parole, celle des témoins qui disent avoir reconnu vivant quand ils pensaient tout fini, que notre espérance se fonde, que l'Église est née et continue de faire naître. Depuis Pâques, tout commence chaque jour. Renouvelle, Seigneur, au long du temps, le témoignage de ton Église. Qu'elle soit toujours plus cet espace où la parole est ratifiée par l'amour, où l'amour fait réellement faire l'expérience du passage de la mort à la vie, où l'amour passe infiniment la mort. Réveille en chacun de nous l'audace de croire et la capacité d'aimer, pour que nous soyons vraiment dans notre monde les messagers de cette espérance essentielle.
1: Ta parole et l'Esprit relancent notre marche et notre quête. Comment te dire, Dieu ? Comment te vivre ? À la suite de Jésus de Nazareth, qui envoya ses disciples par deux, nous recevons notre envoi en mission, en dialogue et en confrontation. Dans ce passage de la solitude à la confiance, s'annonce ta bonne nouvelle, l'amour qui nous traverse, ton amour, Dieu pour les hommes, ton amour qui suscite en nous l'humanité nouvelle, par l'approche de tout autre et l'ouverture mutuelle en laquelle se réalise conversion et croissance. Pour aller à ce rendez-vous du donner et du recevoir, libère en nous l'être communion à l'image et ressemblance du Christ. Que nos communautés d'Église s'ajustent au jour le jour, au plus concret de leurs engagements à ta parole. Que nos vies deviennent ta parole en acte, et tu seras au milieu de nous, Dieu vivant, Dieu de l'Alliance, notre espérance et notre joie.
0: Seigneur, c'est par des hommes simples et par leur témoignage à ceux de tous les temps que s'est transmise jusqu'à nous la parole de la vie qui ne s'épuise pas. Que nous puissions à notre tour la propager, sachant que plus nous l'accueillons en nos vies, plus vivante elle devient et plus se réalise le règne du Christ, lui qui est, qui était et qui vient. Dieu avec toi et l'Esprit, au siècle des siècles.
2: Amen.

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2: Amis auditeurs des dialogues sur la mort et donc sur la vie, bonjour. Notre invité aujourd'hui est un professeur d'histoire-géographie de Quimper qui consacre l'essentiel de son temps libre à briser le silence qui entoure les accidents du travail graves ou mortels qui surviennent chaque année en France. Alors avec lui, nous allons nous intéresser à ces drames si profondément injustes qui plongent l'entourage des victimes dans des deuils particulièrement douloureux. Mathieu Lépine, bonjour. Alors, Mathieu Lépine, bonjour. Depuis Quimper, vous avez publié en 2023 aux éditions du Seuil un ouvrage intitulé « L'hécatombe invisible ». Et on y prend, j'y ai pris conscience de la réalité des drames qui frappent les ouvriers. J'ai aussi mesuré le chemin qui a été parcouru depuis les tragédies que vous évoquez, qui sont survenues souvent dans des mines et qui ont malheureusement tué aussi à l'époque des enfants. Mais on s'arrête toutefois sur un premier constat, c'est qu'en France, eh bien, on est plutôt mal placé par rapport à nos voisins européens quant au taux d'accidents mortels du travail. Et bien évidemment, on s'interroge sur le pourquoi.
3: En effet, depuis un certain nombre d'années maintenant, les données européennes montrent que la France fait partie d'un trio, d'un quatuor de pays parmi lesquels la fréquence de la mort au travail est la plus fréquente. Pour avoir un ordre d'idée, rien que sur l'année dernière dans les personnes qui relèvent du régime général de la fonction, enfin de la sécurité sociale, ce sont 783 personnes qui sont mortes au travail. À cela doivent être ajoutés les agriculteurs, les indépendants, la fonction publique et les personnes victimes de maladies professionnelles aussi. Et donc, on se dit, à travers ces chiffres, que la mort au travail, c'est plutôt 1000 à 1200, voire 1300 personnes chaque année en France. Ce sont des chiffres qui augmentent d'année en année, malheureusement. Pour comprendre cela, évidemment, il y a différents leviers de réflexion, mais l'un de ceux, moi, qui m'interpelle le plus, c'est cette banalisation que l'on a en France de ce sujet. Parce que lorsque la mort au travail survient, on a toujours l'impression que c'est un peu un grand malheur sans cause, c'est la faute à pas de chance, ce sont les risques du métier, on nous dit que le risque zéro n'existe pas, mais tout ça n'est pas entendable. Notamment quand on est ceux qui sont amenés à prendre les risques, c'est-à-dire essentiellement des ouvriers du BTP, de l'industrie, des ouvriers de façon générale, et d'autant moins entendable lorsqu'on est les proches de ces personnes-là. Ces accidents, s'ils surviennent, c'est dans un contexte aussi où le travail s'accélère, on a une intensification du travail en France, une accélération, une externalisation aussi de plus en plus forte de la main-d'œuvre, et une main-d'œuvre aussi qui est de plus en plus précaire, et tout ça participe à expliquer, en partie en tout cas, le fait que ces accidents touchent de plus en plus de monde et tuent malheureusement de plus en plus de monde.
2: La précarisation, vous l'illustrez malheureusement à travers l'ubérisation, et vous évoquez ces jeunes, issus de l'immigration, qui sur leur vélo, en train de livrer un repas à une famille, ont un accident mortel de la route. Et là, dans le cadre de ce contexte-là, il n'y a pas de recours, en fait, c'est ça ? C'est des gens qui sont sans lien contractuel ?
3: Ouais, c'est très très compliqué. Là, on arrive vraiment à l'aboutissement finalement d'un système de déresponsabilisation où finalement le travailleur est responsable de lui-même puisqu'il est auto-entrepreneur, même si dans les faits, on a des plateformes en fait qui donnent les missions à ces travailleurs qui, pour aujourd'hui, c'est quelque chose comme 75% sont des travailleurs sans papier. Donc là, on entre vraiment dans les précaires parmi les plus précaires. Et finalement, le pire dans cette histoire, c'est qu'on pousse toutes ces personnes à prendre des risques. La preuve en est, c'est que lorsqu'il y a des intempéries, par exemple, les courses coûtent beaucoup plus cher. Donc on pousse finalement ces travailleurs-là à prendre des risques pour gagner un petit peu plus d'argent. Et derrière, en revanche, lorsque l'accident survient, ils sont tout seuls.
2: Alors Mathieu Lépine, dans votre ouvrage, vous êtes aussi attentif à la dimension de la mémoire de ces victimes, et d'abord et surtout, je dirais, la démarche de justice, au fond, faire reconnaître la réalité de ce qui s'est passé, les responsabilités. Et alors là, vous dites, c'est vraiment, même si c'est incontournable, c'est un chemin de croix, quoi. Enfin, c'est extrêmement compliqué pour les familles.
3: Oui, c'est extrêmement compliqué parce que déjà au-delà de la douleur d'avoir perdu un être cher, on se retrouve face à des démarches administratives, judiciaires qui sont très complexes, avec de multiples, finalement, recours à déposer. Et puis, c'est aussi le pot de terre contre le pot de fer, parce qu'en réalité, on a des familles qui sont assez démunies, ne connaissent pas bien les démarches à accomplir, et elles se retrouvent face à des entreprises qui, souvent, elles sont très bien armées, ont des avocats très spécialisés, ont même parfois, pour certaines d'entre elles, l'habitude de se retrouver devant les tribunaux pour ce genre de drame. Et derrière, ce sont des recours judiciaires, des démarches qui peuvent prendre des années. On a vu jusqu'à 10, 15, même 19 ans, certaines affaires aboutir. Et c'est un chemin de croix, c'est toutes ces familles qui sont démunies et qui sont souvent très seules en réalité.
2: La mémoire de ces victimes, c'est une réalité qui remonte à l'histoire, la triste histoire de cette hécatombe invisible. Moi, je vous ai lu, parce que ce sujet m'intéresse et depuis longtemps, en me disant, est-ce que à propos des disparus en mer, par exemple, il connaît ces traditions bretonnes assez... Et ben oui, gagné, ça prouve l'intérêt vraiment que vous avez porté à ce sujet et la façon dont vous avez enquêté, parce que la fameuse pro est là, enfin fameuse pour moi, c'est-à-dire une tradition que vous allez nous décrire, eh bien vous la nommez. Alors qu'est-ce qu'on faisait à Ouessant il y a encore pas si longtemps que ça?
3: C'est vrai, quand on est sur une île comme Ouessant, où l'essentiel des hommes travaillent dans des métiers de la mer, hein, marins, marine marchande, marins pêcheurs, lorsque les personnes disparaissent, dans beaucoup de cas, on ne retrouve pas leur corps. Ils sont disparus en mer. Et faire office
2: Symboliser
3: un petit peu le corps de ces disparus, eh bien on utilise donc la proella, c'est une bougie que l'on va utiliser, mettre dans une petite urne pour symboliser en fait le disparu et organiser la célébration mémorielle et toutes les cérémonies religieuses, notamment autour de ces disparus. Cette proella, aujourd'hui, on la retrouve toujours à Ouessant, du côté de l'église, hein, dans le centre du pour l'Empol, si je ne me trompe pas. Mais c'est vrai que pour ce qui est de la Bretagne, il suffit d'aller dans n'importe quel port de Bretagne pour voir que la mémoire des marins pêcheurs disparus en mer, elle est très encore présente, à la fois dans les cimetières, évidemment, mais pas uniquement dans les cimetières. Parfois, on a des mémorials, des monuments, un petit peu partout sur la côte, qui rappellent aussi ces disparus. Et comme on peut le voir aussi dans les régions minières, où là, la mémoire des disparus des mines dont vous parliez tout à l'heure est encore aujourd'hui très, très présente.
2: Et dans votre livre, vous faites droit à cette réalité humaine. Vous auriez pu vous contenter de chiffres, de statistiques. Non, on voit des photos de ces personnes de tous âges, de tous horizons, de tous métiers qui ont perdu la vie au travail. Alors, pourquoi avoir fait ça? Et du coup, qu'est-ce que vous avez perçu? Parce que j'imagine que vous êtes rentré en contact avec leurs proches. Qu'est-ce que vous avez perçu de leur deuil?
3: Alors, ça me paraissait évidemment important, parce que c'est l'un des objectifs que je me suis fixé depuis le début, c'était de lutter contre l'invisibilisation qui est faite de toutes ces victimes. Et je me suis rendu compte que lorsqu'on voit le visage des victimes, on ne perçoit pas leur histoire de la même façon. Tout est très différent, notamment sur ce qu'on voit à la fin du livre, parce qu'il y a beaucoup de jeunes, en fait, de très jeunes, hein, des mineurs parfois. Et c'est vrai que quand on se plonge dans leur histoire et qu'on a ces images, ça rend quand même les choses tout à fait différentes. Et évidemment, toutes ces images, elles ont été publiées avec l'accord des familles qui, pour la plupart d'entre elles, sont entrées en fait en contact avec moi à l'origine, parce que elles, ce qu'elles voulaient, c'était que leur fils, parce que c'est beaucoup de fils, hein, mais pas uniquement, mais beaucoup de fils ou beaucoup de maris, ne tombent pas dans l'oubli. Parce qu'elles me disent, mon enfant, mon mari, mon frère, il est parti un jour, parce que là, il est mort, et depuis personne n'en parle, comme s'il ne s'était rien passé, il a été remplacé dans l'entreprise, et puis voilà. Et parfois même, les médias n'en ont même pas parlé, et ils trouvent ça particulièrement injuste. Et en parallèle de la démarche judiciaire, il y a aussi cette démarche mémorielle qui est très importante pour les familles, qui, elles, vivent un deuil particulièrement douloureux, d'autant plus que ces accidents du travail sont la plupart du temps des accidents particulièrement violents. Et ça rend quand même le deuil encore plus difficile, d'autant que sur le plan judiciaire, on est sur des démarches très très longues. Et donc ça paraissait important de raconter l'histoire de tous ces jeunes, de tous ces moins jeunes aussi parfois, de raconter que derrière les statistiques, bah, y a des vies, il y a des parcours de vie, il y a des histoires, il y a des familles, il y a des histoires douloureuses parfois, il y a des histoires plus joyeuses aussi, et c'est toutes ces histoires-là malheureusement qui se retrouve finalement dans cette mort au travail. Et sur cette question juste de la mémoire, cet été, j'étais en balade du côté de Lectour et je suis allé dans la cathédrale de Lectour et je me suis rendu compte, c'était la première fois que je voyais ça, que dans la cathédrale de Lectour, il y a des petites chapelles à l'intérieur et dans l'une de ces petites chapelles, les ouvriers qui ont bâti la cathédrale ont décidé de rendre hommage à leurs collègues qui sont morts pendant la construction et notamment ceux qui sont tombés. Et donc, dans l'une de ces petites chapelles, on a gravé sur deux colonnes des personnages qui sont tournés à l'envers, en fait, qui donnent l'impression que bah, qu'ils sont à l'envers par rapport aux autres, parce que ce sont ces bâtisseurs de cathédrales qui sont morts en construisant ces églises. Et moi, c'était la première fois que je voyais ça aussi dans un édifice religieux et dans un lieu de culte. Et je pense que peut-être que ça existe ailleurs, en tout cas ça serait intéressant si ça existe ailleurs d'en avoir connaissance.
2: Mathieu Lépine, on comprend bien l'hécatombe invisible, enquête sur les morts au travail, combien c'est un combat pour vous, j'allais dire politique aussi, enfin pour dire voilà, le droit du travail ça existe et dans notre société il s'agit de le faire respecter. Est-ce que pour autant vous aviez mesuré que vous touchiez à travers ce sujet à la question du deuil, comme vous venez de l'exprimer avec beaucoup d'humanité, et si oui, qu'est-ce que ça change pour vous, qu'est-ce que ça vous apporte, quoi, personnellement ?
3: Moi, tout ce que ce travail-là m'apporte personnellement, c'est d'avoir déjà l'impression d'être utile à quelque chose, d'être utile pour ces familles, d'être utile aussi pour peut-être tous ces ouvriers qui échapperont, je l'espère, à la mort au travail grâce au fait qu'on en parle, parce que le fait qu'on en parle, ça permet justement d'en prendre conscience. Et la question de la conscience aussi de ces morts et de ces accidents, elle est très importante. Donc il y a l'enjeu mémoriel, mais il y a aussi l'enjeu que se fixent les familles de victimes, c'est de faire en sorte que ça ne se répète pas.
2: Merci Mathieu Lépine, L'Hécatombe invisible, c'est un livre qui est paru au Seuil.
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0: Bonjour et bienvenue dans Dossier Polar. Ben, le tout dernier jour de ce mois d'octobre, c'est le 31, et qui dit 31, c'est également Halloween. Et je vois que vous avez chacun mis vos beaux costumes ici autour de la table, magnifique. Frédéric Petit, bonjour.
1: Bonjour, d'abord je des bonbons, et puis après je vous parlerai.
0: Terminez votre bonbon alors.
1: Merci.
0: Les chics avec Solène Perrault.
2: Oui, des bonbons ou un sort. Bonjour tout le monde.
0: Elle fait des bulles aussi avec son chewing-gum, c'est Delphine Frayssinet.
3: Ouais, salut, moi ça sera que des BD.
0: Et aujourd'hui, pas de Charles Leclerc, mais Olivier Clincard, qui rythme avec 7e art.
4: Oui, bien sûr, lourde responsabilité de remplacer Charles, j'espère être à la hauteur.
0: Ça va, on souhaite un bon rétablissement en tout cas à Charles de Clercq. Et puis c'est parti pour ce dossier polar, on commence avec la première séance.
5: Ciné-actu, Charles de Clercq.
0: Eh bien non, ce sera Olivier Clincard, A House of Dynamite.
4: Oui, effectivement, House of Dynamite. C'est le tout nouveau film de Catherine Bigelow qui vient de sortir sur Netflix, exclusivement sur Netflix. Catherine Bigelow, une réalisatrice qui est une spécialiste du genre en matière de thriller géopolitique, puisqu'on lui a déjà des films comme Zero Dark Thirty ou encore Des Mineurs. Et dans ce film, eh bien, elle nous emmène en Amérique, bien sûr, où une base militaire en Alaska détecte soudain une alerte. Un missile, probablement nucléaire, viendrait d'être envoyé en direction des États-Unis. Et donc, les hauts responsables des différents services de sécurité vont se retrouver sur les dents, d'autant plus qu'on ne parvient pas à identifier d'où est lancé précisément le missile, ni qui en est responsable. Est-ce un missile lancé volontairement ou quelqu'un qui aurait appuyé accidentellement sur le mauvais bouton ? Ces questions-là restent sans réponse. Et donc, chacun de ces responsables vont avoir une vingtaine de minutes maximum pour essayer de contrer ce missile qui menace visiblement une grande ville américaine. Alors on est dans un thriller véritablement palpitant d'un bout à l'autre. C'est la force de Catherine Bigelow, elle l'a déjà prouvé dans ses films précédents, et elle récidive ici encore une fois, d'autant plus que le récit en fait a ceci de particulier qu'il est divisé en trois parties bien distinctes. C'est-à-dire qu'on suit en fait le même récit sous le regard de trois angles différents. Et c'est ça qui en fait la force. Ça nous montre aussi ce qu'il pourrait se passer dans le cas d'une catastrophe imminente comme celle-là. Est-ce que les États sont suffisamment préparés à ce genre de menace ? Ce n'est pas forcément le cas, parce que bien sûr, il y a la théorie, avec tous les systèmes de défense ultra perfectionnés qui existent, y compris dans des grands pays comme les États-Unis. Mais une fois qu'on se retrouve confronté à une telle menace, eh bien, c'est pas forcément si simple que ça de savoir comment réagir efficacement. Le président des États-Unis lui-même, qui est incarné ici par Idriss Elba, va se retrouver face à un véritable dilemme cornélien, à savoir que faire ? Faut-il frapper un éventuel ennemi qu'on n'a même pas identifié ? Est-ce que ce sont les Russes ? Est-ce que c'est la Corée du Nord ? Est-ce qu'il s'agit d'une autre puissance qui voudrait attaquer les États-Unis ? Faut-il rester sans réaction et donc voir peut-être potentiellement une grande ville américaine rayée de la carte si le missile atteint sa cible ? Donc là, on est vraiment dans quelque chose d'anxiogène d'un bout à l'autre dans ce film. Et je terminerai en disant que, à mes yeux, le seul bémol peut-être, c'est que pour moi, c'est un film qui aurait dû pouvoir être apprécié sur grand écran, parce que c'est une mise en scène vraiment spectaculaire. Et je le dis d'autant plus que j'ai eu justement le privilège de pouvoir le voir sur grand écran, puisqu'il a été projeté en compétition officielle à la dernière Mostra de Venise. Et là, le spectacle en valait vraiment la peine. Mais on sait que Netflix a évidemment cette caractéristique de sortir parfois certains de leurs films dans certaines salles et dans certains pays et pas dans d'autres. Et ici, pour la Belgique, malheureusement, A House of Dynamite n'a pas eu ce privilège. Mais en tout cas, c'est un spectacle qui vaut la peine.
0: On se contentera de nos grands écrans.
1: Je l'ai vu aussi, et j'en parlais avec Delphine en préparant l'émission. Franchement, oui, ça a tenu en haleine toute la famille. Hein, mais alors, la fin.
3: Ah, justement,
1: la fin. Ouais. Voilà. Je trouve que c'est très, très, très frustrant. Et bon, alors, c'est vrai qu'elle démontre bien, effectivement, cette paix nucléaire qui existe. Et bah, dès qu'un quelqu'un, un jour, déclencherait quelque chose, en fait, on n'a aucun moyen de le contrer. Il y a un des chapitres du film qui s'appelle Une balle est une balle, ou une balle contre une balle, ou quelque chose.
3: Une balle arrêtée par une
1: voilà,
3: balle.
1: Voilà, c'est ça, en gros, qui dit un missile nucléaire pourrait être arrêté par autre chose. Mais en fait, c'est une balle contre une balle, et donc, ça pourrait ne pas fonctionner. Bon, voilà. Donc toute cette réflexion-là est intéressante. C'est juste dans le suspense du film, arriver jusqu'au bout et pas avoir une fin.
3: Ah moi, justement, voilà, j'ai trouvé ça génial et ça renforce le propos du film. Moi, j'ai trouvé que ça impliquait encore plus le spectateur ou la spectatrice et on est dedans, on se pose des questions et voilà, Olivier, je sais pas.
4: Ah oui, je suis assez d'accord avec vous, Delphine, parce que justement, moi, je suis pas d'habitude un grand fan des fins ouvertes, justement. J'aime bien qu'il y ait une conclusion, et ici, ça m'a pas du tout dérangé.
1: Ah ouais, bah, chez nous, quatre personnes, on a tous été très dérangés.
0: Ah oui, il a fait des sondages pour savoir.
1: Une question de famille.
4: Mais c'était une volonté de Catherine Bigelow, justement, de laisser cette fin ouverte, parce qu'elle voulait amener nous tous à la réflexion en se disant, mais nous-mêmes, comment réagirions-nous par rapport à cette menace? C'est un peu ce que le film montre, en fait, ouais, c'est qu'on se retrouve complètement démunis face à la possibilité d'une apocalypse nucléaire imminente.
2: Et ben en tout cas, ça donne envie, parce avis complètement divergents.
1: Non, mais en même temps, le film est vraiment super.
2: Ça, on a compris. Voilà.
3: Le travail du montage est totalement brillant.
4: Tout à fait, oui, c'est une mise en scène absolument remarquable et on ne s'ennuie pas une seconde.
0: Non. Et le fauteuil ce week-end alors.
2: Voilà, ouais,
0: c'est bon.
2: On va faire ça.
0: On continue en musique avec Phil Collins, In the Air Tonight.

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1: Le retour de Solène Perrault pour C'est dans les poches avec aujourd'hui le brouillard au pont Tolbiac de Léo Mallet.
2: Oui, brouillard au pont de Tolbiac qui se passe dans le 13e arrondissement de Paris. C'est le 9e des nouveaux mystères de Paris que Léo Mallet avait entrepris d'écrire. Donc pour chaque arrondissement de Paris, un ouvrage. Donc,
3: il y a 20 au total.
2: 20 au total, sauf que en fait, il n'y en a que 15 parce qu'il n'a pas réussi. Il y en a 5 qui manquent à l'appel. Et Montmartre a fait l'objet d'une nouvelle plus que d'un véritable recueil. Mais bon, on va dire que, voilà, pour chaque arrondissement, un ouvrage. Et brouillard au pont de Tolbiac, eh bien, c'est le 9e et ça se passe dans le 13e arrondissement. Un beau matin, notre Nestor Burma national. Beaucoup de monde le connaît à travers Guy Marchand et puis la série. Donc, Nestor Burmois reçoit une lettre de quelqu'un qui se dit un vieux camarade, qui lui dit que ouais, lui, il est devenu flic, mais pas tout à fait flic, alors on peut lui faire confiance. Et il lui dit qu'il est à l'hôpital de la Salpêtrière et c'est signé Alain Benoît. Sauf que de Alain Benoît, Nestor Burma, bah, il n'en connaît pas. Que dalle, polope, pour reprendre le jargon et la gouaille parisienne de cette époque. Et donc il se dit, mais qui c'est ce type? Et il s'en va à l'hôpital de la Salpêtrière, et sur le chemin, dans le métro, il s'aperçoit qu'il est suivi par une très belle femme, une gitane qui s'appelle Belita Morales, et qui était l'amie d'Abel Benoît. Mais elle refuse de rentrer dans l'hôpital. Elle lui dit « Ouais, je vous attends là. » Bon, bah, d'accord. Il va. Hein, est-ce que je peux avoir la chambre, Abel Benoît? Ah, il est mort. Ah. Bon, bah,
3: ok. Donc, il ne saura pas comment il l'a connu.
2: Justement, il se dit « Bon, bah, tant qu'à venir, je vais, est-ce que je peux voir le corps? Vous êtes qui? Un ami? » Ah, bon, bah, d'accord. Allez, hop. On s'en va. Et puis, devant la morgue, qui est-ce qu'il retrouve? Un vieux copain, lui, l'inspecteur Fabre, qui intervient dans énormément d'enquêtes de Nestor Burma. Et l'inspecteur Fabre lui dit, bah, qu'est-ce que vous faites là? Bah, et vous, qu'est-ce que vous faites là? Bah, je viens pour voir le corps, moi aussi. Donc, ils y vont tous les deux. Et là, il reconnaît, mais presque 30 ans après, un de ses vieux camarades qui s'appelait Le Nantais. Et Nestor Burma avait fait la connaissance de ce Le Nantais lorsqu'il est arrivé à Paris dans les années 1920-1925 et qu'il fréquentait le milieu anarchiste. Et c'est là que, entre Nestor Burma et Léo Mallet, la frontière s'efface, parce que Léo Mallet a quitté sa famille. Il est venu à 16-17 ans à Paris et il a fréquenté la jeunesse du foyer végétalien de la rue Tolbiac.
3: Ah oui.
2: Et donc il connaît très très bien les lieux. C'est un lieu où on se jetait à la figure des mots en isme, marxisme, socialisme, idéalisme,
3: végétalisme.
2: on se bourrait le crâne de grands idéaux, de grandes idées pour tromper la faim, parce que la faim, par contre, ça leur collait bien à la peau. Et donc Nestor Burma reconnaît ce Le Nantais. Il n'a pas vu depuis 30 ans. Il se dit, pourquoi est-ce qu'il a fait appel à moi? Et donc il va enquêter. Il est devenu le fameux Le Nantais, c'est à demi rangé, il est toujours resté un peu en marge, il est devenu chiffonnier. Et donc, voilà, on va suivre Nestor Burma dans le 13e arrondissement. Alors, rien à voir avec celui que vous connaissez peut-être, celui de la Bibliothèque nationale François Mitterrand, celui des quais de Bercy, tout propre, tout beau, avec de beaux restaurants. Non, à cette époque-là, dans les années 50, au moment où se déroule le pont Tolbiac, c'est des entrepôts. C'est la glacière, c'est là voilà, c'est les péniches qui débarquent encore. C'est tout un peuple d'ouvriers, de petits personnages qui turbinent. On est un peu aussi dans un petit milieu de petits truands, pas les gros, mais des petits truands. On se débrouille comme on peut. Il y a beaucoup de chiffonniers, beaucoup de prostituées, des romanichelles. Donc c'est tout un peuple qui s'agite dans ce 13e arrondissement de Paris qui a

0: complètement disparu. Et donc, on va suivre notre ami Nestor à travers ses déambulations et on va faire la connaissance d'anciens camarades à lui. Jeunesse, beaucoup de choses se sont passées, beaucoup se sont rangées et Nestor les retrouve avec plus beaucoup d'idées dans la tête et plus de bedaine et de gras que de grands idéaux. Mmh. Mais bon, c'est comme ça, c'est la vie. Le temps passe. On est en 1956. Les germes de 1968 sont quelque part dans Paris, mais ils ne sont plus dans le 13e arrondissement. Et donc, voilà, Nestor Burma, évidemment, parce que c'est Nestor Burma, va charmer la belle, va trouver le coupable et va damer le pion à la police. Comme d'habitude, j'ai envie de le dire. Donc voilà, c'est le premier qui avait été dessiné et c'est par Tardi en 1982. Magnifique série que je vous recommande. Delphine nous en a évoqué quelques-uns ici à cette antenne. Si vous avez l'occasion, mais c'est vraiment toute l'atmosphère de Léo Mallet qui retraduit cette mélancolie. C'est teinté de cynisme, c'est oui, ok, voilà, c'est comme ça, c'est la vie, on rigole, on se prend pas trop au sérieux, mais il y a quand même un fond, un vrai fond, et c'est ça qui fait tout le charme de Léo Mallet. Donc, Brouillard au pont de Tolbiac, voilà, si vous avez envie de revivre le Paris des années 1950 et celui des années 1925, eh bien, n'hésitez pas, voilà, vous pouvez l'ouvrir et y aller.
1: Merci beaucoup, Solène Perrault, et pour illustrer ce que vous venez de nous raconter, voici « Mourir pour ses idées » de Georges Brassens.
0: Eh oui, un autre anarchiste de son temps.
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4: Delphine, vous aimez l'Espagne et vous rentrez de Madrid, mais
5: si.
4: Vous...
5: Si, señorita.
4: comme...
5: On va s'arrêter là.
4: Comme estas.
5: Que tal, muy bien.
4: Et la boulouse de la badass.
5: Oui, oui. On voit que vous êtes parfaitement bilingue.
4: Parfait, tout à fait. Donc, vous aimez vous perdre dans les rues de Madrid. Par contre, c'est à Barcelone que vous nous emmenez.
5: Oui, à Barcelone pour le nouvel album de Jordi Lafèbre. Je suis un ange perdu, publié par Dargo. Et c'est un polar à Barcelone. C'est d'ailleurs le sous-titre de « Je suis un ange perdu ». Et c'est vraiment la joie immense de retrouver Eva pour de nouvelles aventures. Eva, c'est Eva Rojas. Alors, j'aime l'espagnol, mais j'ai pas un accent exceptionnel. Vous l'entendez. Eva Rojas, on l'a découverte dans son précédent album, toujours chez Dargo, « Je suis leur silence ». Alors, dans ce premier album, on faisait la connaissance de cette psychiatre déjantée, charismatique, elle-même suivie par un psy, le docteur Loul, car Eva est assez borderline et souffre de troubles mentaux. Et bien la voici donc de retour, elle a monté le level des ennuis, je vais dire, puisque quand la BD s'ouvre, on la voit en petite robe noire et manteau de fourrure blanc, perchée sur une grue, semblant hésiter à sauter. Trois femmes sont à ses côtés, ce sont toutes des femmes de sa famille, des tantes et des grands-mères décédées depuis un moment, car ce sont les voix qui l'accompagnent en permanence. Alors que s'est-il passé pour que Eva se retrouve ainsi perchée, sans mauvais jeu de mots? Eh bien d'autant plus qu'elle est le seul témoin présent sur la scène de crime, puisqu'un corps est retrouvé planté la tête à l'envers dans une chape de béton. Eva est encore une fois suspectée. Que s'est-il passé? Eh bien on rembobine. Eva reçoit depuis quelque temps en consultation un espoir du football, João dos Mundos, 19 ans. Tout se passe bien et puis un jour, pas de João, aucune nouvelle. Eva s'inquiète, ce n'est pas le style du jeune homme de ne pas prévenir. Elle reçoit au même moment un coup de fil du président du club de foot, lui demandant de retrouver João. Donc Eva enquête dans le club auprès de la petite amie du jeune homme et elle va se retrouver mêlée à quelque chose de beaucoup plus gros. Tout le plaisir est dans la découverte. Alors, je ne vais pas en dire plus pour ne pas divulgâcher. Mais que dire, sinon que Jordi Lafèbre nous offre encore une fois une lecture jouissive avec la nouvelle aventure de cet excellent personnage de polar qu'il a imaginé. Eva, c'est un regard bleu glacé, sous des cils charbonneux, cheveux blonds ultra courts, ébouriffés, clope au bec, mini robe noire, je l'ai dit, sous fourrure blanche, ne dédaignant ni les soirées trop arrosées, ni les nuits très sexuellement agitées. Libre, fantasque, on peut dire qu'elle envoie du bois, Eva. Elle a un sens de la répartie digne d'une star de stand-up, elle déborde d'empathie et de générosité, avec une sensibilité à fleur de peau. Et si elle semble souvent franchir la ligne, elle ne manque absolument pas de valeur et d'éthique. Comme dans le premier album, Jordi Lafèbre utilise le même procédé narratif, à savoir que la thérapie d'Eva sert de fil rouge dans cette énigme policière mais menée sur une semaine. On retrouve donc avec bonheur son psy, je l'ai dit, le docteur Loul, et l'inspectrice Merkel, ainsi que son adjoint Garcia. Alors l'unité de lieu, resserrée à Barcelone et de temps sur une semaine, offre un récit ultra rythmé, sans temps mort, super efficace. Une intrigue qui parle de vrais sujets de société avec une légèreté apparente. Et aussi, on en apprend un peu plus sur le passé d'Eva et on comprend d'où lui vient ce don pour décrypter les personnalités. Tout est juste, cohérent, dosé, éclairé aux bons endroits par des flashbacks. Et puis, il y a l'humour irrésistible d'Eva, sa franchise et sa candeur mêlées. Il y a une scène en particulier où elle entre dans les détails d'une de ses nuits agitées. Eh bien, c'est absolument hilarant et génial. Et puis alors, autant dans son écriture que dans son dessin, Jordi Lafèbre nous montre une Eva authentique, libre, indomptable, vulnérable et attachante. Bref, vous pouvez lire ce tome, c'est important de le dire, indépendamment, c'est-à-dire sans avoir lu le précédent, mais enfin bon, pourquoi vous allez vous priver d'un double plaisir? Donc, cher Jordi, ton ange Eva, on en redemande. Je suis un ange perdu de Jordi Lafèbre, publié chez Dargo.
4: Gracias, señorita.
5: De nada.
4: Et justement, puisqu'on parle d'ange, voici Angel de Ron Checada.

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2: Allez, de Netflix à HBO, il n'y a qu'un petit bouton de télécommande, hein, Frédéric.
3: Oui.
2: Il y a une nouvelle série que vous allez nous présenter aujourd'hui avec l'excellent Mark Ruffalo dans cette série, donc chez HBO.
3: Exactement. Alors, si vous étiez avec nous en mai 2021, je n'en doute point, vous vous souviendrez que j'avais alors parlé d'un coup de cœur pour Mare of Easttowne avec Kate Winslet dans le rôle titre. Elle incarnait une sergent de police d'une petite ville de Pennsylvanie. Alors, derrière cette série, il y avait un scénariste, Brad Ingoldsby. Je ne sais pas comment on prononce son nom. On le retrouve au scénario donc de la série dont je vous parle aujourd'hui, Task, qui est sorti au début du mois de septembre sur HBO. On est toujours dans une vague banlieue de Pennsylvanie. Task nous dresse le portrait en 7 épisodes d'un agent du FBI, veuf Tom Brandis, et d'un éboueur devenu braqueur, Robbie Pendergast, deux figures de père vulnérables. Le premier est interprété, vous l'avez dit Stéphane, par le formidable Mark Ruffalo, qu'on ne présente plus, et le second par Tom Pelfrey, qu'on a pu voir notamment dans Ozark et dont le talent éclate ici. Alors, dans Task, on retrouve les thématiques qui ont fait le succès de Mare of Easttowne, une méditation sur le deuil, la famille et les afflictions du travail de police dans un milieu social abîmé par la drogue et la pauvreté. Au centre de l'histoire, il y a donc Robbie, un père célibataire, paumé après le départ de sa femme et la mort de son frère. Il vit dans la maison de son frère défunt avec sa nièce qui l'aide à s'occuper de ses deux enfants à lui. Son frère appartenait à un gang de bikers. Il est mort sous les coups de son chef. Alors pour le venger, Robbie décide de braquer des maisons qui appartiennent au gang. Il monte une petite équipe de bras cassés. Il s'accapare ainsi de l'argent de la drogue et n'hésite pas à flinguer si nécessaire. Après qu'une de ses descentes a viré au bain de sang, le FBI ordonne la création d'une Task Force, une équipe spéciale dédiée à la traque de ces braqueurs. Et c'est Tom Brandis, Mark Ruffalo, qui prend la tête de cette équipe. Il choisit 3 jeunes enquêteurs pour l'épauler. Tom revient sur le terrain après une année sabbatique et suite à un drame personnel, la mort de sa femme tuée par leur fils adoptif. Depuis que son fils est emprisonné, d'ailleurs, Tom ne s'est pas résolu à aller le voir en prison. Le drame a fracassé la famille. L'enquête sur les braquages commence donc alors que Tom et ses deux filles se préparent à l'ouverture du procès de leur fils frère. Tom, en plus, n'est pas un agent du FBI comme un autre. Avant, il était prêtre et était alors engagé dans un service de soins palliatifs. Je ne vous en dévoilerai pas plus. Dans Task, Brad Ingoldsby dresse donc le portrait de deux familles, les Brandis et les Pendergast, deux clans dysfonctionnels représentatifs d'une Amérique défavorisée. Tout ça au milieu des forêts de Pennsylvanie verdoyantes, c'est très beau, mais c'est très miséreux. C'est le portrait donc de deux pères, comme l'explique Brad Ingoldsby dans une interview à Télérama. Avec Task, dit-il, je veux mettre en scène deux hommes dont les épouses sont parties et qui ont essayé du mieux qu'ils ont pu de prendre soin des leurs. La question de la transmission m'obsède, dit-il, en particulier de père en fils. Comment les péchés des premiers peuvent-ils déteindre malgré tous nos efforts sur les seconds? Tom et Robbie ne sont pas des caricatures de papa poule, mais des pères aussi faillibles que courageux, capables in fine de ravaler leur colère, de ne plus être égoïste, de pardonner. Dans ces rôles donc de père fracassé, Mark Ruffalo et Tom Pelfrey sont criants d'humanité. Chaque épisode explore le traumatisme et la douleur, mais aussi la rédemption. Vous l'aurez compris, ce n'est pas en regardant Task que vous allez vous payer une bonne tranche de rigolade.
4: Oui, ça on avait compris.
3: Mais par contre, vous vivrez des instants bouleversants et en plus, l'intrigue ne manque pas de rebondissements, ce qui ne gâche rien. Donc c'est une mini-série en 7 épisodes sur HBO Max et ils sont à présent tous sortis, donc vous pouvez tout regarder d'un coup si vous voulez.
5: Ça, c'est vrai que ça tient pleinement en haleine et en plus, alors moi j'ai raté en 2021, je ne sais pas comment ça se fait, mais je ne vous ai pas entendu en 2021.
3: Ah mais
5: quand
3: voilà,
5: vous avez parlé de c'est exceptionnel.
6: Oui. Il y a des podcasts, hein, Olivier, pas de problème.
5: Mais j'ai rattrapé Mare of Easttowne, justement, juste avant de regarder Task. Et on reconnaît la griffe de Brad Ingoldsby dans l'atmosphère, la façon qu'il a de présenter les personnages. Un premier épisode assez lent.
3: Oui, c'est
5: il
3: lent.
5: Il installe les choses lentement. Tiens, on va peut-être un peu s'ennuyer. Et puis,
3: en fait, pas du tout.
5: Oui. C'est vraiment, vraiment une série passionnante. Oui. Et en plus, sur HBO, leur caractéristique, c'est qu'ils ne donnent pas tout en même temps.
3: Non, c'est ça. Donc, ça sort au fur et à mesure, comme avant.
5: Et donc, l'impression qu'on est impatient quand on les suit semaine après semaine.
3: Apple fait pareil aussi. Hein, les épisodes sortent un par semaine. Et donc, ça, c'est vrai.
5: Et donc, c'est très frustrant, mais c'est aussi le signe que c'est une série passionnante parce qu'on attend avec impatience le suivant.
3: Et sachez qu'il va y avoir bientôt une deuxième saison de Mare of Easttown qui va sortir.
5: Alors là, merci pour ce scoop. Alors là, c'est formidable.
2: C'est ça, dossier polar des scoops. En veux-tu, en voilà. Allez, on rentre directement dans l'ambiance avec un extrait de la bande originale composée par Dan Deacon. 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
2: Olivier, vous restez dans la ligne du premier film que vous nous avez présenté en début d'émission avec un autre film, mais plutôt dans les années 80.
3: Oui, effectivement, on remonte d'une quarantaine d'années en arrière avec un film qui peut être associé un petit peu à House of Dynamite, hein, c'est War Games.
4: Ah oui.
3: Un film qui avait connu un très gros succès à l'époque, à sa sortie en salle, réalisé par John Badham, à qui on devait, quelques années plus tôt, La fièvre du samedi soir.
4: Ah ouais.
3: Grand film avec John Travolta, hein, qui a véritablement révélé John Travolta. Et ici, eh bien, ce film, ça nous raconte l'histoire de David. David, c'est un jeune geek, hein, passionné d'informatique, qui ne se sert pas toujours de manière très licite, hein, de ses connaissances en informatique. Par exemple, il pénètre sur le serveur de son école pour changer des cotes pas très glorieuses de ses examens, des petites magouilles de ce style-là. Et il est passionné de jeux vidéo, bien entendu. Et il parvient également à pirater le serveur de ce qu'il croit être une firme de jeux vidéo. Et voilà qu'il se lance dans un jeu de guerre qui déclenche les prémices d'une guerre thermonucléaire avec l'Union soviétique. Un jeu évidemment passionnant pour un jeune comme David, sauf que malheureusement pour lui, il ne le sait pas, mais il est en réalité branché sur Joshua, qui est l'ordinateur central du NORAD, le centre opérationnel de combat des États-Unis.
4: C'est trop fort.
3: Exactement. Et ce super ordinateur déclenche donc progressivement une guerre thermonucléaire totale. Ça, c'est le pitch de ce film. Oui. Grand succès à l'époque, je l'ai dit, parce qu'il a été conçu comme un divertissement, un divertissement hollywoodien très efficace avec Matthew Broderick dans le rôle principal, acteur.
4: Oui, on le connaît des folies de Ferris Bueller. Oui.
5: C'était vraiment l'acteur, le jeune premier de l'époque des années 80, quoi. Ouais.
3: Tout à fait. Alors oui, donc je le disais, un divertissement. Il a été conçu comme tel, mais en réalité, avec le recul, ce film est très intéressant à revoir parce que il préfigure totalement les cyberattaques auxquelles on est confronté de nos jours et dont on entend parler quasiment chaque semaine, puisque ces cyberattaques paralysent dorénavant les institutions gouvernementales, les administrations, les hôpitaux.
4: Les hôpitaux, oui.
3: Et donc, il y a là véritablement un côté visionnaire dans ce scénario très efficace donc de War Games. Et on pourrait même encore faire un prolongement, parce que War Games est un film de fiction tout comme l'est House of Dynamite. Donc on pourrait prolonger War Games et House of Dynamite par un documentaire bien réel, celui-là, qui s'appelle Zero Days, qui était sorti en 2016 et il est disponible en libre accès sur YouTube. Alors, je pense uniquement en anglais, donc il faut maîtriser l'anglais. En tout cas, un documentaire absolument passionnant qui précisément parle des dangers des cyberattaques et qui montre à quel point les systèmes de protection ne sont pas si protégés que ça et qu'il est capable de faire énormément de choses en étant un fanat d'informatique, en étant un passionné et un grand connaisseur. Et c'est ce que raconte War Games, sur un ton divertissant bien sûr, mais néanmoins ce film de John Badham, on le revoit 42 ans plus tard, on se dit qu'il reste quand même très très efficace et peut-être même encore plus efficace qu'à l'époque où il est sorti en salle.
4: Il n'a pas trop vieilli, c'est la question que je me faisais, parce qu'au niveau des technologies, parfois quand on voit des choses des années 80, on se dit « oh, c'est un peu obsolète ».
3: Alors oui, bien sûr, parce que les ordinateurs de l'époque qu'on voit sont devenus complètement obsolètes. Les fameux jeux vidéo en arcade, il y avait les salles de jeux vidéo où les jeunes de l'époque se précipitaient. Exactement.
4: Ça, oui.
3: Alors ça, évidemment.
6: Et celui des avions, celui que où on avait un écran et c'était quelque chose.
3: Oh. Alors évidemment tout ça c'est totalement obsolète, mais justement je trouve que ça rajoute un charme à ce film parce qu'il y a un côté finalement délicieusement vintage et donc du coup ça le rend toujours très appréciable.
2: Pour nous aussi, on vieillit avec le film.
4: On ira bien le revoir.
2: On part en musique avec Bring the Boys Home de Frida Payne, et c'est une musique dans un contexte particulier, Olivier Clacard. C'était quand les soldats sont revenus du Vietnam, c'est ça ?
3: C'était une chanson pacifiste pour les ramener du Vietnam, parce qu'on était encore en pleine guerre du Vietnam à l'époque, en 1971. Et donc cette chanson a été écrite spécialement pour ça, la guerre du Vietnam qui connaissait une très vive contestation aux États-Unis à ce moment-là.
2: On écoute.

0: Solène Perrault, vous nous présentez une interview aujourd'hui de Cécile Cabanac.
1: Oui, la poussière des morts. Elle est venue en parler au micro et donc je vous propose de l'écouter. Bonjour Cécile Cabanac, merci d'être venue au micro de RCF Bruxelles pour nous parler de La poussière des morts, paru aux éditions Michel Lafond le 16 octobre. Donc il est tout chaud.
2: Tout à fait.
1: Tout chaud sorti des bacs. Vous êtes en promotion. Je pense savoir que vous êtes à l'Iris Noir, enfin que vous étiez à l'Iris Noir. Aller à la rencontre de votre public, c'est important. C'est un exercice que vous aimez bien?
2: Oui, c'est essentiel d'échanger avec les lecteurs. Ça nous permet d'évoluer, de savoir ce qui leur a plu, ce qui leur a déplu. Pour moi, c'est vraiment un moment très important dans ma vie d'autrice.
1: Oui. Ouais. C'est le sixième, si je ne m'abuse, exact. La poussière des morts. Et c'est la première fois que vous venez à ce festival.
2: La deuxième.
1: Oui, je vous avais pas vu l'autre fois. Donc voilà, vous retrouvez avec plaisir le public belge. Donc la poussière des morts, ça commence à Lille, enfin près de Lille, dans une maison abandonnée. Il fait nuit, un jeune amateur d'urbex, donc qui explore des lieux abandonnés, s'est faufilé par un interstice. Il visite la maison, caméra à la main, et voilà, dans une pièce, il découvre un corps décharné, à l'abandon. Évidemment, le gamin prend la fuite. Et on appelle sur place eh bien, le commandant Xavier Ducastin, la capitaine Nadia Vernois et la stagiaire Sybille Gervasdoué, chargée de l'enquête. Et sur place, qu'est-ce qu'ils vont découvrir?
2: Alors sur place, ils vont découvrir une maison qui a l'air abandonnée, mais qui n'est pas tant que ça, et ça les surprend déjà un peu. Et puis, il y a cette victime qui est un homme... dans un état d'agonie, hein, squelettique.
1: Mais parce qu'il n'est pas mort.
2: Non, c'est ça. En fait, on le pense mort.
1: On le pense, il est tellement loin que
2: c'est ça.
1: Voilà.
2: Et au moment où la légiste est censée effectuer la levée du corps, eh ben, elle a le choc de se rendre compte que cet homme est vivant.
1: Oui.
2: Voilà, donc ça, c'est un peu l'horreur dans l'horreur. Et donc, très peu de temps après sa découverte, cet homme va mourir. Une autopsie va être réalisée. Et on va découvrir au creux de son estomac, dans un tube porte-nom de chien, un message.
1: Voilà. Je peux le dire ou pas?
2: Oh oui.
1: L'éternité aux élus.
2: Oui.
1: Voilà.
2: C'est ça.
1: Parce que cet homme, en fait, il est mort de faim.
2: Oui.
1: Il est mort de faim dans une solitude extrême. Et on ne sait pas du tout comment est-ce qu'il est arrivé là. La maison est abandonnée. La femme. Enfin, il y avait un couple qui habitait là. La femme est morte depuis de nombreuses années. Et le mari est maintenant en EHPAD, en maison de repos. C'est un ancien lieutenant-colonel, le lieutenant-colonel Roussel. Oui. Et très vite, le commandant Xavier, le capitaine Nadia, là, ils vont commencer à explorer le passé de cet homme,
2: oui,
1: qui est plutôt trouble.
2: Oui, c'est un homme assez énigmatique, hein, qui a eu une grande carrière dans l'armée. Mm. Et dont on apprend quand même assez vite qu'il a subi un stress post-traumatique.
1: Oui, en Bosnie.
2: Et que, voilà,
1: ouais,
2: que peut-être finalement il a un peu vrillé à ce moment-là.
1: Un petit peu.
2: Oui.
1: Un petit peu. Et n'empêche que ça ne peut pas être lui.
2: Non.
1: Ça ne peut pas être lui parce qu'il est dans cette EHPAD depuis de nombreuses années.
2: Oui.
1: Et donc, on cherche, on fouille. Et d'abord, on va commencer à essayer de voir qui est l'homme qui est dans la cave parce que... Pendant très longtemps dans votre livre, on ne va pas savoir qui c'est.
2: Oui.
1: On l'apprend presque passé la moitié du livre.
2: Oui.
1: Et pour moi, c'est très interpellant. Je vais vous dire après, à mon sens, pourquoi. Mais pourquoi est-ce que vous avez fait intervenir si tard, finalement, le nom de la victime?
2: Alors, parfois, en fait, moi, j'écris sans, comment dire, à l'instinct.
1: Ouais.
2: Et j'ai senti qu'il fallait qu'il y ait un mystère sur l'identité de cet homme. D'abord parce que c'est une complication pour la police,
1: ah oui,
2: bien sûr, de débuter une enquête sans savoir quelle est la victime. Cette victime qui, en plus, du fait du message qu'on a retrouvé dans son estomac, on ne sait pas bien à qui s'adresse ce message. Est-ce qu'il s'adresse à la police? Est-ce qu'il s'adresse à la victime elle-même?
1: Ou à quelqu'un d'autre.
2: Voilà, exactement. Et j'avais envie de jouer sur cette tension. à la fois l'impatience des policiers qui cherchent à savoir mais qui est cette victime pour qu'on puisse enfin avancer dans cette enquête. Et puis ce mystère qui fait que pour le lecteur, c'est aussi une victime sans nom, une victime
1: effacée.
2: Effacée, voilà, c'est ça. Parce que finalement, on va comprendre aussi pourquoi dans la suite du roman.
1: Oui, parce que moi, ce que on va parler des autres personnages, mais c'est quelque chose qui m'a vraiment frappée dans votre livre, Cécile Cabanac. Dans la poussière des morts, les gens sont très seuls. Oui. Et cette fameuse victime, en fait, ça fait longtemps qu'elle a été effacée de la vie de tout le monde, au point que personne ne s'est inquiété de sa disparition.
2: Ouais.
1: Ni ses parents, ni ses amis, ni le groupe qu'il avait fini par intervenir. Ça, je vous laisse vous en dire plus si vous en avez envie, si vous voulez un peu dévoiler votre roman. Ouais. Mais c'est un homme, en fait, qui a toujours vécu dans un isolement extrême. Alors, est-ce que c'est l'isolement qui précipite la chute ou est-ce que c'est la chute qui précède l'isolement ou les deux, mon capitaine ?
2: Oui, c'est un peu les deux, c'est vrai, mais j'avais envie de ce personnage très solitaire. C'est une solitude qui est subie et depuis l'enfance.
1: Oui.
2: Et donc, c'est un homme qui va vivre un mal-être profond à la suite d'une rupture amoureuse et qui va essayer de combler le vide. Et alors, un des thèmes justement que je voulais aborder dans ce roman, c'était celui de la solitude, mais aussi celui de l'emprise des sectes, notamment depuis la Covid. Sectes
1: se
2: développent.
1: On cherche un lien spirituel, on cherche une réponse. Voilà. Et c'est vrai que les récents scandales au sein, pour nous, de l'Église catholique, font que beaucoup de personnes se détournent des religions établies et cherchent des réponses ailleurs. Parfois avec succès, parfois avec beaucoup plus de plaies, de bosses, malheureusement pour la victime, dont je vais continuer à taire le nom. Voilà, comme ça les lecteurs l'auront. Deux autres personnages qui sont dans la solitude, mais psychotiques cette fois-ci, et qu'on va suivre, leur chemin, on va remonter dans le passé, on va suivre le chemin jusqu'en 2024, moment où on va découvrir notre victime. Et ces deux personnages, c'est Gabriel de Nîmes et Guilain Perdance.
2: Oui,
1: Nous les présentez en deux minutes.
2: Alors, Gabriel est une jeune femme qui souffre terriblement d'être seule. Voilà.
1: Oui.
2: C'est une femme qui a subi de nombreuses ruptures amoureuses douloureuses. Et elle ne supporte pas cette vie de célibataire. Elle veut un homme à ses côtés. Elle veut cheminer à deux. Ça finit par être obsessionnel et va la pousser à devenir visiteuse de prison. Et en devenant visiteuse de prison, elle va faire la rencontre de Guylaine Perdin, qui lui est un détenu condamné pour viol.
1: Oui.
2: Alors au début, elle se dit qu'il ne se passera rien parce que ce n'est pas le genre d'homme qu'elle a envie d'avoir à ses côtés, mais elle est quand même touchée par cet homme qui a un peu des antennes et qui sent chez elle des points communs, en fait. Ils sont dans une extrême solitude, ces deux-là, et ils vont finalement essayer de se soigner l'un l'autre de la pire des façons.
1: Ça ne va pas marcher.
2: Non, du tout.
1: Ça ne va pas marcher. Évidemment, vous vous doutez bien que ce couple, allez, maudit, c'est un grand mot, notre victime, le lieutenant-colonel Roussel et nos enquêteurs vont finir par se rejoindre. Comment, de quelle façon, pourquoi, ça, je vous laisse le découvrir en lisant La poussière des morts, Cécile Cabanac, paru aux éditions Lafon. Et merci beaucoup d'être venu à notre micro.
2: Merci.
0: C'était Cécile Cabanac au micro de Solène Perrault. Et bien, c'est déjà la fin de ce dossier polar du mois d'octobre. Voilà, je veux bien le temps de partir chercher les bonbons, là, maintenant.
3: Oui, c'est bon. On a tout ce qu'il faut.
1: On est prêts.
0: Avec nous, il y avait Olivier Clincard qui nous a parlé de ciné actu et ciné classique.
4: Oui, effectivement, avec House of Dynamite, excellent nouveau film de Catherine Bigelow sur Netflix. En complément, War Games, un classique de 1983 qu'on peut encore trouver en DVD. Je pense qu'il est aussi disponible sur l'une ou l'autre plateforme. Il faut un petit peu chercher. Film de John Badham et en bonus, un documentaire Zero Days disponible sur YouTube en anglais, je pense, uniquement, mais un documentaire en tout cas édifiant qui traite un peu du même sujet que les deux films précités.
0: Et avec ses castagnettes, c'est bien sûr des films très ciné.
1: Ouais, moi je vous ai emmené à Barcelone pour un polar à Barcelone. Je suis un ange perdu, le nouvel album de Jordi Lafèbre, publié chez Dargo. Et j'en profite aussi pour rappeler qu'Olivier est tous les mercredis dans première séance l'actualité du cinéma dont la vie est belge.
0: Et Solène Perrault avec ses polars.
5: Oui, je vous ai emmené dans le 13e arrondissement de Paris pour Brouillard au pont de Tolbiac de Léo Mallet. Et puis, on vient d'écouter Cécile Cabanac pour La poussière des morts.
0: Et Frédéric Petit avec les séries TV.
6: Oui, alors moi je vous ai parlé de Task, la nouvelle série écrite par Brad Ingelby à qui on devait Mare of Easton. Donc Task, c'est avec Marc Ruffalo et Tom Pelfer.
0: Ben voilà, on se retrouve le mois prochain.
6: Et on peut regarder Wargame sur Prime Video.
0: Oh oui.
6: Voilà.
0: Oh oui.
5: Et ben on va faire ça ce week-end, tiens.
0: Allons-y. Au revoir tout le monde.
6: Au revoir. Allez.
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8: Bonjour à toutes et à tous, bienvenue dans Décryptage, une émission de Catobel.

0: Dans cette émission aujourd'hui, il sera question de NASA, un documentaire consacré aux méthodes de ciblage de l'armée israélienne à Gaza. Il sera question de racisme en Belgique. Et enfin, dans la séquence Poète chrétien à petite dose, d'un poème de saint François d'Assise, 800 ans après la mort de ce saint ô combien crucial dans l'évolution de l'Église catholique et de son éthique. Avec moi aujourd'hui en studio pour parler de tout cela, le journaliste François Jeanneteau. Bonjour François.
1: Bonjour.
0: Merci d'avoir répondu favorablement à notre invitation, d'être notre décrypteur du jour. Vous avez vu NASA avant sa sortie en Belgique. NASA, c'est ce film israélien que les festivaliers de la Mostra de Venise ont ovationné pendant 25 minutes. On se souvient de ces images sur les réseaux sociaux, un documentaire réalisé par les Israéliens Yuval Abraham et Rachel Shore. Et vous lui avez consacré un article dans le média en ligne El Post à ce film. C'est un film austère, on y reviendra, des vues nocturnes de Tel Aviv et surtout 24 militaires techniciens ou membres du renseignement israélien qui témoignent anonymement des méthodes militaires et technologiques mises en place par Israël pour venir à bout du Hamas dans la bande de Gaza. Qu'est-ce qui vous a frappé premièrement dans ce film, François Jeanneteau ?
1: La guerre, c'est toujours sale. La guerre, c'est très souvent des méthodes qui ne sont pas licites ou des méthodes qui sont vraiment au-delà de ce qui est acceptable. Mais c'est surtout sur la méthode d'investigation que j'aurais des choses à dire sur NASA. En tant que journaliste, moi, je me pose vraiment des questions. Je ne sais pas comment des journalistes, des collègues peuvent se réjouir de la qualité de ce documentaire. Il pêche par plusieurs problèmes et des problèmes qui sont quand même à la base du métier de journaliste.
0: Si je reviens à votre papier dans le média en ligne El Post, d'abord vous formulez une première réserve qui est que le 7 octobre est bien sûr évoqué, mais qu'il reste hors champ, c'est le point de déclenchement de tout ça. Donc le 7 octobre, évidemment, ces massacres perpétrés par le Hamas en Israël.
1: Oui.
0: Il n'y a ni survivants du massacre, ni famille d'otages, ni représentants officiels israéliens qui prennent la parole dans ce film. Pour autant, c'est pas le sujet. On aurait envie de vous dire, c'est pas le sujet. Le sujet, c'est ce qui s'est fait ensuite à Gaza.
1: Mais le sujet, c'est aussi le 7 octobre. Ce qui s'est passé ensuite à Gaza est quand même la conséquence du 7 octobre. Alors, évidemment, on peut remonter.
0: Une conséquence démesurée pour beaucoup.
1: Oui, bien sûr. Mais c'est la conséquence du 7 octobre. Non seulement on passe le 7 octobre sous silence, on ne le mentionne qu'une seule fois, mais en plus, je ne pense pas qu'on ait cité une seule fois le nom du groupe terroriste Hamas, qui est à la tête de Gaza.
0: Alors il est cité puisque on dit que un programme d'intelligence artificielle identifie un certain nombre oui. de cibles par les contacts réels ou supposés téléphoniques notamment avec des membres du Hamas ou du Hamas, suivant le camp dans lequel on se situe, on le dit comme on veut et comme on peut. Et alors quelqu'un dit assez clairement, si une boulangère a souvent des commandes de la part de gens qui effectivement sont des membres du Hamas parce qu'elle se trouve à côté d'un camp d'entraînement du Hamas, elle se trouvera ciblée alors qu'elle n'a rien à voir avec ces gens-là. Donc il est question pour le coup du Hamas, vraiment.
1: Si ce n'est qu'on parle rarement du fait que le Hamas se planque partout dans la ville, dans Gaza, et que ceci explique aussi pourquoi la riposte a été tellement violente, pourquoi elle était tellement longue, parce qu'il fallait véritablement faire déloger les gens du Hamas de ces tunnels. Et ils y sont encore.
0: NASA, c'est un terme militaire, c'est ce que dévoile ce film, qui signifie en gros les victimes collatérales, c'est-à-dire ces personnes. On sait que quand on cible un appartement, il y a peut-être un membre présumé du Hamas, même s'il n'est pas armé au moment où il est ciblé, et il y a sa famille et ses voisins autour qui meurent avec des frappes, disent les gens qui sont interviewés sous couvert d'anonymat, et ça on reviendra à ce deuxième volet de vos critiques, des frappes qui certaines fois visaient 200 à 500 personnes. Ça, c'est pas la première fois qu'on l'entend. C'est beaucoup. En tant que chrétien, on ne peut que compatir.
1: Oui, bien sûr. Mais bon, on est à Gaza. On a parlé effectivement d'une frappe qui a fait 500 morts déclarée par un des témoins anonymes. Je dis simplement que ça n'a pas été avéré. Je dis peut-être que la personne répète ce qu'on lui a dit. Et vous savez, c'est une guerre de l'information aussi, Gaza.
0: C'est-à-dire l'interdiction pour les journalistes d'exercer leur métier là-bas.
1: D'abord, mais même ceux qui sont sur place, et qui sont des journalistes palestiniens, ils sont pieds et poings liés avec le Hamas. Donc, quelle est l'information qui sort?
0: Tous dans le même sac.
1: Tous dans le même sac, je parle de l'information, je ne parle pas des informateurs. Est-ce que l'information sort indemne de ce genre de cas de figure? Je ne pense pas.
0: Alors il y a cette deuxième réserve dans votre article, ceux et celles qui ont vu le film comprendront de quoi il est question, l'anonymat des témoins. On distingue un peu leur silhouette, leur visage, mais ils sont filmés de nuit à contre-jour sur une terrasse. On distingue surtout, en l'occurrence, les traits du journaliste qui les a interviewés. Ces voix sont transformées, elles sont même certaines fois doublées, c'est pas vraiment leur voix et ça les rend pas vraiment reconnaissables. Pourquoi est-ce que cette méthode vous déplaît-elle à ce point ?
1: Elle ne me déplaît pas à la base, elle me déplaît quand elle est systématique, quand l'ensemble des témoins sont anonymes. J'essaye de comprendre si je devais soumettre une enquête à un journal, à un média écrit, et si je disais au rédacteur en chef que l'ensemble des témoins sont anonymes, il me dirait « ben non, il faudrait au moins qu'il y ait trois ou quatre personnes qui soient à visage découvert ». Ici, je ne vois personne qui parle à visage découvert, et on n'a pas le contrepoint de l'armée israélienne. Elle prétend qu'elle n'a jamais été sollicitée par les réalisateurs. Je n'en sais rien, en tout cas c'est ce qu'ils disent. Mais le résultat, c'est qu'on n'a pas le contrepoint de l'armée israélienne.
0: Oui, apporter le contradictoire, ça c'est un élément de la déontologie journalistique. Le droit au secret des sources, ça en est un autre. Donc vous dites, je ne vois pas un rédac-chef qui accepterait un produit journalistique dont toutes les sources sont anonymes. Mais ça, vous ne le savez pas. Elles sont anonymes dans le film, mais qui vous dit que le producteur, qui en l'occurrence est The Guardian, donc quand même une enseigne britannique de journalisme qui connaît le métier, qui vous dit que The Guardian n'a pas validé un film dont on a vérifié un peu le pedigree réel de ses sources?
1: Oui, The Guardian a validé ce film pour lequel The Guardian est idéologiquement proche. Ça ne veut pas dire que le produit final soit un produit, je ne vais pas dire objectif, mais un produit suffisamment balancé.
0: Les deux réalisateurs, on l'a dit, sont israéliens. On voit bien que ça parle de cette jeune frange de la gauche de Tel Aviv. On l'oublie souvent, hein, Israël est une société très contrastée, très multiple, et il y a une opposition au pouvoir en place qui est très forte et très vive à l'intérieur du pays. Et ils représentent ça, ils incarnent ça d'une certaine façon, ces deux réalisateurs. Mais on sait aussi que la société israélienne est très militarisée dans un contexte politique marqué par un durcissement sécuritaire et nationaliste. Vous connaissez bien le pays. Vous le savez, dans ce cas-là, ils risqueraient beaucoup s'ils n'étaient pas anonymes, ces gens qui ont des infos de première main.
1: Oui, mais enfin, bon, Israël, ça reste aussi une démocratie. Vous venez de le prouver dans la description que vous faites de la société civile qui est très vivante avec l'opposition.
0: Et, une presse libre.
1: Oui, la presse libre, les différents partis, la presse Haaretz et tout ça. Donc ça prouve quand même que... qu'il y a une
0: liberté d'expression, mais c'est une société très militarisée, service militaire long et obligatoire, et il y a une certaine omerta autour de ce sujet-là en particulier.
1: Oui, mais ça peut se comprendre aussi.
0: On retrouve votre article sur le site El Post. Merci à vous pour ce premier échange, François Jeanneté. Quelques secondes de musique et on se retrouve dans un instant avec vous pour la séquence La Salle des Archives. A tout de suite, juste après ça.

0: Vous écoutez Décryptage, bienvenue à vous si vous nous rejoignez. Nous sommes toujours avec le journaliste François Jeanne Dotté et nous voici à présent dans notre salle des archives, retour en 2024, dans un billet diffusé sur RCF en France. Alors que l'extrême droite progressait dans une partie de l'Europe, la Belgique francophone semblait encore vouloir lui résister. On écoute le journaliste français Théo Moy à ce sujet.
1: La semaine dernière, trois bourgmestres de la région de Bruxelles ont successivement interdit une réunion qui devait réunir la fine fleur de l'extrême droite européenne. C'est finalement le Conseil d'État belge qui a permis à cette réunion de se tenir, invalidant le dernier arrêté d'interdiction pris par la commune où les organisateurs avaient trouvé, en catastrophe, une nouvelle salle. Le Premier ministre hongrois Viktor Orban, le polémiste français Éric Zemmour et l'opposant farouche au Brexit Nigel Farage ont ainsi pu se réunir dans le cadre de cette conférence sur le conservatisme national, ou NatCon, pour évoquer le retour de l'État-nation et discuter du thème « Ma foi et la famille en crise ». La réaction de ces bourgmestres, si elle peut surprendre en France, s'explique par une vieille tradition en Wallonie. Depuis les années 80, face à la montée de l'extrême droite, ce cordon sanitaire a été inventé et appliqué plutôt strictement. En politique, en Flandre comme en Wallonie, les partis de gauche comme de droite se sont engagés à ne pas faire d'alliance avec l'extrême droite. Mais côté francophone, ce cordon sanitaire a même été étendu aux médias, qui s'engagent à ne pas permettre la diffusion de thèses racistes ou discriminantes. Chaînes de radio et stations de télévision se refusent ainsi à accorder la parole en direct à ces partis, afin d'exercer une forme de contrôle sur les propos tenus. En tout cas, l'extrême droite est extrêmement faible, voire complètement inexistante en Wallonie. Cela s'explique évidemment par quantité de données sociopolitiques,

0: sociale se positionne sur un tel sujet. Mais voir le magazine Dimanche, qui est lié au site Catobel, fondé par l'église belge en Wallonie, est nettement plus surprenant. Surtout vu de France, où les idées d'extrême droite contaminent peu à peu le champ politique et religieux. Vincent Delcor, rédacteur en chef de Catobel, reconnaît d'ailleurs qu'une telle démarche est possible en Belgique francophone, car l'extrême droite y est historiquement faible. S'il y avait en Wallonie un parti d'extrême droite avec un poids électoral aussi important qu'en Flandre, m'a-t-il expliqué, on n'aurait probablement pas pu le faire. Reste qu'à l'heure où les idées d'extrême droite infusent dans les milieux catholiques, cette initiative peut inspirer bien au-delà du plat pays.
1: C'était donc Théo Moy qui aujourd'hui anime la revue Catho Progressiste Le Cri, une revue que nous vous recommandons chaleureusement. François-Jeanne Dotté, c'est pas si loin cette période où de place en place, la fine fleur, comme le dit ironiquement Théo Moy, évidemment la fine fleur de l'extrême droite européenne, est étalée d'endroit en endroit pour tenter de trouver un lieu où se réunir pour y tenir des propos qui sont les siens habituels. Disons-le comme ça, ça a fait réfléchir Théo Moy sur la question du cordon sanitaire qu'on connaît bien en Belgique, notamment en Belgique francophone, souvent confondu chez les Français par la Wallonie, mais bon, c'est comme ça, le cordon sanitaire médiatique qui concerne notamment les médias sur lesquels nous nous exprimons et qui consiste, on va pas le redire en détail, à ne pas laisser s'exprimer l'extrême droite en direct. Mais ça, ça s'applique principalement à nos politiques, à nous, c'est beaucoup plus difficile à arbitrer ce type de dynamique de fermeture du caquet à l'extrême droite, quand évidemment c'est une extrême droite européenne, étrangère, qui vient se réunir chez nous. Que vous inspire cette archive, François-Jeanne Dotté ?
2: Je trouve ça très bien. Moi, je trouve ça très important qu'il y ait cette mise en contexte dans le cadre des médias. Le seul problème, c'est qu'il n'y a que les médias traditionnels qui sont astreints à ce genre de... contrôle, d'analyse, de vérification, alors que maintenant on est submergé par les réseaux sociaux dans lesquels il n'y a strictement aucun contrôle. Et donc finalement, les seuls vertueux dans l'affaire, ce sont les médias traditionnels, tandis que on se laisse déborder de plus en plus par des gens qui se prétendent journalistes, qui font leurs médias de leur côté, mais qui n'appliquent aucune ou très peu de règles déontologiques liées au métier.
1: Dans un certain nombre de médias français, la chaîne Arte notamment, la chaîne France 5, et souvent ça revient, cette évocation du cordon sanitaire à la belge. Ça a toujours été un serpent de mer, comme une espèce d'impossibilité pour nos voisins français. En temps de campagne électorale, ils en parlent de plus en plus, aussi parce que ce que chez eux on appelle l'extrême droite, évidemment n'aurait peut-être pas eu cette montée si un cordon sanitaire avait été appliqué. Vous comprenez que les Français en parlent autant aujourd'hui, ça vous semble étonnant ?
2: Ça ne me semble pas étonnant si ce sont des gens qui sont inquiets de la montée de Marine Le Pen et de l'extrême droite. Donc c'est tout à fait normal de se poser la question. Cela étant, je ne pense pas que le cordon sanitaire soit véritablement étanche à l'égard des idées d'extrême droite. Même en Belgique, même du côté francophone, les idées, elles percolent de toute façon. Et donc, vous avez des partis de droite en Belgique francophone, comme du côté flamand, qui reprennent des points qui auraient pu être qualifiés il y a 20 ans, 30 ans, de points d'extrême droite. On a souvent parlé des fameux 70 points du programme du Vlaams Blok dans les années 1990, mais ces idées-là ont clairement été mises en avant dans certains programmes.
1: Qu'est-ce que vous diriez de la Belgique aujourd'hui ? Je parle de la Belgique de la rue, celle des cafés et des réactions instantanées. Est-ce que vous diriez que c'est un pays qui est devenu plus raciste, qu'il a été et qu'il est un peu moins ouvertement, qu'il est de façon peut-être plus structurelle aujourd'hui et moins déclarée ? Qu'est-ce que vous diriez ?
2: Non, je pense qu'en fait que les pays qui ont comme la France, la Belgique, qui ont une histoire coloniale, ont tendance à être moins raciste que les autres.
1: Ah, c'est étonnant, parce que les décoloniaux, les antiracistes disent le contraire, il y a forcément des restes dans la structuration d'une société.
2: Oui, mais parce que je dis ça sur base du fait que, par exemple, si vous allez dans les pays de l'Est qui ne sont jamais confrontés à des gens d'origine africaine, par exemple, le racisme, il est beaucoup plus dur, beaucoup plus ancré et

0: et il y a très peu de mouvements pour contrer ça. Mais bon, je pense que il y a une habitude de côtoyer des gens d'origine congolaise, d'origine marocaine, d'origine africaine, asiatique. On est habitué. Alors, bon, il y a des gens qui peuvent être racistes, ne pas aimer ça, mais il y a la loi. Cela dit, la loi ne peut pas entrer dans la tête des gens, mais les gens savent qu'il y a un seuil qu'ils ne peuvent pas franchir, et c'est très bien.
1: Quelques secondes de musique, de nouveau, et puis nous terminerons, comme à chaque fois, avec quelques lignes de poésie chrétienne à petite dose. À tout de suite, juste après ça.

0: Vous écoutez toujours Décryptage, bienvenue à vous si vous nous rejoignez. 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Nous sommes presque exactement 800 ans après la mort de Saint François d'Assise. François est mort le 3 octobre 1226. C'était un religieux italien, fondateur de l'ordre des franciscains, fils d'un riche marchand. Il a renoncé à ses biens pour vivre dans la pauvreté, la fraternité et le service aux plus fragiles. C'est notamment l'auteur du Cantique des créatures et il est devenu une grande figure chrétienne de paix, d'humilité. Poverello, comme on l'appelait, c'est-à-dire le petit pauvre, reste l'une des grandes figures du christianisme, une figure de pauvreté évangélique, de fraternité et d'attention aux plus fragiles. Avant de lire ce fameux poème, parmi tous les voyages que vous avez fait, François-Jeanne Dotté, parce que vous avez parcouru le monde entier, on le sait, vous avez documenté beaucoup de choses, en Syrie notamment, et vous allez certaines fois à la rencontre des communautés chrétiennes, ce sera le cas prochainement d'ailleurs pour le journal Dimanche. Je tease un peu. Est-ce que vous auriez comme ça le souvenir d'une évocation étonnante de Saint François d'Assise à des milliers de kilomètres d'ici?
1: Oui, parce que à Pâques dernier, je suis allé aux Émirats Arabes Unis dans le cadre de la guerre entamée par Trump contre l'Iran et avec les retombées contre Dubaï. Et je m'étais penché alors sur le voyage du pape François en 2019 aux Émirats. Et en fait, c'était le premier voyage d'un pape dans un pays du Golfe. Et au centre de ce voyage, figurez-vous qu'il y avait la rencontre qui s'était passée, 800 ans plus tôt, de François d'Assise avec le sultan égyptien Malik al-Kamil. Et en fait, c'était une période où les croisés et les sarrasins s'affrontaient férocement. François d'Assise, le Poverello, va traverser les lignes de combat en prêchant la paix. Et en fait, c'est merveilleux parce que le sultan, donc Al-Kamil, il sera vraiment impressionné par le sourire de François, par son sourire vraiment désarmant dans le sens littéral du terme, et aussi par sa douceur. Et alors, le sultan va rendre plus tard Jérusalem aux chrétiens, ce qu'aucune armée jusqu'alors n'avait réussi à faire.
0: Et sur base de cette rencontre et de ce sourire, alors?
1: Oui, c'était sur base de la rencontre, son sourire et de cette rencontre, et sur le fait que François était courageux et qu'il était prêt à traverser la ligne, à aller voir l'autre. Et je pense qu'en ces temps de guerre, de conflit, c'est extrêmement important d'entendre ce genre de paroles de gens qui vont voir de l'autre côté, qui refusent les situations binaires d'un camp contre l'autre, et qui disent que pour qu'il y ait la paix, il faut brandir les deux drapeaux. Pas seulement le drapeau d'un seul camp, le drapeau de l'autre camp aussi, et faire en sorte que les gens puissent se parler.
0: Merci infiniment François-Jeanne Dotté pour cette narration. C'est passionnant ce que vous nous dites, parce que c'est vrai que pour ceux et celles qui voient à peu près les représentations, y compris graphiques, iconographiques, de Saint François d'Assise, qui est décédé donc il y a tout pile 800 ans, c'est pour ça qu'on en parle cette semaine, les représentations qu'on s'en fait, c'est l'habit évidemment monacal et une grande austérité. Voilà, il y a cette ville qui porte son nom en Italie, Assise, et on l'imagine généralement tout proche de ce lieu-là, n'ayant pas trop bougé, marchant à travers champs et parlant avec les animaux. C'est une de ses spécificités, c'est documenté, il a écrit là-dessus. Mais de savoir qu'il était capable aussi d'aller au front, de se déplacer jusqu'à l'Égypte, de rencontrer les autres en face et de leur parler pour faire en sorte que cesse une guerre, c'est effectivement pas rien. Ça dénote un peu avec l'image du Poverello très statique et contemplatif qu'on peut véhiculer certaines fois, et à tort, je le comprends, il a quand même mis fin à une guerre. Le texte, le poème que je vais lire maintenant s'appelle donc le Cantique des créatures, il est de Saint François d'Assise, et il y a quelque chose aussi de très archaïque dans sa pratique de cette religiosité catholique, quelque chose de très humble, un peu dans le genre « je ne suis pas digne de regarder le ciel en face ». Donc évidemment c'est empreint de ça, mais c'est empreint aussi d'un amour immense. « Très haut, tout puissant et bon Seigneur, à toi louange, gloire, honneur et toute bénédiction, à toi seul ils conviennent, ô très haut, et nul homme n'est digne de te nommer. » Donc voilà, ça commence comme une prière, disons-le comme ça. Mais ensuite, ça s'adresse aux créatures de Dieu, donc au monde qui l'entoure. « Loué sois-tu, mon Seigneur, avec toutes tes créatures, spécialement le frère soleil par qui tu nous donnes le jour, la lumière, il est beau, rayonnant d'une grande splendeur, et de toi, le Très-Haut, il nous offre le symbole. Loué sois-tu, mon Seigneur, pour sœur lune et les étoiles. Dans le ciel, tu les as formées, claires, précieuses et belles. Loué sois-tu, mon Seigneur, pour frère vent, et pour l'air, et pour les nuages, pour l'azur calme, et tous les temps. Grâce à eux, tu maintiens en vie toutes les créatures. Loué sois-tu, Seigneur, pour notre sœur, l'eau. Loué sois-tu, mon Seigneur, pour frère feu, par qui tu éclaires la nuit. Il est beau et joyeux, indomptable. Il est fort. Loué sois-tu, mon Seigneur, pour sœur, notre mère, la terre, qui nous porte, qui nous nourrit, qui produit la diversité des fruits avec les fleurs diaprées et les herbes. Loué sois-tu, mon Seigneur, pour ceux qui pardonnent par amour pour toi. À très bientôt, François-Jeanne Dotté. Merci d'avoir été avec nous. Et merci à vous de nous avoir suivis. Vous pouvez retrouver cette émission en podcast sur Ovio ainsi que sur le site de Catobel. À la semaine prochaine pour un nouveau numéro de Décryptage. Et d'ici là, portez-vous bien.

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0: Bonjour, bienvenue dans Décibel, je suis RCF Alice Tony avec Maison, donc jeune autrice, compositrice, interprète, née à Rennes et élevée entre la Bretagne et Londres. Elle tisse un univers intime où se croise le folk, un folk rêveur, hein, une pop mélancolique et une poésie acoustique. Et pour parler de cette EP qui s'appelle Première fois seule dans cette maison, j'ai le plaisir d'accueillir Alice aujourd'hui dans cette émission Décibel. Bonjour Alice.
1: Bonjour.
0: Alors on l'a entendu, Maison est le premier morceau de cette EP, Première fois seule dans cette maison. Quel a été le point de départ d'écriture de cette chanson? En quoi cet espace justement physique est devenu presque un personnage à part entière dans cette chanson, cette musique?
1: En fait, ça a beaucoup de sens pour moi parce que j'ai surtout commencé la musique en composant et en écrivant chez mes grands-parents. Je me suis rendu compte que dans leur jardin, ils ont un grand jardin et j'avais la chance de pouvoir y aller. Donc de m'asseoir au milieu de l'herbe, au milieu des arbres, des fleurs, ça venait assez naturellement. Et en fait, c'est vraiment cette EP, c'est la première fois que je me suis retrouvée toute seule dans cette maison. C'est de là que cette chanson est née. Mes chansons, je parle beaucoup de mes émotions.
0: Beaucoup de mélancolie aussi dans vos chansons. Ouais, ici, c'est un petit peu une séparation, en fait, un petit peu de cette maison, quelqu'un qui part, mais où vous restez peut-être accroché à cette personne aussi.
1: Oui, c'est ça. Je parle beaucoup, je pense, de mes émotions, de deuil, de rupture, mais aussi d'amour dans les chansons. Et ouais, là, c'était vraiment. Ça avait du sens de parler de quelqu'un qui partait dans cet endroit aussi. Donc, cette chanson, ouais, je pense que je l'ai écrite en.
0: C'est aussi une sorte de deuil quelque part, ou la résurrection d'un deuil.
1: Oui, c'est ça.
0: Le cadeau qu'on attend du deuil.
1: Ça faisait du bien de donner cette chanson.
0: Quels sont vos tout premiers souvenirs sonores ou musicaux dans l'enfance, partagés justement entre la Bretagne et Londres?
1: Je pense que j'ai vraiment un souvenir d'écouter les CD dans la voiture avec ma maman quand on allait à Londres, en Bretagne. Et j'avais deux CD que j'écoutais en boucle. Et c'était la tracklist du film Mamma Mia, que je connais toujours par cœur. Et j'avais aussi un CD de Amy Winehouse qu'on avait offert à ma maman, que j'adorais vraiment. Je pense que ça a ramené un peu d'Angleterre en Bretagne.
0: Voilà. Comment cette double culture franco-britannique a-t-elle façonné votre oreille et votre rapport aux langues de vos chansons? Parce que vous chantez autant en français qu'en anglais.
1: Je pense qu'au début, j'ai aussi commencé vraiment à chanter quand j'ai fait mes études à Dublin. Donc c'est d'abord l'anglais qui est venu naturellement. Et petit à petit, j'ai aussi voulu chanter en français. Et je pense que ça a été aussi une dualité de devoir choisir ou pas entre les deux. Et là, ça fait un an vraiment que je me dis, en fait, ça fait partie de moi d'être les deux. Et là, je pense que cette année, j'ai vraiment un nouveau départ de vouloir puiser dans mes racines anglaises et françaises pour créer mon projet.
0: C'est quoi qui vient en premier quand vous écrivez justement en français ou en anglais? C'est par rapport à quoi? Par rapport à l'émotion? Par rapport au vécu? Par rapport à l'endroit où vous êtes?
1: Je pense que c'est surtout l'émotion. Les chansons que je préfère, je pense, et que j'écris le plus rapidement, c'est quand j'ai vraiment quelque chose à dire. Et des fois j'oublie, en fait ça me fait tellement du bien. Je prends ma guitare, je m'assois par terre et je commence à chanter. Et après tout vient tout seul.
0: Parfois, chez les artistes aussi, l'anglais, c'est une sorte de pudeur pour un petit peu se cacher par rapport à qui on est. Est-ce que chez vous, vous avez cette même sensation quand vous êtes dualité, justement, franco-anglais comment est-ce que, justement, la pudeur se marque, justement, dans vos musiques? Est-ce que c'est par la langue?
1: C'est vrai que quand je me suis donné pour exercice d'écrire en français, je me suis dit, oh waouh, c'est plus, un peu plus brut comme ça. Et c'est vrai que je m'étais pas dit que je me cachais derrière une langue, comme je suis aussi anglaise. Mais en arrivant au français, je me suis dit que en fait, il y avait une forme de pudeur à chanter en anglais et que c'était plus facile, peut-être.
0: Alors, vous avez fait beaucoup de musique sur le trottoir, comme on dit. Comment est-ce que ça transforme un artiste, justement, chanter proche des gens sur le trottoir?
1: Moi, j'ai commencé donc, le busking à Dublin. Et j'allais pas du tout pour ça, de base. Et j'ai vu des gens chanter comme ça, dans la rue, avec leur guitare, leur piano même. Et j'ai vraiment eu ce truc de « je dois faire ça, j'ai trop envie ». Et je pense que ça m'a beaucoup aidée quand j'en parlais à mes amis de France, en leur disant « ah ouais, je vais chanter dans la rue, je rencontre plein de gens, je fais de la guitare, il y a plein de gens qui s'arrêtent ». Ils me disaient « mais c'est vrai, parce qu'en fait j'étais vraiment très timide avant, et ça m'a trop aidée de faire ça toute seule, et en fait... t'es pas sûr qu'il y a un public qui va s'arrêter. Et des fois, il y avait une centaine de personnes et c'est incroyable. Et tu rencontres plein de gens. Enfin, je pense que ça, moi, ça m'a aussi montré comment, enfin, comment ça m'aidait à partager mes émotions, qu'il y ait des gens complètement inconnus qui s'arrêtaient. Et voilà, je pense que c'est un partage d'émotions hyper fort.
0: Ça va être aussi à être dans des lieux un petit peu particuliers, qui est peut-être propice aussi à la création. Est-ce qu'il y a un endroit particulier où vous aimez créer?
1: Moi, j'aime beaucoup créer, bah, du coup, dans le jardin chez ma grand-mère. Je pense que d'être à l'extérieur, ça me fait du bien. Et mais enfin, je suis à Bruxelles depuis 5 ans et je n'ai pas de jardin. Mais j'arrive.
0: Il y a des beaux jardins. Ouais. Aussi, hein.
1: Mais j'arrive à, je pense, j'ai mis quelques plantes dans ma chambre, mais d'être chez moi, je me mets souvent assise par terre en tailleur avec ma guitare, mon petit carnet à côté. Et voilà, dans un petit cocon, comme ça.
0: C'est quoi qui vient en premier chez vous, un son, une mélodie?
1: Je pense que c'est plutôt une mélodie, et les paroles en même temps. Comme j'ai dit, ouais, c'est quand j'ai besoin de dire quelque chose, mais en fait, la phrase vient avec la mélodie, et puis je teste des trucs à la guitare. J'ai jamais fait de solfège, donc j'appuie un peu n'importe où sur les cordes, j'essaie de trouver des accords, et des fois je me dis, mais c'est incroyable ce que j'ai trouvé comme accord, je sais pas comment il s'appelle, mais... Et voilà, après tout de suite.
0: Alors, on parle forcément que votre guitare acoustique vous accompagne partout. Hein. Quelle place elle occupe justement intimement dans votre composition? Est-ce que votre voix est liée à la guitare? Est-ce que l'émotion, c'est la guitare qui l'apporte à votre voix?
1: Je pense qu'il y a un mélange qui se forme. Et quand je cherche des nouvelles notes, ça me procure des émotions. Où je pense du coup ma voix suit... Et c'est vraiment... des fois, j'essaie de composer au piano et c'est vraiment pas la même sensation pour moi.
0: Qu'est-ce qu'on laisse de soi dans une chanson? Parce qu'on parle souvent de votre jardin secret, qui est une chanson aussi de l'album. Qu'est-ce qu'on laisse de soi dans une chanson?
1: Je pense que c'est... Enfin, moi, je chante des chansons assez intimes. Je parle de mes émotions. Et je me suis rendu compte, en fait, que je passe beaucoup de temps à rêvasser. Je suis tout le temps dans ma tête, en train de réfléchir à plein de choses. Et je pense que c'est un peu la fin de ce cheminement de pensée, c'est le mettre en chanson. Mais j'adore le fait que ça fasse écho à plein de gens, plein de personnes en concert qui m'ont dit « Cette chanson, ça m'a fait pleurer, j'ai pensé à ça, ça, ça. » Et je trouve ça tellement incroyable.
0: Est-ce que parfois c'est difficile quand on est confronté à son propre texte? Est-ce que parfois c'est... Quel est justement le moment où on passe de l'intimité à la délivrance et à dévoiler son texte? Parfois il y a des choses qui sont difficiles ou alors des choses qu'on n'a pas envie de dévoiler directement face à un public et qu'on garde encore en secret pour ça.
1: Mais je pense que je me pose beaucoup de questions sur... il y a peut-être certains sujets assez persos. Des fois j'ai envie de les chanter et je me dis « Ah mais en fait sur scène je vais... » Enfin, ça va être trop difficile, mais je pense qu'il y a une façon... Enfin, il faut trouver à quel point on veut en parler ou pas, à quel point on veut mettre des mots dessus. Et voilà. Mais c'est vrai que des fois, en concert, je me dis « Ah, marrant, je parle jamais de ça, mais là, j'ai fait une chanson dessus, donc on va tous écouter ça ensemble. »
0: Comment sont choisis les mots, justement? Est-ce que c'est en fonction de la rime ou en fonction de l'émotion?
1: Je pense que c'est vraiment l'émotion et... En anglais, j'avais moins cette impression, mais en français, j'ai l'impression de faire plus vraiment un parler-chanter, comme si je parlais à quelqu'un et que je lui racontais ce que j'avais sur le cœur. Mais ça, c'est quelque chose que j'aimerais bien travailler, peut-être plus faire des choses qui ont une forme de poésie et de vraiment retravailler bien sur les mots. Mais voilà. Mais souvent, oui, je dis ce que je pense et après, j'écris tout dans mon carnet et là, j'essaie de changer quelques mots. Voilà.
0: Comment se passe le travail en studio? Vous êtes toute seule ou bien il y a des personnes qui vous accompagnent dans ce projet?
1: J'ai la chance d'être accompagnée par des super personnes. Là, par exemple, mon EP, j'ai travaillé avec Florian Hernandez et Guillaume Alto Lostis. Et souvent, comme je compose en guitare-voix, j'apporte ma maquette en guitare-voix. Après, on retravaille dessus sur des arrangements et chacun apporte plein d'idées et voilà. Et il y a juste une chanson dans l'EP qui est Wait, que j'avais composée en guitare-voix. Il y avait vraiment juste un début. Et j'avais jamais fait ça avant, mais on a fait toute la fin à deux avec Flo au studio. On a rajouté du piano, des voix. Et là, c'était vraiment full impro. Et c'est vraiment très intéressant aussi de travailler comme ça.
0: Quand on a une écriture comme ça, très intimiste, très personnelle, comment est-ce qu'on laisse rentrer les autres dans son jardin secret? Est-ce que c'est facile justement de partager ce qu'on a envie justement aux autres pour qu'ils apportent une couleur à l'album également?
1: C'est un exercice, de J'arrive au studio, on est à deux, et je suis là, bon, cette chanson parle de cette rupture, c'est parti. Mais
0: Est-ce que les autres apportent aussi leur expérience, justement, on parle de rupture, est-ce que ça modifie un petit peu le sens de ce que vous pensez ou de ce que vous avez envie de dire?
1: Je pense que c'est pas vraiment leur expérience qu'ils apportent, mais peut-être comme un soutien. Enfin, je pense que j'ai la chance de travailler avec des amis, et du coup, on a ce truc de... Enfin, c'est très bienveillant, et on a envie de... Ouais, c'est comme un câlin, et de dire, allez, j'apporte ça à ta chanson, et on fait ça ensemble.
0: Alors, je propose qu'on écoute encore un extrait de cet album, avec tout simplement Jardin Secret, puisqu'on est rentré dedans tout doucement.
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0: Je venais aux nouvelles pour voir si tu étais contente de ta soirée d'hier. Voilà, mais tu n'es peut-être pas rentrée. En tous les cas, j'espère que tout s'est bien passé et que tu es très très contente. Je t'embrasse, je t'appellerai demain. Gros bisous.
1: Alice Tony dans Décibels. On se balade dans ce jardin secret, hein. C'est magnifique, hein. Plein de nostalgie. On parlait justement ici hors antenne que ça faisait bizarre de vous réentendre chanter vos chansons comme ça en version studio. Qu'est-ce qui chez vous vous fait dire justement quand une chanson est prête à être écoutée? Quand est-ce que c'est le bon moment, la bonne justesse technique, la bonne émotion?
2: Là, je me rappelle exactement du moment où j'ai réécouté cette EP. Souvent, je prends du temps seul et en fait, la personne qui mixe n'est pas dans le même pays. Et du coup, m'envoie tous les morceaux et j'écoute avec mon casque. Et là, je me rappelle ces chansons. J'étais allongée par terre chez ma cousine à Bruxelles avec le chat et j'avais le casque. Et en fait, j'ai eu les larmes aux yeux, un peu des frissons et je sentais que c'était vraiment ce que j'avais envie de dire et là d'entendre la voix de ma grand-mère. Enfin, voilà. Et après. Ouais, c'est vraiment quand ça me procure à moi une émotion, je me dis bon, là je crois que c'est prêt.
1: Comment est-ce que vous choisissez vos musiciens?
2: J'ai eu la chance de très vite rencontrer du monde en arrivant à Bruxelles il y a 5 ans. J'ai un ami qui s'appelle Guillaume Drix, son nom de scène, et c'est une des premières personnes que j'ai rencontrées à Bruxelles. Et là, il m'accompagne aussi sur mon prochain concert. Et ça a tout de suite matché, on s'entend super bien et on a vraiment une complicité sur scène que j'ai eu avec d'autres musiciens et musiciennes. Mais en fait, c'est souvent des amis qui sont extrêmement talentueux et on s'entend très bien sur scène.
1: Alors sur scène, ce sera le 10 octobre ici au Botanique, à la Rotonde, très belle salle. Hein. Vous avez hâte d'y être, je suppose.
2: Je suis trop contente. Vraiment, la Rotonde, c'est ma salle de rêve à Bruxelles.
1: Qu'est-ce que les spectateurs pourront trouver de vous sur scène? Quel est le setup que vous avez préparé?
2: Alors le setup, je suis super fière et j'ai trop hâte, mais je travaille avec plusieurs personnes. Donc je serai accompagnée de Drix à la basse et Flo à la guitare. Et j'ai vraiment envie réenchanter mes chansons, redonner une nouvelle version. Et là, je pense que je suis vraiment dans une période où j'ai envie de me reconnecter à mes émotions et bien les partager. Et aussi créer une direction artistique qui me ressemble. Et du coup, j'ai la chance de travailler avec des super femmes qui font ma tenue et tous les décors sur scène. Donc ça va être vraiment un beau spectacle.
1: Quel espace de dialogue ça offre pour vous, la scène?
2: Je pense que partager mes chansons, enfin moi ça me fait du bien. Et en fait j'adore après parler avec les gens et avoir des retours sur quelles chansons les a touchées, pourquoi. Et je pense qu'avec cette EP, c'est la première fois où j'ai eu autant de retours sur les paroles et comment elles touchaient les gens. Et donc je pense que c'est un dialogue hyper intéressant.
1: Quand on écrit un album ou un EP, est-ce qu'on a une vision de la scène aussi? Alors on l'écrit plus pour le studio avant la scène?
2: Je pense qu'avant je pensais un petit peu moins à ça. Et là je suis en train de composer des nouvelles chansons. Et de plus en plus je m'imagine les chanter sur scène, faire chanter le public, qu'on répète des choses ensemble. Et de plus en plus j'ai cette vision de comment est-ce que ça va donner sur scène. Je pense que travailler avec plus en plus de gens, de me sentir entourée aussi, j'ai cet espace pour imaginer la scène avec ces chansons.
1: Comment est-ce que vous apportez le visuel à vos chansons? Est-ce que le visuel peut apporter d'autres choses que l'émotion d'une chanson ou les mots d'une chanson ne peuvent pas dire?
2: Oui, je pense. Moi, j'adore travailler sur toutes les photos, les images, les... par exemple, pour mon EP, j'avais fait plein de petits stickers. C'était des petits bonhommes avec une tête en fleurs que tout le monde a adoré et il y a vraiment ce truc du jardin, des fleurs. Et je sens que les gens le savent et me disent toujours « Ah mais toi t'adores les fleurs, t'adores ça ». Du coup, j'adore créer un univers autour des chansons. Et j'ai hâte surtout de faire plus de clips pour montrer ce que j'ai dans la tête.
1: Les réseaux sociaux, comment est-ce que vous les appréhendez? Est-ce que pour vous c'est la communication pure ou alors ça offre aussi une image de votre authenticité?
2: Je pense que en termes de communication, c'est vraiment intéressant pour montrer tout ce qu'on fait. Et moi, j'aimerais bien aussi, travailler sur ma direction artistique et vraiment créer tout un monde que je peux montrer via les réseaux. ce qui n'est pas toujours très facile avec tout. Il y a tellement d'informations sur les réseaux, mais voilà, j'y travaille.
1: Comment est-ce qu'on gère une critique d'un réseau social? Social. D'un réseau social, d'un réseau sociaux, d'un réseau social.
2: Oui, c'est plus facile. je pense qu'il faut vraiment... Enfin, j'avais entendu une fois Billie Eilish dire dans un interview, en fait, ces gens, je vais... Enfin, ces critiques, je peux juste ne pas les prendre en compte et juste décider que ça ne me fait rien du tout et que c'est pas du tout important. Et je crois que les premières critiques que j'avais sur les réseaux, je me suis vraiment posée et je me suis dit, bon... Là, soit je les prends à cœur, soit je me dis, mais ça n'a aucune importance si elle n'est pas constructive. Et voilà, c'est vraiment prendre du recul et réussir à le faire.
1: Quelles sont les choses que vous avez encore envie de réaliser en musique? Peut-être des rencontres particulières, chanter avec un chanteur qui vous tient à cœur?
2: Je pense que j'aimerais bien faire des collabs en musique. J'aimerais beaucoup faire des premières parties d'artistes que j'adore aussi et qui m'inspirent. Et voilà, surtout, aussi développer, moi, tout l'aspect musical autour de mes chansons.
1: On va bientôt se quitter avec le dernier single qui est sorti il y a peu, ça s'appelle La fin de l'été. Et les sonorités un petit peu plus pop, plus actuelles, est-ce que c'est une nouvelle direction artistique que vous avez choisie par rapport à l'EP précédent?
2: Oui, avec Flo et Guillaume, on s'est dit qu'on voulait essayer ça. Et j'ai adoré créer ce morceau au studio, donc on verra la suite.
1: Qu'est-ce qu'il raconte, La fin de l'été? C'est encore une fois une fin mélancolique. Mm-hmm. On a l'impression qu'il y a chaque fois une fin qui vous motive à écrire, motive à chanter.
2: Oui, je pense que dans mes chansons, souvent je parle de plusieurs choses. Et là, oui, c'était vraiment encore une fois la mélancolie, la fin de l'été. On reprend l'année, qu'est-ce qui va se passer? Elle parle aussi de rupture et elle parle aussi de solitude. Je me suis rendu compte que je parlais beaucoup de solitude dans mes chansons, sans faire exprès en fait. Et là, le refrain, c'est seul, enfin, pour être seul. Mais ouais, ça m'a fait beaucoup de bien d'écrire cette chanson. Et on a aussi fait un clip à New York pour cette chanson.
1: C'est ça, effectivement. Ouais. Donc, Alice Tony qui sera donc à la Rotonde, ce sera le 10 octobre. Donc est-ce qu'on peut dire que c'est juste un showcase, un spectacle? Comment est-ce que vous voulez mettre ça? Un concert?
2: Moi, j'adore dire que c'est un concert. Et de plus en plus un spectacle. Voilà.
1: On écoute donc fin de l'été, Alice Tony dans Décibels. Merci beaucoup d'être venue.
2: Merci beaucoup.

0: Bonjour et bienvenue dans le dossier Polar. Ben, le tout dernier jour de ce mois d'octobre, c'est le 31, et qui dit 31, c'est également Halloween. Et je vois que vous avez chacun mis vos beaux costumes ici autour de la table, magnifique. Frédéric Petit, bonjour.
1: Bonjour, d'abord je veux des bonbons, et puis après je vous parlerai.
0: Terminez votre bonbon alors.
1: Merci.
0: Les chics avec Solène Perrault.
2: Oui, des bonbons ou un sort. Bonjour tout le monde.
0: Elle fait des bulles aussi avec son chewing-gum, c'est Delphine Frayssinet.
3: Ouais, salut, moi ça sera que des BD.
0: Et aujourd'hui, pas de Charles Leclerc, mais Olivier Clincard, qui rythme avec 7e art.
4: Oui, bien sûr, lourde responsabilité de remplacer Charles, j'espère être à la hauteur.
0: Ça va, on souhaite un bon rétablissement en tout cas à Charles de Clercq. Et puis c'est parti pour ce dossier Polar, on commence avec la première séance.
5: Ciné-actu, Charles de Clercq.
0: Eh bien non, ce sera Olivier Clincard, House of Dynamite.
4: Oui, effectivement, House of Dynamite. C'est le tout nouveau film de Catherine Bigelow qui vient de sortir sur Netflix, exclusivement sur Netflix. Catherine Bigelow, une réalisatrice qui est une spécialiste du genre en matière de thriller géopolitique, puisqu'on lui a déjà des films comme Zero Dark Thirty ou encore Des Mineurs. Et dans ce film, eh bien, elle nous emmène en Amérique, bien sûr, où une base militaire en Alaska détecte soudain une alerte. Un missile, probablement nucléaire, viendrait d'être envoyé en direction des États-Unis. Et donc, les hauts responsables des différents services de sécurité vont se retrouver sur les dents, d'autant plus qu'on ne parvient pas à identifier d'où est lancé précisément le missile, ni qui en est responsable. Est-ce un missile lancé volontairement ou quelqu'un qui aurait appuyé accidentellement sur le mauvais bouton ? Ces questions-là restent sans réponse. Et donc, chacun de ces responsables vont avoir une vingtaine de minutes maximum pour essayer de contrer ce missile qui menace visiblement une grande ville américaine. Alors, on est dans un thriller véritablement palpitant, d'un bout à l'autre. C'est la force de Catherine Bigelow, elle l'a déjà prouvé dans ses films précédents. Et elle récidive ici encore une fois, d'autant plus que le récit, en fait, a ceci de particulier qu'il est divisé en trois parties bien distinctes. C'est-à-dire qu'on suit, en fait, le même récit sous le regard de trois angles différents. Et c'est ça qui en fait la force. Ça nous montre aussi ce qu'il pourrait se passer dans le cas d'une catastrophe imminente comme celle-là. Est-ce que les États sont suffisamment préparés à ce genre de menaces ? Ce n'est pas forcément le cas, parce que bien sûr, il y a la théorie, avec tous les systèmes de défense ultra perfectionnés qui existent, y compris dans des grands pays comme les États-Unis. Mais une fois qu'on se retrouve confronté à une telle menace, eh bien, ce n'est pas forcément si simple que ça de savoir comment réagir efficacement. Le président des États-Unis lui-même, qui est incarné ici par Idriss Elba, va se retrouver face à un véritable dilemme cornélien, à savoir que faire ? Faut-il frapper un éventuel ennemi qu'on n'a même pas identifié ? Est-ce que ce sont les Russes ? Est-ce que c'est la Corée du Nord ? Est-ce qu'il s'agit d'une autre puissance qui voudrait attaquer les États-Unis ? Faut-il rester sans réaction et donc voir peut-être potentiellement une grande ville américaine rayée de la carte si le missile atteint sa cible ? Donc là, on est vraiment dans quelque chose d'anxiogène d'un bout à l'autre dans ce film. Et je terminerai en disant que, à mes yeux, le seul bémol peut-être, c'est que pour moi, c'est un film qui aurait dû pouvoir être apprécié sur grand écran, parce que c'est une mise en scène vraiment spectaculaire. Et je le dis d'autant plus que j'ai eu justement le privilège de pouvoir le voir sur grand écran, puisqu'il a été projeté en compétition officielle à la dernière Mostra de Venise. Et là, le spectacle en valait vraiment la peine. Mais on sait que Netflix a évidemment cette caractéristique de sortir parfois certains de leurs films dans certaines salles et dans certains pays et pas dans d'autres. Et ici, pour la Belgique, malheureusement, House of Dynamite n'a pas eu ce privilège. Mais en tout cas, c'est un spectacle qui vaut la peine.
0: On se contentera de nos grands écrans.
1: Je l'ai vu aussi et j'en parlais avec Delphine en préparant l'émission. Franchement, oui, ça a tenu en haleine toute la famille. Hein, mais alors, la fin.
3: Ah, justement,
1: la fin. Ouais. Voilà. Je trouve que c'est très, très, très frustrant. Et bon, alors, c'est vrai qu'elle démontre bien, effectivement, cette paix nucléaire qui existe. Et bah, dès qu'un quelqu'un, un jour, déclencherait quelque chose, en fait, on n'a aucun moyen de le contrer. Il y a un des chapitres du film qui s'appelle Une balle est une balle, ou une balle contre une balle, ou
3: quelque chose. Une balle arrêtée par une balle.
1: Voilà, c'est ça. En gros, qui dit un missile nucléaire pourrait être arrêté par autre chose. Mais en fait, c'est une balle contre une balle, et donc, ça pourrait ne pas fonctionner. Bon, voilà. Donc, toute cette réflexion-là est intéressante. C'est juste dans le suspense du film, arriver jusqu'au bout et pas avoir une fin.
3: Ah, moi, justement, voilà, j'ai trouvé ça génial et ça renforce le propos du film. Moi, j'ai trouvé que ça impliquait encore plus le spectateur ou la spectatrice. Et on est dedans, on se pose des questions et... Voilà, c'est... Olivier, je sais pas.
4: Ah oui, je suis assez d'accord avec vous, Delphine, parce que justement, moi, je suis pas d'habitude un grand fan des fins ouvertes, justement. J'aime bien qu'il y ait une conclusion, et ici, ça m'a pas du tout dérangé.
1: Ah ouais, bah chez nous, quatre personnes, on a tous été très dérangés.
4: Ah oui, il y a tous des sondages pour savoir...
1: Une question de famille,
4: mais c'était une volonté de Catherine Bigelow, justement, de laisser cette fin ouverte, parce qu'elle voulait amener nous tous à la réflexion, en se disant, mais nous-mêmes, comment réagirions-nous par rapport à cette menace? C'est un peu ce que le film montre, en fait, c'est qu'on se retrouve complètement démunis face à la possibilité d'une apocalypse nucléaire imminente.
2: Et ben en tout cas, ça donne envie, parce que deux avis complètement divergents.
1: Non, mais en même temps, le film est vraiment super.
2: Ça, on a compris.
3: Voilà. Le travail du montage est totalement brillant.
4: Tout à fait, oui, c'est une mise en scène absolument remarquable et on ne s'ennuie pas une seconde.
6: Le fauteuil ce week-end alors.
1: Voilà,
6: ouais, c'est bon.
2: On va faire ça.
6: On continue en musique avec Phil Collins, In the Air Tonight.

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1: Le retour de Solène Perrault pour C'est dans les poches avec aujourd'hui le brouillard au pont Tolbiac de Lyon-Mallet.
2: Oui, brouillard au pont de Tolbiac qui se passe dans le 13e arrondissement de Paris. C'est le 9e des nouveaux mystères de Paris que Lyon-Mallet avait entrepris

0: beaucoup de monde le connaît à travers Guy Marchand et puis la série. Donc Nestor Burmois reçoit une lettre de quelqu'un qui se dit un vieux camarade, qui lui dit que ouais, lui il est devenu flic, mais pas tout à fait flic, alors on peut lui faire confiance. Et il lui dit qu'il est à l'hôpital de la Salpêtrière et c'est signé Alain Benoît. Sauf que de Alain Benoît, Nestor Burmois, bah, il n'en connaît pas. Que dalle, Polop, pour reprendre le jargon et, le, et la gouaille parisienne de cette époque. Et donc il se dit, mais qui c'est ce type? Et il s'en va à l'hôpital de la Salpêtrière, et sur le chemin, dans le métro, il s'aperçoit qu'il est suivi par une très belle femme, une gitane qui s'appelle Belita Morales et qui était l'amie d'Abel Benoît. Mais elle refuse de rentrer dans l'hôpital. Elle lui dit « Ouais, je vous attends là ». Bon, bah, d'accord. Il va. Hein, est-ce que je peux avoir la chambre, Abel Benoît? Ah, il est mort. Ah. Bon, bah,
1: ok. Donc, il ne saura pas comment il l'a connu.
0: Justement, il se dit « Bon, bah, tant qu'à venir, je vais, est-ce que je peux voir le corps? Vous êtes qui? Un ami ?» Ah, bon, bah, d'accord. Allez, hop. On s'en va. Et puis, devant la morgue, qui est-ce qu'il retrouve? Un vieux copain, lui, l'inspecteur Fabre, qui intervient dans énormément d'enquêtes de Nestor Burmois. Et l'inspecteur Fabre, il lui dit, bah, qu'est-ce que vous faites là? Bah, et vous, qu'est-ce que vous faites là? Bah, je viens pour voir le corps, moi aussi. Donc, ils y vont tous les deux. Et là, il reconnaît, mais presque 30 ans après, un de ses vieux camarades qui s'appelait Le Nantais. Et Nestor Burmois avait fait la connaissance de ce Le Nantais lorsqu'il est arrivé à Paris dans les années 1920-1925 et qu'il fréquentait le milieu anarchiste. Et c'est là que, entre Nestor Burmois et Léo Mallet, la frontière s'efface, parce que Léo Mallet a quitté sa famille. Il est venu à 16-17 ans à Paris et il a fréquenté la jeunesse du foyer végétalien de la rue Tolbiac.
1: Ah oui.
0: Donc il connaît très très bien les lieux. C'est un lieu où on se jetait à la figure des mots en isme, marxisme, socialisme, idéalisme,
1: végétalisme.
0: on se bourrait le crâne, grands idéaux, de grandes idées pour tromper la faim, parce que la faim, par contre, ça leur collait bien à la peau. Et donc, Nestor Burmois reconnaît ce Le Nantais. Il n'a pas vu depuis 30 ans. Il se dit, pourquoi est-ce qu'il a fait appel à moi? Et donc, il va enquêter. Il est devenu le fameux Le Nantais, c'est à demi rangé, il est toujours resté un peu en marge, il est devenu chiffonnier. Et donc, voilà, on va suivre Nestor Burmois dans le 13e arrondissement. Alors, rien à voir avec celui que vous connaissez peut-être, celui de la Bibliothèque nationale François Mitterrand, celui des quais de Bercy, tout propre, tout beau, avec de beaux restaurants. Non, à cette époque-là, dans les années 50, au moment où se déroule le pont Tolbiac, c'est des entrepôts. C'est la glacière, c'est là que voilà, c'est les péniches qui débarquent encore. C'est tout un peuple d'ouvriers, de petits personnages qui turbinent. On est un peu aussi dans un petit milieu de petits truands, pas les gros, mais des petits truands. On se débrouille comme on peut. Il y a beaucoup de chiffonniers, beaucoup de prostituées, des romanichelles. Donc c'est tout un peuple qui s'agite dans ce Paris, dans ce 13e arrondissement de Paris qui a complètement, complètement disparu. Et donc on va suivre notre ami Nestor à travers ses déambulations et on va faire la connaissance eh bien, d'anciens camarades à lui. Jeunesse, beaucoup de choses se sont passées, beaucoup se sont rangées et Nestor les retrouve avec... plus beaucoup d'idées dans la tête et plus de bedaine et de gras que de grands idéaux. Mmh. Mais bon, c'est comme ça, c'est la vie. Le temps passe. On est en 1956. Les germes de 1968 sont quelque part dans Paris, mais ils ne sont plus dans le 13e arrondissement. Et donc, voilà, Nestor Burmois, évidemment, parce que c'est Nestor Burmois, va charmer la belle, va trouver le coupable et va damer le pion à la police, comme d'habitude, j'ai envie de le dire. Donc voilà, c'est le premier qui avait été dessiné et c'est, par Tardy en 1982. Magnifique série que je vous recommande, Delphine.

0: On en a évoqué quelques-uns ici à cette antenne, si vous avez l'occasion, mais c'est vraiment mais toute l'atmosphère de Léo Mallet qui retraduit cette mélancolie, c'est teinté de cynisme. C'est oui, ok, voilà, c'est comme ça, c'est la vie. On rigole, on se prend pas trop au sérieux, mais il y a quand même un fond, un vrai fond. Et c'est ça qui fait tout le charme de Léo Mallet. Donc, Brouillard au pont de Tolbiac, voilà, si vous avez envie de revivre le Paris des années 1950 et celui des années 1925, eh bien, n'hésitez pas, voilà, vous pouvez l'ouvrir et y aller.
1: Merci beaucoup, Solène Perrault, et pour illustrer ce que vous venez de nous raconter, voici Mourir pour ses idées de Georges Brassens.
0: Eh oui, un autre anarchiste de son temps.
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3: Delphine, vous aimez l'Espagne et vous rentrez de Madrid, mais
4: si.
3: Vous...
4: Si, señorita.
3: comme...
4: On va s'arrêter là.
3: Comme estás?
4: Bien. Que tal? Muy bien.
3: La boulosse de la badass.
4: Oui. On voit que vous êtes parfaitement bilingue.
3: Parfait, tout à fait. Donc, vous aimez vous perdre dans les rues de Madrid. Par contre, c'est à Barcelone que vous nous emmenez.
4: Oui, à Barcelone pour le nouvel album de Jordi Lafèbre. Je suis un ange perdu, publié par Dargo. Et c'est un polar à Barcelone. C'est d'ailleurs le sous-titre de Je suis un ange perdu. Et c'est vraiment la joie immense de retrouver Eva pour de nouvelles aventures. Eva, c'est Eva Rojas. Alors, j'aime l'espagnol, mais j'ai pas un accent exceptionnel. Vous l'entendez? Eva Rojas, on l'a découverte dans son précédent album, toujours chez Dargo. Je suis leur silence. Alors, dans ce premier album, on faisait la connaissance de cette psychiatre déjantée, charismatique, elle-même suivie par un psy, le docteur Loul, car Eva est assez borderline et souffre de troubles mentaux. Et bien la voici donc de retour, elle a monté le level des ennuis, je vais dire, puisque quand la BD s'ouvre, on la voit en petite robe noire et manteau de fourrure blanc, perchée sur une grue, semblant hésiter à sauter. Trois femmes sont à ses côtés, ce sont toutes des femmes de sa famille, des tantes et des grands-mères décédées depuis un moment, car ce sont les voix qui l'accompagnent en permanence. Alors que s'est-il passé pour que Eva se retrouve ainsi perchée, sans mauvais jeu de mots? Eh bien d'autant plus qu'elle est le seul témoin présent sur la scène de crime, puisqu'un corps est retrouvé planté la tête à l'envers dans une chape de béton. Eva est encore une fois suspectée. Que s'est-il passé? Eh bien on rembobine. Eva reçoit depuis quelque temps en consultation un espoir du football, João dos Mundos, 19 ans. Tout se passe bien et puis un jour, pas de João, aucune nouvelle. Eva s'inquiète, ce n'est pas le style du jeune homme de ne pas prévenir. Elle reçoit au même moment un coup de fil du président du club de foot, lui demandant de retrouver João. Donc Eva enquête dans le club, auprès de la petite amie du jeune homme, et elle va se retrouver mêlée à quelque chose de beaucoup plus gros. Tout le plaisir est dans la découverte. Alors je ne vais pas en dire plus pour ne pas divulgâcher. Mais que dire sinon que Jordi Lafèbre nous offre encore une fois une lecture jouissive avec la nouvelle aventure de cet excellent personnage de polar qu'il a imaginé. Eva, c'est un regard bleu glacé, sous des cils charbonneux, cheveux blonds, ultra courts, ébouriffés, clopobec, mini robe noire, je l'ai dit, sous fourrure blanche, ne dédaignant ni les soirées trop arrosées, ni les nuits très sexuellement agitées. Libre, fantasque, on peut dire qu'elle envoie du bois, Eva. Elle a un sens de la répartie digne d'une star de stand-up, elle déborde d'empathie et de générosité, avec une sensibilité à fleur de peau. Et si elle semble souvent franchir la ligne, elle ne manque absolument pas de valeur et d'éthique. Comme dans le premier album, Jordi Lafèbre utilise le même procédé narratif, à savoir que la thérapie d'Eva sert de fil rouge dans cette énigme policière mais menée sur une semaine. On retrouve donc avec bonheur son psy, je l'ai dit, le docteur Loul, et l'inspectrice Merkel, ainsi que son adjoint Garcia. Alors l'unité de lieu, resserrée à Barcelone et de temps sur une semaine, offre un récit ultra rythmé, sans temps mort, super efficace. Une intrigue qui parle de vrais sujets de société avec une légèreté apparente. Et aussi, on en apprend un peu plus sur le passé d'Eva et on comprend d'où lui vient ce don pour décrypter les personnalités. Tout est juste, cohérent, dosé, éclairé aux bons endroits par des flashbacks. Et puis, il y a l'humour irrésistible d'Eva, sa franchise et sa candeur mêlées. Il y a une scène en particulier où elle entre dans les détails d'une de ses nuits agitées. Eh bien, c'est absolument hilarant et génial. Et puis alors, autant dans son écriture que dans son dessin, Jordi Lafèbre nous montre une Eva authentique, libre, indomptable, vulnérable et attachante. Bref, vous pouvez lire ce tome, c'est important de le dire, indépendamment, c'est-à-dire sans avoir lu le précédent, mais enfin bon, pourquoi vous allez vous priver d'un double plaisir? Donc, cher Jordi, ton ange Eva, on en redemande. Je suis un ange perdu de Jordi Lafèbre, publié chez Dargo.
3: Gracias, señorita.
4: De nada.
3: Et justement, puisqu'on parle d'ange, voici Angel de Ron Checada.

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2: Elle est de Netflix à HBO, il n'y a qu'un petit bouton de télécommande, hein, Frédéric.
3: Oui.
2: Il y a une nouvelle série que vous allez nous présenter aujourd'hui, avec l'excellent Mark Ruffalo dans cette série, donc chez HBO.
3: Exactement. Alors, si vous étiez avec nous en mai 2021, je n'en doute point, vous vous souviendrez que j'avais alors parlé d'un coup de cœur pour Mayor of Easttowne avec Kate Winslet dans le rôle titre. Elle incarnait une sergent de police d'une petite ville de Pennsylvanie. Alors derrière cette série, il y avait un scénariste, Brad Inglesby, je ne sais pas comment on prononce son nom. On le retrouve au scénario donc de la série dont je vous parle aujourd'hui, Task, qui est sorti au début du mois de septembre sur HBO. On est toujours dans une vague banlieue de Pennsylvanie. Task nous dresse le portrait en 7 épisodes d'un agent du FBI, veuf Tom Brandis, et d'un éboueur devenu braqueur, Robbie Prendergast, deux figures de père vulnérables. Le premier est interprété, vous l'avez dit Stéphane, par le formidable Mark Ruffalo, qu'on ne présente plus, et le second par Tom Pelfrey, qu'on a pu voir notamment dans Ozark et dont le talent éclate ici. Alors, dans Task, on retrouve les thématiques qui ont fait le succès de Mayor of Easttowne, une méditation sur le deuil, la famille et les afflictions du travail de police dans un milieu social abîmé par la drogue et la pauvreté. Au centre de l'histoire, il y a donc Robbie, un père célibataire, paumé après le départ de sa femme et la mort de son frère. Il vit dans la maison de son frère défunt avec sa nièce qui l'aide à s'occuper de ses deux enfants à lui. Son frère appartenait à un gang de bikers. Il est mort sous les coups de son chef. Alors pour le venger, Robbie décide de braquer des maisons qui appartiennent au gang. Il monte une petite équipe de bras cassés. Il s'accapare ainsi de l'argent de la drogue et n'hésite pas à flinguer si nécessaire. Après qu'une de ses descentes a viré au bain de sang, le FBI ordonne la création d'une Task Force, une équipe spéciale dédiée à la traque de ces braqueurs. Et c'est Tom Brandis, Mark Ruffalo, qui prend la tête de cette équipe. Il choisit 3 jeunes enquêteurs pour l'épauler. Tom revient sur le terrain après une année sabbatique et suite à un drame personnel, la mort de sa femme tuée par leur fils adoptif. Depuis que son fils est emprisonné, d'ailleurs, Tom ne s'est pas résolu à aller le voir en prison. Le drame a fracassé la famille. L'enquête sur les braquages commence donc alors que Tom et ses deux filles se préparent à l'ouverture du procès de leur fils frère. Tom, en plus, n'est pas un agent du FBI comme un autre. Avant, il était prêtre et était alors engagé dans un service de soins palliatifs. Je ne vous en dévoilerai pas plus. Dans Task, Brad Inglesby dresse donc le portrait de 2 familles, les Brandis et les Pendergast, 2 clans dysfonctionnels représentatifs d'une Amérique défavorisée. Tout ça au milieu des forêts de Pennsylvanie verdoyantes, c'est très beau, mais c'est très miséreux. C'est le portrait donc de 2 pères, comme l'explique Brad Inglesby dans une interview à Télérama. Avec Task, dit-il, je veux mettre en scène 2 hommes dont les épouses sont parties et qui ont essayé du mieux qu'ils ont pu de prendre soin des leurs. La question de la transmission m'obsède, dit-il, en particulier de père en fils. Comment les péchés des premiers peuvent-ils déteindre malgré tous nos efforts sur les seconds? Tom et Robbie ne sont pas des caricatures de papa poule, mais des pères aussi faillibles que courageux, capables in fine de ravaler leur colère, de ne plus être égoïste, de pardonner. Dans ces rôles donc de père fracassé, Mark Ruffalo et Tom Pelfrey sont criants d'humanité. Chaque épisode explore le traumatisme et la douleur, mais aussi la rédemption. Vous l'aurez compris, ce n'est pas en regardant Task que vous allez vous payer une bonne tranche de rigolade.
4: Oui, ça on avait compris.
3: Mais par contre, vous vivrez des instants bouleversants et en plus, l'intrigue ne manque pas de rebondissements, ce qui ne gâche rien. Donc c'est une mini-série en 7 épisodes sur HBO Max et ils sont à présent tous sortis, donc vous pouvez tout regarder d'un coup si vous voulez.
5: C'est vrai que ça tient pleinement en haleine et en plus, alors moi j'ai raté en 2021, je ne sais pas comment ça se fait, mais je ne vous ai pas entendu en 2021.
3: Ah mais
5: quand
3: voilà,
5: vous avez parlé Mayor of Easttowne, oui, c'est exceptionnel.
6: Il y a des podcasts, hein, Olivier, pas de problème.
5: Mais j'ai rattrapé Mayor of Easttowne, justement, juste avant de regarder Task, et on reconnaît la griffe de Brad Inglesby dans l'atmosphère, la façon qu'il a de présenter les personnages. Un premier épisode assez lent.
3: Oui, c'est lent.
5: Il installe les choses lentement.
3: Oui,
5: on se dit, tiens, on va peut-être un peu s'ennuyer.
3: Et puis, en fait, pas.
5: Pas du tout. C'est vraiment vraiment une série passionnante. Oui. Et en plus, sur HBO, leur caractéristique, c'est qu'ils ne donnent pas tout en même temps.
3: Non, c'est ça. Donc, ça sort au fur et à mesure, comme avant.
5: Comme voilà. Avant. Et donc, on est impatient quand on les suit semaine après semaine.
3: Apple fait pareil aussi. Hein. Les épisodes sortent un par semaine. Et donc, ça, c'est vrai.
5: Et donc, c'est très frustrant, mais c'est aussi le signe que c'est une série passionnante parce qu'on attend avec impatience le suivant.
3: Et sachez qu'il va y avoir bientôt une deuxième saison de Mare of Easttown qui va sortir.
5: Alors là, merci pour ce scoop. Alors là, c'est formidable.
2: C'est ça, dossier polar des scoops. En veux-tu, en voilà. Allez, on rentre directement dans l'ambiance avec un extrait de la bande originale composée par Dan Deacon. 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
2: Olivier, vous restez dans la ligne du premier film que vous nous avez présenté en début d'émission avec un autre film, mais plutôt dans les années 80.
3: Oui, effectivement, on remonte d'une quarantaine d'années en arrière avec un film qui peut être associé un petit peu à House of Dynamite, hein, c'est War Games.
4: Ah oui.
3: Un film qui avait connu un très gros succès à l'époque, à sa sortie en salle, réalisé par John Badham, à qui on devait, quelques années plus tôt, La fièvre du samedi soir.
4: Ah oui.
3: Grand film avec John Travolta, hein, révélé John Travolta. Et ici, eh bien, ce film, ça nous raconte l'histoire de David. David, c'est un jeune geek, hein, passionné d'informatique, qui ne se sert pas toujours de manière très licite, hein, de ses connaissances en informatique. Par exemple, il pénètre sur le serveur de son école pour changer des cotes pas très glorieuses de ses examens, des petites magouilles de ce style-là. Et il est passionné de jeux vidéo, bien entendu. Et il parvient également à pirater le serveur de ce qu'il croit être une firme de jeux vidéo. Et voilà qu'il se lance dans un jeu de guerre qui déclenche les prémices d'une guerre thermonucléaire avec l'Union soviétique. Un jeu évidemment passionnant pour un jeune comme David, sauf que malheureusement pour lui, il ne le sait pas, mais il est en réalité branché sur Joshua, qui est l'ordinateur central du NORAD, le centre opérationnel de combat des États-Unis.
4: C'est trop fort.
3: Exactement. Et ce super ordinateur déclenche donc progressivement une guerre thermonucléaire totale. Ça, c'est le pitch de ce film. Oui. Grand succès à l'époque, je l'ai dit, parce qu'il a été conçu comme un divertissement, un divertissement hollywoodien très efficace avec Matthew Broderick dans le rôle principal, acteur.
4: On le connaît des folies de Ferris Bueller. Oui.
5: C'était vraiment l'acteur, le jeune premier de l'époque des années 80, quoi. Ouais.
3: Tout à fait. Alors oui, donc je le disais, un divertissement. Il a été conçu comme tel, mais en réalité, avec le recul, ce film est très intéressant à revoir parce qu'il préfigure totalement les cyberattaques auxquelles on est confronté de nos jours et dont on entend parler quasiment chaque semaine, puisque ces cyberattaques paralysent dorénavant les institutions gouvernementales, les administrations, les hôpitaux. Et donc, il y a là véritablement un côté visionnaire dans ce scénario très efficace de War Games. Et on pourrait même encore faire un prolongement, parce que War Games est un film de fiction tout comme l'est House of Dynamite. Donc on pourrait prolonger War Games et House of Dynamite par un documentaire bien réel, celui-là, qui s'appelle Zero Days, qui était sorti en 2016 et il est disponible en libre accès sur YouTube. Alors, je pense uniquement en anglais, donc il faut maîtriser l'anglais. En tout cas, un documentaire absolument passionnant qui précisément parle des dangers des cyberattaques et qui montre à quel point les systèmes de protection ne sont pas si protégés que ça et qu'il est capable de faire énormément de choses en étant un fanat d'informatique, en étant un passionné et un grand connaisseur. Et c'est ce que raconte War Games, sur un ton divertissant bien sûr, mais néanmoins ce film de John Badham, on le revoit 42 ans plus tard, on se dit qu'il reste quand même très très efficace et peut-être même encore plus efficace qu'à l'époque où il est sorti en salle.
4: Il n'a pas trop vieilli, c'est la question que je me faisais, parce qu'au niveau des technologies, parfois quand on voit des choses des années 80, on se dit c'est un peu obsolète.
3: Alors oui, bien sûr, parce que les ordinateurs de l'époque qu'on voit sont devenus complètement obsolètes. Les fameux jeux vidéo en arcade, il y avait les salles de jeux vidéo où les jeunes de l'époque se précipitaient. Exactement.
5: Alors ça, évidemment. Et celui des avions, celui que où on avait un écran c'était quelque chose.
3: Alors évidemment tout ça c'est totalement obsolète, mais justement je trouve que ça rajoute un charme à ce film parce qu'il y a un côté finalement délicieusement vintage et donc du coup ça le rend toujours très appréciable.
2: Pour nous aussi, on vieillit avec le film.
4: On ira bien le revoir.
2: On part en musique avec Bring the Boys Home de Frida Payne, et c'est une musique dans un contexte particulier, Olivier Clacard. C'était quand les soldats sont revenus du Vietnam, c'est ça?
3: C'était une chanson pacifiste pour les ramener du Vietnam parce qu'on était encore en pleine guerre du Vietnam à l'époque, en 1971. Et donc, cette chanson a été écrite spécialement pour ça. La guerre du Vietnam qui connaissait une très vive contestation aux États-Unis à ce moment-là.
2: On écoute.

0: Solène Perrault, vous nous présentez une interview aujourd'hui de Cécile Cabanac.
1: Oui, la poussière des morts. Elle est venue en parler au micro et donc je vous propose de l'écouter. Bonjour Cécile Cabanac, merci d'être venue au micro de RCF Bruxelles pour nous parler de La poussière des morts, paru aux éditions Michel Lafond le 16 octobre. Donc il est tout chaud.
2: Tout à fait.
1: Tout chaud sorti des bacs. Vous êtes en promotion. Je pense savoir que vous êtes à l'Iris Noir, enfin que vous étiez à l'Iris Noir. Aller à la rencontre de votre public, c'est important. C'est un exercice que vous aimez bien?
2: Oui, c'est essentiel d'échanger avec les lecteurs. Ça nous permet d'évoluer, de savoir ce qui leur a plu, ce qui leur a déplu. Pour moi, c'est vraiment un moment très important dans ma vie d'autrice.
1: Oui. Ouais. C'est le sixième, si je ne m'abuse, exact. La poussière des morts. Et c'est la première fois que vous venez à ce festival.
2: La deuxième.
1: Oui, je ne vous avais pas vu l'autre fois. Donc voilà, vous retrouvez avec plaisir le public belge. Donc, la poussière des morts, ça commence à Lille, enfin près de Lille, dans une maison abandonnée. Il fait nuit, un jeune amateur d'urbex, donc qui explore des lieux abandonnés, s'est faufilé par un interstice. Il visite la maison, caméra à la main, et voilà, dans une pièce, il découvre un corps décharné, à l'abandon. Évidemment, le gamin prend la fuite. Et on appelle sur place eh bien, le commandant Xavier Ducastin, la capitaine Nadia Vernois et la stagiaire Sybille Gervasdoué, chargée de l'enquête. Et sur place, qu'est-ce qu'ils vont découvrir?
2: Alors sur place, ils vont découvrir une maison qui a l'air abandonnée, mais qui n'est pas tant que ça, et ça les surprend déjà un peu. Et puis, il y a cette victime qui est un homme... dans un état d'agonie, hein, squelettique.
1: Mais parce qu'il n'est pas mort.
2: Non, c'est ça. En fait, on le pense mort.
1: On le pense, il est tellement loin que
2: c'est ça.
1: Voilà.
2: Et au moment où la légiste est censée effectuer la levée du corps, eh ben, elle a le choc de se rendre compte que cet homme est vivant.
1: Oui.
2: Voilà, donc ça, c'est un peu l'horreur dans l'horreur. Et donc, très peu de temps après sa découverte, cet homme va mourir, une autopsie va être réalisée. Et on va découvrir au creux de son estomac, dans un tube porte-nom de chien, un message.
1: Voilà. Je peux le dire ou pas?
2: Oh oui.
1: L'éternité aux élus.
2: Oui.
1: Voilà.
2: C'est ça.
1: Parce que cet homme, en fait, il est mort de faim.
2: Oui.
1: Il est mort de faim dans une solitude extrême. Et on ne sait pas du tout comment est-ce qu'il est arrivé là. La maison est abandonnée. La femme. Enfin, il y avait un couple qui habitait là. La femme est morte depuis de nombreuses années. Et le mari est maintenant en EHPAD, en maison de repos. C'est un ancien lieutenant-colonel, le lieutenant-colonel Roussel. Oui. Et très vite, le commandant Xavier, le capitaine Nadia, là, ils vont commencer à explorer le passé de cet homme,
2: oui,
1: qui est plutôt trouble.
2: Oui, c'est un homme assez énigmatique, hein, qui a eu une grande carrière dans l'armée. Et dont on apprend quand même assez vite qu'il a subi un stress post-traumatique.
1: Oui, en Bosnie.
2: Et que peut-être finalement il a un peu vrillé à ce moment-là.
1: Un petit peu. Un petit peu. Et n'empêche que ça ne peut pas être lui.
2: Non.
1: Ça ne peut pas être lui parce qu'il est dans cette EHPAD depuis de nombreuses années.
2: Oui.
1: Et donc, on cherche, on fouille. Et d'abord, on va commencer à essayer de voir qui est l'homme qui est dans la cave parce que pendant très longtemps dans votre livre, on ne va pas savoir qui c'est.
2: Oui.
1: On l'apprend presque passé la moitié du livre.
2: Oui.
1: Et pour moi, c'est très interpellant. Je vais vous dire après, à mon sens, pourquoi. Mais pourquoi est-ce que vous avez fait intervenir si tard, finalement, le nom de la victime?
2: Alors, parfois, en fait, moi, j'écris sans comment dire, à l'instinct.
1: Ouais.
2: Et j'ai senti qu'il fallait qu'il y ait un mystère sur l'identité de cet homme. D'abord parce que c'est une complication pour la police, bien sûr, de débuter une enquête sans savoir quelle est la victime. Cette victime qui, en plus, du fait du message qu'on a retrouvé dans son estomac, on ne sait pas bien à qui s'adresse ce message. Est-ce qu'il s'adresse à la police? Est-ce qu'il s'adresse à la victime elle-même?
1: Ou à quelqu'un d'autre.
2: Voilà, exactement. Et j'avais envie de jouer sur cette tension. à la fois l'impatience des policiers qui cherchent à savoir mais qui est cette victime pour qu'on puisse enfin avancer dans cette enquête. Et puis ce mystère qui fait que pour le lecteur, c'est aussi une victime sans nom, une victime
1: effacée.
2: Effacée, voilà, c'est ça. Parce que finalement, on va comprendre aussi pourquoi dans la suite du roman.
1: Oui, parce que moi, ce que on va parler des autres personnages, mais c'est quelque chose qui m'a vraiment frappée dans votre livre, Cécile Cabanac. Dans la poussière des morts, les gens sont très seuls. Oui. Et cette fameuse victime, en fait, ça fait longtemps qu'elle a été effacée de la vie de tout le monde, au point que personne ne s'est inquiété de sa disparition.
2: Ouais.
1: Ni ses parents, ni ses amis, ni le groupe qu'il avait fini par intervenir. Ça, je vous laisse vous en dire plus si vous en avez envie, si vous voulez un peu dévoiler votre roman.
2: Ouais.
1: Mais c'est un homme, en fait, qui a toujours vécu dans un isolement extrême. Alors, est-ce que c'est l'isolement qui précipite la chute ou est-ce que c'est la chute qui précède l'isolement ou les deux, mon capitaine ?
2: Oui, c'est un peu les deux, c'est vrai, mais j'avais envie de ce personnage très solitaire. C'est une solitude qui est subie et depuis l'enfance.
1: Oui.
2: Et donc, c'est un homme qui va vivre un mal-être profond à la suite d'une rupture amoureuse et qui va essayer de combler le vide. Et alors, un des thèmes justement que je voulais aborder dans ce roman, c'était celui de la solitude, mais aussi celui de l'emprise des sectes, notamment depuis la Covid. Sectes
1: se
2: développent.
1: On cherche un lien spirituel, on cherche une réponse. Voilà. Et c'est vrai que les récents scandales au sein, pour nous, de l'Église catholique, font que beaucoup de personnes se détournent des religions établies et cherchent des réponses ailleurs. Parfois avec succès, parfois avec beaucoup plus de plaies, de bosses, malheureusement pour la victime, dont je vais continuer à taire le nom. Voilà, comme ça les lecteurs l'auront. Deux autres personnages qui sont dans la solitude, mais psychotiques cette fois-ci, et qu'on va suivre, leur chemin, on va remonter dans le passé, on va suivre le chemin jusqu'en 2024, moment où on va découvrir notre victime. Et ces deux personnages, c'est Gabriel de Nîmes et Guilain Perdance.
2: Oui,
1: Vous nous les présentez en deux minutes.
2: Alors, Gabriel est une jeune femme qui souffre terriblement d'être seule. Voilà.
1: Oui.
2: C'est une femme qui a subi de nombreuses ruptures amoureuses douloureuses et elle ne supporte pas cette vie de célibataire. Elle veut un homme à ses côtés, elle veut cheminer à deux. Ça finit par être obsessionnel et va la pousser à devenir visiteuse de prison. Et en devenant visiteuse de prison, elle va faire la rencontre de Guylaine Perdin, qui lui est un détenu condamné pour viol.
1: Oui.
2: Alors au début, elle se dit qu'il ne se passera rien parce que ce n'est pas le genre d'homme qu'elle a envie d'avoir à ses côtés. Mais elle est quand même touchée par cet homme qui a un peu des antennes et qui sent chez elle des points communs, en fait. Ils sont dans une extrême solitude, ces deux-là. Ils vont finalement essayer de se soigner l'un l'autre de la pire des façons.
1: Ça ne va pas marcher.
2: Non, du tout.
1: Ça ne va pas marcher. Évidemment, vous vous doutez bien que ce couple, allez, maudit, c'est un grand mot, notre victime, le lieutenant-colonel Roussel et nos enquêteurs vont finir par se rejoindre. Comment, de quelle façon, pourquoi, ça, je vous laisse le découvrir en lisant La poussière des morts, Cécile Cabanac, paru aux éditions Lafon. Et merci beaucoup d'être venu être notre micro.
2: Merci.
0: C'était Cécile Cabanac au micro de Solène Perrault. Et bien, c'est déjà la fin de ce dossier polar du mois d'octobre. Voilà, je veux bien le temps de partir chercher les bonbons là maintenant.
3: Oui, c'est bon. On a tout ce qu'il faut.
1: On est prêts.
0: Avec nous, il y avait Olivier Clincard qui nous a parlé de ciné actu et ciné classique.
4: Oui, effectivement, avec House of Dynamite, excellent nouveau film de Catherine Bigelow sur Netflix. En complément, War Games, un classique de 1983 qu'on peut encore trouver en DVD. Je pense qu'il est aussi disponible sur l'une ou l'autre plateforme. Il faut un petit peu chercher. Film de John Badham et en bonus, un documentaire Zero Days disponible sur YouTube en anglais, je pense, uniquement, mais un documentaire en tout cas édifiant qui traite un peu du même sujet que les deux films précités.
0: Et avec ses castagnettes, c'est bien sûr des films très ciné.
1: Ouais, moi je vous ai emmené à Barcelone pour un polar à Barcelone. Je suis un ange perdu, le nouvel album de Jordi Lafèbre, publié chez Dargo. Et j'en profite aussi pour rappeler qu'Olivier est tous les mercredis dans première séance l'actualité du cinéma dont la vie est belge.
0: Et Solène Perrault avec ses polars.
5: Oui, je vous ai emmené dans le 13e arrondissement de Paris pour Brouillard au pont Tolbiac de Léo Mallet. Et puis, on vient d'écouter Cécile Cabanac pour La poussière des morts.
0: Et Frédéric Petit avec les séries TV.
6: Oui, alors moi je vous ai parlé de Task, la nouvelle série écrite par Brad Ingelby à qui on devait Mayor of Easton. Donc Task, c'est avec Mark Ruffalo et Tom Pelfer.
0: Ben voilà, on se retrouve le mois prochain.
6: Et on peut regarder Wargame sur Prime Video.
0: Oh oui.
6: Voilà.
0: Oh oui.
5: Et ben on va faire ça ce week-end, tiens.
0: Allons-y. Au revoir tout le monde.
5: Au revoir. Allez.
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0: Bonjour chers auditeurs, chères auditrices de RCF Bruxelles. Nous voilà dans une nouvelle émission d'Engagez-vous, le titre de mon émission mensuelle, Clotilde Nissens au micro. Et j'ai l'immense plaisir aujourd'hui d'accueillir une dame parisienne, théologienne, j'ai envie de dire atypique, qui a fait beaucoup de choses et qui a beaucoup travaillé chez Bayard, hein, comme responsable, rédactrice en chef, je crois, et puis responsable des émissions religieuses, je pense aussi. Enfin, vous avez fait du beau travail là-bas, Claude. Alors, permettez-moi de dire aux auditeurs que je vous ai invité parce que vous avez sorti, il y a une année, je crois, un livre qui s'appelle...
1: En avril,
0: donc c'est tout récent, il me semblait bien qu'il y avait une raison pour laquelle j'avais remarqué cet ouvrage. Donc c'est un livre qui s'appelle « Souffler quelques lueurs partant d'inquiétude » aux éditions Nouvelle Cité. Alors Claude, je vais demander d'abord pourquoi vous avez écrit ce livre. J'ai vu dans la préface qu'il y avait en fait trois fils conducteurs qui peuvent expliquer cet ouvrage. Je vous donne la parole pour parler peut-être de vos inquiétudes.
1: Bonjour Clotilde. Oui, au démarrage, j'avais envie d'écrire quelque chose sur cette espèce d'ambiance anxiogène où nous sommes tous, cette ambiance de fin du monde. Voilà, et je me suis dit, bon, qu'est-ce que je pourrais faire qui soit autre chose qu'un constat de faillite ou simplement une revue de presse de nos malheurs. Voilà, alors, j'en étais là quand il m'est tombé sur le côlon et sur le rectum un cancer voilà, qui m'a fait voir la fin du monde un peu autrement, la fin de mon monde. Voilà. Et du coup, j'ai interrompu ce que j'avais commencé à écrire et j'ai croisé cette expérience intime de la maladie qui m'a coupé le souffle, l'essoufflement de la planète, de notre planète, et puis j'ai fait une ouverture sur l'imaginaire biblique de la fin du monde, de la fin des temps, et du souffle qu'il y a là aussi. C'est un peu le souffle qui traverse les trois parties. D'où le titre, Souffler sous quelques lueurs. Et j'ai croisé ces trois dimensions finalement, une expérience plus personnelle, une expérience plus sociétale, et puis une réflexion théologique. Et moi j'aime bien la théologie qui est incarnée,